0: Et quand on est dans un lieu unique pour faire école ensemble, on voit tout de suite qu'en fait on connaît tous les enfants du village. 300 habitants, c'est vraiment très très peu. Et on faisait tout à pied, je pouvais me balader tranquillement. Enfin, c'était vraiment.
1: Qu'est-ce qui vous revient de cette école, des visages?
0: Là, c'est la cour d'école. Alors, je suis retournée il n'y a pas très longtemps et j'ai été étonnée, comme souvent quand on est grand et qu'on revient sur un lieu où on a été petit. Je trouvais la salle de classe toute petite.
1: Exactement.
0: Alors que pour moi, c'était énorme.
1: Bien sûr.
0: On avait une maîtresse qui était extraordinaire, qui nous faisait cours, elle faisait cours des CP au CM2 dans la même journée. Donc moi, évidemment, j'avais les oreilles qui traînaient vers les grands, quoi.
1: Vous vous souvenez de son nom?
0: Non, je me rappelle pas de son nom. Je me rappelle de ses robes, de comment elle courait, de son visage, mais je me rappelle pas de son nom.
1: Dans ce petit village, vous vivez au cœur d'un environnement qui est extraordinaire. J'imagine que c'est au cœur de la nature, des forêts, d'un contexte très agréable pour vous.
0: Oui, en fait, depuis, je connais vraiment beaucoup le nom des fleurs. Je sais ce que c'est que de manger un poulet qu'on vient de tuer. Je sais ce que c'est aussi que d'enlever la peau du lapin. C'était
1: quand on vit à la campagne, généralement on apprend ça.
0: On apprend ça.
1: Ouais.
0: Et puis il y avait
1: le pyjama.
0: On enlève le. Ouais, c'est ça. On disait on va enlever le.
1: On va enlever le pyjama.
0: On va enlever le pyjama. Ouais. J'adore la part. C'était comme ça. Bon. Et bon, moi je détestais ça évidemment. Je l'ai mis dans mon film I Love America parce que c'est vrai que c'est moi qui donnais à manger aux bébés lapins quand ils naissaient et puis quand il fallait les tuer, c'était beaucoup moins marrant. Et puis j'ai beaucoup parlé avec des vaches puisque c'était mes voisines de jardin. Elles broutaient dans le jardin d'à côté.
1: Mais là-bas, ce sont des endroits où la naissance de veaux, c'est un événement.
0: Ben, en fait, quand un petit veau est né, je m'en rappelle, j'étais tellement excitée que je suis partie courir parce que je voulais absolument voir le veau. J'attendais. Et puis, je suis tombée par terre et je me suis fait mal aux pieds. J'ai jamais pu aller voir le petit veau qui était en train de naître.
1: En tous les cas, c'est ce contexte-là où, pour ceux qui n'imaginent pas, le boucher vient avec son camion.
0: Oui.
1: La vie vient à vous, en fait.
0: Oui.
1: La bibliothèque, il n'y a rien dans
0: ce village. La caisse d'épargne.
1: La banque, donc.
0: Ouais.
1: Vous vous souvenez, voilà, de ces gens qui arrivaient à vous?
0: Il y a une place du village et en fait, les camions venaient nous apporter de quoi vivre, en fait. Donc,
1: ouais.
0: À part les légumes, bien sûr, puisque ça, tout le monde cultivait ses légumes, à part le lait, le beurre, etc., puisque ça, on le faisait nous-mêmes. Et c'est vrai que je sais ce que c'est que la vie d'un tout petit village en France.
1: Vous alliez vous balader en forêt,
0: ouais,
1: vous aimiez... Voilà, vous ressourcez peut-être et vous retrouvez au cœur de cette renaissance.
0: Bah à l'époque, je savais pas que ça me ressourçait. Maintenant, quand je vais en forêt, je reprends tout de suite les souvenirs bien heureux de cette époque-là. Et c'est vrai que je remarque ce que je remarquais à hauteur d'enfant, c'est-à-dire les petites violettes ou les petites jonquilles ou les choses comme ça qui étaient vraiment des réjouissances du printemps. C'était assez magnifique en fait, la nature.
1: Elle est où votre forêt aujourd'hui?
0: Bah c'est bien le problème. Je cherche ma forêt après avoir été la fille de la forêt. Je cherche ma forêt. J'y vais pas assez souvent, mais dès que je me retrouve dans un endroit où il y a une forêt, je suis apaisée.
1: Lisa, on est dans la Sarthe, on va continuer de se balader dans votre vie. On va rester un peu dans cette
0: ville. Il faut préciser que c'est qu'il y a des rillettes dans la Sarthe et que moi j'ai été nourrie aux rillettes.
1: On va en parler.
0: On
1: va en parler parce qu'on s'intéresse aussi à la gastronomie, les régions, votre carte gastronomique à vous. On va parler d'un hérisson.
0: Oui,
1: parce que justement, dans la revue des merveilles, avec Benoît Prospero, vous allez nous présenter Benoît, une femme qui a un bac plus 8. Vous, Lisa, qui avez eu votre bac à 16 ans, précoce. Eh bien, cette dame, au bac plus 8, elle a décidé de consacrer sa thèse à un hérisson.
2: Et bac plus 8 est une thèse consacrée au hérisson. Avec ici Champagne-Ardenne, on vous présente Rose Delamarre, doctorante au CERFEU, Centre de Recherche et de Formation en Éco-éthologie à Boult-au-Bois. C'est dans les Ardennes. Alors d'abord, petit rappel.
3: Donc l'écologie, c'est l'étude de l'écosystème et des interactions entre toutes les composantes de l'écosystème, donc à la fois la faune, la flore et l'environnement. Et puis l'éthologie, c'est l'étude des comportements des animaux. Et donc l'éco-éthologie, c'est l'étude du comportement des animaux dans leur milieu naturel.
2: Et là où ça devient marrant, c'est que quand on écrit une thèse sur le hérisson, il y a une petite particularité.
3: Le hérisson est strictement nocturne, donc je travaille la nuit. Donc ma journée, elle commence vers 15-16 heures et elle se termine vers 4-5 heures du matin. Donc l'été, je suis en rythme nocturne. Je vais faire beaucoup de terrain pour pouvoir suivre les hérissons. Et après, l'hiver, il n'y a plus de hérissons. Donc moi, je suis au bureau et j'analyse toutes mes données.
2: Et donc une nuit typique, ça peut ressembler à quoi? Juste un exemple.
3: Là, on a réussi à retrouver une femelle qu'on cherchait déjà depuis 2 semaines. Donc on était très contents. On a pu lui remettre une balise bien rechargée.

0: vérifier qu'elle allait bien.
1: Donc voilà, ça c'est un exemple de nuit parmi tant d'autres. Et c'est d'autant plus important que, c'est quoi le périmètre de vie d'un hérisson ?
0: Un hérisson, ça peut parcourir sans problème 4-5 km par nuit. Et en général, si vous avez un hérisson dans votre jardin, en fait, il va dans tout le village.
1: Ici précisément ?
0: Mon hypothèse, c'est qu'en zone bocagère, comme il y a des haies et des prairies entre les villages, les hérissons vont plus facilement pouvoir circuler entre les villages. Tandis qu'en plaine agricole, plutôt plaine champenoise, là, il y a beaucoup plus de monoculture, beaucoup moins de haies, donc un habitat qui est supposé moins favorable pour le hérisson. Et donc là, les déplacements entre les villages vont être plus compliqués.
1: Ah ben voilà. Et finalement, l'objectif, c'est quoi ?
0: L'objectif principal du chercheur, c'est d'apporter des connaissances. Dans un objectif plus tard, d'orienter les plans de conservation. Par exemple, des associations ou des collectivités territoriales. Mais l'objectif principal du chercheur, c'est d'apporter des connaissances.
1: Et ainsi prendre les bonnes décisions pour le bien de la biodiversité. Et ça, c'est une merveille. Merci Rose Delamarre, doctorante au CERFEU, Centre de Recherche et de Formation en Éco-éthologie à Boultobois, c'est dans les Ardennes. Et merci, ici Champagne Ardennes.
2: Merci Benoît Prospero. Vous saviez-vous, Lisa Zouelos, qu'un hérisson faisait 5 km par nuit ?
3: Non, il fait beaucoup plus que moi, un hérisson. Mais j'aime bien parce que les hérissons, en fait, quand ils naissent, ils n'ont pas de piquant. Et ouais, c'est une belle métaphore par rapport à l'enfant et sa mère. Parce qu'il doit être suffisamment proche pour pouvoir se nourrir et suffisamment loin pour pas se faire piquer. Et c'est intéressant.
2: Ce bah oui. Bah bien sûr. C'est très mignon en tous les cas, un hérisson. Restez ouais, avec nous, on ira à Saint-Tropez, mais avant d'aller à Saint-Tropez, bah on passera peut-être par la Baule, par Saint-Gervais, par le Mont-Saint-Michel, qui sont aussi des lieux qui comptent dans votre vie, qu'on retrouve pour certains dans ce livre que vous publiez sur la plage abandonnée, qui est un récit publié donc chez Charleston, Paradis perdu. Lisa Zouelos, c'est votre invitée jusqu'à 21h.

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2: Avec mon invité Lisa Zuelos, réalisatrice, productrice, scénariste, femme de conviction, romancière, son récit sur la plage abandonnée est en librairie depuis le 24 septembre. On s'est baladé dans la Sarthe où elle a vécu une grande partie de son enfance, mais il y a plein d'autres lieux à découvrir ce soir. On pourrait parler du Mont-Saint-Michel. Oui. Je ne sais pas quand vous l'avez découvert, ce Mont-Saint-Michel, parce que je sais que récemment vous y êtes retourné. Ouais. C'est un souvenir d'enfant, d'adolescent, quand vous l'avez découvert la première fois,
3: hein? La première fois, c'était assez extraordinaire. C'est même très émouvant d'en parler. Justement, j'étais avec cette dame qui nous gardait dans la Sarthe. Et puis, elle avait décidé de nous emmener faire un voyage pour qu'on connaisse autre chose, en fait. Puisque moi, je ne connaissais pas grand-chose quand j'étais petite. Et on part au Mont-Saint-Michel, et je sais que c'est la première fois que je fais du camping. Et on arrive là, et je sais que j'ai été tellement émue par la beauté de ce lieu. Pour moi, c'est un des plus beaux lieux de France, vraiment. L'architecture est sublime, fantastique. C'est là où j'ai appris aussi que Saint-Michel avait terrassé le dragon. Alors, c'est intéressant de savoir que terrasser le dragon, c'est pas le tuer, c'est vraiment faire en sorte que la bête animale sauvage qui crache du feu soit calmée, on va dire, par Saint-Michel. Voilà.
2: Il y a plein de symboles dans votre vie.
3: Oui.
2: Vous y êtes retourné, je crois, il y a quelques années, faire un pèlerinage.
3: Absolument.
2: Vous avez marché pendant des heures à marée basse.
3: En fait, je me suis fait avoir par un copain à moi qui sait que j'aime pas trop marcher, même si en fait j'adore ça. Mais bon. Et il me dit, écoute, à la fin du pèlerinage, on arrive au Mont-Saint-Michel et tu fais les deux dernières heures avec nous et on arrive à pied. Et je fais, mais c'est génial ça. Et je pars donc en pèlerinage avec tout le monde. Et puis on était dans les fameux prés salés, là où il y a les moutons qui mangent l'herbe salée qui leur donne cette texture si incroyable. Et puis je voyais toujours pas le Mont-Saint-Michel, ça faisait déjà deux heures de marche. Je dis, mais il est où? Il me dit, mais il est là-bas. Et là, je vois un point, mais un point ridicule. Je dis, mais on va y aller à pied? Je dis, mais c'est hyper loin. Il me dit, mais non, t'inquiète pas. Et en fait, plus je marchais, plus j'avais l'impression qu'il ne se rapprochait pas. Et j'étais désespérée et j'ai eu tout un chemin comme ça de désespérance qui petit à petit m'a amenée à l'espoir. Et je crois que c'est ça le pèlerinage du Mont-Saint-Michel. Et en même temps, il y a cette peur parce que on marche sur le fond de la mer. Mmh. Donc je me disais, tiens, je marche sur le fond de la mer et aussi le fond de ma mère et le fond de la mer que je suis. Et c'est une autre impression que de marcher sur la terre, en fait.
2: Ouais.
3: Parce que c'est dangereux et à la fois c'est souple. Et c'était vraiment un moment magique. J'ai des images et des photos de ce moment hallucinant.
2: Autre image, la Haute-Savoie, Saint-Gervais-les-Bains.
3: Ouais.
2: C'est une copine qui vous conduit un peu là-bas. Elle louait une maison ou des appartements, en tous les cas. Vous découvrez le ski?
3: Oui.
2: C'est un endroit
3: en fait, je
2: ne
3: découvre pas le ski, puisque malheureusement, mon horrible pension en Suisse m'avait mis sur les skis très tôt. J'avais d'ailleurs failli mourir. Et donc je savais skier très bien et j'avais comme mes parents s'occupaient pas vraiment de moi pendant les vacances, j'étais tout le temps heureusement invitée par mon amie qui elle avait toujours besoin d'une copine avec elle, donc j'étais sa copine de vacances. Et on était à Saint-Gervais qui était en face de Méribel, je crois. Et puis bah c'était des vacances assez merveilleuses, c'était avec Bertrand Blier aussi, c'était l'époque où ils étaient ensemble et moi j'étais la copine de la belle-fille, voilà.
2: Vous avez confié à Katharina qui a préparé cette émission que c'est là-bas que vous avez acheté votre premier soutien-gorge.
3: Ouais. En fait, c'est drôle parce que normalement ça devrait rester un lieu qui pour moi est synonyme de fondue, raclette et ski. Et je revois cette espèce de... À l'époque, il y avait des merceries, je crois que ça s'appelait. Et on allait acheter... Je sentais que je commençais à avoir besoin, justement, parce que comme je faisais du ski, j'avais un peu les seins qui avaient poussé. Et je sentais que j'avais besoin d'un soutien-gorge. Et je n'osais pas en parler à ma maman, parce que j'étais vraiment pas assez intime avec elle. Au contraire, la maman de mon amie, j'étais très intime. Et elle m'a dit, allez, je t'emmène acheter. Et c'était un soutien-gorge Chantel. Je ne sais même pas s'ils existent encore, mais...
2: Couleur claire.
3: Couleur chair, voilà. Je m'en rappelle encore de ce soutien-gorge.
2: Bon, je quitte le ski pour aller à la boule.
3: Oui.
2: Alors ça, la boule, vous allez en plus filmer. En tous les cas, on va retrouver la boule dans 15 août, dont vous avez signé le scénario. La boule, ça c'est le lieu de l'adolescence, c'est le lieu des premiers émois, peut-être, des premiers amours. C'est une baie extraordinaire, je crois que c'est la plus belle, plus grande baie d'Europe.
3: C'est la plus grande baie d'Europe. Ouais. Bah, il se trouve que le hasard a fait que mon premier petit copain, donc mes premières vacances autorisées, avec mon petit copain, mon père m'avait laissé partir avec lui. J'avais 16 ans. C'était à la boule. Mais c'était à la boule Les Pins.
2: Oui,
3: parce qu'il y a deux la boule. Il y a la boule Les Pins et la boule Escoublac. Voilà. Et du coup, j'ai rencontré la boule quand j'avais 16 ans. Et c'était vraiment c'est un lieu magnifique, la Baule, quand on y va l'été, c'est une baie extraordinaire, c'est une plage extraordinaire, c'est vraiment... voilà, ils ont un petit peu abîmé le front de mer. Ils ont fait le choix de mettre les immeubles devant la mer et les jolies maisons derrière.
2: Alors du coup, vous êtes team Pouliguen ou team Pornichet?
3: Je suis plutôt team Pouliguen. Moi, j'adore les vieilles maisons et tout ça. Mais bon, je peux comprendre que pour le tourisme, c'est pas forcément ce qu'il y a de plus intéressant. Mais ce qui est drôle, c'est que mon ex-mari était de la Baule et du coup, j'y suis retournée. Et la Baule est vraiment une ville d'ancrage pour moi. J'adore la Loire-Atlantique. Bon, c'est les mêmes initiales que moi, LA. Et j'adore LA.
2: Donc, vous faites partie de ceux qui défendent que c'est en Loire-Atlantique.
3: Bah, c'est la Loire-Atlantique, la Baule. Ça, c'est le 44.
2: Il y en a certains qui vont vous dire que c'est la Bretagne. Alors, c'est la Bretagne
3: historique. Pour moi, c'est la Bretagne aussi. Hein. C'est l'un n'empêche pas l'autre. Après, tout le monde a envie de se faire des guerres selon là où il se trouve. Pour nous, c'est des guerres inutiles. Mais bon, sûrement que ça doit signifier des choses.
2: Qu'est-ce qui vous revient?
3: C'est la mer.
2: Ouais. Vous y alliez le soir, vous y alliez
3: à la Baule, la mer le soir, déjà la journée c'est pas facile parce qu'elle est souvent froide, mais la mer le soir c'est plutôt quand il fait très chaud, c'est pas à la Baule qu'on va à la mer le soir.
2: Dans le soir vous alliez en boîte de nuit?
3: Oui.
2: À la Grange?
3: À la Grange, oui.
2: Elle existe toujours cette boîte?
3: Et d'ailleurs j'en profite, si jamais il écoute, de dire bonjour à mon ami José qui en a fait un lieu extraordinaire. Il a fait démarrer tous les plus grands DJ du monde là-bas.
2: Et elle existe toujours d'ailleurs.
3: Elle existe toujours, oui.
2: Ça a servi de décor pour un film, dans 15 août.
3: Ouais.
2: Donc vous alliez là-bas, c'est vos années de boom, de fête.
3: C'est mes années de fête, oui, tout à fait.
2: Alors on parlait de la Bretagne, vous allez découvrir aussi la Bretagne, il y a Saint-Brieuc.
3: Oui.
2: Carnac?
3: Ouais.
2: À quelle occasion vous découvrez la Bretagne?
3: Toujours avec la même amie qui m'invitait tous les étés.
2: C'est sympa, parce vous avez une amie sympa.
3: J'avais une amie qui était génialement organisée pour les vacances. Il louait toujours des grandes maisons. Et puis, pour qu'elle ne soit pas toute seule, j'étais là. J'étais toujours un peu. C'est drôle, j'ai toujours été un peu l'amie d'une autre famille. J'ai toujours été en famille adoptive, en fait. C'est assez drôle. Et même après, je suis souvent l'amie d'un couple, ou je suis toujours un peu la pièce rapportée, mais qui fait que, du coup, c'est moins glauque que tout seul.
2: Lisa Azuelos, à quel moment vous arrivez...
4: Sur la plage abandonnée.
2: Titre de votre livre. À quel moment vous arrivez à Saint-Tropez?
3: J'arrive à 15 ans, en fait. Moi, j'avais fait le choix de partir vivre avec mon père. À l'âge de 12 ans, je quitte ma mère parce que je ne supportais plus de vivre avec elle. Et vice-versa, je crois. Et puis, il est invité à un mariage de son meilleur ami. Et son meilleur ami est le meilleur ami de Brigitte Bardot. Et du coup, il m'emmène à ce mariage. Je suis un peu son plus one de l'époque, hein, puisqu'il n'avait pas de femme attitrée. Et j'arrive au Club 55, puisque le mariage avait lieu au Club 55. Mmh. J'arrive sur cette plage avec ces gens qui étaient des adultes, mais qui se comportaient comme des ados, en fait, qui faisaient la fête. Il y avait évidemment les Gypsy Kings. Et je me suis dit, c'est ici que j'appartiens, les pieds dans le sable et en faisant la fête toute la nuit.
2: On va parler de Saint-Tropez dans un instant, parce que c'est un grand pan de votre livre, de votre vie,
3: de ma vie
2: encore
3: aussi.
2: Aujourd'hui. Je vous propose juste de partir un instant, on va parler de l'été. Lisa Azuelos, lutter contre la chaleur dans nos maisons a été compliqué. Catherine Quicandon, dans Ici, ça entreprend, vous nous proposez une idée pour éviter de repeindre ses fenêtres avec du blanc de Meudon ou de les recouvrir avec une couverture de survie à la prochaine canicule.
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5: 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Ensuite, comment l'utiliser?
7: 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Et sinon, en hiver, vous pouvez aussi le placer à l'intérieur pour conserver la chaleur. On a en fait une petite lame d'air entre le réflecteur et la vitre qui est donnée par l'épaisseur des ventouses, puisqu'il se fixe avec des ventouses. Et cette petite lame d'air plus l'aspect thermique du réflecteur permet vraiment d'isoler, que ce soit en hiver pour garder la chaleur à l'intérieur ou en été pour éviter qu'elle entre.
5: 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Ah bah oui, il faut choisir entre avoir trop chaud mais dans la lumière ou moins chaud mais dans l'obscurité. Et d'ailleurs, combien de degrés gagne-t-on ? 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
2: Merci beaucoup Catherine Quicandon, restez bien avec nous. D'ici 21h, on va continuer de se balader avec Lisa Azuelo sur la plage abandonnée. Le livre qui va nous conduire dans un instant dans un ancrage particulier pour elle, qu'est Saint-Tropez.

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16: Elle est actrice, elle est productrice de cinéma, elle est scénariste, écrivaine. Lisa Azuelos est votre invitée depuis 20h. Elle partage son enfance, son adolescence à travers les lieux qui l'ont marqué, les lieux de sa réussite, ses moments de doute aussi, une enfance parfois cabossée, qui retrouve de la douceur dans la Sarthe, dans le Var, ou aussi en Loire-Atlantique. Continuons donc de nous balader avec Lisa. Bon, à Saint-Tropez, il y a le Mât ou le Mas. C'est ça qu'on dit, hein, généralement, dans le sud de l'horizon. Vous vous présentez dans le livre comme un lieu important de votre adolescence. Vous me parlez de votre Saint-Tropez, le Saint-Tropez que vous découvrez à l'époque, de ce Mas, des plages, de ce que vous découvrez de Saint-Tropez, qu'on connaît tous, par image au moins.
17: Oui, alors mon père a eu envie d'acheter une maison. À un moment, il a gagné un peu de sous. Et on nous a proposé ce mât de l'horizon qui appartenait avant à Sam Spiegel, qui était un très grand producteur de cinéma, qui a fait Docteur Jivago, Sur les quais, etc. Donc c'était vraiment une maison où je me disais, waouh, en plus c'est là où Hollywood a fait son chemin. Voilà, donc j'ai eu la chance d'avoir une maison à Saint-Tropez pendant près de 40 ans. Et donc c'était la maison de famille. Et bah, comme dans toutes les maisons, en fait, que ce soit à Saint-Tropez ou ailleurs, ce qui est important, c'est ce qui se passe à l'intérieur de la maison. En fait, c'est les dîners, les déjeuners, les disputes, quand on fait le mur, parce que j'ai évidemment fait le mur. Et
16: pour aller où?
17: Bah pour aller en boîte, évidemment, pour aller au Café du Roi. À l'époque, il n'y avait que cette boîte-là. Maintenant, ouais. Saint-Tropez est devenu une grande boîte de nuit géante. Mais et voilà. Et du coup, j'ai découvert à la fois la beauté du Var, parce que on n'a pas l'impression comme ça, mais Saint-Tropez, c'est un lieu très préservé qui ressemble un peu à tout le Var. C'est une région qui est extraordinaire. Et il y a tout ce qui est Lavandou, Canadelle, etc. Mais même
16: Grimaud,
17: la forêt du Don, etc. Enfin bon, il y a beaucoup de lieux. C'est très très protégé, très préservé en fait, contrairement justement à des lieux qui ont été beaucoup plus saccagés par l'urbanisme. Voilà, il y a une vraie connexion avec la nature. Et en même temps, il y a une connexion avec la nature de l'homme et des hommes en général, parce que Saint-Tropez, c'est un lieu où, eh ben, justement, de plus en plus de jeunes filles espèrent aller trouver un mari riche, et de plus en plus de riches essayent de choper des jeunes filles. Donc c'est à la fois un lieu qui est divin, magnifique, protégé par un saint qui est donc Tropez, le Saint-Tropez, et en même temps un lieu de débauche, de déperdition, etc. Et moi j'aime bien naviguer entre les eaux extrêmement translucides de la mer le matin au réveil, parce que souvent j'y allais le matin, et puis les eaux beaucoup plus troubles du soir avec des poissons un peu plus requins, on va dire. Voilà, à l'affût.
16: Mais vous avez aussi des souvenirs sensoriels. Le nougat.
17: Oui.
16: Le nougat chez Sénéquier.
17: Oui. Ben, en fait, comme je vous disais, j'ai eu une enfance un petit peu trouble et moche, dans des lieux moches aussi, de pensions terrifiantes. Et la première fois que j'ai eu vraiment accès à quelque chose qui ressemblait à de la douceur, de la beauté, c'est avec les parents de mon beau-père, le nouveau mari de ma mère de l'époque. Et elle m'a offert ce nougat parce qu'elle était folle de ce nougat. Et c'est un nougat qui est particulier parce qu'il n'est jamais dur. Il est tout mou, il est fait à base de miel, de d'amandes, de pistaches. Et il est entouré de pain azyme. Moi, pour moi, le pain azyme, c'était l'hostie, c'était ce qu'on mangeait dans les églises. Ouais. Et c'était pas relié forcément à la fête et à la joie. Et là-bas, j'ai découvert ce nougat qui symbolise pour moi en fait ce début de douceur dans ma vie.
16: C'est ce que j'allais vous dire. Tout est symbole, je vous l'ai déjà dit tout à l'heure.
17: Tout est symbole,
16: c'est
17: de
16: fou,
17: toute
16: ça.
17: Façon.
16: Vous en avez conscience.
17: Oui, et bon. Vous avez conscience que ici c'est un palindrome.
16: Bien sûr.
17: Moi j'adore les palindromes, ça me rend folle.
16: Bon, alors c'est le Saint-Tropez de votre enfance, mais ce Saint-Tropez, vous l'avez dit, vous allez y passer voilà, de très nombreuses années, jusqu'à 40 ans, c'est ce que vous disiez tout à l'heure. Vous avez passé...
17: Non, jusqu'à là, jusqu'à
16: aujourd'hui.
17: Oui, j'y retourne tous les ans, ouais. Hein, c'est mon lieu d'ancrage.
16: Passez votre bac à 16 ans, je l'ai dit tout à l'heure, vous inscrivez sciences de la gestion à Dauphine, à Paris. Je ne sais pas à quoi vous rêvez, mais bon, vous devenez gestionnaire de portefeuille avant de tout arrêter pour entamer la carrière que l'on connaît, qui est le cinéma. Il y a une rencontre qui est le déclencheur, c'est Yvan Motion, qui est décorateur. C'est lui qui donne l'impulse, quoi, qui vous offre un premier stage.
17: Bah en fait, c'est mon amie chez qui j'allais tout le temps en vacances. Elle était très importante dans ma vie. Et du coup, elle me présente, parce qu'elle a été devenue photographe de plateau entre-temps, et elle me présente ce décorateur. Et il avait besoin, à l'époque, il avait l'idée de créer des studios de cinéma à Bordeaux. Il me disait, tu sais pas, mais il va y avoir le TGV, Bordeaux, ça va être à 2 heures de Paris, ça va être génial.
16: Il avait raison,
17: 30 ans trop tôt.
16: Exactement, ouais.
17: Et du coup, il m'a demandé de lui faire un business plan pour son studio. Bon, moi, j'étais incapable de faire un business plan, mais j'ai fait semblant de savoir de quoi il s'agissait. Et ça m'a permis de rentrer dans le cinéma, en fait. Bizarrement, je suis rentrée par cette porte-là.
16: Première pub à Lourdes, dans les Pyrénées, ouais. Le papier il y a quelques jours.
17: Ouais.
16: Vous vous souvenez de votre première pub, première réalisation, donc?
17: Ouais, c'était avec Jean-Marie Perrier pour un produit qui s'appelle Old Spice, qui est un espèce de parfum, et on devait tourner un loup dans les Pyrénées. C'était très très beau, mais évidemment ce qui m'a marqué, c'est Lourdes. Et c'est l'énergie que j'ai sentie là-bas qui était miraculeuse, vraiment. Je pense que c'est pas pour rien que les gens y vont énormément.
16: Le cinéma change votre vie, vous rencontrez Luc Besson, qui va vous acheter un scénario qui verra jamais le jour, si j'ai bien compris, mais il vous conforte dans votre envie de continuer le cinéma, et puis surtout il va vous présenter celui qui viendra le père de 3 de vos enfants. C'est génial.
17: Enfin, de mes 3 enfants.
16: De vos 3 enfants, ouais. Oui, il n'y en a pas trop de pardon.
17: Il n'y en a pas eu d'autres, à ma connaissance.
16: C'est déjà beaucoup. Non, mais c'est... Parce qu'on est au début, là, ouais. La rencontre avec Besson, avec celui qui deviendra votre futur mari. Encore une fois, on a des choses qui vous changent totalement de carrière, même si vous avez à peine entamé la première, on est bien d'accord, pour finalement un destin qui se déroule devant vous.
17: En fait, j'ai eu la chance qu'ils me disent que j'étais douée pour l'écriture. Et je crois que dans la vie, il faut pas plus que ça. Enfin, en tout cas, dans une vie, il faut qu'il y ait quelqu'un à un moment qui vous dise un petit mot magique qui vous permette de croire en vous. Et si c'est pas un prof à l'école, moi j'ai été très encouragée par mes professeurs à l'école, bien plus que par mes parents. En fait, mes parents arrêtaient pas de me dire tu fais de la merde, c'est nul. Bon, bref. Mais mes profs à l'école et lui, au niveau du scénario qu'on avait commencé à écrire ensemble, ils m'ont dit t'étais vraiment douée pour ça. Et ça m'a confortée dans l'idée que ça allait être ma voie, ma décision, quoi. Mais au début, j'ai travaillé dans le cinéma parce que je savais pas trop quoi faire et j'ai vu qu'en fait, c'était pas si dur que ça de faire un film.
16: La suite, on la connaît. On va l'évoquer dans une poignée de secondes avec quelques longs métrages que l'on connaît tous. Je vous invite à aller en Normandie. Je sais pas si vous connaissez cette région, Elisa Zoedos. Ça marche ici. Qu'en pensez-vous? Notre rendez-vous avec Robin Bernot. Là-bas, ça marche. Alors pourquoi pas ici? Chaque jour, on vous présente des solutions et des initiatives inspirantes qui viennent de nos régions. Et aujourd'hui, on vous emmène dans une ville qui expérimente un dispositif pour lutter contre la précarité menstruelle. Reportage Robin Bernot avec Philippe Thomas.
17: C'est quoi la précarité menstruelle?
16: On va le découvrir.
17: Okay.
12: Dans l'Orne, plus précisément à Alençon, 6 lieux publics sont désormais équipés de distributeurs de protection périodique gratuite.
13: C'est vraiment une bonne initiative de mettre ça à disposition de tout le monde de la même façon.
12: La ville expérimente l'installation de 6 distributeurs en libre-service dans différents quartiers de la commune, comme par exemple à la Maison des Solidarités, dans les 2 médiathèques, au gymnase ou encore au centre social de la commune. Une initiative qui vise notamment les personnes qui rencontrent des difficultés pour acheter régulièrement ces protections périodiques. Alors ici à Alençon, ça marche, et vous ? Qu'en pensez-vous ? Je suis allé en discuter avec 2 amies, Pauline et Hélène.
13: Bah plutôt positif, ça permet aux femmes de tout âge, avec tout budget, entre guillemets, de pouvoir accéder à la même protection que toutes, donc plutôt positif.
12: Pour rappel, aujourd'hui en France, la précarité menstruelle concernerait environ 4 millions de personnes dans le pays.
13: Oui, concrètement, c'est vrai que c'est quelque chose que j'ai jamais chiffré, mais oui, c'est maintenant il y a de plus en plus de solutions plus durables comme les culottes menstruelles ou là ce genre de choses qui existent, mais c'est vrai que ça a quand même un coût, donc tout le monde franchit pas ce pas-là, et donc oui, c'est un budget que je pense certaines qui ont moins les moyens ont bien connaissance parce qu'elles ont dû chiffrer ça.
12: Mais alors, une fois ce dispositif installé dans des médiathèques ou encore des gymnases, comment pourrions-nous aller plus loin et peut-être aider encore un peu plus ?
13: Sur le principe, je dirais forcément plus de disponibilité pour plus de femmes, donc dans plus d'environnements, d'endroits publics, dans tout ce qui va être les entreprises, les entreprises où il y a beaucoup d'employés concernés, ou tout ce qui va être les gares. Les endroits publics un peu accessibles à tous. Moi, je pense que les gares, ça pourrait être intéressant. Les mairies, pourquoi pas, dans une entrée de mairie de façon assez discrète, parce qu'il y a toujours aussi ce problème qui est... Enfin, c'est toujours un peu gênant, alors qu'en soi, ça devrait pas l'être, mais on en parle de plus en plus librement, bien heureusement, mais c'est vrai que c'est le genre de truc qu'on aime bien se cacher un peu pour... pour acheter ça, ou voilà.
12: Désormais, à Alençon, en Normandie, la commune souhaite mesurer et quantifier l'utilisation de ces 6 distributeurs avant une éventuelle extension du dispositif.
16: On connaît votre engagement, votre côté militante, féministe aussi. Lisa Azuelos, vous avez envie de réagir. Et je le comprends.
17: Oui. Donc maintenant, je sais ce que c'est que la précarité menstruelle, parce que j'ai cru que vous aviez fait une erreur au début.
16: Non.
17: Et je suis toujours étonnée. J'entends cette jeune fille qui dit on a toujours honte, et c'est incroyable parce que dans tous les villages de France, on a des sublimes ornements pour parler de tous nos soldats qui sont tombés à la guerre, qui ont versé des monuments aux morts, qui ont versé leur sang pour la France. Et en fait, on pense jamais à que les femmes versent leur sang tous les mois pour la vie. Et c'est comme si le sang des morts avait plus de prix que le sang des vivants, en fait, et pour la vie. Donc j'aimerais bien qu'on change de regard sur les règles, tout simplement.
16: Lisa Azuelos, votre invitée sur la plage abandonnée, toutes les correspondances finalement entre ce livre et ce que l'on se raconte depuis 20h. On va continuer d'en parler sur ICI, palindrome, d'ici 21h, à tout de suite.

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2: La guerre de toi aura pas lieu, le bras blanc, mon journal intime chez Jean-Claude Lattès ou encore Laissez-moi danser chez Stock, notre invité aime l'écriture. Il partage avec vous ce nouveau récit sur la plage abandonnée aux éditions Charleston. Je reçois la réalisatrice, scénariste et productrice et autrice, Lisa Azuelos. Vous aimez qu'on dise autrice, je veux dire auteur.
3: Bon, moi, franchement, fin, hein. Je m'en fous.
2: M'en foutez de ce
3: voilà. Côté-là. Alors là, je suis plus pour les distributeurs gratuits de serviettes hygiéniques, auteur ou autrice, vraiment rien à foutre.
2: Bon, on pourrait parler de tous les tournages, après on connaît la carrière que vous avez eue. On pourrait parler de Comme Thiébel en 2006, avec Michel Haroc, avec Oratica, avec Valérie Benguigui. 3 ans plus tard, l'important succès que vous connaissez avec LOL, avec Sophie Marceau. Cette année, il y a eu LOL 2.0. Je m'arrête juste sur la Chambre des Merveilles, parce que je trouvais ça rigolo. Par rapport à l'émission, je crois que ça, on est en plein Covid, ça doit se passer en dehors de France, vous ne pouvez pas vous déplacer.
3: Moi j'accepte le tournage au départ parce que je me dis je vais voyager.
2: Oui, c'est parce que vous adorez ça aussi.
3: J'adore ça.
2: Bien sûr. Donc,
3: je me dis oh, c'est super, je vais aller au Japon, je vais aller, je vais aller en Écosse. Enfin bon, j'étais hyper heureuse
2: avec Alexandra Lamy et Muriel Robin.
3: Ouais. J'étais hyper heureuse de voyager et comme c'est le Covid, on ne peut plus sortir de France.
2: Bon. Et alors, vous allez faire un truc extraordinaire, c'est que vous allez choisir des régions de France, je vous laisse nous le raconter, qui vont représenter ces pays-là. Mais par exemple, si je prends le Portugal, où est-ce que vous trouvez en France un endroit qui fasse un peu Portugal, quoi?
3: Ben, je suis allée justement dans le Var, hier, et je suis allée sur une plage abandonnée, en face du fort de Brégançon, d'ailleurs.
2: D'accord. Oui, je vois ce que c'est.
3: Ouais, et c'était magnifique, c'était complètement sauvage, mais en fait, vous savez, il suffit au cinéma, les gens sont pas regardants. Il suffit de dire on est là, puis ils nous croient. Quoi. Enfin, on peut, par exemple, comme Thiébel, j'ai filmé tout au Luxembourg, à part 5 jours à Paris, et on pense que tout le film a lieu à Paris. Donc,
2: dans ce film-là, La Chambre des Merveilles, l'Écosse, c'était en Bretagne.
3: Ouais, c'était en Bretagne.
2: C'est drôle. Dalida, vous l'avez tourné où? Partout.
3: Ah, Dalida, j'ai tourné à Nice, j'ai tourné à Villefranche, qui était vraiment magnifique.
2: Côté de Monaco.
3: J'ai tourné à Auvray-San Remo, puisque il y avait beaucoup de choses qui se passaient à San Remo. Et puis j'ai tourné à Paris aussi. Quoi.
2: Comment on filme la France? Vous faites des repérages avant un film?
3: Bah, c'est le meilleur moment. Bon, le problème du repérage, c'est que moi, ce que j'aime, c'est repérer le meilleur resto du coin, évidemment.
2: Donc, c'est comme ça que vous déterminez les décors de vos films.
3: En fait, pour moi, la France, c'est un terroir où l'on mange tellement bien et tellement différemment. Ouais. C'est-à-dire, à Toulouse, on ne va pas manger ce qu'on mange à la boule, on ne va pas manger ce qu'on mange dans les Pyrénées. On va pas... Enfin, c'est vraiment... magnifique. Moi, j'aime, comme un bébé qui met tout à la bouche, moi, j'aime comprendre la France parce qu'elle a à m'offrir de ses plats, quoi.
2: Bah, racontez-moi, elle est où votre France gastronomique?
3: Malheureusement, elle est partout.
2: Elle est partout, d'accord.
3: Elle est partout.
2: Non, alors, il y a des choses que vous aimez bien.
3: Mon grand fantasme, là, que j'ai jamais accompli parce qu'on m'en a parlé, c'est en Aubrac. Il y a des grandes tablées au moment du printemps pour manger l'aligot. Dans les pâturages.
2: La truffade.
3: Ah non, mais ça, c'est mon rêve.
2: Véron, voilà,
3: s'il y a des gens qui nous écoutent, qui veulent bien m'inviter pour ça, c'est mon rêve. Voilà.
2: Ah, votre amie, elle n'a pas des connaissances là-bas, vu qu'elle connaît toutes les régions de France.
3: Ça, c'est vraiment très particulier.
2: Vous connaissez un peu le Massif Central, justement, parce que là, on est en Auvergne, en Corrèze, en Auxerre.
3: Alors, je connais un peu, j'ai été tourner des petits spots vers la Corrèze, oui.
2: D'accord.
3: Et j'ai découvert, justement, plein de petits agriculteurs qui faisaient à la fois la crème de marron, qui faisaient à la fois une espèce de génépi local qui était sublime.
2: Mais près de la raclette tout à l'heure.
3: Ah bah la raclette, c'est...
2: Alors on va où?
3: La raclette, je ne sais pas. Avant, il y avait un super resto à Paris. Maintenant, je ne sais pas où manger de la bonne raclette à Paris.
2: Quand vous allez à la montagne, vous allez où?
3: J'y vais plus parce que je skie plus, en fait.
2: Ça vous manque?
3: Ça me manque, oui. C'est par manque de confiance dans mes jambes, en fait.
2: Moi, ça remue vite.
3: Hein?
2: Moi, je ne vais pas skier depuis 10 ans, c'est allé, mais je suis remonté tout de suite. Je me suis inquiété quand même.
3: Voilà.
2: Bon, vous tournez dans toute la France des films, mais vous tournez aussi avec ces fameuses avant-premières.
3: Ah, ça c'est la merveille.
2: Je sais que vous adorez ça.
3: Ouais.
2: Des fois, les comédiens en ont un peu marre parce qu'ils répètent toujours les mêmes choses, l'exercice de l'interview, tout ça. Mais au-delà de ça, c'est la découverte des régions et des Français.
3: Ouais, c'est mon moment préféré quand je fais un film parce que sinon, un film, il n'existe pas. C'est de la lumière projetée dans une salle et moi, je ne suis pas dans toutes les salles où on projette le film et puis je ne peux pas parler aux gens après. Mmh. Et quand je suis en avant-première, les gens restent et puis on peut parler, ils peuvent nous poser des questions. Moi, j'adore rencontrer des gens qui ont vu mon film et c'est très rare en fait, et quand on est en avant-première comme ça on le fait, mais il paraît que c'est de moins en moins, en fait les gens s'en foutent de plus en plus, quoi. Donc
2: Est-ce que c'est pas l'occasion aussi de rencontrer des Français dont on parle peu, qu'on voit pas, hein, parce que c'est un peu la France d'en bas, comme certains disent. Hein.
3: Moi, c'est ce qui m'intéresse le plus, en fait, dans ce que je fais, c'est d'aller rencontrer toutes sortes de gens et de voir. Par exemple, je me rappellerai toute ma vie, j'avais été présentée comme Thiers Belle à Rennes, je crois. Et bon, comme Thiers Belle, ça se passe quand même dans Paris, dans un milieu juif séfarade, où on parle des fêtes juives, etc. Enfin bon. Et puis, je vois une femme qui était très mode des travaux de l'époque, avec un espèce de petit pull en mohair, vraiment une femme de là-bas, qui avait environ 65 ans, enfin, qui avait vraiment aucun rapport avec le film. Et elle vient me voir, elle me dit, c'est incroyable, on dirait que vous avez filmé dans mon salon. Et ça m'a tellement touchée, je me suis dit, mais en fait, on croit qu'on fait des choses particulières et, en fait, en étant particulier, on est universel. C'est ce que j'essaie aussi de faire avec le livre. En racontant ma vie, c'est pas pour raconter ma vie, c'est pour raconter la vie de tout le monde, en fait.
2: Alors justement, ce livre, bon, on l'a dit, les correspondances sont nombreuses. Vous y évoquez des conflits de famille, presque qualifiés comme des guerres, hein, d'ailleurs, dans ce que vous vivez très clairement. Et vous dites que vous vous autorisez aujourd'hui enfin à rire, je vous cite, hein, et à danser dans la lumière de cette Méditerranée qu'on a largement évoquée avec Saint-Tropez. C'est salvateur, ce livre.
3: Oui, c'est aussi parce que je me suis guérie de beaucoup de choses, parce que aussi mes parents sont morts et je peux dire un peu ce que je veux sur eux. Je ne sais pas si j'aurais eu le courage de le faire de leur vivant, j'avoue. En tout cas, j'ai mis ce que j'avais sur le cœur, mais c'est plus pour dire à quel point je les remercie de m'avoir donné la vie, plutôt que de dire nia nia nia, tu m'as fait mal, quoi.
2: Sur la plage, à un moment donné, une vie à Saint-Tropez, est-ce que c'est pas le début d'un film?
3: J'adorerais ce que livre. Ce soit. En fait, je l'ai écrit parce que je me suis dit, bon, je vais jamais réussir à faire le film que je veux faire sur Saint-Tropez.
2: Il est pensé un peu aussi comme ça, non?
3: Pas du tout. Et en fait, oui.
2: Parce que quand vous le lisez, il y a quelque chose de très cinématographique.
3: Oui, parce qu'en fait, Saint-Tropez est le personnage principal.
2: Oui, voilà, on a des images tout de suite immédiatement.
3: Il y a un lieu qui reste le même et autour, ça va de 1980 à 2026. Puisque ça a fini avec mon petit-fils, puisque je suis devenue grand-mère cette année.
2: Vous faites plein d'allers-retours en ce moment, je crois, du côté de Marseille.
3: Ouais, parce que ma fille habite à Marseille, donc mon petit-fils habite à Marseille.
2: Ouais. On se parle de Marseille?
3: Ah ouais, on se parle de Marseille. Allez.
2: Qu'est-ce qu'on mange à Marseille? Bonne chose là-bas, à Marseille.
3: Je suis allée chez Michel manger la meilleure bouillabaisse du monde. Hein. Qu'est-ce que vous voulez que je vous dise?
2: Normal.
3: Ouais. C'était vraiment la meilleure bouillabaisse du monde. Et puis, bon, c'est drôle parce que Marseille, il y a un petit côté que je retrouve de Los Angeles. Alors peut-être que ça énerve les Marseillais purs et durs.
2: Vous allez loin là.
3: Mais il y a beaucoup là-bas de petits cafés très chichi, très matcha latte. Alors tout le monde se fout du matcha latte parce que c'est devenu la référence du truc un petit peu snob du matin. Mais c'est vrai qu'il y a beaucoup de yoga, les gens ils s'organisent ensemble pour aller nager. Moi j'adore nager même quand la mer est froide.
2: Vous allez où? L'Estac, la Côte Bleue?
3: Alors je suis jamais allée sur la Côte Bleue, mais il paraît que c'est ce qu'il y a de plus beau. Moi j'adore le cercle des nageurs parce que c'est hyper à l'ancienne et que les piscines sont incroyables et sont à l'eau de mer. J'adore la plage des Casalans, c'est super pratique même si c'est vraiment pas la plus
2: David là.
3: Voilà, et puis j'ai été récemment sur la plage des Prophètes, c'était super, et puis il y a mon ami qui a fait le Tuba Club tout au bout. Et ça c'est vraiment un lieu magique.
2: Lisa Zouilo, c'est votre invité. C'est quoi ce festival, Vertival? Vous en êtes cofondatrice?
3: Oui.
2: On s'en dit un mot, parce que je crois que les inscriptions, c'est jusqu'au 15 octobre.
3: Absolument.
2: Donc là encore pour quelques jours. Remise des prix fin novembre, 27 novembre.
3: Je crois que c'est jusqu'au 15 novembre. Hein. On peut envoyer des films jusqu'au 15 novembre.
2: On va aller sur Internet, on va aller vérifier.
3: Ouais. C'est un peu la nouvelle mode en Chine, aux États-Unis. C'est les séries sur téléphone. Ça, c'est un peu il y avait les romans photos dans ici Paris ou dans des vieux journaux de l'époque. Donc c'est des séries qui sont très rom-com ou très violentes. Bon, moi je préfère celle de la rom-com et ça se regarde sur le téléphone en format vertical. Et j'avais envie de créer un petit festival. Ce sera pour l'instant on n'a pas encore le lieu, mais je pense que ce sera dans l'école à l'écart.
2: D'accord. Voilà. Allez regarder sur Internet.
3: Sponsorisé par eux.
2: Si vous avez envie de regarder et de participer, surtout, vous pouvez encore le faire. Tiens, puisqu'on parle de festival, il y a eu le festival de l'Alpe d'Huez, on parlait de ski tout à l'heure. Festival de la comédie, c'était pour mon bébé. Hein.
3: Ouais. J'avais gagné le prix.
2: Oui, grand prix du festival de l'Alpe d'Huez. C'est sympa aussi. Voilà, une ville agréable. Le festival est très agréable, le festival de la comédie, mais vous n'avez pas skié là-bas à l'Alpe d'Huez en 2019?
3: Si, j'ai skié. En fait, le problème, c'est que la dernière fois que j'ai skié, j'avais le Covid et je ne le savais pas. Donc, je me suis trouvée extrêmement extrêmement fatiguée. Je me suis dit, je ne skierai plus jamais. Donc maintenant, bon, je suis un peu réticente à retourner skier, mais c'est pas grave, je peux retourner à la montagne, manger des raclettes, et puis c'est tout.
2: Oui, vous l'avez dit, vous aimez la raclette, vous aimez le cassoulet, ouais. Du côté de Castelnaudary, la fondue savoyarde, l'Alsace aussi, la flamencus.
3: Oh là là.
2: Eh oui.
3: Bah ça, c'est quand on va à Strasbourg, hein. Qu'est-ce qu'on mange bien, et puis à Lyon aussi, enfin bon, c'est...
2: Quel est le plus beau plan que vous ayez fait dans votre carrière, Lisa Azuelos, puisqu'on parle des lieux?
3: Bah, un plan cul.
2: Bon, je peux... Meilleure vanne.
3: Non, mais vous me l'avez. Vous me l'avez.
2: Elle est merveilleuse. J'ai jamais pensé à ça, mais je pense qu'on est en train de terminer l'émission. Je ne vais rien ajouter. Si ce n'est magnifique. Magnifique. Une vie à Saint-Tropez, Azuelos, sur la plage abandonnée. Le récit qu'on a quand même évoqué hein, depuis 20 heures. Je vous invite à le découvrir parce qu'il raconte vraiment de très belles choses. Puis je trouve qu'il est résolument positif. Très bonne vanne. Merci Lisa d'être venue.
3: Merci.
2: Vous reviendrez quand vous voulez.
3: Ok, vous faire des vannes.
2: Oui, Adam, avec plaisir. Non, mais continuez le parcours parce qu'on aurait pu encore s'en parler pas mal de temps. L'équipe en face de moi est sous la table. Merci beaucoup Lisa Azuelos. Okay. Belle soirée à vous tous et à demain. Ciao.

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2: Salut à toutes, salut à tous et bienvenue sur votre radio. Ici, c'est Décibels. Rendez-vous musique en direct et jusqu'à 20h. Ce soir, l'anniversaire d'un petit nouveau chez AC/DC. Bon, il est nouveau depuis 1980, mais vous savez ce que sont les fans hardcore. Ils ne pardonnent pas au petit nouveau d'être le petit nouveau. Donc voilà, Brian Johnson sera à l'honneur, donc AC/DC, à la fin de l'émission dans la séquence anniversaire. 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C'est l'album en version vinyle de notre invité de ce soir, Icar. Icar qui sort sa musique évidemment, mais est aussi aux manettes pour une chanson de Céline Dion que vous adorez. C'est définitivement Icar, l'auteur-compositeur des grandes voix francophones. Il a été choisi par Céline Dion. Donc pour ce bonjour, pardon, merci. On parlera de ça avec Icar, de sa tournée Résilience Tour et puis évidemment de son album Brel, où il rend hommage à Jacques Brel, car l'album est bien nommé. Avant d'accueillir Icar et avant de vous présenter notre coup de cœur du jour, on prend des nouvelles de Rod Stewart. Et je dois vous le dire, les amis, c'est l'heure de la retraite pour Rod. Eh bah oui, 81 ans. Alors il a annoncé sur ses réseaux, le moment est venu de dire adieu à la vie sur la route. Après mûre réflexion et avec une grande tristesse, je dois annoncer que l'année prochaine sera ma dernière tournée. Alors dommage, Rod Stewart ne passera pas par la France, mais il nous reste les tubes. Ça pour le coup, c'est pour toujours. Un bon morceau de rock disco, Do You Think I'm Sexy, pour vous souhaiter la bienvenue dans Décibels.

0: petit murmure à la fin. C'est tellement sexy. Rod Stewart, Do You Think I'm Sexy? Bien sûr, baby, même à la retraite et même à 81 ans, il y a des choses qui ne changent pas.
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0: C'est l'heure du coup de cœur. Alors aujourd'hui, c'est vraiment une production indépendante, la Fanette Production, qui nous propose Fanny. Fanny, c'est une artiste qui est originaire du sud de la France. Elle est née à Marseille, elle a grandi à Nice, dans une famille de musiciens. Et elle a été, suite à une rencontre à Nice, la chanteuse et claviériste du groupe La Femme. Un peu les mêmes débuts que Clara Luciani, vous voyez, La Femme, ils ont toujours fait ça. En fait, il y avait les deux garçons qui étaient vraiment le pilier du groupe, et puis après, des voix de chanteuses, des filles pour les accompagner sur scène. Il y en a plusieurs qui y sont passées, dont Fanny, donc, ce qui lui a permis évidemment de faire des grandes salles, des scènes internationales d'ailleurs, avec La Femme. Et voilà que Fanny écrit ses propres chansons, en français s'il vous plaît, et il y en a déjà trois qui sont sorties. Il y a la chanson des Cigales, Monstre du soir, et puis celle que j'ai envie de vous faire découvrir ce soir, qui s'appelle Amour d'été. On est donc au tout début de la carrière de Fanny, mais je pense qu'elle va vous plaire, que vous soyez fan de Françoise Hardy, Lana Del Rey, même un petit côté Beatles. Elle est excellente, elle s'appelle

on est d'accord, elle a quelque chose, hein, cette jeune femme. Elle s'appelle Fanny. Et donc, trois chansons disponibles pour le moment. Amour d'été, que vous venez d'entendre, La chanson des cigales et Monstre du soir. Vivement la suite. Et la suite, dans Décibels, ça se passe...

0: avec un garçon que vous connaissez bien, que vous aimez beaucoup.
1: Mais mon amour, mon doux, mon tendre, mon merveilleux amour.
0: Icar sur tous les fronts, puisque en plus de signer le nouveau tube de Céline Dion, Bonjour, Pardon, Merci, il sort un album hommage à Jacques Brel. Il va tout vous raconter dans Décibels. A tout de suite.

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1: Je vous l'ai dit les amis, le garçon que nous recevons ce soir a beaucoup, beaucoup de choses sur le feu, de bonnes choses. Bonsoir Ricard.
2: Sur le feu, sur le cœur, bonsoir.
1: Comment ça va?
2: Bien, très très bien.
1: J'étais sûre que ce sur le feu allait pas passer direct.
2: Ouais, non, on les éteint les feux là, il faut les éteindre.
1: Les mots ont un sens avec Ricard et c'est ça qui est très agréable. On parlera tout à l'heure de cette magnifique chanson pour Céline Dion. Bonjour, pardon, merci, est un énorme succès. Mais parlons d'abord de ça.

0: Icare rend hommage à Jacques Brel dans le nouvel album sobrement intitulé Icare. Brel, tu dis Icare, Brel m'a appris à écrire. C'est à ce point-là.
1: Ouais, mais il ne sait pas.
0: Ah bah non.
1: Ouais, j'ai commencé
0: à ce point-là.
1: Ah oui, moi, c'est parce que j'écoutais beaucoup de chansons françaises. Et il y avait Aznavour, il y avait Brassens, il y en avait tant d'autres, voilà, qu'on connaît, des légendes. Et lui, il avait, voilà, j'étais jeune, et cette passion-là, qu'il avait d'exprimer les mots avec des consonnes et d'appuyer tout. Ah, je trouvais que, genre, lui, il voulait qu'on le comprenne. Il voulait qu'on le plaigne. Il voulait pas être brillé. Il voulait, c'est l'enfant qui veut être compris par-dessus tout. Donc, je recopiais toutes ses paroles pour voir comment on conçoit une chanson. Parce que si on avait un qui pouvait, moi, je voulais juste un enfant qui voulait être compris. C'est toujours le cas quand je fais une chanson. Je le fais, je fais ce métier pour être compris.
0: Pour être compris.
1: Pour être compris. Pas pour briller. Ça, c'est, ça s'en va, ça. Mais être compris, ça reste dans ton cœur quand t'es compris. Et ça compte. Et
0: Donc tu recopiais ses paroles.
1: Oui, tout. Et Amsterdam.
0: Et pour essayer de comprendre un système.
1: Dans le port d'Amsterdam, si pied, il y a des marins qui chantent, rimes embrassées. J'ai vu qu'ils faisaient A B B A puis A B B A et dans d'autres ils faisaient A B A B. J'ai dit, ah, c'est comme ça qu'on fait une chanson. Ouais, y a pas la Starac au Sénégal dans les années 90.
0: Mais c'est comme ça qu'on fait une chanson. C'est surtout comme ça qu'on fait un poème.
1: Oui.
0: Compter les pieds, voir les rimes.
1: Absolument. Donc, parce qu'il y a une métrique à respecter et le carcan des notes que qu'impose une chanson. Voilà. Donc lui, il faisait des poèmes qu'il mettait en chanson et c'est pour ça que j'ai été très vite un vieux chanteur. C'est que j'ai fait des poèmes. À 20 ans, je faisais des poèmes qui étaient des mises en chanson.
0: Et justement, là, tu as 15 ans de carrière maintenant, un paquet de tubes pour toi ou pour les autres d'ailleurs. Tu as sorti 8 albums, tu as écrit ton bouquin, tu as fait plein de choses. C'est maintenant que tu déclares ta flamme à Brel en t'attaquant aux chansons les plus connues de son répertoire. Donc, tu n'es vraiment pas un trouillard. Hein. C'est que les chansons qu'on connaît.
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1: Ah, avec des guitares électriques, bien sûr.
0: Pourquoi maintenant ?
1: Parce que j'ai estimé avoir assez vécu, j'ai estimé assez avoir cassé mes dents pour avoir le droit de raconter les siennes.
0: Ouais.
1: Parce qu'il fallait une légitimité pour dire quand on n'a que l'amour, pour dire ne me quitte pas à son propre miroir et pas qu'à une personne qui nous a quittés. Parce qu'il y a plusieurs lectures d'une seule chanson. On a vu souvent rejaillir le feu, c'est le feu que j'essaie d'avoir à l'intérieur aussi. Cette flamme-là qui s'en allait par moments, cette confiance. Quand on a le temps d'avoir perdu des amis pour chanter Jojo, tu reprends Saint-Nazaire, je refais l'Olympia au fond du cimetière, nous parlons en silence d'une jeunesse vieille. Je peux pas le chanter à 20 ans.
0: Non.
1: Donc j'ai attendu, je l'ai jamais chanté nulle part, ni dans les télécrochets que j'ai fait. Alors que je suppliais et je remercie aujourd'hui les directeurs musicaux de l'époque qui m'avaient dit non, je n'avais pas cette maturité. Il fallait que je morde la poussière avant.
0: Fallait que tu prennes aussi de l'épaisseur et que tu comprennes exactement ce qu'il voulait dire.
1: Et j'ai pris la peine et j'ai demandé un entretien qui a été merveilleux avec
0: France Brel.
1: Oui, à la Fondation.
0: Elle est incroyable, sa fille. Elle est venue dans l'émission.
1: T'as pleuré quand tu l'as vue ?
0: Non, mais elle m'a collé des frissons parce que la manière dont elle parle de son père, d'ailleurs, elle l'appelle Jacques.
1: Oui.
0: Elle dit pas papa.
1: Non.
0: Tu sens que c'était un drôle de personnage.
1: Mais elle, quand tu arrives et que tu vois son œil clair, son petit nez, ses dents, je l'ai vu, lui, s'il avait vécu, elle a 72 ans.
0: T'as raison.
1: Et je suis arrivé, je lui ai serré la main et ça m'a saisi. J'étais en larmes, elle a dit apportez-lui des mouchoirs. Avec, tu vois, franche comme elle était. Tu vois, apportez-lui du mouchoir. Ouais, ça fait tout le temps ça. Ouais, ça fait pleurer quand on me voit. Et elle était exceptionnelle. Elle était exceptionnelle. Et moi, je pleurais, je l'ai vu, j'ai pleuré parce que, oui, lui, c'était la mer du Nord, moi, c'était l'Atlantique au Sénégal et je rêvais d'Olympia. Il a construit mes rêves, Jacques. Hein, il m'a fait boire de la bière dans l'ivrogne. En vrai, j'ai bu de la bière parce que Jacques Brel. J'ai fumé des clopes aussi parce que Jacques Brel. Erreur. Mais, c'est rien compte tenu de tout ce que j'ai appris auprès de lui, d'humanité, de regarder l'autre, de la loyauté, même s'il avait un rapport aux femmes qui était, d'époque, il avait, de ses trahisons. On va pas déboulonner les statuts et changer les statuts des gens, ça appartient à des époques, mais c'est quelqu'un qui avait cette fureur et aujourd'hui je pense que cette fureur plutôt que de la taire, dans les accordéons comme il allait dire, il murmurait l'ombre de ton chien dont ne me quitte pas, je le hurle, je mets les guitares électriques de Sébastien Chouard, on fait taper les batteries de Romain Sarron, on a mis des instruments de dingue, on a tout joué, ça veut dire qu'il n'y a pas une goutte d'IA, il n'y a pas une goutte de prod, de prog. Si le Wurlitzer n'était pas disponible, on attendait le lendemain qu'on nous l'amène au studio, on a fait à l'ancienne.
0: Mais ça s'entend. Icare, Brel est disponible.
1: Ah ouais.
0: Et ça, c'est Vesoul.
1: Un petit trèfle à Take 5, tu entends. À la basse,
0: évidemment, le Rebec.
1: Ouais.
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0: guitare, chante Brel. Et alors, pendant qu'on écoutait la chanson, il me disait « Oh là là, faut que j'attende un an pour faire ça en tournée. » Bah ouais.
1: Ah, bah, ça donne, ouais. Moi, j'ai très très envie d'aller sur scène, le faire, de le transpirer, d'aller au bout de mon souffle. Parce que là, tout est enregistré live. Hein, ouais. Et quand on me disait, non, fais une phrase sur deux et on collera, je dis non.
0: Tu voulais chanter comme lui dans mêmes conditions que lui.
1: Parce qu'il en a marre dans la chanson. Il raconte cette forme-là. Voilà, il est à bout de souffle parce qu'il ne sait pas quoi faire pour la rendre heureuse. Ouais. T'as voulu voir ça, ça t'a plu. C'est cher et ça fait mal. À la fin, j'ai plus d'air. Il est à bout de souffle. Et c'est la réalité de cette chanson, quoi. Il vivait ses chansons.
0: 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Alors, Icar, l'année prochaine, la tournée qui passera donc notamment 4 fois par l'Olympia à Paris, un Olympia par mois, le 25 septembre, le 17 octobre, le 5 novembre et le 3 décembre 2027. Et puis évidemment, tu joues absolument partout en France hein, à l'automne 2027. Cette tournée porte un nom, c'est le Résilience Tour. Et pour le coup, tu as travaillé avec une artiste qui est un modèle de résilience très récemment.

0: écrit un sacré tube pour Céline Dion. Ton album s'appelle Résilience. Oh mon Dieu, tu t'es fait tatouer le prénom de Céline sur le bras.
1: Ouais.
0: Tu es en train de me montrer.
1: Ouais, donc et les 300 km en Vendée aussi. En fait, c'est mon premier Olympia.
0: Je sais qu'il y a beaucoup de choses
1: sur ton
0: bras.
1: J'ai des moments qui sont des marqueurs de temps,
0: Céline,
1: et ça m'a marqué.
0: Céline, elle est dans ta peau.
1: Ouais, ça m'a marqué. Ça m'a marqué parce que je suis pas un fan hystérique de Céline depuis toujours. Je sais qu'elle a chanté pour moi une des plus grandes chansons d'amour qui soit, c'est Pour que tu m'aimes encore. Et au fur et à mesure que j'avançais en travaillant, je réfléchissais, je me disais, en fait, elle a marqué tous les temps de ma vie, de nos vies. Et c'est pour ça que finalement, ce retour sur scène était important. Et c'était important qu'il soit réussi parce que finalement, elle était garante, elle était gardienne des clés de beaucoup de nos souvenirs. Donc quand elle est montée la première fois sur scène, j'avais demandé à être tout devant, j'étais tout devant et c'était comme l'albatros de Baudelaire qui ouvrait ses ailes et qui reprenait sa place et dans nos cœurs et sur scène et ça m'a assis. J'étais soulagé, on était tous soulagés et elle chante de mieux en mieux chaque soir, c'est merveilleux. Oui, cette collaboration, elle est dingue. Donc oui,
0: est-ce
1: je l'ai sur la peau.
0: Est-ce qu'elle te rend fière?
1: Honnêtement, j'aime
0: cette
1: pas
0: cette collaboration. Je sais que c'est pas un truc.
1: Je peux pas m'enorgueillir de choses. J'ai du mal avec ça. Je dis pas que ça me rend fier. Je dis que j'ai beaucoup de chance d'être à ce moment, à cet endroit, et que parmi les milliers de chansons qui ont été envoyées, elle ait compris ce message. Parce que plus que Icar qui écrit une chanson pour Céline et qui va faire le malin sur un plateau radio, c'est pas le sujet. C'était quel message? C'était le message de résilience, le message de dire aux gens, à vos auditeurs ce soir, que quel que soit le mal qui vous entrave, quel que soit le mal du siècle que nous traversons, quel que soit ce que ce pays, les autres pays traversent, il y a un chemin, il y a une route de sortie. Ce n'est pas un puits, c'est qu'un tunnel. Et je vous le dis du fond de mon cœur, pour moi, être passé par mes propres nuits, parce que il y a des millions de gens, il n'y a pas que Céline, il n'y a pas que moi qui ai eu ma nuit. Chacun traverse sa nuit. Il y a des gens dans leur voiture qui rentrent du taf, qui se demandent comment ils vont joindre les deux bouts. Il y a une sortie. Et cette sortie passe par l'amour. Et c'est pour ça, il manque un vers à ce poème. Les mots sont simples, hein. Bonjour, pardon, merci, il manque un vers à ce poème, un mot qui nous unit, bonjour, pardon, merci, je t'aime. Elle était là ma conviction, et donc, oui, peut-être, je vais te confesser que je suis fier que ce soit ce message-là. Voilà.
0: Icar est l'invité de Décibel, à tout de suite.

Lola Bay est une chanteuse, autrice, compositrice qui mêle douceur, humour et spontanéité. Si vous avez pu la voir dans l'émission The Voice, ce qu'elle affectionne aujourd'hui, c'est sillonner le monde rural pour chanter dans les tout petits villages.

0: m'ennuyer, Lola Baye. Un coup de cœur ici même.
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2: Icare est notre invité et ce soir, on peut le dire, hein, l'auteur-compositeur des grandes voix francophones, parce qu'il y a Céline Dion, mais il n'y a pas que, hein, tu as écrit aussi pour beaucoup d'autres artistes. Et donc, tu as cette passion pour Jacques Brel que tu révèles dans cet album, Brel, où tu lui rends hommage, tu reprends ses chansons qui sont parfois de vraies pièces de théâtre.
3: Et puis il y a l'autre, des

0: vous, ces gens-là, chanter Jacques Brel, enregistrer Jacques Brel, tout en live, tu l'as dit. On n'a pas parlé de Pascal Obispo, qui a une place dans cet album. T'as voulu voir avec lui, justement, comment arranger les chansons. Certaines sont très guitare électrique, on l'a entendu tout à l'heure. D'autres sont très jazz, comme on vient d'entendre, ces gens-là. Ça, c'est des décisions que tu as prises avec Pascal Obispo?
1: En fait, nous avons partagé un duo récemment sur son album Héritage, qui s'appelle ouais. Viens. Et pendant qu'on a enregistré ce duo-là, j'ai trouvé ça tellement délicieux dans la musique et je lui ai dit j'aimerais rendre hommage à Brel. Je lui ai dit s'il te plaît constitue-moi une team. Il a fait le sélectionneur, il a fait le Zinedine Zidane.
0: Oh, c'est Zizou.
1: C'est le Zizou. Il a fait Zizou. Il m'a dit alors là est-ce que tu veux plutôt jazz, plutôt rock. Et on a choisi chaque gars et on a eu des musiciens formidables. Max Pinto aux arrangements et au cuivre, Fred Nardin aux arrangements et au piano et au clavier, Romain Saron batterie, Zizou Sadki à la basse, contrebasse, Seb Chouard guitare, Yuri Benaïs au son. C'est une équipe de dingue que je n'aurais jamais débusqué moi-même. Donc voilà, et c'est un bonheur de jouer ça. C'est de la vraie musique. C'est l'album de ma vie où j'ai fait de la vraie musique. Ça fait 20 ans que je fais bientôt ce métier. J'ai jamais eu autant de plaisir et de pression. Mais comme c'est tous des mecs qui lisent la musique et qui sont des jazzman, genre voilà, j'ai voulu faire l'air alors que j'avais pas l'air du tout. Tu vois, comme faut pas jouer les ceux qui savent lire les partitions alors que je ne sais pas lire les partitions. Donc j'ai dû niveler par le haut, quoi. J'avais une pression monstrueuse dans ce disque.
0: Icar, Brel est disponible. Franchement, allez l'écouter, vous allez être surpris et charmé. Mon cher Icar, c'est l'heure des choix cornéliens. Questions bêtes et réponses courtes. Si je te propose de faire revenir Brel contre 6 mois de ta vie, tu dis ok ou pas?
1: Oui. Pour l'éternité qu'il offrira à celle des autres.
0: Quand tu sais pas où aller, tu vas au nord, au sud, à l'est ou à l'ouest?
1: Ne bouge surtout pas.
0: Sport quand tu sais pas où aller. Solo ou sport collectif?
1: Sport collectif.
0: Tu préfères qu'on te coupe l'eau ou Internet?
1: Couper Internet tous les jours, en fait. Bah oui, avec l'eau, tu subsistes quand même. Sans Internet, sans Internet, tu subsistes, sans eau, non.
0: Oui. Tu as fait cette aventure incroyable sur les chemins de Vendée où tu marchais 25 à 30 km par jour. Je te demande donc aujourd'hui, en connaissance de cause,
1: on avait une randonnée.
0: Ouais. En tong, randonnée en tong ou randonnée en moonwalk?
1: Randonnée en tong. Bah oui, comme les gens qui font les marathons à l'époque avec les sandales grecques. Ouais, c'est jouable, randonnée en tong.
0: Tu préfères faire Koh-Lanta ou Fort Boyard?
1: Koh-Lanta.
0: Koh-Lanta, tu vois?
1: Ouais, Koh-Lanta. Même
0: t'es taillé pour ça, toi?
1: Ouais, moi j'aime bien, mais j'aime pas le côté faut faire des magouilles pour pas être éliminé. Ouais. Il y a un autre, c'est The Island, là.
0: Oui.
1: Genre ça, on te lâche sur une île et tu te démerdes. Moi, si vous me lâchez 6 mois, vous revenez, j'ai fait un tennis, j'ai fait un petit padel, je suis tranquille.
0: Il y a un resto.
1: Je me débrouille. Voilà, j'ai pas de problème avec la solitude et avec les intempéries. Voilà, bon entendeur.
0: Icar, régime ou dessert?
1: Un régime qui te permet de prendre des desserts. Ça veut dire avec une hygiène de vie qui, voilà, tout effort mérite une récréation. Faut pas se priver trop. Tu vois, là, je viens de courir 10 bornes avant de venir ici.
0: Ouais.
1: Je suis venu, je vais dîner léger et à la fin de la semaine, j'aurai droit à quelque chose que j'aime manger de qui fait pas du bien au corps, quoi. Un burger, quoi.
0: Pas mal, pas mal. Amour, passion ou amitié tranquille?
1: Oh là là, amour tranquille. Ça veut dire que, forcément, ça veut dire que les amours, passion, c'est bien quand t'as ta carte 12-25.
0: Ouais. Hein,
1: 12-29, tu peux prolonger si c'est tu veux, si t'as le cœur. Et après, en fait, la paix du cœur, c'est d'être avec quelqu'un qui est ton ami et de l'aimer. C'est pas, la passion, ça va pas très très loin. Ça fait des bonnes chansons, c'est tout.
0: Parlant de bonnes chansons, on t'écoute. Amsterdam, Icar. C'est parti, c'est sur ton album.
1: Une petite rêve aussi, ouais, quand après. Ça part. Une petite rêve que je te dirai. Dans le

0: là là !
1: Il faut oser, Icare, quand même, c'est fou. Je disais tout à l'heure que t'étais pas un trouillard. Parce que si t'avais été un peu trouillard, ce que t'aurais fait, c'est que t'aurais pris des chansons plus obscures de Brel, moins connues, en déclarant quand même ton amour à Brel, en allant chanter des textes magnifiques, mais que tout le monde ne connaissait pas par cœur, pour éviter la comparaison. Là, tu ne peux pas. Quand tu chantes Amsterdam, Les vieux amants, Quand on a que l'amour, Ces gens-là ne me quittent pas, tout le monde a la voix de Brel dans l'oreille. Est-ce que ça t'a fait peur à un moment?
2: Ce qui m'a fait pas peur, mais c'est je savais que j'allais être confronté à ça. D'ailleurs, quand vous allez sur Instagram, j'ai fait une petite vidéo sur Ne me quitte pas, où j'exulte et je suis dans l'orage et je ne surjoue pas. C'est un jeu d'acteur. Je suis à fond dans le mec qui disjoncte complètement un peu. Il y a le Joker de Batman dans l'histoire. Tu vois, il est possédé. Et les gens, ça a fait beaucoup de discussions. Ah non, c'est insupportable. Ah non, c'est génial. Ah non, c'est insupportable. Et ça se discute et c'est bien.
1: C'est bien, t'es content.
2: Oui, mais il n'y a rien de pire que la tiédeur d'une reprise qui soit celle d'un karaoké. Tu vois, genre. Donc là, c'est un parti pris. Oui, ça peut plaire. Oui, les gens ne peuvent pas y adhérer et c'est pas grave. Mais c'était ma vision. Ouais. En fait, moi, quand il dit l'ombre de ton ombre, l'ombre de ton chien, il le murmurait. Je l'aurais hurlé sous une fenêtre 14 boulevard Saint-Michel il y a 10 ans. Tu vois ce que je veux dire? Ouais, mon propre vécu. Ouais. Donc c'est des choses que j'ai vécues. Et c'était ma vision des choses. Bah évidemment, si tu chantes Brel comme Brel, t'es mort. Il y a que lui qui chante Brel comme Brel. C'est Brel.
1: C'est Brel. T'es fan aussi de Johnny?
2: Oui.
1: Et je trouve que dans ce disque, il y a des clins d'œil dans la, justement, quand il y a les guitares électriques et même dans ta façon de chanter. Et alors, je t'ai posé la question hors antenne, mais je te la repose à l'antenne parce que la question, enfin, ta réponse est intéressante. C'est déjà pas du tout incompatible, l'amour de Johnny et l'amour de Brel. Et qu'en plus, ils se sont croisés et qu'ils s'aimaient bien.
2: Oui, il n'y a aucun amour incompatible de toute manière. Et oui, j'ai vu des interviews où il parlait de Brel avec le plus grand respect. Il disait qu'il l'adorait et qu'il l'aimait. Et il avait chanté Ne me quitte pas, à genoux dans un zénith. J'ai pas la date, donc je vais pas me tromper auprès des fans de Johnny, dont je fais partie.
1: Bisous les fans. Bah oui, les fans de Céline, les fans de Johnny, les meilleurs du monde, quoi.
2: Et Johnny nous manque. Johnny me manque beaucoup. Johnny me manque sur le regard qu'il aurait porté sur notre société, sur sa capacité qu'il avait à unir les gens, alors que je ne l'ai jamais rencontré. Mais moi, il me rendait heureux, ce monsieur. Et sa version de La Quête au Trianon.
1: De La Quête.
2: Donc voilà, donc je la chante à la fin en m'époumonant. Je ne sais pas si ce participe est.
1: Il est validé
2: en m'époumonant à la fin. Ouais. Parce que voilà, il y a deux, trois références à une vision que Johnny aurait pu avoir. Le Ne me quitte pas, quand je le hurle, je pense à Johnny avec les guitares électriques.
1: Ouais, ça s'entend. Hein.
2: Et La Quête aussi. Oui, à fond, non, je suis fan de Johnny Hallyday.
1: Donc voilà, c'est un album à tiroir, un album avec plein de surprises, un album avec, vous savez, les petits œufs de Pâques, comme ça on fait. Ah, mais ça me fait penser à quelque chose. Mais ça aussi, il est comme ça, Icare. Il vous laisse des petites références qui sont pas envahissantes, mais qui sont là et voilà, qui vous plairont si vous allez écouter ce disque, ce que je vous recommande. Donc, on a parlé de ta chanson pour Céline Dion. Bonjour, pardon, merci. Je t'aime. N'oublions pas le je t'aime. Ouais. On a parlé de cet album qui est disponible. Le Résilience Tour, c'est pour l'année prochaine. Entre temps. Alors, qu'est-ce qui va se passer, mon cher Icare? Parce qu'on te connaît, toi qui as la bougeotte, tu es parti sur les routes de Vendée, marché pendant des kilomètres et rencontré des gens. Tu as écrit un livre, Tout le monde naît avec des ailes. Est-ce que là, tu as un projet artistique sur lequel tu es et que tu as envie de nous dévoiler?
2: Je vais prendre je sais même pas si c'est un risque, mais je parle avec mon cœur comme à chaque fois. En Vendée, j'ai vécu quelque chose d'exceptionnel. C'est-à-dire que j'étais parti faire une espèce de Forest Gump de Compostelle. Moi, marcher, ça a sauvé ma vie, la course à pied, et je voulais remercier ce pays qui m'a accueilli ici quand je faisais mes études, quand je suis arrivé très jeune, à 17 ans. Et je pensais qu'on serait trois à marcher.
1: Non, vous étiez super nombreux.
2: On était des centaines et à la fin des milliers sur le dernier concert.
1: Très Forest Gump, vraiment.
2: Ouais, et c'était exceptionnel. On a fait 300 km en Vendée.
1: Et à pied.
2: À pied. Et il y a ce chemin d'amour, là, encore dans notre pays est merveilleux. On est un formidable roseau. Et je suis pas très Eurovision, je suis pas très à aller chanter de la dance et tout, voilà. Mais j'ai envie de dire merci à mon pays. J'ai écrit une chanson qui est à moitié en anglais, qui est à moitié en français, parce que je veux que le reste de l'Europe aussi comprenne ce que j'ai à dire. Et bah là, je vous le dis, je vous le dis comme c'est sorti de mon cœur. Je ne sais pas où ça va aller, ce que je viens de faire, et si je vais me faire engueuler derrière, parce que j'en ai parlé à personne, nulle part. J'ai écrit cette chanson, donc si les personnes qui s'occupe de l'Eurovision veulent bien me recevoir en entretien. voilà, moi je veux juste y aller avec une guitare et donner un message de paix et dire merci à notre pays et que je l'aime, ce pays. Voilà.
1: Très beau projet, Icare, les amis de France Télévisions, évidemment, qui écoutent régulièrement Décibel, et on leur enverra l'extrait, on leur fera savoir, et voilà. J'espère qu'on te portera bonheur.
2: Bah, c'est un message discret de paix et d'amour, tout simple.
1: C'est ce qu'on aime.
2: Ce Portugais qui avait fait un guitare-voix et qui avait gagné l'Eurovision, juste, il y a des choses, on n'a pas besoin de les crier.
1: Non.
2: Il y a des messages qui sont forts juste dans le mot, dans le verbe. Tout n'est pas bon à être hurlé. Et dans un monde où il y a beaucoup de bruit, c'est bien d'apaiser un peu. Donc voilà, je viens humblement proposer ça.
1: Merci beaucoup.
2: Merci à vous.
1: À très, très bientôt.
2: Merci.
1: Le Résilience Tour, c'est l'année prochaine avec notamment 4 Olympias à Paris en septembre, octobre, novembre, décembre. Et puis des concerts partout en France, justement entre septembre et décembre 2027. Vous pouvez d'ores et déjà réserver. À très bientôt, mon cher Icare.
2: Merci de m'avoir reçu.
1: Merci.
2: Merci du fond du cœur.

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1: 19h47, mon Dieu, mais il est grand temps de jouer au blind test. Ce soir, notre petit jeu nous emmène écouter des chanteuses pianistes qu'il va falloir reconnaître juste en écoutant les premières notes de leur chanson. À gagner, l'album d'Icare, son album dédié à Jacques Brel. Et je crois que j'ai Eric au téléphone. Bonsoir Eric.
2: Bonsoir Émilie. Bonsoir. Exactement, tu as Eric au téléphone. Ouais.
1: Et Eric, tu es un grand fan d'Icare. Et alors tu partages la vie d'une grande fan d'Icare, c'est ça hein?
2: Une grande fan d'Icare et on a nos places pour l'an prochain, donc à Tours. Justement, ça doit être en novembre ou décembre. Donc, et d'ailleurs, je fais des gros bisous à ma petite chérie.
1: Ah ben nous aussi on l'embrasse. Tours, c'est le 16 décembre, le concert de Icare, 16 décembre 2027. Voilà.
2: Voilà, il va falloir être patient.
1: Oui, mais alors, on va patienter en écoutant cet album de Icare. Alors, c'est la version vinyle que nous vous offrons, parce que voilà, la vie est belle. Et pour gagner ce disque, il y a aussi Laurette qui est avec nous. Bonsoir Laurette.
3: Oui, bonsoir.
1: Bienvenue, c'est la première fois qu'on joue ensemble, Laurette.
3: Oui, Émilie, c'est la toute première fois.
1: Ah, ça me fait tellement plaisir. Eh bien, on va commencer avec une bonne nouvelle. Pour celles et ceux qui n'étaient pas encore au courant, je vous l'annonce, quand on joue au Blind Test de Décibel, on gagne au Blind Test de Décibel et vous tombez une très bonne semaine. Parce que non seulement vous avez gagné chacun un vinyle de Icare, Brel, donc, dont nous avons parlé avec lui, mais vous avez aussi gagné chacun deux places pour aller au cinéma voir le nouveau film dont ici est le fier partenaire, c'est La Maison de nos rêves avec Chantal Latsou et Kev Adams. Voilà, Chantal Latsou qui sera d'ailleurs en fin de semaine invitée de la playlist de Décibel, c'est elle qui choisira les chansons samedi. Et donc voilà, vous avez gagné chacun un album et deux places de ciné. Pas mal, non? On est là pour vous chouchouter, voyez. On sait que le monde est compliqué en ce moment, donc quand vous venez ici, sachez qu'on vous aime et qu'on vous le montre et en vous gâtant. Laurette et Eric, le disque c'est fait, le ciné c'est fait, on peut maintenant passer au jeu. Je vais vous passer des chansons et il va falloir retrouver le plus rapidement possible le nom des interprètes de ces chansons. Est-ce que vous êtes prêts à jouer?
3: Je suis prête.
2: Ready to go.
1: Ready to go. Prête, Laurette. On y va. Première chanson. Dites-moi, qui chante ça? Et c'est des chanteuses pianistes, donc forcément, ça commence par un peu de piano.
2: Eric.
3: Chanta.
1: Ah bah Laurette,
2: Juliette Armanet.
1: Alors c'est pas Juliette Armanet, Laurette me propose
3: Santa.
1: Santa, gagné. Allez viens.

0: Chanteuse et pianiste, mais alors elle fait des trucs dingues avec son piano, elle le fait voler dans les airs, c'est incroyable ce qu'elle fait. Santa, c'est effectivement la bonne réponse donnée par Laurette, bravo. On continue avec nos chanteuses pianistes.
1: Eric.
0: Eric.
1: Véronique Sanson.
0: Oui.

0: bravo, quel suspense. Eric a un point, Laurette a un point. Donc même si tout le monde gagne à la fin, on ne sait quand même pas qui a gagné. C'est ça que j'adore. Dernière chanson, voici une chanteuse, alors qui sur scène ne joue pas forcément du piano, mais est une pianiste. On le voit très régulièrement dans les vidéos qu'elle partage sur Instagram.
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0: qu'il faut, mais je
2: suis
0: plus qu'un animal.
2: J'ai vu Angèle.
0: Oui, bravo.
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0: Chanteuse et pianiste. Eh ben j'aime bien, ça s'était bien réparti cette affaire. Laurette a trouvé, Eric a trouvé, et tout le monde a gagné. Et je vous remercie d'être venu jouer avec nous. Vraiment, merci beaucoup à tous les deux.
3: Merci à vous, merci beaucoup.
0: Vous revenez quand vous voulez, vous le savez, le blind test de Décibel, c'est tous les soirs du lundi au vendredi. L'album d'Icar, c'est gagné. Les places de ciné pour aller voir La Maison de nos rêves, c'est très drôle, avec Chantal Latsou et Kev Adams, avec votre radio ici. Et avant ça, avant d'aller au cinéma, il faut écouter une autre chanteuse pianiste. Oui, c'est important. C'était le thème de notre blind test. Eric l'a cité d'ailleurs tout à l'heure, elle n'était pas dans le jeu, elle était à la fin. C'est la merveilleuse Juliette Armanet. Seule.

0: Ça, c'était sur le premier album de Juliette Armanet, Petit Ami. Ensuite, il y a eu Brûler le feu. Et je nous souhaite, pour 2027, un troisième album de Juliette Armanet. Ce serait trop bien.
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0: La chanson anniversaire du jour est pour Brian Johnson, le petit nouveau d'ACDC. Alors oui, il est arrivé dans ACDC en 1980. Suite à la mort de Bon Scott, mais voilà, pour tout un tas de gens, et notamment les fans de Bon Scott, il reste le petit nouveau, le chanteur remplaçant. Moi je l'adore, Brian Johnson a 79 ans aujourd'hui, bon anniversaire!

0: 46 ans, 1980, Brian Johnson rejoignait AC/DC. C'est son premier album avec eux, Back in Black. Avouez quand même que le petit nouveau, il avait du coffre. Allez, c'est terminé pour ce soir. Décibel, merci beaucoup d'avoir écouté l'émission. Merci à l'équipe, Diana Alcide, Sadika Raou, Iris Guintoni, Thierry Boffa et Mélodie Chaïb. Demain, on parlera de Ringo, un Beatles sympathique mais discret, avec Hervé Bourris, qui a écrit un bouquin sur lui. À demain, les amis.
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2: Et bonjour à tous, bienvenue dans votre nouveau rendez-vous quotidien entre 12 et 13 heures. Ça s'appelle On vous doit bien ça, on est là pour vous rendre service. Ici on parle bon plan, on parle de comment éviter les arnaques, on parle santé animaux. On est là encore une fois pour vous rendre service et je ne suis pas toute seule pour faire cette émission. Moi je m'appelle Enora Malagré, je suis avec, oh là là, mon capitaine dans la tempête, Aude Razo. Madame anti-arnaque, coucou Aude.
3: Coucou, coucou tout le monde.
2: Vous avez passé un bon week-end ma Aude?
3: Oui, vous aussi je crois.
2: Oh. J'ai guinché, je dois bien vous le dire. J'ai tournoyé la jupette. Voilà, ça c'est dit. Gérald Kirzek, notre
4: bonjour.
2: Médecin. Bonjour Gérald.
4: Qui ouvre les yeux tout ronds comme ça, ça veut dire quoi?
2: Non, j'ai guinché, j'ai dansé le swing, etc. Enfin, on ne veut pas parler de moi, on s'en fiche, mais enfin j'ai dansé. Et vous, vous avez dansé Gérald Kirzek ce week-end?
4: Non, mais j'aurais pu danser parce que je suis allé parler santé mentale et santé physique à Valenciennes. Et finalement, la danse, c'est un excellent moyen de préserver tout ça.
2: Ah, il est reparti à peine démarré à midi 6. Et vous allez d'ailleurs nous parler santé mentale aussi un peu plus tard dans l'émission.
4: Oui, on démarre les semaines de la santé mentale.
2: Exactement, docteur. Ma chère et tendre amie, notre mère vieux journaliste Elsa Wolinski, coucou.
5: Bonjour tout le monde.
2: Elsa, vous allez nous parler de la santé mentale des
5: jeunes, les
2: jeunes tout à l'heure.
5: Tout à fait.
2: Et j'irai le meilleur pour la fin. Oh. Valère Coréard, monsieur Bonplan, coucou.
6: Salut,
2: Valère.
6: Salut Enora, bonjour à toutes et tous.
2: Vous avez passé un bon week-end?
6: J'ai passé un aussi bon week-end que vous, mais j'ai pas dansé.
2: Non, vous avez fait beaucoup de sport. Vous.
6: Exactement.
2: C'est un malade du sport. Alors, nous allons parler d'un gros dossier aujourd'hui, entre autres, hein, vous l'avez compris, le démarchage téléphonique. Ça continue, ça nous empoisonne la vie. Et pour cela, nous allons recevoir, je vous le présente dans un instant, un éminent collègue de 60 millions de consommateurs. 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Ah oui, et pardon, c'est vrai, ma chère réalisatrice Céline qui me disait ça dans l'oreille. Et vous pouvez aussi nous laisser des messages vocaux et nous appeler tout au long de l'émission, 0810 055 056. C'est lundi, ça sent, je suis désolée. Et comme l'a fait d'ailleurs, qui nous a laissé un message vocal aujourd'hui, eh bien c'est Siam, on l'écoute.
7: Bonjour, c'est Siam de Gironde. Je voulais savoir si l'endométriose est héréditaire. Merci.
2: Alors là, vaste sujet que malheureusement je ne connais que trop bien. On va vous répondre, cher Siam, dans une trentaine de minutes. Juste petite parenthèse, l'hystérectomie, quand on se fait retirer l'utérus, c'est pas un remède à l'endométriose. On en parlera avec le docteur Kirzek dans un instant. Allez, on y va, on démarre l'émission. Il est midi 8 sur ICI. Je vous l'ai dit en préambule, gros dossier aujourd'hui sur le démarchage téléphonique, c'est insupportable. Moi-même, j'en subis les conséquences. On va recevoir notre ami journaliste Adriane des 100 Isidoro. Bonjour Adriane.
8: Bonjour Enora.
2: Vous y consacrez un large chapitre dans 60 millions de consommateurs. C'est insupportable. Il y a des lois pourtant et ça continue.
8: Et oui, une loi est entrée en vigueur là cet été tout juste, qui est censée interdire le démarchage, mais ça continue et ça hérite vraiment nos lecteurs. Alors ça continue parce que il y a un certain nombre de démarcheurs qui continuent à appeler de manière totalement illégale. Et puis y a aussi des exceptions. Hein. Donc si vous avez un contrat en cours avec une société, donc si vous êtes abonné à un forfait téléphonique, voilà, eh bien pendant la durée du contrat, vous pouvez être appelé par le professionnel. Ça c'est totalement normal. Il peut démarcher dès lors que son appel a un lien avec l'objet du contrat. Il peut pas vous parler de porte ou de fenêtre, quoi. Si c'est un opérateur téléphonique. Et puis autre exception, et elle est bonne à donner aussi, si vous achetez un objet en neuf dans une enseigne, pendant la durée, pendant la protection commerciale, pendant la durée de la garantie commerciale, ce professionnel pourra vous appeler pour vous démarcher. Mais ce sont les seules exceptions, à laquelle quand même s'en ajoute une toute dernière. Il y a certaines entités qui profitent d'un régime d'exception, la presse, pour des questions de pluralisme, et puis les associations aussi qui peuvent vous démarcher pour des causes caritatives.
2: D'accord, Audrey Azo.
0: Alors ça, effectivement, ce sont pour les exceptions, mais il y a tout le reste. Ah, pourquoi oui. Les appels indésirables continuent, j'ai vérifié, c'est l'article qui est le plus lu en

0: depuis X numéros et des mois. Les gens n'en peuvent plus, quoi.
1: Valère Correa.
2: Cette semaine, donc, ce lecteur a été appelé 10 fois. Démarchages intempestifs, on en reçoit encore tous. Mais qu'est-ce qui se passe, en fait? Les entreprises n'appliquent pas la loi, elles s'en fichent?
0: Alors, je pense que la majorité des entreprises l'appliquent, mais vous savez, il y a toujours quelques récalcitrants, ils font beaucoup de bruit, ils sont très embêtants. Et donc, au mépris de la loi, ils continuent à harceler les gens au téléphone.
3: Il y a eu quand même des tentatives successives pour limiter le démarchage. On a eu Bloctel en 2016, vous vous souvenez, Bloctel?
1: Oui, bien sûr.
3: Une liste d'opposition au démarchage.
1: Est-ce que vous pouvez redire ce que c'est Bloctel?
3: Bloctel,
1: peut-être,
3: liste d'opposition au démarchage, oui. Ça n'a pas marché du tout.
1: Ouais.
3: Je pense qu'on est tous d'accord là-dessus. 2020, démarchage pour la rénovation énergétique a été interdit. LOL, qui n'a pas reçu, dernièrement des appels, isolation, pompe à chaleur, panneaux solaires, etc. 2022, interdiction du démarchage pour le CPF, le compte personnel de formation. Vous vous souvenez, celui-là, ça a été un cauchemar. On recevait des appels tout le temps. 2023, interdiction du démarchage les week-ends et jours fériés. Bon, en fait, on peut faire une liste très longue de toutes les tentatives. Donc là, énième tentative, là, cet été, avec interdiction du démarchage sans notre consentement. Mais il faut faire quoi, en fait, Adrien de San Isidoro? Il faut taper plus dur au portefeuille de ceux qui ne respectent pas la loi.
0: Bien, très bonne question. Alors en 2020, comme vous le dites, les amendes ont été relevées considérablement, donc à 375 000 euros d'amende. Ça peut aller jusqu'à même 500 000 en cas de démarchage sur des personnes en situation de faiblesse. Et ça s'accompagne de 5 ans de prison. Donc, j'allais dire, les sanctions, elles sont là. Maintenant, il faut les faire appliquer.
3: C'est appliqué, en fait.
0: Et c'est là où le bât blesse, en fait, parce que on a l'impression que l'État est un petit peu dépassé. En tout cas, c'est ce qui revient dans les commentaires qu'on revient. Les gens déplorent un manque de moyens crucial, quoi. C'est-à-dire qu'en fait, il faudrait pouvoir tracer tous les appels, les adosser à des noms, des personnes physiques, et mettre en place des sanctions. Et là, pour l'instant,
1: c'est
0: on est loin du compte.
1: Hein. Ouais. Gérald Kerzek, vous aviez une question, je crois.
4: C'est insupportable, on l'a tous vécu, mais j'ai quand même l'impression que ça va mieux. C'est-à-dire que depuis quelques mois, j'en reçois beaucoup moins. Avant, c'était de l'ordre de 2 ou 3 par jour, à tel point que dès qu'il y avait un numéro fixe, en fait, on répondait plus, quoi. Un 02, un 03,
1: oui,
4: ou même un 09.
1: Oui,
4: moi, je répondais même plus. Et j'ai l'impression, enfin, en tout cas, c'est pas qu'une impression, c'est que ça s'est calmé.
1: On va d'ailleurs vous donner des solutions après pour éviter tout ça.
0: Parfois, il y a une solution technologique qui s'impose elle-même. C'est-à-dire que si vous avez certains téléphones, ça peut être le cas des Google Pixel, de certains Samsung Galaxy ou de certains téléphones Apple. En fait, par défaut, ils vont réussir à filtrer tout un tas d'appels. Mmh. Et ça, c'est grâce aux constructeurs.
4: Donc c'est eux qui filtrent, en fait,
0: c'est
4: pour ça que je les vois plus.
0: En identifiant la récurrence des préfixes invasifs et qui vont tout simplement filtrer les appels et ce qui permet de réduire le nombre d'appels. Il y a d'autres leviers où on y reviendra peut-être.
1: Ah bah j'espère qu'on va y revenir, évidemment, qu'on va y revenir dans un instant. Merci beaucoup à vous, en tout cas, Adrien, d'être avec nous pour parler du démarchage téléphonique. On va vous dire comment se protéger, quelles erreurs, en gros, à éviter, juste après ABBA, Waterloo. Ouh, ça va me réveiller un peu, ça va pas faire de mal. En ce lundi, dans On vous doit bien ça, sur ICI.

0: Abba Waterloo sur votre radio ici, il est midi 16.
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0: 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Et oui, c'est votre nouveau rendez-vous quotidien depuis la rentrée. On est ensemble jusqu'à 13h. On vous rend service dans cette émission, du moins on essaye. Là, on est en plein cœur du dossier des démarchages téléphoniques qui nous enquiquinent la vie, qu'on a envie de tabasser son téléphone tellement on n'en peut plus. Et grâce à notre collègue de 60 millions de consommateurs, Adrian San Isidoro, on est en train de détricoter tout ça. Et on va accueillir une auditrice qui fait un peu les frais, je crois, tout ça, Nathalie, qui nous appelle de Guichen, je crois, c'est ça. Bonjour Nathalie.
2: Oui, bonjour Enora.
0: Bonjour, vous êtes inscrite sur Bloctel et malgré la nouvelle législation, vous continuez de recevoir ces satanés appels publicitaires,
2: oui.
0: Nathalie.
2: Oui, tout à fait, oui. Tout à fait, et je ne sais pas trop vers quoi me tourner en fait.
0: Parce
2: que je me doute bien. C'est vrai que c'est insistant, quoi.
0: Mais c'est-à-dire, vous en avez combien par jour ou par semaine?
2: En fait, ça m'arrive surtout période de midi et le soir, quoi.
0: Oh là là. Bon, alors comment on peut l'aider, Nathalie, là, très concrètement?
3: Eh ben, en fait, il existe des applications de blocage. Donc, vous avez Truecaller, par exemple. Vous avez Orange.
0: Truecaller.
3: Truecaller. C-A-2-L-E-R.
0: Ouais, comme... Attendez, vous pouvez réappeler distinctement?
3: Oui, bien sûr. Truecaller. T-R-U-C-A-2-L-E-R. Vous avez Orange Téléphone Anti-Spam, qui fonctionne aussi chez les autres opérateurs, hein, c'est quand même bon à savoir.
0: Ouais.
3: Ou encore le fameux Ça Raccroche.
0: Ah, bah ça, c'est notre passion, c'est grâce à Audrazo qu'on a découvert Ça Raccroche. Non, mais pardon, ça fonctionne très bien ce Ça Raccroche.
3: Ouais, paraît-il, en tout cas, selon les témoignages qu'on a reçus à la rédaction.
4: Je confirme aussi que ça marche quand même très très bien.
0: Moi, j'en ai
4: fait
0: pratiquement.
4: Ça filtre pas tout, mais ça filtre très bien.
3: Ah, ouais. Alors, en plus, c'est une appli qui a été développée par un Français indépendant, donc bon, ça veut. Voilà.
0: Cocorico, ça veut.
3: Et puis, dans le même genre, vous avez aussi le préfixe bloqueur qui connaît un certain succès, donc à télécharger. Alors, les choses qu'on peut faire aussi pour éviter que nos numéros se retrouvent dans les internets, si je puis dire, c'est il faut vraiment éviter de le laisser, quand on le peut, dans les formulaires web, parce qu'en fait, vous savez, vous voulez émettre un devis, vous voulez faire ci, vous voulez faire là. Ces informations, elles sont aspirées et réutilisées par des courtiers en données. Ouais. Qui vont en fait les revendre à des sociétés qui vont vous démarcher sans prendre la peine de prendre votre consentement.
0: Valère.
5: Adrien, pour bien être clair quand même sur ce que vous nous dites depuis tout à l'heure, c'est que l'État est impuissant, en tout cas il n'a pas les moyens de faire appliquer correctement la loi, et c'est donc aux citoyens, aux consommatrices, aux consommateurs, de trouver des solutions par nous-mêmes, avec des applications, en filtrant, etc.
3: C'est ce qu'on appelle une emplâtre sur une jambe de bois. Cette critique a été formulée à l'encontre de l'État. Elle a été faite par l'ex-sénateur Jean-Pierre Verzelaine, qui lui-même a porté le texte de démarchage et mis en question la capacité de l'État à faire appliquer la loi. Vous voyez, donc même au plus haut niveau, on se pose cette question. Donc on attend quand même avec une certaine
0: impatience.
3: Une certaine impatience, les annonces des futures sanctions qui vont tomber, et on espère qu'elles seront nombreuses.
0: Et qu'elles soient vraiment dissuasives, Audrazo.
4: Et vous avez parlé des applis pour bloquer ces appels intempestifs, il y a aussi le premier coup d'œil, aussi l'appel de démarchage, c'est un 0162, c'est un 0377, c'est un 0948, il y a la liste sur internet, si vous tapez les premiers chiffres des appels de démarchage, je ne dis pas que des fois on vous appelle avec un 06 et on vous démarche, et ça c'est, ils n'ont pas le droit, c'est interdit, mais en tout cas si vous avez un 0162, 0377, 0378, 0948, 0949, tout ça c'est du démarchage. Vous le savez déjà.
6: Pour ça, je réponds
4: j'ai pas fait tout.
0: Attention, pas tous en même temps.
4: Excusez-moi. Vous allez sur internet et vous tapez numéro de démarchage, les premiers chiffres, etc. Vous allez avoir toute la liste en fait.
0: Elle se trouve 07, très facilement. On se dit que c'est un nouveau numéro de portable.
7: Et puis la conséquence, c'est que c'est rare maintenant qu'on appelle avec un fixe, mais du coup tous les gens qui appellent avec un fixe, on les prend plus. Quoi. C'est des conséquences très concrètes.
0: Exactement.
4: Adrienne de San Isidoro, vous parliez de formulaire web sur lequel il ne faut pas laisser nos numéros. C'est quoi ces formulaires web exactement? Exactement, de quoi vous parlez?
3: Quand on vous demande de laisser votre numéro de portable, si vous avez le choix de... Quand on achète quelque chose, quand on demande des informations, vous voulez télécharger un livre blanc, n'importe quoi sur Internet, vous avez la possibilité de ne pas le laisser, parce que parfois, malheureusement, c'est une obligation, et c'est embêtant, mais parfois on n'a pas le choix, mais parfois on l'a, et dans ce cas-là, il faut éviter de le donner. Parce
7: quand c'est facultatif, effectivement, il ne faut pas le donner.
4: Ça ne l'est pas toujours.
7: Moi, je fais ça en soirée aussi. Je ne le donne pas toujours. Je ne le donne pas toujours. Ou je dis appeler le 15.
0: Ouais, c'est ça. Aude Razo.
4: Qu'est-ce qu'on doit faire si on reçoit un appel de démarchage illégal? Vous en avez déjà un petit peu parlé. Est-ce qu'il faut le signaler? Mais est-ce que ça sert vraiment à quelque chose de signaler ces numéros?
3: Oui, alors, en fait, ce qui est important, c'est de conserver les preuves. Donc, le numéro de téléphone, les dates, les heures des appels, et de signaler sur signal.conso.gouv.fr. Alors, est-ce que ça sert à quelque chose? Oui, parce que ça aide quand même à documenter la fraude, puisque quand on fait ce signalement, c'est immédiatement envoyé à la répression des fraudes, et donc qui va agréger toutes ces plaintes, produire des dossiers touffus, et peut-être remonter les centres d'appels frauduleux, les filières qui vous enquiquinent toute la journée, pour enfin être à la hauteur et coller les amendes qui correspondent, en fait.
0: Adriane, vous restez avec nous. Si vous avez des questions, chers amis, ça se passe au 0810 055 056. Un peu plus tard dans l'émission, on parlera santé mentale et endométriose, mais pour l'heure, on écoute Indochine avec Victoria. Il est midi 22 sur votre radio ici, on est ensemble jusqu'à 13h.

0: Indochine, Victoria sur votre radio ici. On est ensemble jusqu'à 13h les amis.
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0: On vous doit bien ça. Et oui, on vous doit bien ça, on est là pour vous rendre service. Je le rappelle, on est ensemble jusqu'à 13h et c'est votre nouveau rendez-vous quotidien sur votre radio. Ici, on va parler santé mentale dans un court instant. On va parler aussi un petit peu endométriose, cette maladie qui touche une femme sur 10. Mais pour l'instant, on parle toujours du démarchage téléphonique, parce que malgré la loi, on continue d'être saoulés, enquiquinés par ces gens qui nous appellent plusieurs fois par jour. Et nous recevons d'ailleurs Itelvina, qui nous appelle de Bayonne. Coucou d'ailleurs les amis de Ici Pays Basque.
2: Bonjour toute l'équipe.
0: Bonjour, vous allez bien?
2: Oui, je tenais à vous remercier parce que votre émission elle est géniale.
0: Oh,
2: vous
0: merci.
2: Êtes pleine de bonne humeur et ça fait du bien.
0: On espère en tout cas parce que les temps sont durs, la rentrée est vraiment voilà, pas simple. Donc si on peut vous apporter un peu d'infos et de la bonne humeur, et ben voilà, enfin en tout cas on estime qu'on vous doit bien ça. Alors, Itelvina, on vous appelle sur le fixe et sur le portable. Vous c'est les deux mon colonel.
2: Alors, voilà, c'est ça. Alors quand je suis à la maison et quand je suis au travail aussi, c'est pareil.
0: Oh là là.
2: Alors si je ne réponds pas à la maison et que je suis pas loin, on va dire, on m'appelle en suivant sur le fixe. Et au travail, c'est exactement pareil, parce que je regarde des numéros, parce qu'ils s'affichent. Et donc, j'ai beau leur dire que les démarchages, c'est interdit et compagnie, ils n'en ont rien à faire. Alors, comment on fait pour pas qu'ils appellent à la maison?
0: Eh oui, c'est ce qu'on était en train d'ailleurs de vous proposer, hein, des solutions. Adriane, qui est avec nous, notre collègue de 60 millions de consommateurs, qui y consacre d'ailleurs un large dossier. Hein, procurez-vous ce merveilleux magazine, parce qu'il y a des vraies solutions. Adriane.
3: Oui, bah, écoutez, là, dans ce cas-là, il faut absolument installer des applications de blocage. Mais la question, c'est finalement comment ces appels qui vous arrivent sur le fixe arrivent aussi sur le portable.
0: Mais c'est ça. Et
3: oui, c'est-à-dire que quand ils ne rentrent pas par la porte, ils essayent de rentrer par la fenêtre, tout simplement. Et ça, c'est possible parce qu'en fait, ils récupèrent les données issues de fuites de
0: d'accord,
3: données.
0: Ouais.
3: Partout, malheureusement, aujourd'hui, sur les sites gouvernementaux, sur les sites commerciaux. Et donc, ils récupèrent ces données sur le dark web. Et dedans, bah, vous avez le fixe, vous avez le portable. Et bah, pourquoi se priver de l'un ou de l'autre quand on a les deux?
4: Et alors on a Marie qui témoigne sur le WhatsApp de l'émission et qui dit elle c'est l'inverse. Elle dit que en fait elle reçoit l'appel sur le téléphone portable et qu'elle bloque et ensuite elle reçoit l'appel sur le téléphone fixe. Donc ça montre bien qu'ils ont les deux en fait, hein, tout simplement. C'est exactement ce que nous dit Itelvina.
0: Valère Coréard.
5: Oui, chère Enora.
6: Comment ça va vous?
5: Non mais.
6: Moi j'avais une question. Sinon pour vous Aude. Aude, en fait, vous qui nous dites tout le temps, justement, faut faire très attention à pas donner son téléphone, enfin tout ça, c'est comme ça que c'est qu'ils réussissent finalement.
4: C'est ça. En fait, c'est les fuites de données dont parle Adriane.
6: Oui,
4: effectivement, en fait, dès que vous laissez votre numéro de téléphone quelque part, quelqu'un peut le récupérer. Il faut le dire, il peut y avoir un escroc derrière qui va siphonner un site, le pirater, c'est comme ça qu'on dit,
6: c'est
4: les piratages informatiques,
6: en fait.
4: Et ils vont récupérer ces données. Et effectivement, c'est une des manières qu'ils ont de récupérer les numéros. Et c'est pour ça qu'ils ont les appels, les téléphones fixes. Et portable, ils ont les deux, ils ont votre
6: mais
4: nom aussi, ils ont plein de choses.
6: Mais ouais.
0: Gérard Kierzeg.
7: Question bête, mais à chaque fois je me demande si c'est un vrai humain ou si c'est un faux humain, un disque ou je ne sais quoi.
0: Ça c'est la grande question que tout le monde se pose.
3: Oui. Alors, parfois,
4: ça dépend.
3: Parfois c'est des bots, malheureusement c'est des robots en fait qui vont automatiser des appels à
7: des bots,
3: à l'infini.
7: Des robots, oui,
3: ouais,
7: pas des bots.
3: Non, pas en croco.
7: Non,
3: en robot. Et donc ils vont automatiser des appels et à un moment ça va tomber sur vous et voilà. Mais ça ne veut pas forcément dire qu'ils auront récupéré votre numéro. C'est simplement qu'ils passent des milliers et des milliers et des milliers d'appels.

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3: Et oui, bonjour, midi 32. On est en direct jusqu'à 13h. Vous l'avez compris, c'est votre nouveau rendez-vous quotidien. On essaye de vous rendre service avec sérieux et bonne humeur et on espère qu'on y parvient. C'est votre antenne, hein. Appelez-nous 0810 055 056. Vous avez des questions, ça tombe bien. On a les réponses. Surtout Valère Correa aujourd'hui.
4: Surtout aujourd'hui, oui, c'est
3: en
4: vrai.
3: Très grande forme. Et puis vous pouvez aussi nous laisser des messages vocaux encore sur ce numéro WhatsApp 0810 055 056. C'est gratuit comme l'a fait Siam aujourd'hui.
5: Bonjour, c'est Siam de Gironde. Atteinte d'endométriose et adénomyose, je me suis fait opérer d'une hystérectomie totale. Ma fille a 14 ans et je m'inquiète pour elle. Je voulais savoir si l'endométriose est héréditaire. Merci.
3: Alors, un vaste sujet et je serai évidemment accompagnée pour y répondre du docteur Kierzek. Moi, c'est une maladie que je connais bien. J'en ai beaucoup parlé dans les médias. J'ai écrit un livre à ce sujet. La seule chose que je peux vous dire, Siam, c'est qu'on ne sait pas grand-chose sur l'endométriose. Il y a autant d'endométriose que de femmes. Et ce qu'on ne sait pas, c'est qu'on ne sait pas si c'est héréditaire ou pas. Pourquoi ? Parce qu'il n'y a pas assez de sous pour la recherche. On commence à s'y atteler. Il y a quelques chercheuses et quelques chercheurs, notamment à l'Institut Pasteur que je salue chaleureusement, qui essaye de comprendre l'endométriose qui existe depuis la nuit des temps, qui touche une femme sur 10 et qui est la première cause d'infertilité. Vous parlez d'ailleurs d'hystérectomie. Je vais juste faire un petit rappel. L'hystérectomie, c'est quand on se fait retirer l'utérus. Ça n'est pas un remède à l'endométriose, n'est-ce pas, docteur Kierzek ? Ça ne veut pas dire que l'endométriose va faire dodo pour autant.
6: Ah ben non, surtout l'endométriose, par définition, elle est souvent en dehors de l'utérus aussi. C'est du tissu utérin, mais qui est ailleurs, qui peut être dans les poumons, dans le tube digestif. Donc on voit bien que si on enlève l'utérus, ben on enlève une partie, mais on ne peut pas enlever les morceaux d'utérus qui sont ailleurs, ou de tissu utérin qui sont inflammatoires.
3: Et pour répondre... qu'en gros, l'endométriose, docteur, pour très, vraiment simplifier pour nos auditrices, nos auditeurs, c'est cette membrane autour de l'utérus qui se liquéfie au moment des règles. Et sauf que chez nous, au lieu de se liquéfier vraiment, ça devient un peu comme de la glu qui va se coller sur les ligaments utérosacrés, sur la vessie, parfois même
6: mais
3: dans des cas très
6: dans
3: extrêmes.
6: Le poumon, il
3: dans
6: peut y avoir des décollements dans le cerveau, à cause
3: c'est
6: de
3: très
6: l'endométriose.
3: Rare, hein. Et c'est pour ça que ouais, ça inflamme tout le corps et que ça donne des
6: crises douloureuses
3: folles. Voilà, en gros, c'était pour refaire un
6: et
3: petit schéma.
6: Pour répondre à la question, est-ce que c'est génétique ? J'allais dire non et oui. Alors non, parce qu'il n'y a pas un gène de l'endométriose, voilà. Mais il y a des gènes de l'endométriose. Et surtout, quand on regarde les familles, si votre maman a été atteinte d'endométriose, bah, la fille a 4 à 8 fois plus de risques d'avoir de l'endométriose. Donc on voit bien qu'il y a un terrain génétique. On ne comprend pas tout, effectivement, dans cette maladie. Il y a une prédisposition génétique, probablement. Et il y a plusieurs gènes impliqués, certains commencent déjà à être identifiés et ça sera une des voies de recherche, hein, aussi bien pour diagnostiquer, dépister, mais aussi pour traiter éventuellement. Et l'hystérectomie, donc non, c'est pas la solution. Et le message à passer, c'est notamment aux jeunes filles qui ont des règles très douloureuses, ou moins jeunes filles d'ailleurs, qui ont des règles très douloureuses, qui les empêchent d'aller au travail, à l'école, etc. Non, c'est pas que les règles, il faut aller chercher plus loin, ouais. Faire
3: l'échographie,
6: l'IRM, aller voir un centre spécialisé.
3: Exactement.
6: Et ne pas s'arrêter, il y a une errance diagnostique et ne pas s'arrêter à « Ah ben non, si t'as mal, c'est parce que c'est tes règles. »
3: Exactement. Et n'hésitez pas à vous tourner vers les associations de patientes. Je pense à Endo France, je pense à Info Endométriose, où il y a vraiment de répertorier aussi tous les médecins de secteur 1, les généralistes qui s'y connaissent bien et qui vont vous aiguiller vers des bons gynécos et des bons radiologues. Elles sont là pour vous. Merci beaucoup, Siam. On y consacrera aussi, évidemment, beaucoup plus de temps dans une autre émission grâce à notre ami, le docteur Kierzek, qui nous fait la joie et l'avantage d'être là tous les jours ou presque.
6: N'en faites pas trop.
3: J'en ai fait un peu des caisses, c'est pas faux. Je retire. Alors, je voudrais remercier surtout notre cher ami de 60 millions de consommateurs, le grand journaliste Adrian San Isidoro, parce qu'on a parlé démarchage téléphonique. Si vous avez des questions, ça se passe au 0810 055 056. Une dernière chose, un dernier conseil à prodiguer à nos auditrices et nos auditeurs.
7: Mais écoutez, ne donnez pas vos données quand vous avez la possibilité de ne pas le faire. Surtout, installez les applications
3: on
7: pour bloquer.
3: On peut rappeler 3-4 applis.
7: Mais oui, absolument. On va avoir ça raccroche. Préfixe bloqueur ou encore Orange téléphone anti-spam qui marche absolument chez tous les autres opérateurs.
3: Valère Correard, qui cette fois-ci a quelque chose à dire.
4: Non, si vous me permettez de rappeler une chose, c'est que les gens qui nous appellent quand c'est pas de l'IA, hein, quand c'est des vrais gens, en fait, ils y sont un peu pour rien. Et c'est vrai que
3: faut
4: souvent,
3: pas les insulter, les
4: exactement,
3: pauvres,
4: hein. On peut leur expliquer gentiment, les éconduire, comme on dit gentiment, mais en restant dans le respect, parce que ces gens-là sont en train de faire un métier qui est, je pense, assez difficile.
3: Très ingrat et très désagréable. Merci beaucoup, Adriane. Prenez grand soin de vous. Revenez quand vous voulez. Vous êtes éminemment sympathique. Il est 12h37. On va écouter Julien Doré avec Paris Seychelles sur votre radio ici. On est ensemble jusqu'à 13h. Ça s'appelle On vous doit bien ça.

0: Julien Doré, Paris Seychelles, sur votre radio ici. 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
0: Et oui, on vous doit bien ça. On est là pour vous rendre service. Et si vous avez des questions, c'est au 0810 055 056. Cette semaine, c'est la semaine d'information autour de la santé mentale. Mon cher confrère, pardon, j'avais envie de dire ça, c'était mon rêve. Le docteur Gérald Kirzek.
2: Docteur Malagré.
0: Oh là là, ça m'émeut, j'en ai les poils. Je ne suis malheureusement pas médecin. Vous, oui, et vous allez nous parler de la santé mentale. Elsa Wolinski aussi, dans un instant, qui nous parlera de la santé mentale chez les jeunes.
2: Grande cause nationale, ouais, 2026, pour la deuxième année consécutive. Ouais. C'est dire qu'il y a du boulot, ou alors qu'il ne s'est rien passé la première année. C'est peut-être aussi une solution, c'est pas faux. Ouais. En tout cas, c'est un sujet majeur, on le voit après le Covid. Il y a vraiment eu, avant et après le Covid, un adulte sur cinq qui a dans sa vie, au cours de sa vie, un problème de troubles psychiques. 53% des gens qu'on interroge en leur demandant est-ce que vous avez eu de l'anxiété, des symptômes un peu dépressifs dans les 12 derniers mois, répondent oui. Ça veut dire une personne sur deux dans l'année qui a précédé a un problème de santé mentale. Et le problème, c'est que la majorité n'ont pas consulté, ne veulent pas consulter. Il y a un grand tabou autour de la santé mentale. On
0: et
2: parle
0: si
2: de
0: je
2: quoi
0: peux me permettre, plus les hommes qui me consultent encore, oui, moins que les femmes être... parce qu'ils ont peur et qu'ils ont... Oui,
2: et puis il y a l'image, il faut être fort.
0: C'est ça.
2: C'est un signe de faiblesse. En fait,
0: exactement,
2: non, c'est pas un signe
0: pauvres,
2: de faiblesse. D'abord, quand on voit que tout le monde est concerné, parce que forcément, quand on voit des chiffres comme ça, ça veut dire que tout le monde est concerné, de manière réactionnelle ou pas, de manière avec une composante génétique ou pas. Il y a plein de circonstances dans la vie, il y a plein de facteurs, y compris des maladies physiques aussi qui peuvent générer des troubles de santé mentale, et les troubles de santé mentale qui génèrent des maladies physiques. C'est-à-dire qu'on ne peut pas déconnecter le corps et l'esprit. Et ça, c'est vraiment quelque chose d'extrêmement important, parce que quand on a une maladie physique, on va consulter. Ben, quand on a une maladie mentale, pourquoi on ne va pas consulter? Oui, surtout que les choses peuvent être imbriquées. Alors, après, la question, c'est de quoi on parle? On peut parler tout simplement de petits troubles, parfois du sommeil, de troubles un peu de l'humeur, des choses qui sont un peu anodines ou qu'on passe sous silence. On peut aller jusqu'à la maladie psychique, la bipolarité par exemple, la schizophrénie, qui sont des maladies beaucoup plus lourdes, et puis la dépression nerveuse, bien sûr, qui est quelque chose d'extrêmement répandu.
3: J'avais juste une petite question. En fait, quand vous dites il faut consulter, mais on consulte qui? Qu'est-ce qu'on peut dire aux gens justement? Qu'est-ce
2: médecin,
3: qu'on peut leur...
2: généraliste. Le premier d'abord interlocuteur, ça doit être son médecin généraliste, bien sûr, parce que il va éliminer d'abord un problème physique, parce que des troubles du sommeil, un trouble de l'humeur, des maux de tête, une irritabilité, un changement de comportement, ça peut être quelque chose de physique. On va vérifier vos taux de sucre, on va faire un scanner cérébral, on va faire une prise de sang, parce que ça peut être un problème qu'on appelle somatique. Et puis après, lui va vous orienter vers un psychiatre, un psychologue, les deux n'étant pas pareil. Le psychiatre, c'est un médecin qui va pouvoir vous prescrire des médicaments, qui va faire aussi, pourquoi pas, une thérapie sur le plus long terme. Le psychologue n'est pas médecin, ne vous prescrira pas de médicaments, mais peut bien sûr vous aider. Ce qui est important, c'est de repérer les signes d'alerte. De l'insomnie, un changement de comportement, une baisse d'énergie, une perte d'envie, tout ça, un isolement, tout ça, ça peut être individuellement pas très grave, et c'est pas pour ça que vous avez un trouble de santé mentale.
0: Pardon,
2: en revanche,
0: je me permets, vous n'êtes pas fou. Vous savez,
2: bien
0: ce
2: sûr
0: mot qu'on met
2: bien
0: un peu
2: sûr
0: n'importe.
2: Et c'est pas parce qu'on va voir un psy qu'on est fou.
0: Voilà, ça peut être un problème chimique. Et puis vous n'êtes pas seul. Continuez après, Valère Correa aura une question.
2: Des troubles du comportement, une consommation d'alcool, de tabac plus que d'habitude, ou comportemental avec les écrans, les jeux, etc. Alors individuellement, c'est pas très grave, mais quand il commence à y avoir une accumulation de petits signes comme ça dans l'entourage, ça doit vraiment être un signe d'alerte et engager la conversation. Parce que là, on n'ose pas là aussi
0: et
2: en parler,
0: oui,
2: à quelqu'un.
0: Sûr.
2: On n'ose pas aborder le sujet sans culpabiliser, sans juger, mais juste tendre une main.
0: Valère.
4: Oui, je voulais juste rappeler la définition de la santé mentale, parce que ça permet de se situer, c'est celle de l'OMS. C'est un état de bien-être qui nous permet de faire face aux sources de stress de la vie, de réaliser notre potentiel, de bien apprendre et de bien travailler, et de contribuer à la vie de la communauté. Et c'est important de la rappeler, cette définition, parce qu'elle permet de se situer, est-ce que je suis là-dedans ou en
0: absolument
4: dehors, et donc sinon j'ai un problème.
2: Après, c'est normal d'avoir tous des petits coups de mou, hein. C'est l'automne, il y a moins de lumière, on a repris le boulot, etc. Mais quand ça a un impact sur votre vie sociale, vous n'arrivez plus à y travailler, ou vous travaillez la boule au ventre, ou quand il y a vos relations sociales, il y a un repli, etc. Effectivement, ça devient problématique, et c'est là où il ne faut pas hésiter à consulter. Alors après, on peut prévenir les troubles de santé mentale aussi. Et quand je disais que le physique et le mental, ils sont indissociables, un bon sommeil, par exemple, une bonne alimentation, moins de produits ultra transformés. Mmh. Il y a des études assez fascinantes qui montrent que les gamins qui boivent des sodas ont plus de syndromes anxio-dépressifs.
0: Okay.
2: On diminue les sodas, eh bien on diminue leurs troubles anxio-dépressifs. Or, chez un ado, qu'est-ce qu'il va faire ? Il va s'enfermer dans sa chambre, il va se mettre devant les écrans, il va se gaver de soda en disant bah, ça ira mieux. Et généralement, on lui dit bah oui, fais-toi plaisir. Tiens, bah non, c'est pas lui faire plaisir, au contraire. Il y a, en termes d'hygiène de vie, l'activité physique, bouger, le sport, c'est fondamental. Parce que tout ça, ça va générer des changements physiques dans le bon sens du terme et sécréter de la sérotonine qui est l'hormone du bonheur.
0: Vous avez des questions à poser au docteur Kierzek, ça se passe au 0810 055 056, hein, vous le savez, on est là pour vous. On va continuer de parler santé mentale. En attendant, on va écouter Johnny Hallyday, Gabriel, sur votre radio ici. Il est midi 45, dis donc, ça passe vite.
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0: Johnny Hallyday, Gabriel sur votre radio. Ici, on est ensemble jusqu'à 13h. Jusqu'à 13h.
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0: Et ça s'appelle On vous doit bien ça. C'est votre nouveau rendez-vous quotidien. On parlait santé mentale avec le docteur Kierzek, qui a encore une petite chose à nous dire, et pas des moindres.
2: Premier secours en santé mentale. On connaît tous les gestes d'urgence, le massage cardiaque, la méthode Emlich, etc. Bien, il existe des formations PSSM, Premier secours en santé mentale, délivrées par des associations. Ben là, c'est de vous donner un peu les gestes, les choses à faire, les choses à dire, pour pouvoir venir en aide à quelqu'un qui ne va pas bien. Détecter, orienter, c'est vraiment l'objectif. Et puis un numéro, je voudrais vous donner, le 3114, qui est le numéro d'information 24 heures sur 24, de prévention du suicide. Donc ça peut être important. Évidemment, il y a toujours les numéros d'urgence, le 15, mais le 3114, c'est un numéro important à connaître.
0: Merci docteur Kierzek. Et puis on a parlé en début d'émission du démarchage téléphonique qui nous empoisonne la vie. On a développé plein de solutions pour vous que vous pourrez retrouver dans le podcast, évidemment sur ici.fr. On vous doit bien ça. Nous avons un auditeur aussi qui avait une dernière question à nous poser, Benoît, qui appelle via Ici Pays Basque. Bonjour Benoît.
3: Oui, bonjour Enora, bonjour à tous.
0: Ça va, Benoît ?
4: Bonjour.
3: Ça va, merci, ça va très bien.
0: Alors vous avez des appels tous les jours aussi, hein ? On n'en peut plus.
3: Ah oui, mais tous les jours, là, j'ai eu encore un 07 ce matin. Cet après-midi, je pense que je vais avoir un 02 ou un 04 qui va m'appeler. Hein. Maintenant, je ne sais pas les pronostics parce que c'est tout le temps, c'est horrible. J'entendais dire qu'il ne fallait pas laisser son numéro de téléphone sur certains sites quand on faisait des devis, des choses comme ça, mais ce n'est pas toujours évident. Mm-hmm. Moi, ce que je ne trouve pas normal, c'est que parfois, on nous dit « Voulez-vous laisser votre numéro de téléphone, être contacté, etc. ?» Mais ce n'est pas toujours le cas. Et ce qui m'inquiète le plus, c'est que le président Macron voulait faire interdire le téléphone au moins de 15 ans. Franchement, je ne sais pas comment il va pouvoir protéger les jeunes, alors que rien que ça, déjà, le gouvernement n'est pas capable.
5: Alors, les réseaux sociaux, Benoît.
0: Ouais, c'est encore un autre système.
5: Benoît, on peut peut-être faire un petit rappel de toutes les applications qui existent pour bloquer ces appels intempestifs. Comme ça, peut-être vous n'auriez pas reçu, Benoît, ce petit 07 de ce matin. Dans le WhatsApp de l'émission, très plébiscité, c'est Sarah Croche, toujours. Alors, visiblement, vous êtes fan de Sarah Croche. Marie-Christine l'a installé, a dit que c'est super. On a aussi, c'est Pascal aussi qui l'a installé. Alors, vous en avez d'autres. Alors, ça, c'est chouette. Merci beaucoup. On a Céline qui nous dit que son fils lui a installé l'application BlockCall, donc BLOCA2L. Ouais. Elle dit que ça marche très bien. On a aussi, alors attendez, parce qu'il y a beaucoup, beaucoup de messages. Je remonte le fil. Isabelle, qui elle a installé Skipple Shield. Et elle est très contente aussi, visiblement. On va mettre une petite liste sur ici.fr. Comme ça, vous aurez ça à disposition. Et on espère que vous en recevrez moins.
0: C'est formidable, c'est la communauté qu'on est en train de créer, parce que vous donnez aussi des conseils via notre WhatsApp 0810 055 056. Merci, vous aussi, vous nous rendez service. Juste après une petite pause, Elsa Wolinski nous parlera santé mentale chez les jeunes. À tout de suite.
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0: 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On est encore ensemble pour quelques minutes, ça passe tellement vite sur votre radio ici, ça s'appelle On vous doit bien ça. Il y a énormément de questions sur le 0810 055 056, sur le démarchage, on continue d'y répondre en antenne, ne vous inquiétez pas. Et aussi sur l'endométriose, je vous le rappelle, nous consacrerons une large émission à cette maladie qui touche une femme sur 10 avec le concours du docteur Kierzek. Mais pour l'heure, on parle encore de santé mentale avec notre journaliste Elsa Wolinski.
6: Alors oui, quand on parle de santé mentale des jeunes, ça peut nous paraître un peu abstrait. D'ailleurs, Gérald l'a dit, c'est vrai que c'est depuis le Covid qu'on parle de santé mentale. Avant, nous, quand on était plus jeunes, personne n'en parlait. Donc on a aussi un peu tendance à se dire, avant on faisait 100, alors pourquoi ? Et puis on s'en est bien sorti. Alors moi, j'ai envie de vous dire, non, en fait, on s'en est pas très bien sorti, vu le nombre de gens qui sont chez le psy aujourd'hui, justement. Alors, il serait bon d'ouvrir les yeux sur nos adolescents qui sont autour de nous, et les chiffres, vraiment, témoignent de leur malaise. Près d'un lycéen sur 5 présente aujourd'hui un risque important de dépression et 15% déclarent avoir déjà fait une tentative de suicide. Les filles sont particulièrement touchées. Alors pourquoi ? Parce qu'évidemment, il n'y a pas qu'une seule explication. La pression sur le corps, les réseaux sociaux, les violences, le harcèlement. Mais au milieu de tous ces chiffres un peu voilà, qui font peur, qui sont désagréables, il y a une jeune femme dont moi je souhaitais absolument vous parler. Elle s'appelle Miel Abitbol. Elle a 19 ans. Près de 3 millions de personnes la suivent sur les réseaux sociaux. Et elle est devenue l'une des voix de la santé mentale des jeunes, justement.
4: Absolument.
6: Elle sait de quoi elle parle. À 13 ans, après du harcèlement à l'école, elle est violée par le meilleur ami de son grand frère, qui était majeur. Elle n'en parle pas à sa famille. Et sa santé mentale s'effondre. Dépression, chute des résultats scolaires, troubles alimentaires, automutilation. En mars 2021, elle fait une tentative de suicide par médicament. Et c'est à l'hôpital que ses parents prennent conscience de ce qu'il se passe. À cette époque, Miel, elle va écrire à Emmanuel Macron. Elle va pas obtenir de réponse du président. Quelques années plus tard, elle va décider de transformer ce qu'elle a vécu, de transcender en fait son malheur, en engagement. Avec son père et la psychiatre Claire Morin, elle va créer Link. Alors Link, c'est L-Y-Y-N-K. Une application de prévention autour de la santé mentale des jeunes. Alors, c'est pas la seule évidemment application à exister. Il existe aussi Jardin Mental ou encore Mind Day qui propose d'autres outils pour prendre soin de sa santé mentale. Mais quand Link est lancé par Miel et son papa et la psychiatre en septembre 2024, en moins de 24 heures, 150 000 téléchargements, 100 000 comptes sont créés. Énorme. Link devient numéro 1 de l'Apple Store en France devant ChatGPT. C'est vous dire quand même ce qui se passe. Donc aujourd'hui, l'application compte plus de 400 000 utilisateurs. Ça décrit l'immense besoin des jeunes de trouver un endroit où déposer ce qu'ils ressentent. Sur Link, c'est justement ce qu'ils peuvent faire. C'est-à-dire, on dit, parce qu'il y a une espèce de kit de secours, si je vous explique un peu, pour les moments où ça ne va pas vraiment, avec des stratégies justement pour traverser une crise émotionnelle, des exercices de bien-être et des ressources. Mais surtout, le jeune peut choisir, c'est-à-dire qu'il peut aller, il peut choisir un adulte avec lequel il a du mal à discuter, il peut là dire, là sur cette appli, on peut échanger sans que ça soit en face à face. Mais Miel, qui n'est pas du genre à oublier non plus, à se faire oublier, qui avait donc écrit cette fameuse lettre au président de la République qui ne lui avait pas répondu, a décidé de lui réécrire. Et cette fois-ci, il lui a répondu, il s'est excusé et il l'a invité à l'Élysée. Elle y a passé plus de 2 heures pour parler de la santé mentale et de sa génération. Et pourtant, aujourd'hui, Miel dit encore, rien n'a changé. Alors, qu'est-ce qu'on peut faire? Ce qu'on peut faire, c'est déjà en parler. Parce que quand je vous parle, moi, de santé mentale, ça peut paraître, pour les jeunes, ça peut paraître abstrait. Mais en fait, on parle de qui? On parle de nos jeunes. C'est peut-être votre fille, c'est peut-être votre fils, votre neveu, votre petite-fille. Alors peut-être même, d'ailleurs en ce moment, ils sont en train d'écouter, enfin ceux que vous, si vous êtes en train, pardon Enora, j'étais en train de vous regarder, du coup je bafouille, pardon.
4: C'est pas grave.
6: Non mais en tout cas, si vous êtes en train de nous écouter, c'est peut-être quelqu'un qui est proche de vous. Donc en tout cas, faites attention, je vous rappelle juste plusieurs numéros que vous pouvez avoir. Il y a Fil Santé Jeune au 0800 235 236, un numéro gratuit et anonyme pour les 12-25 ans qui ont besoin de parler. En cas de harcèlement et de cyberviolence, il y a le 30-18. Et pour les étudiants en difficulté, le 30-40, un nouveau numéro national lancé cet été.
4: Merci beaucoup Elsa Wolinski. Et si vous êtes grand-mère, si vous êtes maman, n'hésitez pas à parler de Miel, si vous êtes papa et grand-père aussi. Elle est formidable cette jeune fille. 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Bonjour Thomas.
7: Bonjour Nora, bonjour l'équipe.
4: Vous
7: bonjour.
4: Appelez de Valence, bonjour. Ici Drôme, Ardèche, et c'est gagné Thomas.
8: Bravo, ouais, super.
4: Eh oui. On est là pour booster votre pouvoir d'achat tous les jours et tout au long de l'année, et on est ravis de le faire. Vous le méritez, et en plus, on vous doit bien ça. Gros bisous.

0: Les Roxettes, c'est sur ici à 4h58 de bonne heure. C'est une nouvelle semaine qui commence lundi 12 octobre. Bon réveil, soyez les bienvenus sur ici.
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0: Bonjour Valentine.
4: Bonjour Louis, bonjour à tous.
0: Vous avez passé un bon week-end?
4: Autant que le vôtre, j'espère.
0: Oui, boulot, qu'est-ce que j'ai fait moi? Boulot ici, emménagement. Rapide, mais efficace.
4: Super.
0: J'espère que vous aussi, vous avez passé un excellent week-end. On est ravis de vous retrouver ce matin, lundi 12 octobre. Figurez-vous que le goût est à l'honneur aujourd'hui, partout en France. Ce sont 650 activités qui sont prévues. Il y a tout, il y a des dégustations, des rencontres avec les producteurs, découvertes aussi, des produits de saison, nos produits locaux, et on va en parler avec vous ce matin, puisque tous les matins, avant 6h, on vous donne la parole.
4: On recherche un auditeur qui est incapable de résister à son repas préféré, un plat ou un aliment d'ailleurs. Hein.
0: Comme la tablette de chocolat, vous savez, le soir, là, en face de la télé, elle est bien celle-ci. Ça peut être une recette de famille, un plat de votre enfance qui vous rappelle de bons souvenirs. Venez nous le raconter ce matin au 0810 055 056.
4: Et à la une de l'actu, une nouvelle semaine de mobilisation lycéenne, on en parle dès 5h. Mais l'info du jour, c'est l'avenir de nos tickets resto. Payés avec en supermarché jusqu'à combien? Les députés en débattent à l'Assemblée. Reportage dans une demi-heure.
0: Avec vous jusqu'à 6h, Basile à la réalisation aujourd'hui. Nous avons Sarah, la rédaction en chef, et Saveria qui vous accueille au standard.
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0: Lundi 12 octobre, excellent réveil, il est 5h. L'actualité tout de suite avec vous, Valentine. Une nouvelle semaine de blocage des lycées commence.
4: Mais avec quel élan et combien de manifestants? C'est toute la question avant une nouvelle journée de mobilisation nationale. Demain, il y a une semaine des vacances de la Toussaint. Alors pour tenir, les jeunes s'organisent comme dans la Drôme, Alexandre Berthaud, où les élèves ont tenu la première réunion de l'Union lycéenne départementale.
5: Ils se sont réunis pour se rencontrer, se donner des idées autour de canettes d'oasis, de cakes marbrés, savane. On parle donc de la suite du mouvement à Valence.
6: Ça a perdu de l'intensité, il y a beaucoup moins de gens qui sont motivés pour faire les blocus.
5: Adi.
7: Je pense qu'il s'essouffle un peu quand même.
5: Mais ce n'est pas le cas partout, par exemple à Cray, dit Vadim.
8: Il ne faut surtout pas se dire que parce qu'on a entamé des processus de discussion, de débat, que l'élan va s'essouffler. Au contraire, je pense que les gens, après avoir discuté, après avoir débattu, proposé des choses, ils vont encore plus attendre des avancées concrètes.
5: Dans son établissement, le mouvement a même pris de l'ampleur au fil des réunions et s'organise, raconte Gisèle.
9: Là, on va essayer de mettre en place une sorte de changement avec des sous-groupes pour qu'on puisse se mobiliser chacun son tour, pour que ce soit moins lourd, parce que se lever à 5h du matin, 3 fois par semaine, je pense qu'on ne tiendra pas sur la durée.
5: De quoi donner des idées aux autres, a dit.
10: Il y a des jours où on va faire des pauses, ou alors que quand même il y a des gens qui aillent en cours, d'autres qui viennent.
5: Et donner de l'espoir à Nathanaël qui nous disait en début de reportage que le mouvement s'essoufflait à Valence.
6: C'est bien de s'organiser, au moins ça donne confiance aux autres, au moins ça nous donne une idée de ce qui peut se passer.
5: En sortant de la salle, plusieurs disent déjà vouloir faire durer le mouvement jusqu'après les vacances.
4: Mouvement qui risque aussi de perturber les épreuves du concours à l'internat de médecine. Elle commence à partir d'aujourd'hui dans 37 facultés de France. Et si une seule d'entre elles est perturbée, eh bien elles seront toutes stoppées. Pour les députés, une équation complexe à résoudre, diviser par deux le déficit de la sécurité sociale, actuellement chiffré à 21,8 milliards d'euros. C'est le premier examen du texte aujourd'hui en commission. Et les discussions s'annoncent longues et électriques, vu les divergences sur le moyen d'atteindre l'objectif. Le projet de loi du gouvernement propose par exemple le gel des prestations sociales comme une majorité des pensions de retraite. En clair, plus de revalorisation en fonction de l'inflation. Dans ce contexte de hausse de prix et d'économie, l'alerte des CCAS, les centres communaux d'action sociale, chargés dans votre commune de répertorier les sans-abri, d'accompagner les chômeurs dans leur réinsertion professionnelle ou de veiller sur les plus âgés pendant les canicules, avec pour seul financement les subventions publiques, eh bien ils ne s'en sortent plus et lancent carrément un fonds de dotation privée, guillemets sous cachet, c'est une information ici.
3: Nous avons besoin de moyens supplémentaires, assument les centres communaux d'action sociale qui appellent à travers leur nouveau fonds de dotation à la solidarité privée. Car selon eux, il y a urgence d'abord vis-à-vis du dérèglement climatique dont l'impact sur les communes et leurs habitants est déjà énorme. Logements inondés, brûlés ou étouffants, personnes déplacées ou très affectées. Dans ces situations, les CCAS sont en première ligne, surtout auprès de publics déjà vulnérables dont les profils en parallèle évoluent. Les travailleurs pauvres sont plus nombreux qu'avant dans 2/3 des CCAS, tandis que 30% des centres rencontrent un nombre croissant de personnes âgées en grande difficulté financière. Parmi les demandes récurrentes, le logement et l'hébergement en première position, puis la souffrance psychique rarement prise en charge. Des défis immenses pour les CCAS qui entendent continuer à lutter au quotidien contre les inégalités face à ces diverses crises.
4: Et le président de l'Union des CCAS de France est l'invité en direct du 13h de nos régions avec Marine Logénie.
0: 5h04 sur ICI, la gauche a désigné son candidat.
4: Raphaël Glucksmann remporte la primaire dès le premier tour avec un peu plus de 66% des suffrages, 14% pour le candidat en seconde position, le patron du PS, Olivier Faure. C'est dire à quel point sa victoire est large et pour le leader de Place Publique, c'est aussi la preuve qu'il faut une vraie rupture.
11: C'est la victoire de tous ceux qui croient qu'il faut une gauche démocratique dans notre pays. Que la gauche doit rompre avec cette hégémonie de Jean-Luc Mélenchon sur elle, qu'elle doit proposer un projet qui renforce la République, qui renforce la démocratie, qui renforce la justice sociale, qui renforce l'impératif écologique. Vous savez, moi je suis convaincu qu'il y a des millions de Françaises et de Français qui attendent ce moment, qui attendent de pouvoir voter sans sacrifier une partie d'eux-mêmes, sans se dire que simplement ils votent contre, mais qu'ils veulent pour ce qu'ils croient. Pour ce qui constitue leur identité politique, moi c'est à eux que je m'adresse, votre temps est venu, cette élection va être notre élection.
4: Raphaël Glucksmann aux 20h de France 2, le candidat à la présidentielle enfariné hier soir à la sortie de sa fête de victoire. Pour l'heure, Emmanuel Macron est toujours aux commandes et le chef de l'État inaugure à Paris ce matin le 4.

0: Et un ce lundi après-midi, dans le nord 19 degrés à Auxerre, dans le sud 25 à Perpignan.
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0: On fête les Wilfried ce lundi. Bonne fête à tous les Wilfried qui se réveillent avec nous. Et une question, tiens, pour vous, Valentine. Petite question sur le sommeil. Je sais que vous dormez peu, mais là, ce matin, par exemple.
3: 2h30.
0: 2h30. Je dois être aux alentours de 3-4, moi, vous voyez. Et il y a une autre catégorie de personnes qui dorment peu. Ce sont les jeunes parents avec des nuits agitées plus courtes. Et là, toutes les solutions, vous allez me dire ce matin, sont bonnes à prendre si on peut grappiller justement quelques minutes, quelques heures de sommeil. Et ça tombe bien, puisque Catherine Quicandon a une idée à vous partager dans quelques instants. Et vous allez voir, cette idée, elle est toute douce pour commencer la journée. Restez avec nous, c'est à découvrir juste après la musique d'ici, ce lundi. Sur ces quelques notes joyeuses, voici Stéphane Escher. En vous souhaitant un bon réveil, peut-être même déjà un bon café, voici Combien de temps.

0: Stéphane Echer.
1: Sur ici, 5h10, excellent réveil. Avec combien de temps? Tiens, Valentine, combien de temps pour boire un café?
2: Oh, peu de temps.
1: 2 minutes, on est d'accord.
2: À peine.
1: Ah, super, je vous rejoins à 100%.
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1: 2 minutes pour boire un café, 5h10. Et figurez-vous qu'il va y avoir de l'or ce matin dans la chronique de Stéphane Bern.
5: Monseigneur, il est 8h. 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
2: De l'or bleu ce matin, direction les Champs du Sud-Ouest à 5h25. Stéphane Bern nous raconte l'histoire du pays de Cocagne sur ICI.
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1: Et dans ICI, ça entreprend, on découvre chaque matin des idées pour nous simplifier la vie. Et en voici une pour les jeunes parents qui passent

0: en moyenne, tenez-vous bien, une soixantaine de nuits blanches la première année, Valentine.
1: Alors pour aider bébé à dormir, et vous aussi, Catherine Quicandon, vous nous avez déniché une nouvelle technique d'emmaillotage venue du Loiret.
2: À Châteaudun, en Eure-et-Loir, à une cinquantaine de kilomètres d'Orléans, les bébés dorment la nuit.

0: Et du coup, les parents aussi. Pour cela, nous pouvons dire merci à Agathe Verrier et Olivia Guyard qui ont fondé Ma Petite Laine, un cocon ergonomique qui apaise bébé et qui diminue les réveils nocturnes. Mais pas seulement, comme nous l'explique Agathe.
1: Être en position fœtale, ça a plein de vertus, dont la digestion et dont l'accès aux mains aussi, par exemple, pour se rendormir entre les micro-réveils.
0: Selon les retours, les parents dorment en moyenne 2 à 3 heures de plus chaque nuit. Dingue, non ?
2: Ah bah ouais, c'est dingue !
0: Ces cocons sont en laine mérinos, donc hypoallergéniques, adaptés aux peaux les plus fragiles, et ils régulent la température de bébé hiver comme été. La laine provient d'élevages de moutons de la vallée de Chevreuse, d'Australie et d'Afrique du Sud. Elle est filée en France et en Italie. Les cocons sont tricotés près de Châteaudun et de Roanne. C'est à la naissance de sa troisième fille qu'Agathe, kinésithérapeute pédiatrique, a eu le déclic et a décidé de se lancer avec Olivia.
1: C'était ma voisine et mon amie qui était venue me voir à la maternité pour mon troisième enfant. Et elle est ingénieure, mais aussi une casquette de commerciale. Je me suis dit, c'est l'acolyte parfait pour démarrer. Moi, j'avais encore mon cabinet à temps plein, trois enfants en bas âge. Il fallait forcément être à deux pour se lancer dans une aventure comme ça, un peu folle,
0: mais ô combien bonne. Très vite, Ma Petite Laine reçoit entre 30 et 50 commandes par jour, et cela n'a fait qu'augmenter après leur passage dans l'émission Qui veut être mon associé, pendant laquelle Agathe et Olivia ont eu une proposition d'investissement. Ma Petite Laine grandit.
1: Le fait qu'il y ait Jean-Michel Karam, qui est en plus un investisseur hyper humain, en vrai, pas que à la télé, c'est quelque chose qui est porteur, et voilà, il est de très bons conseils.
0: Depuis, Ma Petite Laine s'est diversifiée et propose par exemple un cocon en coton, une gigoteuse, une couverture et même un kit pour tricoter soi-même son cocon. Plus d'infos sur mapetitelaine.com. Merci à Nathanaël Bruni d'ici Orléans pour cette idée qui préserve les nuits des bébés et de leurs parents. Ici, ça entreprend à Châteaudun avec Ma Petite Laine pour un sommeil sans réveil, ou presque.
3: C'est une super idée. Je pense d'ailleurs à celles et ceux qui nous écoutent là encore sous la couette après vous avoir entendu. Catherine, normalement, si tout se passe bien, je crois que personne ne sort du lit ce matin.
4: Dans un instant, toujours sans sortir de lit, on vous emmène à Belfort où le boulanger, la serveuse du bistrot ou encore la jeune apprentie du quartier encouragent toute la ville à donner son sang avec une toute nouvelle opération.
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3: 5h15, toujours à vos côtés. Et tout de suite, place à votre reportage, Valentine, quand toute une ville se mobilise pour le don du sang.
4: C'est l'esprit de ces opérations de l'établissement français du sang. Tout Besançon donne, tout Dijon donne. Et la dernière a démarré depuis ce week-end. Tout Belfort donne. Voici le principe. Un mois pour récolter un millier de dons grâce, Stéphane Paris, à des ambassadeurs.
8: Ils sont boulangers, restaurateurs, barman et barwoman. 10 ambassadeurs choisis par la Maison du Don. Certaines, comme Margot, ont une histoire particulière avec le don du sang.
9: Nous, on a une petite fille qui est née prématurément il y a 9 ans. Donc à 6 mois de grossesse, j'ai accouché d'un bébé de 800 grammes qui a eu besoin de sang. Et là, grâce à toutes les personnes qui ont donné à cette époque, eh ben, elles ont probablement sauvé notre bébé. Donc forcément, aujourd'hui, on est plus que touchés par tout ça.
8: Avec Jérôme, son compagnon boulanger, Margot a créé un dessert à la framboise en forme de goutte de sang. Parler du don, motiver les futurs donneurs, encore faut-il trouver les bons mots. Pour Mathia, qui tient le mandala à Belfort, l'argument, c'est les chiffres.
10: C'est hyper impressionnant de se dire qu'avec un don, on sauve 3 vies. Donc moi, ça me touche. Il faut trouver une façon ludique d'attirer les gens. Parce qu'en fait, c'est pas juste, on va, on donne le sang et il n'y a pas de résultat derrière.
8: L'objectif de Tout Belfort Donne, c'est aussi de trouver de nouveaux donneurs sur le territoire de Belfort. Il en faudrait 1500 chaque mois pour répondre aux besoins. Les jeunes sont particulièrement visés. En reconversion au CFA de Belfort, Jessica, autre ambassadrice, est tous les jours entourée de jeunes apprentis, loin d'être insensibles au don du sang.
11: déjà, je leur en parle et puis je leur explique comment que ça se passe et que bon bah qu'il faut avoir 18 ans effectivement. Donc j'essaye aussi de les motiver et de les rassurer surtout. Et puis ceux qui ne peuvent pas encore donner, et bien bah, c'est un petit projet qu'ils ont du coup et ils sont vraiment fiers de se dire bah mes 18 ans ou un peu dans l'année de mes 18 ans, et bah, je donnerai et puis c'est une fierté pour eux.
8: Avec des opérations du même type menées à Dijon et Besançon autour de Belfort, de donner dans une période où après l'été les dons diminuent. Fanny Delettre, directrice de l'établissement français du sang en Bourgogne-Franche-Comté.
12: Ces actions un peu flash permettent quand même de, à travers des ambassadeurs, alors là on voit beaucoup de restaurateurs, de nous aider à mobiliser d'une autre façon peut-être que notre façon de faire habituellement. Et c'est souvent grâce à ces événementiels qu'on arrive justement à passer outre les périodes difficiles.
8: Pour donner son sang, rendez-vous à la Maison du Don et sur toutes les collectes organisées par les 10 associations de donneurs qui ont pignon sur rue à Belfort.
4: Et pour savoir où donner près de chez vous, rendez-vous sur le site internet de l'établissement français du sang, don200.efs.santé.fr.
3: Dans 3 minutes, c'est la télé avec Patrice Gascoigne. Ce matin, place au retour des 4-6 pour une nouvelle saison spectaculaire. C'est à voir ce soir sur TF1, 5h17. Si ce n'est pas déjà fait, tiens, je vous invite à sortir du lit. Et en plus, ce matin, accrochez-vous puisque tout ça va se faire sous des applaudissements. Ça n'arrive pas tous les jours, tout de même. Bon lundi, belle semaine sur ICI avec le groupe Opus. Soyez les bienvenus si vous nous rejoignez à l'instant.

0: Le groupe Opus sur ici avec Life is Life à 5h21. Maintenant que vous êtes bien réveillés, eh bien je vous invite à nous appeler tout de suite au 0810 055 056. Venez participer et commencer la semaine en jouant avec nous au duel des auditeurs autour de l'actu. Le principe, il est tout simple. C'est une question autour de l'actualité avec un chiffre pour vous à trouver. Et le plus proche de la bonne réponse remporte sa radio ici, Valentine.
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0: 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C'est Saveria qui attend vos appels. Bonne chance à tous.
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0: Patrice Gascoin est avec nous ce matin. Bonjour Patrice. Aujourd'hui, impossible de manquer le retour sur TF1 de la très spectaculaire série Cat Says. Pour nous en parler, vous êtes avec les trois héroïnes à votre micro.
4: Vous allez en prendre plein les yeux. La saison 2 de Cat Says est encore plus spectaculaire que la première.
5: Ça fait des mois qu'on n'a rien fait.
6: Sur ce coup-là, je vous propose qu'on y aille en mode infiltré. Je sens bien ces petits vols.
4: Les sœurs Chamade sont de retour ce soir sur TF1. Tam, jouée par Camille Lou, Scylla par Constance Labbé et Alexia par Claire Romain, les sœurs reprennent du service avec des scènes d'action qui nous emmènent au Mont-Saint-Michel, mais aussi au musée d'Orsay ou sur un train en marche. C'est peu de dire que les trois comédiennes sont devenues hyper complices sur ce tournage de Cat Size. La preuve, à mon micro, j'ai essayé de les piéger avec une interview express. Allez, quelle est la plus casse-cou des trois? Camille Lou, Constance Labbé et Claire Romain.
7: On devient toutes les trois à travers nos personnages.
8: On galère à répondre parce qu'on a chacune une zone de casse-cou.
9: Moi, je vais être casse-cou dans l'eau. Toi, tu vas être casse-cou dans l'air. Claire, elle va être casse-cou
10: sur le sol.
9: Non, mais en vrai, par exemple, je vais pas du tout être casse-cou sur un cheval.
7: Alors autant dans la vie, moi, je le suis pas du tout. Mais c'est vrai qu'en tournage, on m'a dit, Camille, tu vas conduire un sidecar d'époque. Ouais, vas-y, c'est bon, vas-y, on y va. Alors que dans la vie, je le ferais pas.
4: Quelle est la plus coquette des trois?
7: J'aurais presque envie de dire toi. T'as ton style, t'as ton truc. Constance, elle déroge pas de son look et.
9: Ouais, mais coquette, c'est quoi, coquette?
7: Ouais.
9: Moi, je sais quoi, je connais pas la division de coquette.
7: C'est clair.
11: Non, mais moi, je sais que j'aime bien mettre ma skincare, mes trucs comme ça.
9: C'est clair, elle utilise des mots comme skincare, donc c'est clair.
7: C'est elle, oui, non, c'est clair.
4: La plus râleuse des trois.
11: Ah, je regarde Camille. Ouais. Non, mais pas en mode râleuse, mais plus expressive dans sa réalité.
7: On est pareil là-dessus.
9: Franchement, vu ce qu'on a traversé, aucune de nous trois.
4: Celle qui était la plus triste à la fin du tournage.
7: Ouais. Toutes les trois.
4: Celle qui a organisé les retrouvailles après.
9: On a tout essayé. Cela dit, toi, t'as essayé le dîner, on a essayé.
4: Ça s'est pas fait.
9: On a toutes des emplois du temps un peu chargés, donc les retrouvailles sont souvent difficiles, mais on lâche pas, quoi.
4: Allez, dernière question. Celle qui aurait rêvé d'avoir le rôle d'une autre.
9: Moi, quand j'ai dit, je me suis dit, ah bon, d'accord, je suis la grande sœur un peu chiante, ok, très bien. Et en fait, c'est hyper bien casté.
4: Donc, Claire Romain ne suit absolument pas ce que dit ça. Constance.
9: Elle était sur sa skincare.
4: Camille,
7: un dernier mot. Je ne suis pas râleuse.
4: Camille Lou n'est pas râleuse. Claire Romain prend soin de sa peau et Constance Labbé aime jouer dans l'eau. Toutes les trois sont les super héroïnes de Cat Size de retour ce soir sur TF1.
0: J'ai hâte, merci beaucoup Patrice. 5h25, je vous propose tout de suite d'accueillir notre duo du moment, composé de Marc Lavoine et Patrick Fiori, pour vous chanter leur nouveau single. Voici Occupé, ce lundi matin sur ICI. Avant, oui, de retrouver la chronique de Stéphane Bern dans quelques instants. Bon réveil avec nous.

0: faire plaisir.
1: Marc Lavoine avec Patrick Fiori sur ICI à 5h27, comme d'habitude, de juste avant les infos de 5h30, un petit peu d'histoire avant l'actu aux côtés de Stéphane Bern. Ce matin, on voyage au temps où le sud-ouest français passait pour une sorte d'Eldorado grâce, vous allez voir, à une plante qui servait à fabriquer du bleu.
2: Au Moyen-Âge, le pays de Cocagne est un paradis imaginaire où les gens mangent, boivent et ne travaillent jamais. Au XVIe siècle, autour de Toulouse, certains commencent à se demander si ce paradis n'existe pas vraiment. Direction le Lauragais, entre Toulouse, Albi et Carcassonne. Ici pousse le pastel, une plante dont on tire une teinture bleue très recherchée dans toute l'Europe. Pour la transformer, on écrase les feuilles et on les façonne en boules appelées des cocagnes. Et c'est là que l'histoire devient intéressante. Car ces petites boules bleues rapportent des fortunes immenses. Comme quoi les boules qui rendent riches ne sortent pas toutes de l'euro-million. Les marchands s'enrichissent à une vitesse folle. Comme dirait Abba, monnaie, monnaie, monnaie. Toulouse se couvre de somptueux hôtels particuliers. On achète des terres, on prête de l'argent au roi, on affiche sa réussite sur les façades. Le pastel, c'est un peu la start-up de la Renaissance. Le bitcoin qui poussait dans les champs. Ce rêve bleu. Depuis le Moyen-Âge, les Européens rêvent d'un mystérieux pays de cocagne. Une terre imaginaire où les rivières coulent de vin, où les oies arrivent déjà rôties. Et où plus on dort et plus on gagne. Ça y est, ce pays imaginaire a enfin une adresse postale. Mais comme souvent avec les fortunes trop faciles, l'histoire finit mal. À la fin du XVIe siècle, l'indigo venu d'outre-mer coûte moins cher et produit un bleu plus intense. Le pastel s'effondre.
3: Game over.
2: Le pays de cocaïne n'aura duré qu'un temps. Cinq siècles plus tard, Toulouse continue pourtant d'attirer les foules. Preuve qu'on peut perdre son bleu et devenir la reine des villes roses.
1: Merci Stéphane, restez avec nous après les infos. Je vais vous raconter une autre histoire incroyable, celle de Simon Royer, un jeune violoniste breton qui jouait dans la rue. Et aujourd'hui, il partage la scène avec Céline Dion. Son histoire est folle, je vous en parle juste après les infos, puisque tout de suite, il est 5h30. Voici l'actualité en France et dans le monde. En 90 secondes, c'est avec vous, Valentine Letès.
4: À la veille d'un nouvel appel à manifester dans toute la France, les lycéens entament une nouvelle semaine de blocus. Des rassemblements sont déjà prévus ce matin, en Dordogne notamment. La question c'est combien seront-ils après une mobilisation en baisse en fin de semaine. La gauche a son candidat pour la présidentielle. Raphaël Glucksmann remporte la primaire en ligne avec 66% des suffrages, quand le second candidat n'en cumule que 14%. Il s'agit d'Olivier Faure, le patron des socialistes qui appelle à l'unité. Nous avons désormais un candidat à nous tous de forger ensemble cet esprit de victoire. Comment diviser par deux le déficit de la Sécu? Le projet de budget du gouvernement arrive en commission avec 1600 amendements. Preuve de la différence de point de vue pour y parvenir. Le texte prévoit pour l'instant de ne pas revaloriser les pensions de retraite en fonction de l'inflation à partir de janvier. Le corps d'un homme criblé de balles retrouvé à Nîmes hier dans sa voiture. Un homme d'une quarantaine d'années déjà connu de la justice pour stupéfiants, précise le parquet. La piste du règlement de compte est étudiée. C'est l'histoire d'un ostéopathe qui se vantait de soigner des célébrités, de traiter des tumeurs à distance et de traverser des êtres. Antonino Mercuri est jugé à partir d'aujourd'hui à Paris pour abus de faiblesse, soupçonné d'avoir soutiré 13 millions d'euros à ses clients. La fin d'une série noire pour l'Olympique de Marseille. Après 5 défaites consécutives, l'OM a conclu hier soir la 6e journée de Ligue 1 de foot sur une victoire à 3, 2 buts à 0.
1: L'info du jour avec nos tickets resto au menu des députés.
4: Après plusieurs lois successives pour prolonger leur utilisation ou la modifier, une proposition de loi vise à tout clarifier, à graver dans le marbre la possibilité de payer avec en supermarché. Mais jusqu'à combien? C'est toute la question. Plusieurs députés réclament un plafond à 10 euros contre 25 aujourd'hui. Incompréhensible pour beaucoup de salariés, Pierre Coquelin, en pleine inflation.
0: Pour Maxime, salarié dans l'industrie, le ticket resto, c'est un geste presque automatique à l'heure du déjeuner.
5: Tous les jours, tous les midis pour manger. Principalement en boulangerie et les week-ends pour faire des courses.
0: Pas forcément donc pour aller à la table d'un restaurant, même constat pour Amanda qui travaille dans le nucléaire.
6: Avant c'était les restos, mais avec les augmentations des prix, du coup on est bloqué uniquement à 25 euros. Payer 25 euros au resto et après complété par la carte bleue, donc parfois je le fais, parfois j'ai la flemme.
0: Chaque mois, Cyril a 150 euros de tickets restaurant. Il ne les consomme pas tous. Selon lui, passer de 25 euros à seulement 10 en grande surface chaque jour, ce serait un mauvais signal au vu de l'inflation.
5: Sur un caddie de course, retirer 25 euros, c'est quand même pas mal. De toute façon, on peut l'utiliser que pour l'alimentaire, donc il n'y a aucune justification.
7: C'est pas un ticket caddie, c'est un ticket restaurant.
0: Sandrine Poulain tient le restaurant, le Café du Port à Cherbourg.
7: Le midi, les gens ils mangent le menu du jour. 25 euros, on est pile poil dans le montant. Il y a des frais dessus, donc c'est pour ça qu'il y a beaucoup de restaurants qui les prennent pas, mais il faut que les restaurateurs fassent l'effort de les prendre pour pas qu'ils finissent dans les supermarchés.
0: Selon une étude pour l'entreprise OpenEat, en 2026, 44% des tickets restaurants sont utilisés dans les grandes surfaces en France, contre 31% en restaurant et 25% dans les commerces alimentaires.
4: Le texte examiné à partir d'aujourd'hui propose également d'acter une fois pour toutes le don de tickets resto à des associations d'aide alimentaire, mais aussi leur dématérialisation complète.
1: 5h34, tout de suite, la météo de ce lundi 12 octobre avec un ciel chargé, des nuages et des averses ce matin le long de la côte atlantique. Pour les régions à l'est, en revanche, le ciel, lui, sera plus dégagé dès ce début de journée avec du soleil pour les températures de bonne heure. Nous avons 7 degrés en Auvergne, nous dit Didier, 13 dans la Vienne, nous dit Marie-Laure, et puis en milieu de matinée, ça grimpe doucement à Lille et Rouen, 12 degrés pour Bordeaux, 15 degrés à Toulon, 17 degrés. Cet après-midi, on aura toujours un ciel plus perturbé à l'ouest. À l'est, un ciel, lui, qui restera encore une fois dégagé. Des températures qui vont légèrement progresser ce lundi. Dans le nord, 19 degrés à Auxerre. Dans le sud, 25 aujourd'hui à Perpignan.
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1: Dans 3 minutes, c'est le duel des auditeurs autour de l'actu avec à gagner aujourd'hui votre radio ici. Elle est pour vous tout de suite au 0810 055 056. Et on va parler d'un instrument. Valentine, si je vous parle d'instrument de musique, vous me dites...
4: Ça dépend, les cuivres, les bois, les cordes, il y en a pléthore.
1: Eh bien, on va être sur les cordes, si je ne me trompe pas, puisqu'on va parler du violon ce matin. Je ne suis pas assez réveillé pour faire la distinction. Mais normalement, on va faire la dérive. C'est bon ?
4: C'est bon.
1: Ok, merci. C'est le violon qui est à l'honneur. Juste après Francis Cabrel, voici Sarbacane sur ICI. Excellent réveil avec nous et bon lundi.

0: Francis Cabrel avec Sarbacane sur ICI. C'est une nouvelle semaine qui commence. Excellent lundi et bon réveil à 5h38.
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0: C'est votre rendez-vous pour bien commencer la journée, le duel des auditeurs autour de l'actu. Le principe, il est tout simple, c'est une question autour d'une actu avec un chiffre pour vous à trouver et encore une fois pour gagner un très joli cadeau.
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0: Magnifique, et puis on dit bonjour ce matin à Jean-Claude dans la Drôme qui est avec nous.
3: Bonjour Jean-Claude.
4: Bonjour à toute la radio, bonjour.
0: Jean-Claude, il a le sourire. Il a passé un excellent week-end, ça s'entend. C'est ça, Jean-Claude ?
4: Exactement. Vous avez raison.
0: Eh bien, gardez-moi ce joli sourire, puisqu'avant, on va dire bonjour à Françoise, qui est avec nous des Landes. Bonjour, Françoise.
5: Bonjour
4: Françoise.
0: Tout le monde s'est dit bonjour. J'adore. On va jouer ensemble. Françoise, ça va aussi ?
5: Ça va, très bien.
0: Alors, écoutez, cette histoire incroyable qui sera notre question ce lundi. C'est l'histoire de Simon Royer, un Breton de 24 ans. À 16 ans, il commence à jouer du violon dans les rues à Vannes pour gagner un petit peu d'argent de poche. Il va poursuivre ses études, ensuite à Rennes, puis à Paris, toujours en continuant de jouer dehors. Ses vidéos vont circuler sur les réseaux sociaux jusqu'au jour où l'équipe de Céline Dion le contacte. Il va passer une audition, il va décrocher une place, tenez-vous bien ensuite, parmi les musiciens de Céline Dion, jusqu'à ses dates, en ce moment même, ici, à Paris, où Céline Dion lui réserve un show un petit peu particulier. Écoutez.

0: C'est du violon, mais du violon rock'n'roll. Hein.
1: Ouais, mais il l'interprète super bien, il a une prestance et c'est une histoire quand même assez dingue. Il est passé en quelques temps, voilà, de jouer dans la rue à en concert avec Céline Dion, plusieurs dates. Et la question que je vous pose ce matin, elle a un lien avec le violon. Est-ce que vous connaissez combien il y a de cordes, combien compte de cordes plutôt, un violon classique? Jean-Claude, il me faut un chiffre.
2: 6.
1: 6 pour Jean-Claude. Françoise, vous en pensez quoi?
3: 5.
1: J'ai pas compris.
0: 5.
1: Ah, 5. Pardonnez-moi, Françoise. Nous avons la réponse à vos côtés, Valentine.
0: 4 cordes. Sol, ré, la, mi.
1: Hop. Eh bien. Ah! Allez, on la refait. On a notre petit 5 là. Quand même, petit tour joué. Ah!
0: Et c'est Françoise qui gagne.
1: C'est Françoise qui gagne ce matin.
3: Merci beaucoup.
1: Son poste radio.
2: Bonne chance Françoise et puis bonne continuation à vous.
1: Jean-Claude, merci d'avoir joué avec nous.
0: Vous êtes beau joueur, Jean-Claude.
1: Belle semaine, ouais. Franchement, hyper fair play. Françoise, on vous envoie votre poste ici directement chez vous. Vous avez une petite passion hyper sympa, c'est la peinture. Qu'est-ce que vous peignez en ce moment?
3: J'ai peint la forêt autour de ma maison.
1: Ah, c'est chouette. Eh bien, n'hésitez pas à nous mettre une petite photo directement sur notre page Facebook. On les relaie quotidiennement et on adore lire vos messages. Merci Françoise, je vous souhaite une belle journée.
3: Bonne journée à vous.
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1: Avant les infos de 6h, notre initiative du jour avec Robin Bernot. Si vous deviez repasser votre permis de conduire demain, vous pensez que vous l'auriez, oui ou non, vous, Valentine?
0: Vous me posez la question à moi?
1: Ouais.
0: Moi, je l'ai eu du premier coup, hein. Ah, évidemment.
1: Ouais.
0: Et justement, si, comme Louis, vous n'auriez pas à nouveau votre permis de conduire,
1: sûr.
0: Les Comices du Nord proposent aux automobilistes de réviser leur conduite. On découvre ça avec Robin Bernot à 6h05 sur Ici.
1: Vous savez combien de fois je l'ai loupé?
0: Allez, 3 fois.
1: Eh bien, je vous le dirai tout à l'heure. Restez avec nous. Suivi de votre rendez-vous dans quelques instants, je recherche un auditeur qui, c'est juste avant les infos de 6h. Et aujourd'hui, tenez-vous bien, puisqu'on repasse à table.
0: Oui, pour la journée, du coup, on passe à table. Hein. Sauf si vous avez déjà mangé 3 repas, Louis, je ne sais pas. Mais
1: pas
0: en général, c'est le premier, le petit déjeuner. On recherche un auditeur qui veut nous dire quel est son plat préféré et surtout pourquoi.
1: 0810 055 056, appelez-nous. Faites-nous rêver, j'ai envie de connaître, on a envie de connaître votre plat préféré ce matin. Et c'est Saveria qui vous accueille au standard. Pour l'heure, je vous laisse vous réveiller tranquillement, en douceur.
0: Avec peut-être une bonne tartiflette.
1: Ah, bah, une bonne tartiflette dès le matin, il faut être solide quand même. Ça peut se tenter, hein,
0: c'est, moi, c'est bon.
1: Possible. Voici les poèmes de Michel sur Ici.

0: avec les problèmes de Michel à 5h47. C'est sur ici, tout de suite, votre rendez-vous anti-arnaque.
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0: Votre rendez-vous quotidien aux côtés de Aude Razo. Aude, bonjour. Focus ce lundi matin, encore une fois, sur nos réseaux sociaux. Vous nous alertez aujourd'hui sur les faux appels aux dons.
2: Oui, imaginez, vous surfez là tranquillement sur votre smartphone depuis votre canapé et vous tombez soudain sur une vidéo de vous. Oui, de vous, avec votre visage, une musique triste et un appel à donner de l'argent. C'est ce qui est arrivé, figurez-vous, au fils d'une collègue. Elle m'a raconté, son ado est influenceur, donc il poste pas mal sur les réseaux sociaux, il est très suivi, et il découvre un jour ce compte qui n'est pas le sien, qui reprend ses vidéos, et où il est écrit que c'est un drame, il a perdu toute sa famille, ses parents, son frère, qu'il a été viré de son logement et qu'il dort à la rue. Problème numéro 1, tout est faux, et gros problème. Problème numéro 2, des internautes ont versé de l'argent. L'usurpateur a mis en fait dans les vidéos un identifiant PayPal et certains ont donné pour aider 150 euros, 300 euros. Il y a des captures d'écran, des versements en commentaire.
0: Mais Aude, comment est-ce qu'on évite le piège justement d'un appel aux dons mensongers ?
2: Déjà, prenez du recul toujours quand vous voyez s'afficher des images ou des histoires touchantes depuis des comptes Facebook, Instagram, un peu anonymes, des gens que vous ne connaissez pas. Je comprends que vous ayez envie d'aider spontanément, c'est normal, mais avant, faites quand même un petit travail d'enquête. Je prends un autre exemple, les cagnottes pour un enfant malade. On en voit passer régulièrement sur nos réseaux sociaux. Là, c'est pareil, on peut vérifier avant de donner. Regardez par exemple si des médias ont relayé cet appel ou alors des associations reconnues. C'est souvent le cas quand c'est un appel aux dons sérieux. Je sais, c'est triste de devoir se méfier de tout alors qu'une histoire nous touche, qu'on a envie d'être généreux, mais c'est encore plus triste ensuite et douloureux d'ailleurs de se rendre compte qu'on a donné à un menteur.
0: Exactement, merci beaucoup Aude pour ces conseils précieux à garder en tête et si vous voulez en savoir plus, je vous invite à aller écouter la chronique de Aude Razo directement sur notre site internet ici.fr. Dans 3 minutes, on va retrouver Robin Bernot. Seriez-vous capable de repasser votre permis de conduire en ce moment? Après plusieurs années, une nouvelle initiative s'est développée, on en parle à ses côtés. Et tout à l'heure, Valentine, vous me posiez la question, combien de fois j'ai
3: pu... Vous aviez passé le permis de conduire?
0: Eh bien, il me semble, parce que du coup, j'ai pris quelques instants pour y réfléchir. Je crois que je l'ai eu la 3e fois.
3: Ah, quand même.
0: J'ai loupé 2 fois, ouais, quand même.
3: Ça écoutez, va, ça va, 3 fois. Va, vous êtes va. Dans la moyenne.
0: Ça, c'est. Ouais, bon, bah, écoutez, oui, c'est bien.
3: Je crois que c'est la moyenne des échecs.
0: Vous savez me rassurer, vous savez. Vous savez le faire. 5h49, tout de suite, voici One Republic sur ici.

0: Runaway, c'était One Republic sur ICI lundi. Merci à vous de nous avoir confié votre réveil. Soyez les bienvenus si vous arrivez tout de suite. On va, oui, on va découvrir une nouvelle initiative ensemble. C'est dans Ça marche ici, une nouvelle initiative. On parle ce matin de conduite. Seriez-vous capable de repasser votre permis de conduire ? Dans le Nord, une commune propose justement des stages de remise à niveau pour les automobilistes, Robin Bernot.
1: Tout près de Dunkerque, des seniors profitent de cours de conduite gratuits.
2: C'est une très très bonne chose de suivre une formation.
1: La mairie d'Esquelbecq proposait il y a quelques jours des cours de conduite à destination des seniors et des personnes porteuses d'un handicap de plus de 55 ans. Ce jour-là, trois personnes ont pu en profiter pour mettre à jour leurs connaissances et reprendre confiance. Notre journaliste Paola Guzzo est montée avec Brigitte, 72 ans, qui n'a pas touché un volant depuis 4 ans.
3: J'ai eu des problèmes au pied, donc et puis ça me disait, j'étais plus tentée. Je fais beaucoup de vélo et de marche. Et comme mon mari, il était chauffeur, c'est lui qui conduit tout le temps. Les personnes âgées, on conduit déjà moins vite. Beau-père de ma fille, il a 90 ans, il prend encore son volant, mais il est des fois dangereux sur la route parce qu'il roule tout doucement. Et puis le monde, il faut faire attention à tout. Il y a des piétons de tous les côtés.
4: Pourquoi vous vous y remettez ?
3: Mais parce que j'ai mes filles qui disent, mais maman, papa, le jour qu'il y a un problème, tu vas faire comment ? Alors je me suis dit, maintenant, il faut absolument que je m'y mette. Quoi.
1: Alors ici, dans les Hauts-de-France, ça marche ? Et vous ? Qu'en pensez-vous ?
2: Alors personnellement, je vais participer aussi à un cours il y a une dizaine d'années. Je pense que c'est super parce qu'il y a beaucoup de choses qui changent dans la conduite.
1: Bernard aime beaucoup l'idée.
2: Ça permet de nouveau de se dire, ben voilà, il y a des nouveaux panneaux, ben il faut qu'on y accède à reconnaître tout ça.
1: Une initiative séduisante à une condition.
2: Si c'est bien présenté dans cette réunion, que ça soit convivial, que ça soit avec une personne qui a du sourire, qui ne prend pas les gens en négatif.
1: Ah, le passage du permis. Est-ce que vous vous en souvenez ? Pour Bernard, par exemple, ça n'a pas vraiment été simple.
2: Oh là là, oui, oui. J'étais hyper stressé. C'était encore dans une voiture, une R4. Je l'ai loupé. Hein. Je l'ai eu qu'à la troisième fois parce que j'étais trop nerveux. Quelqu'un m'a dit, si tu veux te calmer, mange du sucre. Donc j'ai mangé du sucre et la quatrième fois, j'ai eu mon permis.
1: Ces cours de conduite gratuits permettent donc à nos aînés de reprendre confiance au volant, de se reconnecter à la route d'aujourd'hui et surtout de préserver leur autonomie quand la voiture reste parfois le seul moyen de se déplacer. Et vous alors, le permis, est-ce que vous l'avez eu du premier coup ?
0: Ah ben la réponse... Malheureusement, c'est non. Robin Bernot et Paola Guzzo qui étaient avec nous. 5h54, appelez-nous. Journée du goût ce lundi. 0810 055 056. Quel est votre plat préféré ? C'est à vous, juste après Thierry Hazard. Voici le Jerk sur ICI.

0: Le Cercle avec Thierry Hazard, c'est sur ICI. Ce matin, une nouvelle semaine qui commence. Auditeur qui, journée mondiale du goût. Le goût est à l'honneur avec Gérald ce matin, alias Jeannot. Bonjour Jeannot.
1: Bonjour monsieur.
2: Bonjour Gérald, bonjour Jeannot. Alors comme ça, vous avez une super recette de lapin.
1: Oui.
2: C'est quoi cette recette, Jeannot?
1: Du lapin au courbouillon.
0: Ah, qu'est-ce que c'est?
1: Alors,
0: c'est un lapin traditionnel pendant...
1: Oui, un lapin traditionnel, vous le mettez à cuire pendant trois quarts d'heure à l'eau frémissante, avec un fouquet garni, une petite tomate et puis quelques pommes de terre. Et le rabe de lapin qui est sec à la fin à manger, vous le faites en vinaigrette avec de la salade, mais le lapin tout chaud avec un filet de vinaigre. Et vous trempez ça dans la moutarde.
2: Ah ben vous la connaissez par cœur en plus, Gérald, cette recette. Vous la tenez de qui?
1: D'un cuisinier de l'Élysée en 66.
0: C'est pas vrai.
1: Charles Daubry s'appelait. Il est en Pologne avec le général de Gaulle. C'était un cuisinier de l'Élysée.
2: Et vous le connaissez?
0: C'est quoi cette
1: histoire? Ah bah oui, il faisait des grandes chasses où c'est que mon père était garde.
0: C'est incroyable.
2: Et c'est lui qui lui a appris à cuisiner le lapin que vous chassiez alors?
1: Le lapin au courbouillon, vous pouvez faire un garenne si vous voulez.
2: Excellent.
1: Sur le en Sologne. Vous pouvez faire du garenne ou le lapin commun au courbouillon avec un bouquet garni, les arômes.
0: Et Jeannot, il va falloir venir nous le faire, hein, ce lapin. Je compte sur vous. Franchement, merci. Vous avez été juste incroyable. Merci à tous d'avoir été là. À 6h, rendez-vous avec l'actualité de votre région. 6h30, vous retrouvez Valentine Lettès.
2: Pour l'actu en France et dans le monde.
0: Et tout de suite, voici les équipes d'ici matin, ce lundi. Belle semaine sur ICI.
3: Merci. Bonjour la Côte d'Or. Bonjour la Saône-et-Loire. Bonjour la Bourgogne. Bonjour le reste du monde. Vous écoutez ICI Bourgogne sur votre radio, sur l'application ICI. Les débuts de semaine, parfois, on patine un petit peu.
4: Ça arrive. Il faut le temps de se remettre en route. Bonjour Nicolas.
3: Bonjour Anne-Laure Labalette. Vous allez bien vous ce matin? Ça
4: va? Écoutez, ça va.
3: Bon, parfait. Pas de patinage?
4: C'est lundi. Non, ça
3: pas
4: va.
3: De patinage.
4: Pour le moment, ça va.
3: L'actu local avec de la musique, avec de la bonne humeur, c'est notre promesse. On a plein de choses à mettre sur la table du petit-déj ce matin.
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3: Allez, courage à nous, courage à tous. Nous sommes le lundi 12 octobre, il est 6h.
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3: Et on démarre votre journal à Nord, à Dijon, avec la troisième semaine de mobilisation lycéenne qui démarre.
7: Les jeunes demandent des conditions d'enseignement plus décentes, des classes moins surchargées, moins de bâtiments vétustes et surtout plus de profs. Là-dessus, le ministre de l'Éducation nationale, Édouard Geoffrey, semble les avoir entendus. La semaine dernière, il a annoncé en urgence l'arrivée de 3000 profs en plus. Mais c'est bien trop peu d'après les lycéens qui vont donc poursuivre leur mouvement. Maya étant en première au lycée Hippolyte Fontaine de Dijon, elle manifeste depuis le début du mouvement.
8: On va continuer de manifester, bon, j'espère toujours pacifiquement, sans violence, comme ça il n'y aura pas autant de problèmes avec les forces de l'ordre. Mais on a l'impression que la seule manière de nous écouter, c'est en cassant tout et en foutant le bordel en fait, dans la rue. Il n'y a que comme ça qu'on nous écoute. Et encore, c'est pas encore ça qu'est ça, mais je trouve ça dommage, ouais, parce que ça serait bien pouvoir manifester pacifiquement et normalement au lieu de tout casser, parce qu'après on sait très bien que tout ce qu'on casse dans la rue, ben après ça revient à l'État, les impôts, donc c'est donc nos parents qui vont devoir repayer. Ouais, voilà, on va continuer jusqu'à ce que nos droits soient entendus. Bon, on est plutôt motivés quand même à continuer, mais il y aura forcément un moment où on va tous se fatiguer et tous arrêter de faire ça. Bon, j'espère que ce sera le plus tard possible, comme ça on pourra vraiment faire entendre nos droits auprès de tous les lycées et de l'Éducation nationale et qui pourront enfin comprendre et prendre des mesures par rapport à ça.
7: Et d'ores et déjà, on sait que la journée de demain mardi sera de nouveau une grosse journée de mobilisation avec un appel à la grève de l'intersyndicale qui attend une mobilisation massive. La suite de ce mouvement justement, qu'en est-il aussi du côté des étudiants? Souvenez-vous, hein, la semaine dernière, ils ont rejoint la mobilisation. Ils défendent les mêmes valeurs que les lycéens pour plus de moyens dans l'éducation. Alors que les cours à l'université de Dijon-Bourgogne-Europe doivent reprendre ce matin après un blocus la semaine dernière, on reçoit ce lundi une étudiante en deuxième année de psychologie à Dijon, également militante au syndicat étudiant UNEF. Rendez-vous à 7h45.
3: Gabriel Attal, Édouard Philippe ou encore Elisabeth Borne, ils étaient tous réunis hier au parc des expositions de Dijon.
7: C'était le 126e congrès du Parti Radical, le plus vieux parti de France, a invité de nombreux responsables et anciens responsables politiques pour des prises de parole en lien bien sûr avec l'élection présidentielle de 2027. Lucas Chelminiac, tous les politiques présents ont donc appelé au rassemblement pour éviter de voir les extrêmes l'emporter en mai prochain.
9: Ni LFI, ni le RN. En quelques mots, François Rebsamen, fraîchement nommé sénateur de Côte d'Or, résume la pensée de toute la salle.
10: Nous refusons cette idée selon laquelle il n'existerait que deux choix.
9: Comme lui, Elisabeth Borne et Nathalie Kunder s'appellent au rassemblement pour 2027. Jean-Louis Borloo, ancien président du Parti radical, veut bien jouer les traits d'union.
11: Cette feuille de route, elle peut être partagée par des maires de gauche, par des maires de droite, par des anciens ministres, par des futurs, peu importe par qui.
9: Il surnomme ça
11: l'appel de Dijon.
9: C'est surtout un appel du pied à destination de Gabriel Attal et Édouard Philippe assis au premier rang. Mais qu'en pensent les principaux concernés ?
12: On y va ?
9: Le maire du Havre esquive.
12: À bientôt.
9: De son côté, Gabriel Attal salue la tentative de Jean-Louis Borloo.
13: Je suis sûr qu'il peut contribuer à faire cette feuille de route pour le pays à laquelle ensuite on pourra adhérer.
9: Mais dans les faits, une alliance Philippe Attal, ce n'est pas pour tout de suite. L'ex-ministre de l'Éducation nationale botte en touche.
13: Le sujet, c'est d'abord de parler du fond.
9: Tant pis, le Parti radical aura eu le mérite d'essayer, confie Jean-Philippe Morel, son président en Côte d'Or.
14: Si le Parti radical peut être un parti médiateur entre des acteurs qui devront à un moment donné se rassembler, bien évidemment, c'est sa vocation.
9: La graine est plantée, va-t-elle germer ? Affaire à suivre dans les prochaines semaines, conclut Jean-Philippe Morel.
14: À Dijon, on a une terre de vin. Il y a la décantation après les vendanges. On est dans la phase de décantation.
7: Le reportage ici, Bourgogne, de Lucas Chelminiac. Ils étaient 5 au départ et à la fin, il n'en reste plus qu'un. C'est Raphaël Glucksmann. Hier soir, avec un peu plus de 66% des suffrages, il a remporté la primaire social-démocrate. Raphaël Glucksmann s'est présenté comme le candidat de la justice sociale et fiscale, le candidat de la révolution écologique et de la démocratie. Il a toujours refusé un rapprochement avec la France insoumise et il l'a redit hier soir après sa victoire.
3: La campagne présidentielle qui s'accélère.
7: Ouais, la semaine dernière, souvenez-vous, c'est le maire de Chalon sur Saône, Gilles Plattret, qui a annoncé se lancer dans la course. Ils sont près d'une petite quarantaine à ce jour, mais tous n'auront pas leurs 500 parrainages nécessaires pour valider leur candidature. Mais au-delà de ça, avec tous ces candidats, est-ce que vous vous y retrouvez ? Est-ce que ça ne fait pas un petit peu beaucoup, tout ça ? Ou au contraire, est-ce que vous trouvez que beaucoup de candidats, c'est bien pour la démocratie ? Eh bien, c'est le sujet qu'on aborde ici, ensemble, ce lundi, à partir de 9h, dans votre émission Ici, c'est vous. Dès maintenant, vous pouvez nous laisser un message vocal ou écrit sur le WhatsApp Ici Bourgogne, pour nous dire ce que vous en pensez, 03 80 42 15 15.
3: C'est un petit événement qui se prépare dans la commune de Grancey-le-Château-Neuvel, en Côte d'Or.
7: Le village retrouve une boulangerie dans quelques jours. Après 3 ans d'absence et un projet avorté, la nouvelle municipalité avait relancé les candidatures pour trouver un artisan. Eh bien, c'est chose faite. Le nouveau patron s'appelle Michel Lombardo et après 80 000 euros de travaux, la boulangerie ouvre donc ses portes en fin de semaine. On vous y emmène faire un tour dans l'info d'ici à 7h30.
3: Il y a du foot ce soir à Nord. On retrouve le DFCO.
7: Ouais, après 3 semaines de trêve internationale, Dijon reçoit le FC Metz face au stade Gaston Gérard. C'est la 8e journée de Ligue 2. Le gardien des Rouges, Paul Delecroix, attendait ça avec impatience, ce retour à la compétition. C'est vrai que cette trêve lui a semblé interminable, surtout que le DFCO restait sur 2 victoires d'affilée.
15: Au début, on se dit qu'elle fait du bien, mais à force, on la trouve un peu longue, même si on a réussi à bien gérer le temps par rapport au repos et aux entraînements, mais c'est vrai que 3 semaines, c'est pas facile. Bon, après, c'est que le début de la saison, donc on peut encore travailler physiquement, mais c'était un peu long, c'est vrai. On peut se dire qu'elle arrive un peu au mauvais moment, parce que sur ces 2 derniers matchs, on a un peu validé notre bon début de saison, 100 points, je dirais. On reste sur le même état d'esprit, les joueurs sont autant concentrés. On a bien travaillé ces 3 semaines, qui s'est fini par une bonne opposition contre 3, donc on est sur la même longueur d'onde tous ensemble, et on va tâcher de continuer cette série.
7: DFC au Metz, coup d'envoi 20h45 ce soir, rencontre qu'on vous fait bien sûr vivre en direct et en intégralité sur

0: François Piège a remis son titre à un Bonnois. Jordan Billan, le chef du restaurant Clos du Cèdre, est donc champion du monde 2026 de l'œuf en meurette. Prix coup de cœur aussi décerné à Takashi Kinoshita, le chef du restaurant Les Murisaltiens à Meursault. Et pour la météo qui rime avec Meursault, c'est du temps sec aujourd'hui.
1: Oui, tout à fait, beaucoup d'éclaircies ce matin, ça ne va pas bouger aujourd'hui, pas d'averse prévue par Météo France. C'est du beau temps qui est annoncé pour ce lundi en Côte d'Or et en Saône-et-Loire. Le vent est faible, de direction variable. Pour les températures, en revanche, elles sont fraîches si vous sortez ce matin. Couvrez-vous, il fait entre 0 et 7 degrés selon Météo France. On attend avec impatience d'ailleurs vos commentaires météo sur la page Facebook d'ici Bourgogne. Pour les températures de cet après-midi, il fera à Saulieu 16 degrés, à Saint-Bernon 17, à Autun, Arnay-le-Duc, Semur-en-Auxois, Mont-Soulémine et Le Creusot 18, à Dijon et Chenôve 19, Beaumont-Bar et Châtillon-sur-Seine 19 degrés également, Chalon-sur-Saône et Auxonne, il fera 20 degrés.
0: Sur la route, c'est calme à cette heure-ci.
1: Bien sûr, évidemment que c'est calme, en tout cas selon nos informations. Tout va bien ce matin, mais si ce n'est pas le cas pour vous, appelez-nous maintenant pour passer le message. Vous appelez votre radio locale, c'est ici Bourgogne, 03 80 42 15 15.
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1: Il y en a pour tout le monde parce qu'on veut réveiller toute la maison très tranquillement ce matin sur ICI Bourgogne. Il y aura Mel Brooks, Vianney avant la demi et Calogero tout de suite. Je joue de la musique.

0: L'anniversaire de la comédienne Clémentine Célarié, 69 ans, de l'humoriste Patrick Bosso, 64 ans. Et puis, sans transition, évidemment, c'est aussi la journée mondiale des fossiles aujourd'hui. Ça, c'est une vraie info aussi. Si vous aimez ça, les fossiles, tout ce qui touche à la paléontologie, je sais que ça peut plaire aux enfants et aux petits-enfants également. Rendez-vous à Autun, il y a un super muséum d'histoire naturelle. Vous allez y découvrir des dizaines de milliers de fossiles représentant les animaux et les végétaux ayant vécu ici en Bourgogne, en Côte d'Or, en Saône-et-Loire, entre 300 et 275 millions d'années. Voilà, allez fêter la journée international des fossiles ce lundi et même pendant ces vacances de Toussaint qui arrivent donc à Autun au muséum d'histoire naturelle. Voilà en tout cas une bonne idée pour ces vacances qui arrivent donc en fin de semaine. Le docteur Kiazek, dans un instant lui aussi il arrive, il va nous apprendre à nous rappeler l'importance d'une bonne récupération après l'effort.
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0: Chaque matin, on a rendez-vous avec le docteur Kiazek. Ce week-end, notamment hier, beaucoup d'entre vous ont couru, notamment pour ce marathon des Grands Crus. D'autres ont pédalé, ont randonné. Et ce lundi matin, ça tire un petit peu dans les jambes. Docteur, comment on fait pour bien récupérer après l'effort? Bonjour.
6: Bonjour à toutes et à tous et bravo à ceux qui se sont bougés ce week-end et après l'effort, le réconfort. Mais je vais vous dire un secret que connaissent tous les sportifs de haut niveau. Bon, ok, on progresse pendant l'effort, mais on progresse aussi pendant la récupération. L'effort, c'est le stimulus. En fait, on abîme un peu ses muscles et on vide ses réserves d'énergie. Et c'est pendant le repos que le corps se répare, se reconstruit et devient plus fort. Autrement dit, la récupération fait partie de l'entraînement et c'est pas de la paresse. Alors, ces fameuses courbatures, déjà, il y a une idée reçue qu'on va balayer. Ce n'est pas l'accumulation d'acide lactique. En fait, ce sont des petites lésions, des fibres musculaires, une inflammation locale. Ça apparaît 12 à 24 heures après l'effort et c'est maximal vers 48 heures et ça va disparaître tranquillement. Et pour récupérer, il y a quatre piliers simples que les athlètes olympiques respectent scrupuleusement. Un, le sommeil, numéro un de la récupération. La nuit, un sommeil profond sécrète une hormone de croissance et même une sieste courte aussi, moins de 30 minutes en début d'après-midi, c'est un bonus. L'hydratation, deuxième pilier, c'est une astuce de sportif. Il faut se peser avant et après l'effort d'ailleurs et chaque kilo perdu, c'est de l'eau en fait qu'il faut compenser et c'est environ 1 litre par kilo en buvant progressivement. L'alimentation, troisième pilier, dans l'heure qui suit, des glucides pour faire le plein d'énergie, un yaourt, une banane, une tartine, un verre de lait, ce que vous voulez, lait chocolaté, c'est pas mal aussi. Et puis la récupération active, 10 à 20 minutes de marche ou de vélo, tout doux après l'effort ou le lendemain.
0: Mais alors les étirements, les bains glacés qui sont à la mode aussi sur les réseaux sociaux, les massages, tout ça, est-ce que ça sert vraiment à quelque chose, docteur?
6: Alors on va éviter d'être figé sur le canapé et on va faire le tri. Les étirements, oui, doux, ça détend, ça fait du bien, mais ça ne prévient pas les courbatures. Et il faut éviter les étirements forcés, hein, juste après un effort très intense sur des muscles qui sont déjà micro-abîmés. Le bain froid, c'est pourquoi pas 10 minutes dans une eau autour de 10 à 15 degrés. Ça diminue la sensation de courbature, ça coupe un peu l'inflammation, donc pourquoi pas. Mais attention si on a des problèmes cardiaques. Et puis le massage, j'allais dire, c'est le top, hein, ça soulage, ça procure une sensation de bien-être réel et c'est déjà beaucoup. Et puis attention, il y a des signes qui révèle que la récupération se fait mal. D'abord, si vous courez trop tous les jours, etc., il faut faire attention. Si vous avez des douleurs anormales, un essoufflement anormal, ou si vous vous blessez, par exemple, avec une tendinite, attention, ça c'est un signe que votre corps a besoin de repos. Mmh. Allez, d'ici là, portez-vous bien.
0: Merci beaucoup, docteur. Vos conseils pour se retrouver en bonne forme sont à réécouter sur l'application. Ici, moutarde, nonnette, 20 objets de décoration, gratin, tartatin, c'est bon les tartatins, on se lève pour les tartatins. 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On va découvrir un commerce de proximité tenu par une femme qui adore son village. Ce sera d'ailleurs peut-être votre plus beau village de Bourgogne dans quelques jours. On y fait une halte, en tout cas dans un instant. Rendez-vous à Aépoas lundi matin avec Cyril Hinault et son invité appelé après Mel Brooks. It's good to be the king sur Ici Bourgogne. Bonjour, bienvenue. Bienvenue dans cette nouvelle journée, bienvenue dans cette nouvelle semaine. C'est Ici Bourgogne qui vous guide ce lundi matin, 6h16.

0: Good to be the king. C'était Mel Brooks sur Ici Bourgogne. Il fait 6 degrés ce matin. Le ciel est clair chez Michel à Genlis. Merci de ce message. Il fait un petit peu frisqué chez Corinne avec 3 petits degrés relevés ce matin à Drambon. Merci de vous réveiller, de partager tous les matins vos commentaires météo et vos humeurs du jour sur la page Facebook d'Ici Bourgogne. On vous attend. Destination Époisse, nouvelle semaine et nouveau village que nous découvrons dans mon plus beau village de Bourgogne. L'ambassadrice du jour a ouvert un lieu pas tout à fait comme les autres en face du château d'Époisse. Le point de chute pour votre prochaine visite, Cyrilino.
1: Époisse, mon plus beau village de Bourgogne, parce que j'ai choisi d'y vivre et je pense que j'y resterai jusqu'au bout. Bonjour, alors je suis Agnès, donc je tiens la boutique Délices du terroir à Époisse depuis une quinzaine d'années maintenant. Et je propose des plats, une petite restauration et l'épicerie fine. Donc on peut prendre des produits sur place.
2: Dans cette boutique, qu'est-ce qu'on peut retrouver comme objet, comme produit alors de la région?
1: Alors alimentaire, on a évidemment les moutardes fallot. Les nonnettes, c'est quand même incontournable. On les trouve un petit peu partout, mais bon, les anis de Flavigny, évidemment. Les poisses, il y en a plein, en fait.
2: J'ai vu qu'il y a aussi des objets de décoration.
1: Alors,
2: quoi.
1: Ça, j'adore ça. C'est mon côté futile. J'adore acheter. Donc, oui, il y a beaucoup de. Un beau choix de tasses, de déco, de vases, de pichets, de. Oui, des. Art de la table essentiellement, mais des choses qui changent, enfin qui me plaisent essentiellement, voilà, et qui plaisent beaucoup aux gens.
2: Et puis alors là, on est installé sur votre terrasse. Vous pouvez nous raconter un petit peu, nous décrire le lieu là, ici?
1: Alors, c'est un patio qui est. Comment vous dire, qui a déjà plein de fleurs, qui est assez coloré, qui a un escalier super sympa. Donc il y a 2 niveaux sur la terrasse. Comment, qu'est-ce qu'on peut en dire? On voit un petit bout de ciel parce que bon, il faut encore les parasols même en octobre.
2: Oui.
1: Voilà, donc vous avez des petites tables un petit peu pas trop éloignées, pas trop proches, de façon si les gens veulent communiquer, ils communiquent. S'ils veulent rester un peu peinards, ils restent peinards. Il est assez inattendu au milieu de vieilles pierres. Hein, à Époisse, il y a des vieilles pierres et ici c'est autre chose. Venez faire un tour, comme ça, ça. Vous vous ferez une idée.
2: Qu'est-ce que vous aimez dans le village d'Époisse, vous?
1: C'est joli, c'est tranquille, c'est accueillant, il y a l'esprit campagne. C'est très sympa. C'est une campagne où il n'y a pas de place pour l'ennui, on peut se balader, on peut. Il y a tellement de choses, et si on a envie de ville, moi j'aime, je suis aussi une citadine. On a 1 heure d'Auxerre, 1 heure de Dijon, 2 heures de Lyon, Paris. On n'est vraiment pas isolé. Et j'aime cette vie. Peut-être à 30 ans, j'aurais pas dit la même chose. Mais bon, sur le retour, j'apprécie.
0: À Époisse, on aime se retrouver. On l'a entendu avec Agnès. Hein. On le fait aussi via une page Facebook très spéciale. Une page Facebook qu'on découvrira demain, même heure, sur Ici Bourgogne, dans mon plus beau village de Bourgogne. Époisse, évidemment, mais il y a aussi Verdun-Ciel, Saint-Jean-Goul-National, Meursault, Malin, Laigne, Couche, Bligny-sur-Ouche, j'en ai sûrement oublié. Vous pouvez voter maintenant pour votre plus beau village de Bourgogne. Rendez-vous tout de suite sur l'application Ici et sur ici.fr. Excellent début de journée avec nous. C'est lundi aujourd'hui, il fait encore nuit, il fait frais dehors. Restez sous la couette, restez avec Ici Bourgogne, c'est Vianney tout de suite. Sa nouvelle chanson, d'or et d'étain.

0: bien et d'or et d'étain sur Ici Bourgogne. Il y aura Suzanne Vega dans les prochaines minutes.
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0: Nous sommes le lundi 12 octobre, on passe à votre horoscope avec vous Catherine Viguier. Bonjour, il paraît que les scorpions doivent prendre leur temps aujourd'hui.
5: Oui, en matière de séduction et de communication. Bélier, vous devez faire preuve de patience côté finance, mais tout se met en place. Taureau, jusqu'à la fin de l'année, vous faites le point avec vous et un ou une autre. Gémeaux, vous aurez intérêt à prendre du temps pour vous afin de ne pas somatiser. Cancer, une période dédiée à l'image que vous avez de vous, renforcée positivement ou pas par votre bien-aimé. Lion, tout se met en place dans votre maisonnée, mais il faut vous armer de patience. Vierge, de toute évidence, grâce à la culture, au voyage, vous progressez dans votre vie. Balance, et si vous accordiez davantage d'intérêt et de temps à votre vie intérieure. Scorpion, côté sentiment, vous ne trouvez pas toujours les mots justes ou vous êtes mal compris. Mais bon, c'est passager. Sagittaire, et si vous vous retrouviez avec vous-même, avec pour but être votre meilleur ami. Capricorne, si l'un de vos projets tarde à voir le jour, pas d'affolement, ce n'est que passager. Verseau, il est question d'une place au soleil et en préparant le terrain, vous pourriez l'obtenir. Poisson, douce journée, dépaysante à souhait, vous vous sentirez bien. Et pour nous tous, on choisit la grâce.
0: Merci Catherine, bonne journée.
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0: Ici matin, c'est tous les jours une fenêtre qui s'allume sur la Bourgogne, la Côte d'Or et la Saône-et-Loire. Bonjour, bienvenue sur votre radio locale ici Bourgogne, tous les matins dès 6h pour être sûr de ne rien rater de ce qu'il faut savoir sur l'actu locale aujourd'hui. Bonjour Anne-Laure Labalette.
6: Bonjour Nicolas et bonjour à tous.
0: Dans l'actu locale ce matin, il y a évidemment cette nouvelle semaine qui démarre sur le front de la grogne des lycéens. Mais alors que va-t-il se passer? Réponse avec vous dans quelques secondes. Et puis sur le front du jeu bien honnête, alors bah, on cherche toujours à vous faire deviner cette œuvre d'art bourguignonne qu'on a caché dans la nonnette là, en fin de semaine dernière. On sait que ce n'est pas une sculpture, qu'elle ne représente pas de l'eau et qu'elle est plutôt visible depuis une autoroute. Mais de quoi s'agit-il? Vous gagnerez peut-être votre passe famille pour aller au parc de l'Ossoir à Nessovito. On joue ensemble à un jeu bien honnête tout à l'heure à 7h15. Et puis enfin, dans un instant, notre rendez-vous des meilleurs produits bourguignons de la terre à la table avec un vrai petit bout de campagne en plein cœur de Dijon. On pousse les portes d'un lieu pas comme les autres tout à l'heure à 7h20. En attendant, il est 6h30 et l'info d'ici en Bourgogne, Anne-Laure Labalette, c'est cette mobilisation lycéenne qui entame donc sa troisième semaine.
6: Et dans quelques minutes, on sera avec Marguerite en prépa au lycée Eiffel de Dijon. Elle nous dira comment cette semaine va s'organiser et surtout si les annonces du ministre la semaine dernière sont assez satisfaisantes ou pas pour l'avenir et l'éducation des jeunes. Gabriel Attal, Jean-Louis Borloo, Édouard Philippe ou encore Elisabeth Borne, ils étaient tous réunis à Dijon hier pour le 126e congrès du Parti Radical. Dans tous les discours à l'élection présidentielle, dans 6 mois, tous disent vouloir éviter l'arrivée des extrêmes au pouvoir. Et puis du foot, DFCO Metz, c'est l'affiche de ce soir pour la 8e journée de Ligue 2 et la reprise de nos rouges après 3 semaines de trêve internationale. Coup d'envoi de la rencontre, c'est à 20h45. Mais pour l'heure, le point sur l'actualité en France et dans le monde est en 90 secondes. Et ce lundi, c'est avec vous, Valentine Letesse.
7: Le frigo vide, rien dans les placards. Vous êtes 7 millions en France à manquer de nourriture. Un quart des 18-24 ans sautent des repas faute d'argent. C'est le rapport présenté ce matin par Action contre la faim. Forcément, cette question intéresse. Combien de tickets resto pourrez-vous donner à la caisse? Les députés en débattent aujourd'hui à l'Assemblée. La proposition de loi vise à autoriser une fois pour toutes ce moyen de paiement en supermarché, mais pour 10 euros maximum, réclament certains députés contre 25 euros actuellement. Blocus ou cours de maths? Une nouvelle semaine de mobilisation commence pour les lycéens. Et à une semaine des vacances de la Toussaint, les syndicats ont l'intention de frapper fort avec ce nouvel appel à la mobilisation dans toute la France demain. Une victoire nette pour Raphaël Glucksmann, officiellement candidat de la gauche à la présidentielle depuis hier soir, puisqu'il a largement remporté la primaire dès le premier tour avec 66% des voix. Le leader de Place Publique enfariné après sa fête de victoire. Les images tournent sur les réseaux sociaux. Divisé par deux, le déficit de la sécurité sociale, actuellement chiffré à 21,8 milliards d'euros. Les débats s'annoncent déjà électriques. Premier examen du projet de loi du gouvernement aujourd'hui en commission. Les débats s'annoncent également électriques à l'Assemblée. Et puis une bouffée d'air pour Marseille, vainqueur hier soir de son match à 3 pour conclure la 6e journée de Ligue 1 de foot. L'OM met fin à une série de 5 défaites consécutives.
6: Et l'actualité chez nous, en Bourgogne, c'est la mobilisation lycéenne qui repart ce matin et pour la 3e semaine. Les jeunes, on le rappelle, réclament de meilleures conditions d'enseignement, moins de classes surchargées, plus de profs surtout. Et bien à ce propos, le ministre de l'Éducation nationale, Édouard Geoffrey, a annoncé en urgence la semaine dernière l'arrivée de 3000 profs en plus, mais c'est trop peu d'après les jeunes. Marguerite Cordé est en prépa au lycée Eiffel à Dijon. Elle est aussi élue au conseil académique et national de la vie lycéenne. Alors comment elle voit cette mobilisation à partir d'aujourd'hui? Fanny Gelbe, vous lui avez posé la question.
8: Honnêtement, c'est une suite qui est un peu incertaine. Ça va tout dépendre des solutions et des projets qui vont être mis en place rapidement dans les prochaines semaines. Si effectivement de vrais projets concrets sont portés, sont mis en place par le ministère et sont vraiment perceptibles, il est possible que les mouvements s'arrêtent, mais si ce n'est pas le cas, il est évident que les mouvements vont continuer parce que finalement, on ne peut pas juste donner des miettes aux lycéens, et voilà, mais c'est assez incertain.
9: En tout cas, à l'heure actuelle, vous n'êtes pas satisfait?
8: Non, on est vraiment insatisfait, on n'est pas les seuls. Il y a aussi les syndicats, je sais, étudiants qui ont dit être insatisfaits, puis les lycéens, tous les lycéens et lycéennes de France sont insatisfaits. Après, on n'a pas eu des solutions qui ont été vraiment apportées. Là, récemment, il a proposé 3000, enfin, il a dit que 3000 postes seraient pourvus pour les professeurs. Et donc, c'est vrai qu'on se demande qui va mettre. Ce sont des enseignants qui seront formés correctement, parce qu'il y a des élèves qui passent le bac, donc c'est important d'avoir un personnel de qualité. C'est pas juste mettre n'importe qui devant une classe. On est vraiment dans une insuffisance. C'est dans un doute très profond.
9: Pour vous, là, il manque encore de réelles solutions apportées par le ministre.
8: Exactement, et on manque aussi de solutions qu'on apporte, qui sont écoutées par le ministre, parce qu'en réalité, les solutions qu'il a proposées, c'est des solutions qu'on avait déjà entendues dans le cadre des séminaires qu'on a fait l'année dernière et l'année précédente. Et c'est vrai que c'est un peu triste de réutiliser comme ça des solutions qui, en fait, étaient déjà prévues.
9: Vous restez là mobilisé, vous attendez plus?
8: On attend plus, on a demandé une réunion avec le ministre pour reparler des solutions et vraiment pour mettre un point sur la table qui me semble important.
9: Nouvelle grosse journée de mobilisation qui est annoncée mardi. Est-ce que vous savez un petit peu quelle forme ça va prendre?
8: On ne sait pas vraiment quelle forme ça va prendre, mais il est possible que ce soit tout simplement les gros rassemblements des étudiants qui se joignent de plus en plus, des lycéens lycéennes. Ça va dépendre évidemment de chaque académie, de chaque ville, avec juste, je pense, plus de personnes, parce que de plus en plus de gens et de corps s'agrègent au mouvement.
6: Et ce soir à 18h justement, une assemblée générale est prévue à la fac de Dijon avant la grosse journée de mobilisation prévue demain mardi à l'appel de l'intersyndicale. Pour la météo Nicolas, le soleil va briller toute la journée, ouais, ça fait du bien.
0: Beaucoup d'éclaircies déjà dès ce matin et ça ne va pas bouger aujourd'hui. Le temps va rester calme et sec selon Météo France qui annonce un beau lundi. Un lundi au soleil finalement en Côte d'Or et en Saône-et-Loire. Le vent est faible, de direction variable. Pour les températures en revanche, elles sont fraîches. Il fait froid ce matin en Côte d'Or, en Saône-et-Loire. Si vous sortez là actuellement, peut-être des températures déjà aux alentours de 0 degré. Ça peut aller jusqu'à 7 degrés mais pas plus haut pour l'instant selon Météo France. Pour cet après-midi, il fera entre 16 et 20 degrés en Bourgogne. Demain mardi, le temps sera calme, mais un peu plus nuageux avec des températures similaires à celles d'aujourd'hui.
6: Du soleil aujourd'hui et des routes dégagées alors qu'il est.
0: Ouais, pour l'instant, on circule bien sur le réseau secondaire en Côte d'Or et en Saône-et-Loire, sur le réseau autoroutier également en Bourgogne, rien à signaler. Et puis quand on zoome dans les grandes agglomérations bourguignonnes, Dijon, Beaune ou encore Chalon-sur-Saône, il n'y a pas de galère à décrire ce matin-ci. Malgré tout, vous êtes témoin d'une difficulté, on est là pour en parler. Pour passer votre message, vous êtes sur la route, vous êtes nos yeux sur la route. Donc, ici Bourgogne sera votre voix au 03 80 42 15 15.
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0: On est ravis de démarrer cette journée, cette nouvelle semaine avec vous, avec le son de Michel Berger, avec celui de Louise Attaque avant 7h. Et tout de suite, c'est Suzanne Vega, Luca, à 6h36 sur Ici Bourgogne. Bonjour.

0: Vos chansons préférées toute la journée, c'est ici Bourgogne. Avec Suzanne Vega à l'instant, Luca à 6h40.
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0: Bon bah il fait froid.
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0: 2 degrés, j'ai bien dit 2 degrés. La radio annonce 2 degrés. 2 degrés à Gommerville avec un temps brumeux. On sort les bons vieux plats, soupe en légumes, et, nous dit Pascal ce matin. Merci beaucoup de ce message sur la page Facebook. Ici Bourgogne, on vous souhaite une très bonne soupe de légumes à 6h40 un lundi matin. Il y a Aurélie aussi qui a pris la route très tôt ce matin. Bon courage si vous aussi vous êtes au volant actuellement. À Villargois, il fait 4 petits degrés, mais heureusement, le ciel est étoilé. C'est vrai que c'est une belle matinée qui démarre. Et puis il fait 5 degrés à Montbard avec une température ressentie de 3 degrés, un ciel étoilé également chez Coralie. Merci de tous ces messages sur les réseaux sociaux et notamment sur la page Facebook d'ici Bourgogne. On vous attend, on vous lit tous les matins en direct. Un vrai lieu de vie. Chaque semaine, Stéphane Conchon nous emmène au plus près de celles et ceux qui nourrissent les bourguignons. Et cette semaine, ça se passe à Dijon, à deux pas du centre-ville dijonnais, dans un endroit qui a presque les pieds dans la terre. Bienvenue à la fourmilière.
2: On s'installe dans un lieu qui bouge, en plein cœur de Dijon, et on n'est pas très loin de la terre quand on pousse les portes de la fourmilière ici. Julie, qu'est-ce qui se passe à la fourmilière exactement pour les gens qui auraient entendu le nom mais qui n'auraient jamais encore osé franchir le pas?
3: Dans la fourmilière, il y a trois lieux distincts. L'épicerie qui s'appelle Au Gramme Près, qui est une épicerie vrac, bio, locale et sans emballage. Un café-cantine qui est ouvert en journée en continu, où on fait café la journée et cantine le midi. On est une cantine végétarienne et on fait tout maison sur place à partir des produits de l'épicerie. Et le troisième lieu, c'est un studio de yoga. Donc là, pour le coup, on n'y mange pas, mais on fait plein d'autres choses sympas.
2: Est-ce qu'on peut dire que c'est un petit bout de campagne qui arrive dans Dijon?
3: C'est vrai qu'on essaye d'avoir au maximum nos produits qui viennent en direct de nos fournisseurs. Et nos fournisseurs, on essaye que ce soit le plus local possible et le plus en direct possible avec nous. Donc on multiplie le nombre de fournisseurs pour essayer d'avoir une gamme qui soit la plus cohérente possible vis-à-vis de nos valeurs. On a envie, en tout cas, de créer ce côté village. C'est-à-dire qu'on veut que les gens se sentent bien, qu'ils se sentent à l'aise, qu'ils puissent rester longtemps ou moins longtemps comme ils le souhaitent, qu'il y ait des échanges, que les gens se connaissent et se reconnaissent. Nous aussi, on a envie de connaître et de reconnaître nos clients et de partager un petit bout de leur vie avec eux.
2: Parce qu'au plus fort de l'activité, il passe combien de monde ici?
3: À l'épicerie, ils peuvent facilement passer au moins 200-250 personnes par jour. Et au café, le midi, en moyenne, on sert entre une petite cinquantaine de couverts, mais ça peut monter facilement jusqu'à 80, juste entre midi et deux, sans compter le matin et l'après-midi. Donc ça fait un peu de monde.
2: Qu'est-ce qu'ils vous disent, les gens qui viennent ici, qui fréquentent le lieu régulièrement?
3: Ils nous disent qu'ils se sentent bien. Et ils sont contents de retrouver un lieu où il y a du lien et où on a des valeurs qui sont quand même fortes et revendiquées et dans lesquelles ils se retrouvent en général.
2: Ouais, ils les sentent, hein. Oui. On les sent tout de suite en poussant la porte, a priori.
3: Ouais, c'est l'objectif en tout cas.
2: Ne serait-ce que les odeurs de cuisine, c'est pas des odeurs de cuisine comme dans n'importe quel restaurant.
3: Bah, c'est sûr que tu vas pas trouver de bavette à l'échalote chez nous. Vu qu'on est une cantine végétarienne et de saison, ben c'est vrai que ça sent les légumes, ça sent les épices, ça sent les choses de saison, ça sent les gâteaux qui sont dans le four aussi. Notre cuisine, elle est un peu différente. En plus, on essaye d'être une cantine, donc avec des plats qui sont plutôt complets, qui plaisent, mais qui restent pas chers. Donc c'est vrai que ça change du resto classique qu'on connaît.
0: On va prendre le temps d'entrer et de visiter de fond en comble la fourmilière. On va y passer la semaine. Rendez-vous tous les jours à 7h6 sur Ici Bourgogne ou quand vous voulez sur ici.fr. Dans un instant, un chat adopté en Côte d'Or. C'est ce matin que vous allez craquer.
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0: 6h45, l'écouter c'est l'adopter. Tous les matins, on tente de trouver des familles d'accueil à tous les animaux abandonnés de la région. Clément Lebas.
10: À l'antenne d'Ici Bourgogne, tous les matins, on vous présente des animaux. Et c'est Wiki ce matin qu'on vous présente. Bonjour.
11: Oui, bonjour Clément.
10: Pour pas mentir, c'est la deuxième fois qu'on enregistre, que je me suis trompé de prénom tout à l'heure. Alors Wiki, justement, Fabienne, vous qui êtes l'une des administratrices bénévoles, c'est un chat, une chatte?
11: C'est un chat de 5 ans.
10: Ok.
11: Il est tigré blanc, donc il a au niveau du poitrail une petite tache blanche qui donne un petit côté bien sympa. Il est vraiment mignon. C'est un chat un peu timide. En appartement, ce serait bien. Et de préférence sans jeunes enfants. Voilà, ça peut être des ados, des enfants de 10, 12, 13 ans,
10: ouais,
11: etc. Voilà, mais pas des tout petits, parce que comme c'est un chat plutôt timide, si un tout petit arrive un peu brusquement vers lui, il va avoir peur, il peut cracher, éventuellement griffer. Donc il faut quand même faire
10: attention. Il faut savoir que c'est plus rare, mais on ne sait jamais.
11: C'est extrêmement rare, voilà, mais on ne sait jamais. Donc il faut quand même être extrêmement vigilant, notamment avec des animaux qui sont un petit peu réservés. Voilà.
10: Wiki, justement, avec vous, Fabienne, vous le sentez comment? Il a envie de venir vous voir un petit peu? Il cherche un peu à devenir un peu plus sociable ou pas?
11: Alors, il aimerait bien, mais sa timidité le retient un peu. Ça devrait vraiment se passer très bien. Une fois les premiers contacts faits, mis en place, avec beaucoup de calme et de sérénité, le laisser venir encore une fois. Il ne faut vraiment pas être trop fort dans les attentes. Et puis après, bah, oui, il n'y aura aucun souci parce qu'il est curieux et ça va lui faire plaisir de rencontrer de nouvelles personnes et de se faire cajoler.
10: En gros, c'est quoi? On tend la main, il vient sentir et au fur et à mesure, il se rapproche de nous.
11: Exactement. En fait. On tend la main, on ne bouge pas. S'il vous regarde, cligner des yeux, c'est un signe de sympathie chez les chats. Après, s'il ne veut pas venir plus loin, ce n'est pas grave, mais on réitère cette chose-là régulièrement. Et après, il va venir se frotter, demander un câlin. Voilà. Sur le haut du dos, ils adorent.
10: Cligner des yeux et vous n'aurez plus aucun problème avec les chats, c'est bon à savoir.
11: Voilà, exactement.
10: Merci beaucoup, Fabienne.
11: Avec grand plaisir, Clément.
0: Un petit clin d'œil et c'est réglé. Des chiens, des chats à recueillir qui vous attendent à Messigny et Ventoux. Il y en a quelques-uns hein, qui vous attendent aussi en photo sur ici.fr pour les voir et pour craquer sur eux. C'est également sur l'application Ici. Comme promis, il y aura Louise Attac dans un instant et tout de suite, c'est Michel Berger. Il n'y a pas de honte sur Ici Bourgogne.

0: pas de honte. C'était Michel Berger sur Ici Bourgogne, il est 6h51. L'intelligence artificielle, vous ne pouvez déjà plus vous en passer? C'est la question que l'on va vous poser tout à l'heure à 9h dans notre émission. Ici, c'est vous, ChatGPT, Gemini, Claude, l'intelligence artificielle qui s'installe à toute vitesse dans notre quotidien. D'ailleurs, selon le dernier baromètre du numérique du Crédoc, près d'un Français sur deux, sûrement donc près d'un Bourguignon sur deux, utilise désormais l'IA générative contre un sur cinq seulement en 2023. Donc pour chercher une information, pour écrire un email, pour traduire un texte ou même pour demander conseil tout simplement, l'IA qui devient un réflexe pour certains, mais c'est vrai que d'autres s'en méfient, notamment pour ses effets sur l'emploi, sur l'environnement ou même sur notre capacité, tout simplement, à réfléchir par nous-mêmes. Alors, l'IA vous facilite-t-elle la vie ou est-ce qu'elle commence déjà à prendre trop de place dans le quotidien? Est-ce que vous l'utilisez déjà, ChatGPT ou une autre intelligence artificielle? Et pour faire quoi exactement? Est-ce que vous avez été remplacé? Est-ce que vous avez remplacé certaines recherches sur Google par des questions posées directement à une intelligence artificielle? Quelle est la dernière chose pour laquelle vous avez demandé de l'aide, par exemple, à une intelligence artificielle? Ou alors, au contraire, est-ce que vous refusez catégoriquement d'utiliser ce genre d'outils? Venez en parler avec nous en direct à 9h par téléphone. Ou alors tout de suite, pour participer à l'émission, ici c'est vous, n'attendez pas, ça se passe par WhatsApp. Vous enregistrez d'abord notre numéro 03 80 42 15 15 et vous nous envoyez ensuite votre avis, votre réaction en message vocal. Et au pire, si vous ne savez pas quoi dire, vous pourrez toujours demander à votre IA, elle doit savoir quoi répondre. De toute manière, ce matin, on pense que le progrès ne vaut que s'il est partagé par tous. C'est en tout cas ce qu'on va partager dans l'humour en tube de Fred Ballard et ses humoristes. Ce sera avant l'actu locale à 7h et ce sera juste après Louise Attaque, Léa sur Ici Bourgogne.
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0: Léa Louise attaque à 6h56 sur Ici Bourgogne. On écoutera Jeanne Masse après votre actu locale de 7h.
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0: Il s'en est passé des choses. Hein. En un siècle, l'humanité a fait des progrès hallucinants. Médecine, transport, communication. Quoique dans l'humour en tube, Fred Ballard a remarqué que certains outils de communication n'étaient pas encore totalement abouti dans les transports.
9: Si votre téléphone ne capte pas, ça ne capte pas dans le train, non plus. Hein. Arrêtez de dire c'est du Wi-Fi. T'as vu, il y a le Wi-Fi. Non ! Mais les gens sont là, mais il y a le Wi-Fi maintenant !
10: Oui, non, clairement. Hein, à part Jean Castex, personne ne compte sur le Wi-Fi de la SNCF pour garder un contact avec le monde extérieur. En tout cas, Arnaud de sa mère a testé pour nous et son retour d'expérience n'est pas hyper positif.
9: Ce n'est pas du Wi-Fi dans les trains. Hein. Le Wi-Fi, c'est un câble relié à un point A, un débit puissant et stable, à un point B, voilà, avec une connexion permanente. Hein. Dans les trains, ce n'est pas du Wi-Fi. Il n'y a pas de câble hein, au cul des trains. Hein. C'est pas vrai. Hein. Donc arrêtez de dire il y a du Wi-Fi dans les trains. C'est pas vrai.
10: Voilà, c'est tout le problème du progrès. C'est un mot qui ne supporte pas la médiocrité. Soit il y a un net progrès, soit il faut le passer sous silence. Le petit progrès, c'est même pas la peine d'y penser. C'est un peu comme certaines nouvelles professions dont l'utilité en entreprise n'est pas hyper évidente.
11: Les happiness managers, c'est les gens qui gèrent le bonheur, tout ce qui est bonheur. Tu fais quoi dans la vie? Je gère le bonheur, ok. T'es dealer? Non, je suis happiness manager. C'est les gens qui viennent te voir quand t'es en train de bosser, ils viennent te voir, ils disent « T'es heureux, là ?» Non ? Ok. Tu veux un dragibus ?
10: C'est vrai que les bons becs trônent désormais dans les bureaux de nos managers. Est-ce un réel progrès pour la gestion des ressources humaines ? L'avenir nous le dira. Ce qui est sûr, c'est que c'est un réel progrès pour le chiffre d'affaires des dentistes. Mmh. Et pour les Van Daroun.
0: Merci beaucoup, Fred Ballard. 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Ce matin, à Chamson, il fait 4,7 degrés. Le ciel est étoilé chez Marie-Jeanne. Bonjour et bonne semaine à tous avec une très jolie photo entre le bleu et le rose. Voilà les couleurs de ce lever du jour actuellement en Côte d'Or et en Saône-et-Loire. Pour partager vous aussi vos humeurs météo du moment, rendez-vous tout de suite sur la page Facebook d'Ici Bourgogne.
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0: Excellent début de journée, nous sommes le lundi 12 octobre, aujourd'hui il est 7h, bienvenue.
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0: C'est l'heure du journal d'Anne-Laure Labalette. C'est un petit village de Côte d'Or qui va renaître dans quelques jours.
12: On ne cesse de parler de l'importance du lien social dans nos petites communes rurales, de l'importance des services publics aussi. Eh bien, cette semaine, à Grancé, le château Nevel, c'est dans le nord Côte d'Or, la boulangerie de la commune va rouvrir. Ça faisait 3 ans qu'il n'y en avait plus. Et depuis l'arrivée de la nouvelle équipe municipale en mars dernier, eh bien, la commune a relancé l'appel à candidature pour trouver un artisan. Et c'est comme ça qu'aujourd'hui, Michel Lombardo, le patron des boulangeries Kenza, déjà installé dans le secteur, va donc relancer l'activité à Grancé. Il est ravi, bien sûr, et compte aussi beaucoup sur les habitants pour faire son succès.
13: Moi, j'ai connu Grancé-le-Château il y a 40 ans en arrière. Je venais faire des marchés de fruits et légumes, donc je connaissais un petit peu. Et puis là, du fait que ça fait 3 ans que la boulangerie est fermée, c'est un challenge. On aime créer, on aime faire et voilà, on est toujours ambitieux de démarrer des affaires comme ça. Refaire revivre le village quand même un petit peu. Hein. Tout est fait maison, hein, avec artisans boulangers, pâtissiers pareil, des gens qui ont 40 ans de métier. Et ça devrait le faire. Hein. Vaut mieux faire de la qualité que de la quantité. Après, on travaille avec pas mal de gens aussi extérieurs. Hein. On n'a pas que des magasins. Quoi. Hein, on a des traiteurs, des collèges, on a tout ça. Donc, ce qui va faire un petit peu de chiffres pour pouvoir tenir justement à Grancey. Et il faut vraiment que les gens jouent le jeu et qu'ils puissent venir pas que le week-end, et c'est surtout la semaine, quoi. Donc voilà, il faut vraiment qu'ils jouent le jeu la semaine.
12: Des propos recueillis par Stéphanie Perrenon, la boulangerie de Grancey, le château, on le rappelle, hein, qui rouvre ses portes dans quelques jours, le 17 octobre, c'est ce samedi.
0: Troisième semaine de mobilisation pour les lycéens.
12: Elle démarre aujourd'hui et devrait être suivie à Dijon, à la veille d'une grosse journée de grève à l'appel de l'intersyndicale demain mardi. Aux côtés des lycéens, il y a toujours les étudiants hein, qui ont fait blocus à l'université Dijon-Bourgogne-Europe la semaine dernière. Leurs revendications rejoignent pour beaucoup celles des lycéens, notamment l'angoisse causée par les plateformes de vœux comme Parcoursup et Mon Master pour les études supérieures. Dans trois quarts d'heure, à 8h moins le quart, on reçoit d'ailleurs une étudiante dijonnaise en deuxième année de psycho. Elle est également membre du syndicat étudiant UNEF. On lui demandera comment se profile la suite du mouvement dans les jours à venir.
0: À Dijon hier, Anne-Laure, c'était le 126e congrès du Parti Radical.
12: Le rendez-vous avait lieu au Parc des Expositions. On a vu défiler toute une ribambelle d'anciens et d'actuels responsables politiques. Jean-Louis Borloo, Gabriel Attal, Édouard Philippe ou encore Élisabeth Borne. Dans les prises de parole de chacun et de chacune, la présidentielle 2027. Maxime Moulazadeh est le secrétaire général du Parti Radical en Côte d'Or et pour lui, ce congrès est une façon de peser dans cette campagne et de redire que le Parti Radical est bel et bien là.
14: Nous, on a toujours existé et les radicaux existeront toujours. On a survécu à plein de guerres à travers le monde et le temps. Et je peux vous dire que le Parti Radical est là et bien là. Et il compte bien évidemment peser sur cette élection présidentielle déjà pour commencer, insuffler ses idées, répandre ses travaux, puisque nous avons beaucoup travaillé ce week-end avec des ateliers sur les thèmes de l'écologie, sur les thèmes de la transition énergétique, sur les territoires, sur la laïcité qui est actuellement malmenée, qui est en danger légalement, comme la République. De toute façon, quand la République est en danger, la laïcité l'est forcément. Et donc, je pense que les radicaux, non seulement on n'est pas mort, non seulement on est là, mais en plus, on est extrêmement moderne, on est extrêmement résolument moderne et on va proposer des choses.
15: C'était un parti qui a connu grandes heures dans les 80 premières années qui ont suivi sa création. Aujourd'hui, c'est pas le premier parti auquel on pense sur l'échiquier politique.
14: Eh bien, c'est à nous justement de montrer que nous sommes présents et que nous sommes là. Et on est là pour travailler, on est là pour se mettre au service des Françaises et des Français. Nous sommes là pour les écouter. Et le Parti Radical, avant tout, est un parti d'écoute, de dialogue et de débat.
12: Des propos recueillis par Lucas Chelminiac pour Ici Bourgogne. Hier, Jean-Louis Borloo, ancien président du Parti Radical, a proposé de jouer les traits d'union pour organiser le rassemblement des troupes politiques afin d'éviter que les extrêmes, le RN et LFI, n'arrivent au pouvoir en 2027. LFI, justement, Clémence Guettet et Aurélie Trouvé, les deux députées insoumises, sont à Dijon ce soir. Elles animent une réunion publique autour de la candidature à la présidentielle de Jean-Luc Mélenchon. Rendez-vous à 19h45 à la salle Camille Claudel à Dijon. Et vous, justement, à 6 mois de l'élection, est-ce que vous trouvez qu'on a déjà trop de candidats et qu'on est déjà un peu perdu d'avance ou au contraire, est-ce que vous pensez eh bien, que c'est bien pour la démocratie d'avoir un très large choix de candidats? On en parle ensemble à partir de 9h ce matin dans l'émission Ici, c'est vous. Et dès maintenant au 03 80 42 15 15 sur le WhatsApp Ici Bourgogne.
0: En foot, le DFCO retrouve ce soir la pelouse de Gaston Gérard.
12: Après 3 semaines de trêve internationale, nos Rouges sont prêts pour la reprise. Ils accueillent Metz ce soir à la maison. C'est la 8e journée de Ligue 2 et c'est un gros match hein, face à une équipe messine reléguée de Ligue 1 et qui vise la remontée cette saison. Thomas Vichard, les Bourguignons vont donc devoir compter sur Paul Delecroix dans les buts, comme depuis le début de la saison d'ailleurs.
16: Paul Delecroix aura 38 ans dans 2 jours et pourtant, d'après le gardien, il vit une deuxième jeunesse à Dijon.
17: À 37 ans, on regarde plus de la même façon les matchs. Peut-être ce que j'ai pas fait au début de ma carrière, essayer de prendre du plaisir à chaque match, les petits moments, les petits instants, de pouvoir les garder un petit peu en mémoire. Et je crois qu'à plein dedans, tous les matchs, et c'est peut-être aussi pour ça que ça se passe plutôt bien.
16: Une forme qui n'impressionne pas son entraîneur des gardiens. À une exception près, la rigueur et le travail de Paul Delecroix à chaque entraînement après 18 ans de carrière. Mais c'est naturel, d'après le portier bourguignon.
17: Si je mets un pied sur le terrain et que j'ai plus envie, là je me poserai des questions. Mais dès que je mets mes chaussures, je mets mes gants et je pose le pied sur le terrain, c'est toujours la même envie que j'avais 7-8 ans. Et si je peux encore surprendre des gens à mon âge, ça fait plaisir.
16: Et cette détermination sert aussi l'ensemble du groupe, estime Baptiste Ridira, l'entraîneur dijonnais.
18: Il fait partie des joueurs par leur exemplarité et justement leur professionnalisme qui apporte à ce groupe. Il apporte aussi cette fraîcheur à montrer en exemple aux jeunes dans sa présence sur les séances, dans son implication.
16: Petit supplément d'âme pour Paul Delecroix ce soir, briller devant son ancien club, le FC Metz, avec qui il était monté de Ligue 2 à Ligue 1 en 2019 en tant que gardien remplaçant.
12: Thomas Vichard pour Ici Bourgogne. Thomas, que vous retrouvez bien sûr ce soir en direct du stade Gaston Gérard pour vous faire vivre cette rencontre en direct et en intégralité. Coup d'envoi 20h45, mais on se retrouve dès 20h30 pour l'avant-match sur Ici Bourgogne, bien sûr. Du rugby, journée difficile en Fédéral 1 hier pour les rugbymen de Nuits-Saint-Georges. Ils essuient une lourde défaite 38-14 à Issoire en Auvergne. En revanche, ça s'est très bien passé pour le stade Dijonais qui a littéralement atomisé Louan en Fédéral 3 au stade Bourriaud. Un succès, tenez-vous bien, 64-0. De son côté, Beaune s'est imposé 27-13 face au Creusot. Dijon reste donc deuxième derrière Dole. Beaune est troisième après 4 journées. Et pour la météo, du temps sec et du soleil.
0: Absolument, beaucoup d'éclaircies, ça ne va pas bouger selon Météo France. Aujourd'hui, du beau temps annoncé en Côte d'Or et en Saône-et-Loire. Le vent est faible, de direction variable. Et le froid, ça y est officiellement installé en Côte d'Or. Ça fait déjà quelques jours qu'on sentait. Là, ce lundi matin, on sent bien qu'il est parti pour rester, comme on dit. Des températures qui peuvent démarrer à 0 degré ce matin. Elles iront jusqu'à 7 degrés selon le thermomètre de Météo France. On prévoit cet après-midi à Saulieu 16 degrés, à Saint-Bernon 17, à Autun, Arnay-le-Duc, Semur-en-Auxois, Montbeau,

êtes réveillés, vous, c'est une bonne chose. Maintenant, il va falloir aller réveiller les enfants et les petits-enfants. Allez, bon courage. C'est vraiment le début de la journée, là, quand il faut que tout le monde et toute la maison se réveille en même temps. On est avec vous, c'est Ici Bourgogne. Et Jeanne Mas, tout de suite, pour la musique en rouge et noir sur Ici Bourgogne.

0: Rouge et Noir, c'était Jeanne Masse sur ICI Bourgogne avec Lewis Capaldi dans quelques minutes.
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0: Dans un instant, mon œil avec David Ossiou et l'envie d'avoir enfin des voitures électriques pas chères. Et pourquoi pas la nouvelle 2 chevaux, hein? Ça fait combien d'années que vous n'avez pas acheté une 2 chevaux? Au moins tout ça.
3: Au
0: moins tout ça. En tout cas, ça l'a bien inspiré, David Ossiou. On le retrouve dans quelques instants. Et puis, la nonnette est de retour. Le jeu bien honnête, l'enquête du matin. On cache quelque chose dans une nonnette qui a un rapport avec la Bourgogne. À vous de trouver quoi? Un monument, une tradition, un événement, un personnage historique, tout est possible. Mais ce matin, c'est une œuvre d'art que nous avons cachée dans la nonnette.

0: À vous de la trouver. Je vous donne des indices supplémentaires par rapport à ce que nous avons déjà depuis la fin de la semaine dernière. Il s'agit d'une œuvre d'art, j'ai envie de dire gratuite, parce que tout le monde peut l'admirer gratuitement et librement à toute heure du jour et de la nuit. Il s'agit d'une peinture le long d'une autoroute en Côte d'Or, pas très loin de Sainte-Marie-sur-Ouche. Voilà les indices que nous avons. Une œuvre à côté de laquelle vous êtes donc des milliers, peut-être parfois à passer tous les jours. Quelle est cette œuvre d'art que l'on cherche tout de suite? Eh bien, appelez-nous maintenant pour comment continuer l'enquête. 03 80 42 15 15. Vous gagnerez peut-être un pass famille pour le parc de l'Aussois, le parc animalier, le parc de loisirs également. Arnay-sous-Vittoux, quelle est cette œuvre d'art? Venez nous décrire cette œuvre d'art que l'on cherche là, qui est située quelque part devant une grande voie de communication et de transport en Côte d'Or. 03 80 42 15 15. On vous souhaite bonne chance.
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0: Et voici comme promis Lewis Capaldi sur Ici Bourgogne. Wish you the best. Bon début de journée.

0: Wish you the best. On lui souhaite le meilleur à Louis Capaldi, évidemment, et à David Ossiou également. Pour des raisons techniques, nous ne pourrons pas vous faire écouter ce qu'il avait à dire au sujet du mondial de l'auto et de Citroën qui réussit en ce moment la mythique 2 chevaux. Bah, vous retrouverez David Ossiou avec mon œil demain, à la même heure, évidemment. J'espère que tous les soucis seront réglés. En attendant, il est 7h19 et dans quelques minutes, nous allons donc parler de ces salons de barbiers qui peuvent fonctionner ailleurs que dans les centres-villes bobos, on va dire, hein, parce que il va falloir commencer à changer d'avis sur ces commerces. Il y a un barbier qui vient de s'installer à Flavigny-sur-Ozin en Côte d'Or et ça marche, la preuve avec l'invité de Florence Galice dans quelques minutes. Et avant du coup d'accueillir nos inserts pour le jeu, nos inserts, ce sont les auditeurs, c'est un terme un petit peu technique, inserts, hein, ce sont les auditeurs qui viennent au téléphone. J'en profite pour vous dire que vous pouvez dès maintenant aussi partager avec nous votre météo sur la page Facebook d'ici Bourgogne. Voilà, premier insert, voilà, pour rester dans le jargon radiophonique professionnel, premier insert, c'est Sylvie à Précis-Soutil. Bonjour Sylvie.
1: Bonjour Nicolas.
0: Je vous explique un petit peu les coulisses de la radio, hein. Oui, il y a des problèmes techniques, oui, on a aussi un jargon, un vocabulaire.
1: Oui,
0: bon. D'accord. Sylvie, on essaye de vous faire deviner une œuvre d'art.
1: Oui.
0: Qui se trouve en Côte d'Or, qui n'est pas dans une sculpture, et si vous y parvenez ce matin, vous gagnerez, peut-être, je vous le souhaite, un passe-famille pour le parc de l'Aussois à Arnay-sous-Vitaux. On vous écoute, Sylvie.
1: Alors, ma question, c'était, est-ce qu'elle s'était située entre le canal de Bourgogne et l'autoroute, à 38,
0: La réponse est oui, Sylvie.
1: Alors, c'est la fresque murale d'œuvre de Chittac, intitulée « Pensée bucolique au fil de l'eau ». L'enfant rêveur. Un enfant masqué, rêveur.
0: Exactement. Voilà. C'est ça. Et l'artiste, c'est Ernest.
1: Oui.
0: Ouais, RNST, ça s'écrit Ernest, ouais. Mais ça se prononce.
1: RNST, exactement. Originaire de Dijon.
0: Et tout à fait. C'est une très bonne réponse,
2: bien
0: Sylvie.
2: Complète.
0: Bravo.
2: Parfait.
0: Plus que complète, même,
2: ah,
0: Sylvie.
2: Oui.
0: Hein.
1: Merci.
0: Vous, quand est-ce que vous avez eu dans votre tête la bonne idée?
1: Vendredi
0: déjà?
1: Oui, vendredi, la dame qui a parlé de Sainte-Marie-sur-Ouche.
0: Ouais.
1: Et vous parliez de plus près. Ouais. Je dis, ça y est, je sais où elle est, cette œuvre. Oui.
0: Il est sympa, hein, ce petit garçon, oui, qui regarde passer les voitures. Voilà. Là, très sympa, en tout,
1: oui,
0: cas, par Ernest. Et les street artistes de Dijonais et Côte-d'Orient, d'ailleurs, qui vous donnent rendez-vous ce week-end pour le festival Banal Apshit, Sylvie, dans le centre-ville de Dijon. On en reparlera sur ici Bourgogne. Sylvie, bravo.
1: Merci beaucoup.
0: Vous pourrez prendre les trois membres préférés de votre famille. Et les emmener avec vous à Arnay-sous-Vitaux, puisque c'est un passe-famille, 4 places pour aller visiter ce parc animalier,
1: voilà,
0: qui est aussi un parc.
1: Voilà, vous me l'envoyez, non, vous me passez la.
0: On peut vous l'envoyer, mais alors du coup, il va nous falloir votre RIB et votre numéro de sécurité sociale, s'il vous plaît, Sylvie. Alors on vous écoute. Alors 2 et ensuite.
1: Mais vous, bon, passez la.
0: Je ne sais pas, qu'est-ce qu'on fait alors, qu'est-ce qu'on...
2: Je décide qu'on le fait.
0: Allez, on le fait.
2: Allez.
0: Ne raccrochez pas. Vous allez être en communication avec Alexandra.
1: D'accord.
0: Ne quittez pas, nous prenons votre appel.
1: D'accord.
0: À bientôt, Sylvie.
1: Merci,
0: au revoir.
1: Au revoir, Nicolas. Au revoir.
0: Nouvelle nonnette. Nous allons à nouveau changer de jeu. On va retirer, du coup, cette œuvre d'art d'Ernest et nous allons remettre quelque chose en rapport avec la Bourgogne dans cette nonnette magique. À vous de trouver quoi. Nous allons chercher dans une heure Anne-Laure, et vous n'avez pas la réponse non plus.
2: Non.
0: Quelque chose de bleu.
2: Oh, c'est rigolo.
0: Ah, c'est rigolo ça, hein.
2: Ouais.
0: Quelque chose de bleu qui a un rapport avec la Bourgogne.
2: Ok.
0: Eh ben, on se souhaite bonne chance, hein. Rendez-vous tout à l'heure à 8h20 sur Ici Bourgogne. À 7h22 dans Ici Ça Marche, direction le fauteuil du barbier ce lundi matin, parce que tailler une moustache, une barbe ou simplement prendre soin de soi, eh ben ça devient un vrai rendez-vous, Florence Galice.
3: Un barbier, ça marche. Et ça marche aussi à la campagne. Julien Joubert, vous avez un salon déjà à Dijon.
4: Oui.
3: Et vous venez d'en ouvrir un. Donc là, ça fait un mois que vous êtes ouvert à Flavigny-sur-Ozerain.
4: Oui.
3: Pourquoi vous avez choisi Flavigny?
4: Tout simplement parce que c'est un village magnifique. Je suis tombé amoureux de ce village il y a une vingtaine d'années. On a la chance d'avoir des très beaux villages dans notre région. Mais Flavigny, c'est vraiment un coup de cœur, à la fois pour le village et aussi pour les gens qui y vivent.
3: Ouais. Se faire tailler la barbe, la moustache, c'est quelque chose qui change véritablement la vie des gens, la vie des hommes.
4: Je ne sais pas si ça change leur vie, mais en tout cas, en général, quand on ressort de chez une barbière ou un barbier, on se sent régénéré, je dirais, par les soins qu'on a eus. Et puis, on essaie de mettre la beauté des gens en avant, tout simplement.
3: Ça va changer la façon dont on se sent quand on a une barbe bien taillée, une moustache bien dessinée.
4: Je pense, oui. Je pense que ça peut Il y a un client qui est venu il y a quelques jours à Flavigny qui me disait « Vous m'avez redonné confiance en moi ». Ça vaut tout l'or du monde, quand on a, ça veut dire qu'on a bien fait son travail, ça donne du cœur à l'ouvrage.
3: Et vous me disiez hors antenne que les hommes étaient très fidèles à leur barbier ou leur barbière.
4: Oui, alors les femmes aussi, mais les femmes ont un peu
3: plus moins de barbe déjà.
4: Ont moins de barbe et ont peut-être des fois cette curiosité d'aller un petit peu voir aussi d'autres artisanes et artisans. Les hommes sont très fidèles en général, une fois qu'ils ont trouvé une personne qui prend soin d'eux et qui leur donne du temps et bien sûr du savoir-faire, en général ils restent avec cette personne-là.
3: Oui, vous le disiez hein, il y a quelques instants, venir chez le barbier, c'est aussi s'offrir un petit moment où on va prendre soin de soi,
4: oui.
3: C'est-à-dire on laisse ses problèmes à la maison ou dans la voiture, on se pose, on ferme les yeux et on profite.
4: Complètement, et ça commence quand la personne rentre dans notre boutique en fait. Pour moi, chez un barbier ou une barbière, il faut une bonne ambiance, il faut que ça arrive, il faut qu'il y ait de la bonne musique, un bon café. Et souvent, on va attaquer le travail, on discute avec la personne, ou pas, parce qu'il y a des gens qui ne parlent pas, et ça, faut le respecter. Mais on essaie de les faire décrocher un petit peu de leur quotidien, des fois une blague, quelques discussions comme ça, histoire qu'ils décrochent de leur journée de travail. Et puis après, une fois qu'on est lancé, on essaie vraiment de prendre au maximum soin d'eux pour qu'ils ne pensent plus à leur tracas du quotidien et les rituels en général aussi permettent de décrocher de tout ça.
0: 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Et tout à l'heure à 10h avec l'Armoire Commune, nous allons parler justement de ce partage d'outils, d'électroménager, des objets du quotidien qui se partagent en Côte d'Or, en Saône-et-Loire, une idée simple qui répond à plusieurs enjeux évidemment, pouvoir d'achat, consommation, stockage et entraide. On va voir que louer plutôt qu'acheter en Bourgogne, eh ben ici ça marche. Rendez-vous tout à l'heure à 10h avec Florence Gallis. Et voici tout de suite Bernard Lavillier et Jimmy Cliff, Mélodie Tempo Harmonie sur Ici Bourgogne.

0: Il repart en tournée pour 30 dates exceptionnelles à travers la France. Et évidemment, il s'arrêtera par Dijon au Zénith le 18 février prochain. C'était Bernard Lavilliers que l'on écoutait là en duo avec Jimmy Cliff, Mélodie Tempo Harmonie sur Ici Bourgogne. Et le rendez-vous des Fiertés Bourguignonnes, c'est tous les matins avec Stéphane Conchon. Aujourd'hui, on va vous faire parler de l'une des façades les plus connues de Dijon. Une façade habillée de rose d'ailleurs pendant tout le mois d'octobre. On a rendez-vous à La Cloche dans la belle Bourgogne à 8h20.
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0: Il est 7h30, l'info d'ici en Bourgogne, à la Balette. C'est ce petit événement qui se prépare à Grand-Ciel-Château dans le Nord-Côte d'Or.
8: En fin de semaine samedi, la boulangerie du village va rouvrir. Ça faisait 3 ans qu'il n'y en avait plus. Reportage avec le nouveau patron des lieux dans un endroit flambant neuf dans quelques minutes. Semaine 3 de la mobilisation lycéenne. À Dijon, les organisations syndicales appellent déjà à une nouvelle journée de grève dès demain, mardi. Les lycéens ne sont clairement pas satisfaits des annonces du ministre la semaine dernière, notamment les 3000 profs en urgence. Le DFCO retrouve le terrain ce soir à Gaston Gérard après 3 semaines de trêve internationale. Les Rouges affrontent Metz, une équipe solide reléguée de Ligue 1. Nos Bourguignons vont donc devoir être très concentrés. Ils comptent beaucoup d'ailleurs sur leur gardien Paul Delecroix. Mais pour l'heure, le point sur l'actualité en France et dans le monde. Et en 90 secondes avec vous, Valentine Letesse.
9: La gauche a son candidat pour la présidentielle. Raphaël Glucksmann remporte la primaire avec 66% des voix, quand le candidat en seconde position n'en cumule que 14%. Il s'agit d'Olivier Faure, le patron des socialistes, qui appelle à l'unité, à nous tous de forger ensemble un esprit de victoire. Manger ou rouler, manger ou payer le loyer, vous êtes 7 millions en France à manquer de nourriture pour raisons financières. Un quart des 18-24 ans sont même concernés selon ce nouveau rapport d'Action contre la faim. La 4e semaine de mobilisation démarre pour le mouvement lycéen, avec à l'horizon les vacances de la Toussaint. Pour les syndicats, il faut donc marquer le coup demain avec ce nouvel appel à manifester dans toute la France. Comment diviser par 2 le déficit de la Sécu ? Le projet de budget du gouvernement arrive en commission à l'Assemblée avec 1600 amendements, preuve de la différence de point de vue pour parvenir à ces économies. Le texte prévoit pour l'instant de ne pas revaloriser les pensions de retraite en fonction de l'inflation en janvier. C'est l'histoire d'un ostéopathe qui se vantait de soigner des célébrités, de traiter des tumeurs à distance et de traverser des êtres. Antonino Mercuri est jugé à partir d'aujourd'hui à Paris pour abus de faiblesse, soupçonné d'avoir soutiré 13 millions d'euros à ses clients. Et puis la fin d'une série noire pour l'Olympique de Marseille. Après 5 défaites consécutives, l'OM a conclu la 6e journée de Ligue 1 de foot sur une victoire à 3, 2-0.
8: Et l'actualité chez nous, en Bourgogne, nous emmène dans le Nord-Côte d'Or, à Grancey-le-Château-Neuvelle. Dans ce petit village, un événement se prépare cette semaine. À la fin de la semaine, justement, samedi, la boulangerie va rouvrir. Ça fait 3 ans qu'il n'y en avait plus. Et à l'arrivée de la nouvelle équipe municipale en mars dernier, le projet a été relancé pour trouver un artisan prêt à reprendre le commerce. C'est donc le patron des boulangeries Kenza, déjà installé aux alentours, qui s'apprête donc à relancer l'activité avec un commerce multi services associés. Le reportage de Stéphanie Perrenon.
10: Peinture fraîche, sol tout neuf, il reste encore la terrasse en bois à l'extérieur, mais dedans le plus gros a été fait pour servir le pain frais, les pâtisseries et les nombreux services que détaille le nouveau patron des lieux, Michel Lombardo.
11: On va faire tout ce qui est gaz, épicerie, le jeudi, vendredi, samedi, on va faire pizza et burger le soir, donc à emporter sur place. On va faire des poulets le week-end avec une rôtissoire. On va essayer de faire la poste aussi, on a fait une demande, donc pour les recommander, tout ce qui est courrier.
10: À la tête de 2 autres boutiques, boutique à Selonger-Issurti, le chef d'entreprise pourra compter ici sur deux boulangers, un pâtissier et des vendeuses pour l'épauler. En revanche, la tournée envisagée dans la trentaine de communes alentour n'est pas à l'ordre du jour.
11: Faire une tournée, c'est une voiture, c'est une employée, c'est le gasoil. Donc on sait très bien avec les coûts au jour d'aujourd'hui. C'est des coûts extrêmement chers. Donc il faut vraiment faire attention.
10: Le projet n'est pas abandonné, mais il faudra prendre le temps de mener une étude chiffrée auprès des maires concernés, poursuit le maire de Grancey, Gérard Romero.
12: C'est envisagé, mais il y aura une concertation de fait avec les maires de toutes les communes, interroger un peu les habitants de chaque commune, voir s'ils sont prêts à reprendre du pain, sous quelle forme, sous quelles conditions, par mini-dépôt, ou si c'est du porte-à-porte. Ça, c'est des choses qu'il faudra voir.
10: Mais en attendant, l'élu savoure le moment.
12: On est très, très, très content. Les gens, ils attendent, ils attendent beaucoup. Tous les jours, on a quelqu'un qui nous demande « Alors, quand est-ce que ça va ouvrir ?» en permanence.
10: Une impatience qui se confirme, place des Halles, où les futurs clients comptent les jours pour certains.
13: On attend, oui, parce que dans notre petit village, on n'a plus grand-chose, à part l'école, le médecin qui est encore là, et puis voilà, quoi. Alors, oui, c'est essentiel qu'il soit, que ça ouvre.
14: Ça manque, oui, aller sur Tille juste pour un pain de beurre ou un kilo de farine... Donc ça sera pratique.
15: C'est énorme. Je pense que ça fera du bien, oui. Ça fera vivre le village, voilà.
10: Rendez-vous le 17 octobre au petit matin pour les premières livraisons de pain et autres viennoiseries.
8: Voilà, ouverture donc de cette boulangerie boutique multiservice le 17, c'est ce samedi. Inauguration le 24 avec des habitants et une trentaine de maires voisins conviés aussi à cette fête. Ils seront d'ailleurs consultés très bientôt sur la possibilité d'une tournée de pain dans leur commune. Et pour la météo, Nicolas, un temps sec et du soleil aujourd'hui.
0: Ouais, déjà un ciel très agréable, bien étoilé pour cette fin de nuit, bien éclairci pour ce début de journée. Des éclaircies qui vont rester chez nous aujourd'hui en Côte d'Or et en Saône-et-Loire selon Météo France. Pour les températures, en revanche, elles sont fraîches ce matin, voire même froides, entre 0 et 7 degrés actuellement. Combien chez vous? On attend vos messages sur la page Facebook d'ici Bourgogne. Pour cet après-midi, on prévoit à Saulieu 16 degrés, à Son-Bernon 17, à Autun-Arnay-le-Duc, Semur-en-Auxois, Mont-Soleil-Mines et Le Creusot 18, Dijon et Talent 19 degrés, Beaune et Montbard ainsi que Châtillon-sur-Seine 19 degrés également, Chalon-sur-Saône et Auxonne, il fera 20 degrés cet après-midi.
8: Et sur la route, ça donne quoi 7h36?
0: On circule bien dans l'agglomération dijonnaise, pareil du côté de Beaune ou encore de Chalon-sur-Saône. Pour l'instant, les difficultés du jour ne sont pas encore tout à fait arrivées, donc profitez-en, vous pouvez circuler avec le sourire. Et s'il y a des soucis à signaler dans votre déplacement ce matin, d'ailleurs quel que soit le moment de la journée ou votre secteur, on est là pour en parler, c'est votre radio locale à vos côtés toute la journée, 03 80 42 15 15. Bienvenue sur Ici Bourgogne.
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0: Et oui, la musique d'Earth, Wind & Fire avant 8h, mais aussi celle de Pierre de Mar, sans oublier Julien Doré, nous, ce matin, sur Ici Bourgogne.

0: Alain Doré, nous, sur Ici Bourgogne, il est 8h20.
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0: Il a fait gris, hein.
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0: Il était pas génial. Il était bien, mais il était pas génial ce week-end, honnêtement. Hein. Beaucoup d'humidité, beaucoup de grisaille en Bourgogne. Là, ça va faire du bien de voir arriver quelques rayons de soleil. Et d'ailleurs, on le voit, ce soleil, sur vos photos, sur la page Facebook Ici Bourgogne, avec une très jolie photo du canal de Bourgogne de la part de Christiane, qui nous annonce à Meloisé 5 degrés ce matin. Fait pas chaud chez Christiane. Elle nous dit que justement, elle va retourner un petit peu sous la couette. Eh bien, bonne grâce mat pour les plus chanceux et bon début de journée pour les autres. On part au boulot tous ensemble sur Ici Bourgogne avec vos message sur la page Facebook d'Ici Bourgogne. Deux minutes de fierté. Voilà Stéphane Conchon et son label Bourgogne pour dire haut et fort qu'on est fier d'être bourguignon. Bonjour Stéphane.
2: Oui, bonjour Nicolas. On est fier de nos particularités, de nos expressions, de notre gastronomie aussi.
0: Alors vous avez laissé traîner votre micro dans quel coin aujourd'hui ?
2: Dans les rues de Dijon, tout simplement. Place d'Arcy.
0: Attention.
2: Il y a la voiture qui passe. Ouais. Parce que dans le secteur, c'est pas les monuments qui manquent. Hein.
3: Oh là là, c'est nous les monuments.
2: Je pourrais savoir, Nicolas, pourquoi vous me tendez ce papier là.
0: Pardon.
2: Avec les coordonnées d'une entreprise de ravalement de façade.
0: Regardez.
2: C'est pas gentil pour les dames, ça. Alors, le monument en question devant lequel on se trouve, c'est le grand hôtel La Cloche, le grand hôtel de luxe historique de Dijon.
3: Oui, non, mais oui, on connaît. De temps en temps, on passe là et on voit une célébrité. J'ai vu des acteurs de cinéma, je sais qu'il y a eu des ministres, là, tout le monde dort là. Quand il y a besoin de dormir à Dijon, ils dorment là.
2: Et il y a une liste de malades hein, sur le livre d'or de l'hôtel. Napoléon III, oui. Rodin, Grâce de Monaco, Bourville et de Funès dans le même lit, je crois. Joe Cocker, Chuck Berry, Jean-Michel Jarre, Johnny, évidemment.
0: Ah. Vous en avez d'autres, des histoires sur la cloche ?
2: Ah oui, bien sûr. Qu'est-ce qu'on peut rajouter, monsieur ?
4: Qu'il y avait du vin qui coulait dans les baignoires, si on voulait, au début du 19e. C'était formidable. Des fontaines de vin et de champagne dans les chambres.
2: Incroyable !
4: Ah oui, je ne sais pas si c'est vrai.
2: Ah, j'adore. De la Romanée qui coulait à robinet, c'est sûr. Mais bon, je ne sais pas si c'est vrai, finalement. Ce qui est sûr, au moins, c'est que cet hôtel, il existe depuis le Moyen-Âge. Mmh. Il se trouvait avant dans la rue Guillaume, l'actuelle rue de la Liberté.
0: D'accord.
2: Ensuite, juste avant 1900, il a fait peau neuve dans ce magnifique bâtiment construit exprès au bord de la place d'Arcy. Mmh. Mais au siècle dernier, la cloche a failli être démolie.
5: Oui, j'ai défendu pour qu'on ne la détruise pas quand ils ont fait les travaux dans les années 60. Les Dijonais sont révoltés, on a sauvé la façade.
2: Et vous êtes mobilisée parce que vous y dormez souvent, madame ?
5: Non, monsieur, j'habite à côté.
2: Mais enfin, alors, renseignez-vous quand même. En revanche, madame là, juste à côté, a une tête à fréquenter l'établissement. Hein.
6: J'ai marié ma fille là, c'est magnifique.
2: Et la fille, elle a dormi sur place, la nuit de noces,
6: oui,
2: était
6: oui,
2: ici.
6: Oui, dans une suite, il y a quelques années.
7: C'est vieux tout ça.
2: Et le mariage se passe bien, c'est bien passé ?
6: Ah non, elle a divorcé un an après.
2: C'est bon ça, hein ? Une maman qui a foutu en l'air 1000 balles pour une suite de noces, hein ? Et une nuit de noces dans une suite et ça n'a rien donné. Dommage. Mais c'est pas grave, parce que c'est validé, le grand hôtel La Cloche à Dijon... C'est Label Bourgogne.
0: Merci Stéphane, Label Bourgogne est à réécouter sur ici.fr. Il est 7h43 et la grande des lycéens, troisième semaine qui démarre. Parmi les nouveautés de ces derniers jours, il y a la grande des étudiants hein, qui se joint à la lutte. On va en parler justement avec une étudiante à l'université de Bourgogne dans 5 minutes, également membre du syndicat étudiant UNEF. On lui demandera comment se profile la suite du mouvement dans les jours à venir.
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0: Bien sûr, la meilleure des radios pour commencer la journée, pour commencer la semaine, pour vous emmener sur la route du boulot, sur la route de l'école, du collège, des lycées pour vos enfants. C'est évidemment Ici Bourgogne avec vos chansons préférées toute la journée. Il y aura le nouveau Pierre Demar avant 8h et Earth, Wind & Fire. Tout de suite, c'est Boogie Wonderland sur votre radio locale, Ici Bourgogne.

0: Boogie Wonderland, vos chansons préférées toute la journée, c'était Earth, Wind & Fire sur Ici Bourgogne. Bonjour, bienvenue, il est 7h49.
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0: L'université Bourgogne-Europe à Dijon est fermée jusqu'à ce lundi. En cause, les blocus étudiants qui ont démarré la semaine dernière partout en France. Dans la lignée de la mobilisation lycéenne, les étudiants qui réclament à leur tour plus de moyens pour étudier et pour vivre aussi pendant leurs études. Pour en parler, Anne-Laure Labalette, vous recevez ce matin l'une de ces étudiantes militantes à l'UNEF et en deuxième année de psychologie.
3: Bonjour Luna Langevin.
4: Bonjour.
3: Alors la semaine dernière, la présidence de l'université Dijon-Bourgogne-Europe annonçait la fermeture ensuite au blocage. La fac est censée rouvrir ce lundi. Déjà, est-ce que ça va être le cas et est-ce que vous avez l'intention de poursuivre ces blocages ?
4: Alors actuellement, il y a déjà des blocages qui sont en cours à l'université de Bourgogne-Europe. Donc on ne sait pas comment la présidence va réagir et si elle compte réouvrir, empêcher les blocages ou nous laisser bloquer et revendiquer tout ce qu'on a à dire.
3: Donc ça veut dire qu'il y a déjà des étudiants sur place à l'heure où on se parle là.
4: Oui, il y a des étudiants qui sont motivés dès 6h30 pour commencer à aller bloquer les campus. Donc notamment le bâtiment droit-lettres, l'IUT et Chabot-Charny.
3: Un peu comme la semaine dernière, en effet. Alors le mouvement lycéen, il était un petit peu moins fort là en fin de semaine dernière, mais demain il y a une nouvelle journée de mobilisation à l'appel de l'intersyndicale. Vous avez, vous, des revendications en commun avec les lycéens ? Est-ce que vous serez déjà dans la manif de demain ?
4: Demain, je ne sais pas si je serai avec les lycéens. Enfin, la manifestation, oui, j'y serai. Avec les lycéens, je ne sais pas, sinon on se mobilisera sur la fac.
3: Ouais.
4: Et on a évidemment des revendications qui sont en commun, notamment Parcoursup.
3: Eh ben oui, voilà, parlons-en. Alors Parcoursup, vous, c'est mon master aussi, cette fameuse plateforme. Ça crée beaucoup d'angoisse chez les étudiants.
4: Complètement, et on sait que c'est 160 000 personnes qui n'arrivent pas à accéder à une fac, donc on appelle les sans-fac, et on mène des campagnes pour justement leur permettre de pouvoir accéder à des études. Au niveau de la fac, c'est mon master, et étant en études de psycho, on sait que c'est très compliqué d'accéder à des masters, et la sélection, elle est pas normale. Tout le monde devrait pouvoir étudier comme il le veut, et voilà.
3: Et vous avez l'impression du coup qu'on essaye que cette plateforme crée une sorte d'élite, des étudiants d'élite. Tout le monde ne peut pas malheureusement avoir accès à ce qu'il a envie de faire comme études, en fait.
4: Complètement, c'est un algorithme qui choisit pour nous. On n'a même pas spécialement le choix des études là du lieu d'études, parce que certains visent d'autres facs, mais en fait ils sont pris que dans leur fac de secteur, alors que parfois les cursus sont pas complètement les mêmes, et du coup c'est complètement désavantageux pour ces personnes-là.
3: Et chez les étudiants, chez vous aujourd'hui, autour de vous avez des collègues, des amis qui font peut-être parfois des choix par dépit parce que cette fameuse plateforme Mon Master ne leur permet pas d'avoir accès à ce qu'ils ont vraiment envie de faire.
4: Oui, j'ai eu des amis qui parfois arrêtent leurs études ou font une pause histoire de faire un service civique ou qui abandonnent parce que ça fait 4 ans qu'ils tentent mon master et ils ont toujours pas de master.
3: Il y a aussi le système de bourse qui, selon vous, n'est plus forcément adapté aux besoins des étudiants. L'UNEF, votre syndicat, revendique un revenu étudiant sur toute l'année et pas juste l'année universitaire. Pourquoi ?
4: Simplement parce que l'été, tout le monde n'a pas la chance de travailler, la capacité ou encore même juste la possibilité, parce que tout le monde ne trouve pas forcément un travail. Et on a besoin d'une réelle allocation d'autonomie parce que la majorité des étudiants vivent en dessous du seuil de pauvreté. Et c'est honteux parce qu'on n'arrive pas à vivre. C'est un étudiant sur deux qui a moins de 100 euros une fois qu'il a payé son loyer. C'est complètement honteux et on a besoin de pouvoir vivre et de pouvoir profiter de nos études, de sortir, de faire des activités rien que culturelles parce que c'est important pour nous.
3: Évidemment, vous parlez de la précarité des étudiants, vous vivez en résidence universitaire, vous allez aussi manger comme beaucoup de vos collègues au restaurant universitaire. La semaine dernière, sur Ici Bourgogne, on entendait la directrice du CROUS de Bourgogne-Franche-Comté qui disait, on est conscient qu'il y a énormément d'étudiants qui viennent dans les resto-U avec le repas à 1 euro, mais là il y a trop de monde, on va essayer de mettre en place des jauges pour essayer de réguler un petit peu ce flux. Est-ce que vous trouvez que c'est une bonne idée ?
4: Alors je pense que c'est la seule solution qu'ils ont à leur portée pour pouvoir essayer de gérer l'afflux d'étudiants, mais c'est pas la solution selon moi parce que le gouvernement a mis en place le repas à 1 euro pour que tous les étudiants puissent manger et ne pas avoir à sauter des repas parce qu'ils n'ont pas d'argent.
3: Oui.
4: Donc mettre des jauges, ça veut dire que par exemple, il y a 500 places, la 501e personne ne pourra pas manger. Et du coup, c'est peut-être une personne qui devra sauter ses repas et qui pourra pas manger jusqu'à la fin du mois. Donc, la solution, elle est pas dans le fait de mettre des choses. La solution, elle est dans le gouvernement avec plus de budget, plus pour engager du personnel, plus de structures et plus de moyens globalement pour qu'on puisse vivre et que les Crous puissent gérer le repas à 1 euro parce que évidemment il est bien plus cher que ça à la base.
3: Eh bien merci beaucoup Luna Langevin d'avoir été avec nous ce matin. On rappelle que vous êtes militante au syndicat étudiant UNEF en deuxième année de psychologie à Dijon. Belle journée à vous, merci beaucoup.
4: Merci, bonne journée.
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0: Il est 7h54, petit cours d'histoire avec Stéphane Bern qui fait partie de l'équipe d'Ici Bourgogne. On le retrouve juste avant 8h après la nouvelle chanson de Pierre Demar, Je pense à vous sur Ici Bourgogne.

0: Pierre de Mar sur ici Bourgogne. 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
0: À bientôt 7h58. Bonjour Stéphane Bern, c'est l'heure de notre cours d'histoire avec vous. Et ce matin, on voyage au temps où le sud-ouest français passait pour une sorte d'Eldorado grâce à une plante qui servait à fabriquer du bleu.
5: Au Moyen-Âge, le pays de Cocagne est un paradis imaginaire où les gens mangent, boivent et ne travaillent jamais. Au XVIe siècle, autour de Toulouse, certains commencent à se demander si ce paradis n'existe pas vraiment. Direction le Lauragais, entre Toulouse, Albi et Carcassonne. Ici pousse le pastel, une plante dont on tire une teinture bleue très recherchée dans toute l'Europe. Pour la transformer, on écrase les feuilles et on les façonne en boules appelées des cocagnes. Et c'est là que l'histoire devient intéressante. Car ces petites boules bleues rapportent des fortunes immenses. Comme quoi les boules qui rendent riches ne sortent pas toutes de l'euro-million. Des marchands s'enrichissent à une vitesse folle. Comme dirait Abba, monnaie, monnaie, monnaie. Toulouse se couvre de somptueux hôtels particuliers. On achète des terres, on prête de l'argent au roi, on affiche sa réussite sur les façades. Le pastel, c'est un peu la start-up de la Renaissance. Le bitcoin qui poussait dans les champs. Depuis le Moyen-Âge, les Européens rêvent d'un mystérieux pays de cocagne. Une terre imaginaire où les rivières coulent de vin, où les oies arrivent déjà rôties et où plus on dort et plus on gagne. Ça y est, ce pays imaginaire a enfin une adresse postale. Mais comme souvent avec les fortunes trop faciles, l'histoire finit mal. À la fin du XVIe siècle, l'indigo venu d'outre-mer coûte moins cher et produit un bleu plus intense. Le pastel s'effondre.
6: Game over.
5: Le pays de cocaïne n'aura duré qu'un temps. 5 siècles plus tard, Toulouse continue pourtant d'attirer les foules. Preuve qu'on peut perdre son bleu et devenir la reine des villes roses.
0: Merci beaucoup Stéphane Bern. La reine, elle arrive avec Madonna dans quelques minutes.
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0: Nous sommes le lundi 12 octobre aujourd'hui. Bienvenue, c'est l'heure du journal. Il est 8h.
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0: Gabriel Attal, Édouard Philippe ou encore Elisabeth Borne, ils étaient tous réunis hier, Anne-Laure Labalette, hein, au Parc des Expositions de Dijon.
7: C'était le 126e congrès du Parti Radical. Le plus vieux parti de France a donc invité de nombreux responsables et anciens responsables politiques pour des prises de parole en lien, bien sûr, avec l'élection présidentielle de 2027. Lucas Chelminiac, tous les politiques présents hier ont appelé au rassemblement pour éviter de voir les extrêmes l'emporter en mai prochain.
8: Ni LFI, ni le RN. En quelques mots, François Rebsamen, fraîchement nommé sénateur de Côte d'Or, résume la pensée de toute la salle.
9: Nous refusons cette idée selon laquelle il n'existerait que deux choix.
8: Comme lui, Elisabeth Borne et Nathalie Kunder s'appellent au rassemblement pour 2027, Jean-Louis Borloo, ancien président du Parti Radical, veut bien jouer les traits d'union.
10: Cette feuille de route, elle peut être partagée par des maires de gauche, par des maires de droite, par des anciens ministres, par des futurs, peu importe par qui.
8: Il surnomme ça
10: l'appel de Dijon.
8: C'est surtout un appel du pied, à destination de Gabriel Attal et Édouard Philippe assis au premier rang. Mais qu'en pensent les principaux concernés?
11: On y va ?
8: Le maire du Havre esquive.
11: À bientôt.
8: De son côté, Gabriel Attal salue la tentative de Jean-Louis Borloo.
12: Je suis sûr qu'il peut contribuer à faire cette feuille de route pour le pays à laquelle ensuite on pourra adhérer.
8: Mais dans les faits, une alliance Philippe Attal, ce n'est pas pour tout de suite. L'ex-ministre de l'Éducation nationale botte en touche.
12: Le sujet, c'est d'abord de parler du fond.
8: Tant pis, le Parti Radical aura eu le mérite d'essayer, confie Jean-Philippe Philippe Morel, son président en Côte d'Or.
11: Si le Parti Radical peut être un parti médiateur entre des acteurs qui devront à un moment donné se rassembler, bien évidemment, c'est sa vocation.
8: La graine est plantée, va-t-elle germer ? Affaire à suivre dans les prochaines semaines, conclut Jean-Philippe Morel.
11: À Dijon, on est une terre de vin. Il y a la décantation après les vendanges. On est dans la phase de décantation.
7: Voilà le reportage ici Bourgogne de Lucas Chelmignac. Hier, ils étaient 5 au départ et à la fin, il n'en reste plus qu'un. Et ce dernier, c'est Raphaël Glucksmann, hier soir, avec un peu de plus de 66% des suffrages. Il a remporté la primaire social-démocrate. Raphaël Glucksmann s'est présenté comme le candidat de la justice sociale et fiscale, le candidat de la révolution écologique et de la démocratie. Il a toujours refusé un rapprochement avec la France insoumise et il l'a redit hier soir après sa victoire.
0: La campagne présidentielle qui s'accélère.
7: Et oui, la semaine dernière, c'est le maire de Chalon-sur-Saône, Gilles Plattret, qui a annoncé se lancer dans la course. Ils sont près d'une quarantaine à ce jour, mais tous n'auront pas leurs 500 parrainages nécessaires pour valider leur candidature. Mais au-delà de tout ça, avec ces candidats, surtout ce nombre de candidats, est-ce que vous vous y retrouvez ? Est-ce que ça fait pas un peu beaucoup tout ça ? Ou au contraire, est-ce que vous trouvez que beaucoup de candidats, c'est plutôt pas mal et c'est plutôt bien pour la démocratie ? C'est le sujet qu'on aborde ici, ensemble, ce lundi à partir de 9h dans votre émission Ici, c'est vous. Dès maintenant, vous pouvez nous laisser un message vocal ou écrit sur le WhatsApp Ici Bourgogne. Pour ça, un numéro 03 80 42 15 15.
0: À Dijon, c'est la troisième semaine de mobilisation lycéenne qui démarre.
7: Les jeunes, on le rappelle, demandent des conditions d'enseignement plus décentes, des classes moins surchargées, moins de bâtiments vétustes et surtout plus de profs. Et bien justement, 3000 vont débarquer en urgence. C'est ce qu'a annoncé la semaine dernière le ministre de l'Éducation nationale, Édouard Geoffrey. Mais c'est bien trop peu, d'après les lycéens dijonnais, qui vont donc poursuivre leur mouvement. À Dijon, ils seront suivis des étudiants qui ont d'ailleurs repris le blocus depuis 6h30 ce matin à l'Université Bourgogne-Europe. On en parlait il y a quelques minutes avec Luna Langevin, notre invitée, étudiante dijonnaise en psycho, militante à l'UNEF. Son interview complète, vous pouvez la réécouter dès maintenant sur votre application Ici.
0: C'est un petit événement qui se prépare dans la commune de Grancey-le-Château-Neuvelle en Côte d'Or.
7: Le village retrouve une boulangerie et un commerce multiservice dans quelques jours. Après 3 ans d'absence et un projet avorté, la nouvelle municipalité avait relancé les candidatures pour trouver un repreneur. Eh bien, c'est chose faite. Le nouveau patron s'appelle Michel Lombardo. La boulangerie Kenza ouvre donc ses portes en fin de semaine. Aline habite à Cussé-les-Forges, un village voisin à une dizaine de kilomètres. Elle vient tous les jours en fait chercher ses enfants à l'école de Grancey-le-Château-Neuvelle et elle est très impatiente de cette réouverture.
13: On prenait déjà à l'ancien boulanger, donc c'est avec impatience qu'on attend l'ouverture de cette nouvelle boulangerie pour pouvoir profiter de pain frais et de viennoiseries fraîches.
14: Comment vous faisiez jusqu'à présent ? 3 ans, ça a dû être long, non ?
13: Comme on va régulièrement sur Issurtie pour les activités des enfants, on achète le pain en grande quantité et on mange du pain congelé. Franchement, ça va changer et on espère peut-être qu'ils puissent faire des tournées dans nos petits villages voisins pour éventuellement nous déposer le pain à la maison comme ça se faisait auparavant. Je pense qu'il y a de la demande. On est une population vieillissante, on habite à la campagne et c'est vrai que le passage du boulanger le matin, ça fait une présence, ça fait un petit chaud au cœur de voir quelqu'un dans nos campagnes reculer. Il y en a besoin.
7: Voilà, et on rappelle que l'ouverture de la boulangerie de Grancey-le-Château, c'est ce samedi, l'inauguration le 24. Et il y aura pour l'occasion des maires des communes alentours. Ils discuteront avec le boulanger d'un projet de tournée de pain dans la trentaine de communes voisines. La ville réfléchit d'ailleurs à l'achat d'une voiture électrique avec l'aide des subventions.
0: Il y a du foot ce soir, Anne-Laure. On retrouve le DFCO.
7: Après 3 semaines de trêve internationale, Dijon reçoit le FC Metz au stade Gaston Gérard. C'est la 8e journée de Ligue 2. Le gardien des Rouges, Paul Delecroix, attendait avec impatience ce retour à la compétition. Il a trouvé le temps un petit peu long. Cette trêve lui a semblé, il faut le dire, interminable. Surtout que le DFCO restait sur 2 victoires d'affilée.
15: Au début, on se dit qu'elle fait du bien. Mais à force, on la trouve un peu longue. Même si on a réussi à bien gérer le temps par rapport au repos et aux entraînements. Mais c'est vrai que 3 semaines, c'est pas facile. Bon, après, c'est que le début de la saison. Donc, on peut encore travailler physiquement. Mais c'était un peu long, c'est vrai. On peut se dire qu'elle arrive un peu au mauvais moment parce que sur ces 2 derniers matchs, on a un peu validé notre bon début de saison sans points, je dirais. On reste sur le même état d'esprit, les joueurs sont autant concentrés. On a bien travaillé ces 3 semaines qui s'est fini par une bonne opposition contre 3. Donc on est sur la même longueur d'onde tous ensemble et on va tâcher de continuer cette série.
7: DFCO Metz, coup d'envoi 20h45 ce soir. Une rencontre qu'on vous fait vivre bien sûr en direct et en intégralité replay sur votre radio ici Bourgogne avant match des 20h30 avec Thomas Vichard et Michael Lebihan. Du foot toujours, direction le 6e tour de la Coupe de France pour 4 clubs de Côte d'Or et de Saône-et-Loire. Chalon, l'EF Village, Longwy et Isse-Longé se sont qualifiés hier après-midi. Ils rejoignent l'ASPTT Dijon et Chevigny-Saint-Sauveur qui ont validé leur ticket samedi. Le tirage au sort de ce 6e tour, ça sera demain. Et quand on fait du sport, on a besoin de protéines pour récupérer. Eh bien, voilà, avec les résultats de la 8e édition du championnat du monde de l'œuf en meurette. Il se déroulait ce week-end au Clos Vougeot et était présidé par le chef Jean-François Piège. C'est Jordan Billan, le chef du restaurant Clos du Cèdre à Beaune, qui est donc élu champion du monde 2026 de l'œuf en meurette. Le prix coup de cœur, il revient à Takashi Kinoshita, le chef du restaurant Les Murisaltiens. C'est à Meursault. Et pour la météo,
0: oui, c'est du soleil. C'est du soleil, absolument un temps sec pour tout le monde aujourd'hui selon Météo France. Pas de nuages, pas d'averse non plus évidemment. Et du coup, beaucoup d'éclaircies et de soleil pour ce lundi. Un vent faible de direction variable. Et des températures en revanche assez froides hein, ce matin. Vous le sentez, hein, vous avez déjà commencé à ouvrir les fenêtres à la maison. À sortir pour prendre la route du boulot. Il fait entre 0 et 7 degrés selon Météo France. Peut-être un peu moins, un peu plus parfois hein, selon vos commentaires météo. Vous venez avec nous affiner vos prévisions météo de ce petit matin. Pour les prévisions de cet après-midi, il fera à Saulieu 16 degrés, à Saint-Bernon 17, à Autun, Arnay-le-Duc, Semur-en-Auxois, Montceau-les-Mines et Le Creusot 18, Dijon et Chevigny-Saint-Sauveur 19, Beaune-Montbard et Châtillon-sur-Seine 10.

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2: Et on démarre la journée tous ensemble avec Madonna tout de suite. Who's That Girl sur Ici Bourgogne. Bienvenue.

0: Who's That Girl? C'était Madonna sur votre radio locale ici Bourgogne. Il est 8h13.
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0: Il y a des histoires des fois. Hein.
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0: Des histoires des fois qui nous touchent. Des appels aux dons, des appels à la générosité pour aider un enfant malade ou sortir un jeune de la rue par exemple. Sauf que, par les temps qui courent, parfois, certains de ces appels sont des arnaques. On va vous apprendre à trier le bon grain de livret ce matin sur Ici Bourgogne. Et puis la nonnette est de retour. Le jeu bien honnête, c'est l'enquête du matin qui on cache quelque chose dans une nonnette qui a un rapport avec la Bourgogne. À vous de trouver quoi ? Un monument, une tradition, un événement, un personnage historique, tout est possible. Aujourd'hui, enfin ce matin en tout cas, puisque la dernière nonnette a été gagnée, a été trouvée tout à l'heure à 7h20, on inaugure une nouvelle nonnette. Le seul indice que je peux vous donner pour l'instant, c'est que c'est quelque chose de bleu.
2: Ouais.
0: Voilà. Alors, est-ce que c'est un personnage ? Est-ce que c'est une tradition ?
2: Ça peut être beaucoup de choses.
0: Est-ce que c'est un paysage ?
2: Ce n'est pas un schtroumpf.
0: Ça a forcément un rapport avec la Bourgogne. Si vous voyez des schtroumpfs en Bourgogne, appelez Anne-Laure Labalette, ça lui fera vraiment plaisir. Ce n'est pas un schtroumpf.
2: Ok.

0: Alors, on sait que c'est quelque chose de bleu et que ce n'est pas un schtroumpf. Vous voulez d'autres indices?
1: Non.
0: Il y a quand même un colis gourmand à gagner, alors appelez-nous maintenant, 03 80 42 15 15, à l'intérieur des moutardes Edmond Fallot, des anis de Flavigny, de la crème de Super Cassis Vedrenne, et puis un porte-clés Gaston de la serrurerie Bégin. Allez, 03 80 42 15 15. Mais qu'est-ce que donc cette petite chose bleue, petite et encore, non pas du tout, c'est même pas du tout petit. Deuxième indice.
1: C'est pas petit.
0: Non, ça tient pas dans la poche.
1: Ah ouais.
0: Je vais vous dire un truc, ça tient même pas dans le salon.
1: Et dans la voiture.
0: Ah, c'est trop, là, il y a trop d'indices que vous demandez. Je peux pas tout vous dire.
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0: Et pendant du coup que vous fermez le robinet, pendant que vous vous brossez les dents ce matin, c'est l'heure de votre rendez-vous anti-arnaque. C'est pas vrai avec vous, Audrazo. Bonjour. Focus ce matin sur nos réseaux sociaux. Vous nous alertez sur des faux appels aux dons.
9: Oui, imaginez, vous surfez là tranquillement sur votre smartphone depuis votre canapé et vous tombez soudain sur une vidéo de vous. Oui, de vous, avec votre visage, une musique triste et un appel à donner de l'argent. C'est ce qui est arrivé, figurez-vous, au fils d'une collègue. Elle m'a raconté, son ado est influenceur, donc il poste pas mal sur les réseaux sociaux, il est très suivi, et il découvre un jour ce compte qui n'est pas le sien, qui reprend ses vidéos, et où il est écrit que c'est un drame, il a perdu toute sa famille, ses parents, son frère, qu'il a été viré de son logement et qu'il dort à la rue. Problème numéro un, tout est faux, et gros problème. Problème numéro 2, des internautes ont versé de l'argent. L'usurpateur a mis en fait dans les vidéos un identifiant PayPal et certains ont donné pour aider 150€, 300€. Il y a des captures d'écran, des versements en commentaire.
0: D'accord, Aude, mais alors comment on évite le piège d'un appel au don mensonger ?
9: Déjà, prenez du recul toujours quand vous voyez s'afficher des images ou des histoires touchantes depuis des comptes Facebook, Instagram, un peu anonymes, des gens que vous ne connaissez pas. Je comprends que vous ayez envie d'aider spontanément, c'est normal, mais avant, faites quand même un petit travail d'enquête. Je prends un autre exemple, les cagnottes pour un enfant malade. On en voit passer régulièrement sur nos réseaux sociaux. Là, c'est pareil, on peut vérifier avant de donner. Regardez par exemple si des médias ont relayé cet appel ou alors des associations reconnues. C'est souvent le cas quand c'est un appel aux dons sérieux. Je sais, c'est triste de devoir se méfier de tout alors qu'une histoire nous touche, qu'on a envie d'être généreux, mais c'est encore plus triste ensuite et douloureux d'ailleurs de se rendre compte qu'on a donné à un menteur.
0: Merci beaucoup Aude Radio pour tous ces bons conseils anti-arnaque. C'est à écouter, hein, c'est pas vrai, à réécouter également sur l'application ici et sur ici.fr. Dans un instant, on joue avec vous à ce jeu bien honnête. Ce sera après Alain Souchon, le baiser sur Ici Bourgogne.

0: Le baiser, c'était Alain Souchon sur ici Bourgogne, à Époisse, quand on veut trinquer, faire quelques emplettes et bavarder un petit peu. Il y a une bonne adresse, on va chez Agnès, rencontre avec un personnage du village d'Époisse qui deviendra peut-être bientôt votre plus beau village de Bourgogne avec Cyril Hinault dans quelques instants. Mais pour l'heure, nous sommes à Saint-Apollinaire pour inaugurer cette enquête de ce jeu bien honnête. On a caché dans une nonnette dijonnaise quelque chose qui a un rapport avec la Bourgogne. À vous de mener l'enquête pour retrouver quoi et pour remporter ce matin un colis gourmand. Bonjour Bernadette.
1: Bonjour.
0: Les deux premiers indices, je vous aide un petit peu le matin, évidemment, début de semaine, parfois, on n'a pas les neurones très bien réveillés, alors je vous aide un petit peu. Le premier indice que nous avons sur ce mystère, c'est que ce qui se cache dans cette nonnette est de couleur bleue. Premier indice. Et puis, j'ai rajouté, parce que je suis quand même vachement sympa. C'est vrai, hein, je suis sympa. Dites-le que je suis sympa.
2: Oui, vous êtes sympa.
0: Ah, merci alors. J'ai rajouté que ça ne tient pas ni dans la poche, ni dans le salon. Voilà, Bernadette. Est-ce que vous voulez un indice supplémentaire?
1: Oui, si vous voulez.
0: Bah, allez-y, posez-moi une question, alors.
1: Est-ce que c'est un site?
0: On peut appeler ça un site. On peut appeler ça un site. Ouais, un lieu, quoi.
1: Donc, je pensais au Creux Bleu à Villecomte.
0: Non, c'est pas le Creux Bleu à Villecomte. Mais c'est effectivement un endroit, pour être plus précis, où on peut se donner rendez-vous, vous voyez? On peut se donner un bleu. Voilà. À tout à l'heure, 17h15, vous voyez. Bon, merci beaucoup Bernadette de cette proposition. À bientôt.
1: Merci à vous. Au revoir, bonne journée.
0: Au revoir. Bonjour Christelle.
3: Bonjour.
0: À Sennecey-les-Dijon avec vous Christelle. Vous avez aussi une question à me poser pour avoir un indice supplémentaire?
3: Non, pas spécialement.
0: Ah bah allez-y, une proposition alors.
3: Alors moi, je voulais savoir si c'est une enseigne.
0: C'est pas une enseigne.
3: Bon.
0: Non. Vous pensez à quoi?
3: Ici Bourgogne.
0: Ah, vous pensez au logo de votre radio locale.
2: C'est pas bête.
0: Effectivement, c'est plutôt de couleur bleue. Non, c'est pas le logo d'ici Bourgogne, mais je le note pour une prochaine nonnette. C'est une bonne idée, Christelle.
3: D'accord.
0: Allez. À bientôt. Au revoir. Quel est ce mystère de couleur bleue qui se cache dans cette nonnette? Réponse avec vous, je l'espère, demain à 7h20 sur Ici Bourgogne. Et maintenant, direction Époisse. Nouvelle semaine et nouveau village que nous découvrons dans mon plus beau village de Bourgogne. Ce matin, l'ambassadrice du jour a ouvert un lieu pas tout à fait comme les autres. En face du château d'Époisse, un point de chute pour votre prochaine visite.
4: Époisse, mon plus beau village de Bourgogne, parce que j'ai choisi d'y vivre et je pense que j'y resterai jusqu'au bout. Bonjour, alors je suis Agnès, donc je tiens la boutique Délices du terroir à Époisse. Depuis une quinzaine d'années maintenant, et je propose des plats, une petite restauration et l'épicerie fine. Donc, on peut prendre des produits sur place.
5: Dans cette boutique, qu'est-ce qu'on peut retrouver comme objet, comme produit alors de la région?
4: Alors, alimentaire, on a évidemment les moutardes Fallot, les nonnettes, c'est quand même incontournable. On les trouve un petit peu partout, mais bon, les anis de Flavigny évidemment. Les poisses, il y en a plein en fait.
5: J'ai vu qu'il y a aussi des objets de décoration.
4: Alors
5: quoi.
4: Ça, j'adore ça. C'est mon côté futile. J'adore acheter. Donc oui, il y a beaucoup de beaux choix de tasses, de déco, de vases, de pichets, des arts de la table essentiellement, mais des choses qui changent, enfin qui me plaisent essentiellement, voilà, et qui plaisent beaucoup aux gens.
5: Et puis alors là, on est installé sur votre terrasse, vous pouvez nous raconter un petit peu, nous décrire le lieu là, ici?
4: Alors, c'est un patio qui est, comment vous dire, qui a déjà plein de fleurs, qui est assez coloré, un escalier super sympa. Donc il y a deux niveaux sur la terrasse. Qu'est-ce qu'on peut en dire? On voit un petit bout de ciel parce que bon, il faut encore les parasols même en octobre.
5: Oui.
4: Voilà, donc vous avez des petites tables un petit peu pas trop éloignées, pas trop proches, de façon si les gens veulent communiquer, ils communiquent. S'ils veulent rester un peu peinards, ils restent peinards. Il est assez inattendu au milieu de vieilles pierres. Hein, à Époisse, il y a des vieilles pierres et ici c'est autre chose. Venez faire un tour, comme ça, vous vous ferez une idée.
5: Qu'est-ce que vous aimez dans le village d'Époisse, vous?
4: C'est joli, c'est tranquille, c'est accueillant, il y a l'esprit campagne. C'est très sympa, c'est une campagne où il n'y a pas de place pour l'ennui, on peut se balader, on peut... Il y a tellement de choses, et si on a envie de ville, moi j'aime, je suis aussi une citadine. On a une heure d'Auxerre, une heure de Dijon, deux heures de Lyon, Paris... On n'est vraiment pas isolé. Et j'aime cette vie. Peut-être à 30 ans, j'aurais pas dit la même chose. Mais bon, sur le retour, j'apprécie.
0: On est bien à Époisses, on aime s'y retrouver. On l'a entendu avec Agnès. On va s'y retrouver également avec une page Facebook très spéciale sur Époisses qu'on va découvrir demain dans mon plus beau village de Bourgogne à 8h20, également toute la journée sur ici.fr. D'ailleurs, si c'est sur le site de votre radio locale que vous pouvez voter pour mon plus beau village de Bourgogne, allez-y, faites votre choix. Nous aurons y enregistré une très grande émission de jeu avec Cyril Hinault. En attendant, voici Mylène Farmer. C'est à qui le tour ? C'est à vous. Bon début de journée.

0: C'est à qui le tour ? Mylène Farmer sur ICI Bourgogne. Dans un instant, notre rendez-vous des meilleurs produits bourguignons, de la terre à la table, avec un vrai petit bout de campagne en plein cœur de Dijon. On pousse les portes d'un lieu pas comme les autres. Tout à l'heure à 9h-20. Et puis on attend toujours vos commentaires météo sur la page Facebook ICI Bourgogne. On apprend qu'il ne fait que 1,5 degré ce matin à Fonsegrive. Chez Christine, bonjour, bon réveil et bon courage.
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0: Il est 8h30, l'info d'ICI en Bourgogne. Alors la balette, c'est la mobilisation lycéenne qui entame sa 3e semaine.
7: Et dans quelques minutes, on sera avec Marguerite en prépa au lycée Eiffel de Dijon. Elle nous dira comment cette semaine va s'organiser. Et surtout, si les annonces du ministre la semaine dernière sont assez satisfaisantes ou pas pour l'avenir et l'éducation des jeunes. Gabriel Attal, Édouard Philippe, Jean-Louis Borloo ou encore Elisabeth Borne, ils étaient tous réunis à Dijon hier pour le 126e congrès du Parti Radical. Dans tous les discours, l'élection présidentielle dans 6 mois. Tous disent vouloir éviter l'arrivée des extrêmes au pouvoir. Et puis du foot, DFC au Metz, c'est l'affiche de ce soir pour la 8e journée de Ligue 2 et la reprise aussi de nos rouges après 3 semaines de trêve internationale. Le coup d'envoi de la rencontre, c'est à 20h45. Mais pour l'heure, le point sur l'actualité en France et dans le monde et en 90 secondes. Et ce lundi, c'est avec vous, Valentine Letès.
8: Des poubelles et des chaises bloquent à nouveau l'entrée des lycées ce matin. Une 4e semaine de mobilisation commence et à 1 semaine des vacances, les syndicats veulent frapper fort avec une nouvelle journée d'action demain dans toute la France. Investi d'une responsabilité immense, Raphaël Glucksmann s'engage à rassembler la gauche. Le leader de Place Publique, largement désigné hier candidat de la gauche à la présidentielle, puisqu'il obtient 66% des votes de cette primaire, loin devant le second, le patron des socialistes avec 14%. Combien de tickets resto pourrez-vous donner à la caisse ? Les députés en débattent aujourd'hui à l'Assemblée. La proposition de loi vise à autoriser une fois pour toutes ce moyen de paiement en supermarché, mais pour 10 euros maximum, réclament certains députés, contre 25 euros aujourd'hui. Et pourtant, remplir son frigo, c'est de plus en plus difficile pour les Français. Vous êtes 7 millions à souvent manquer de nourriture, faute d'argent. Un quart des jeunes de 18-24 ans concernés, c'est le rapport présenté ce matin par Action contre la faim. Un monument historique réduit en cendres, le marché des Enfants Rouges dans le 3e arrondissement de Paris, ravagé cette nuit par un incendie. De ce marché couvert de 1615, le plus ancien de la capitale, il ne reste plus rien, confirment les pompiers. Le 91e mondial de l'auto ouvre ses portes à Paris ce matin. Les constructeurs européens ont l'intention de frapper fort face à la concurrence chinoise, avec ce retour notamment d'un modèle mythique, la 2 chevaux de chez Citroën, ressuscité version électrique.
7: Et l'actualité chez nous en Bourgogne, c'est la mobilisation lycéenne qui repart ce matin pour la troisième semaine. Les jeunes, on le rappelle, réclament de meilleures conditions d'enseignement. À ce propos, le ministre de l'Éducation nationale, Édouard Geoffrey, a annoncé en urgence la semaine dernière l'arrivée de 3000 profs en plus. Mais c'est trop peu, d'après les jeunes. Marguerite Cordet est en prépa au lycée Eiffel à Dijon. Elle est aussi élue au conseil académique et national de la vie lycéenne. Alors comment elle voit justement la suite de cette mobilisation à partir d'aujourd'hui? Eh bien, Fanny Gelb, vous lui avez posé la question.
9: Honnêtement, c'est une suite qui est un peu incertaine. Ça va tout dépendre des solutions et des projets qui vont être mis en place rapidement dans les prochaines semaines. Si effectivement de vrais projets concrets sont portés, sont mis en place par le ministère et sont vraiment perceptibles, il est possible que les mouvements s'arrêtent, mais si ce n'est pas le cas, il est évident que les mouvements vont continuer parce que finalement, on ne peut pas juste donner des miettes aux lycéens, et voilà, mais c'est assez incertain.
10: En tout cas, à l'heure actuelle, vous n'êtes pas satisfait?
9: Non, on est vraiment insatisfait, on n'est pas les seuls. Il y a aussi les syndicats, je sais, étudiants qui ont dit être insatisfaits, puis les lycéens, tous les lycéens et lycéennes de France sont insatisfaits. Après, on n'a pas eu des solutions qui ont été vraiment apportées. Là, récemment, il a proposé 3000, enfin, il a dit que 3000 postes seraient pourvus pour les professeurs. Et donc, c'est vrai qu'on se demande qui va mettre. Ce sont des enseignants qui seront formés correctement, parce qu'il y a des élèves qui passent le bac, donc c'est important d'avoir un personnel de qualité. C'est pas juste mettre n'importe qui devant une classe. On est vraiment dans une insuffisance. C'est dans un doute très profond.
10: Pour vous, là, il manque encore de réelles solutions apportées par le ministre.
9: Exactement, et on manque aussi de solutions qu'on apporte, qui sont écoutées par le ministre, parce qu'en réalité, les solutions qu'il a proposées, c'est des solutions qu'on avait déjà entendues dans le cadre des séminaires qu'on a fait l'année dernière et l'année précédente. Et c'est vrai que c'est un peu triste de réutiliser comme ça des solutions qui, en fait, étaient déjà prévues.
10: Vous restez là mobilisé, vous attendez plus?
9: On attend plus, on a demandé une réunion avec le ministre pour reparler des solutions et vraiment pour mettre un point sur la table qui me semble important.
10: Nouvelle grosse journée de mobilisation qui est annoncée mardi. Est-ce que vous savez un petit peu quelle forme ça va prendre?
9: On ne sait pas vraiment quelle forme ça va prendre, mais il est possible que ce soit tout simplement les gros rassemblements des étudiants qui se joignent de plus en plus, des lycéens lycéennes. Ça va dépendre évidemment de chaque académie, de chaque ville, avec juste, je pense, plus de personnes parce que de plus en plus de gens et de corps s'agrègent au mouvement.
7: Voilà, et ce soir à 18h justement, une assemblée générale est prévue à la fac de Dijon, l'université Dijon-Bourgogne-Europe, et plusieurs étudiants qui ont repris depuis 6h30 ce matin le blocus entamé la semaine dernière parmi les bâtiments bloqués, justement celui de lettres et de droit. Et pour la météo, c'est un temps sec en Bourgogne aujourd'hui.
0: Ouais, du beau temps pour aujourd'hui selon Météo France, du soleil pour tout le monde, pas d'averse au programme. Pour les températures, elles sont fraîches ce matin, voire froides parfois, entre 0 et 7 degrés. Et ça montera cet après-midi jusqu'à 16 degrés à Saulieu. Il fera à Saint-Bernon 17, à Autun, Arnay-le-Duc, Semur en Auxoise, Mansot-les-Mines et Le Creusot 18 degrés, Dijon et Chenôve 19, Beaumont-Bar et Châtillon-sur-Seine 19 degrés également, Chalon-sur-Saône et Auxonne, il fera 20 degrés. Demain, mardi, le temps sera plutôt calme, mais beaucoup plus nuageux selon Météo France, avec des températures qui ne bougeront pas par rapport à celles d'aujourd'hui.
7: Allez, sur la route, c'est l'heure souvent où ça commence à bloquer, à coincer un petit peu.
0: Ouais, ça a commencé déjà à bloquer dans le sud de l'agglomération dijonnaise, rue de Longwy, en direction du centre-ville. Ça bloque aussi entre la rue de Mirande et le boulevard Voltaire, vous savez, à cette intersection qui n'est pas très loin d'ailleurs de la place du 30, où c'est pas si simple que ça de circuler actuellement. Autour de la place de la République aussi, ça bouchonne, et puis du côté de la rue des Perrières et ce qu'on appelle le pont du bien public, vous savez, du côté de l'avenue Albert 1er et de l'avenue du Chanoine Kir. Voilà quelques ralentissements à signaler dans ces secteurs-là. D'autres soucis qui peuvent vous concerner si vous êtes à Chalon-sur-Saône, c'est le rond-point des Orlans qui est particulièrement touché là par ces ralentissements ce matin. Si vous avez d'autres soucis à signaler, s'il y a d'autres ralentissements ou voire même des accidents, ça peut arriver aussi malheureusement. On est là pour passer le message à tous les autres automobilistes et usagers des transports en commun qui nous écoutent derrière, 03 80 42 15 15. J'en profite pour vous rappeler l'existence de la carte des carburants pour trouver votre carburant le moins cher autour de chez vous. 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
0: On a encore plein de choses à partager ce matin sur Ici Bourgogne après Teddy Swims. C'est France Gall tout de suite. Musique sur Ici Bourgogne.

0: présenter France Gall. Musique sur ici Bourgogne. Vous n'êtes pas trop en retard encore ce matin, il est 8h42. Ah, ça avance quand même, hein, malgré tout. Hein.
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0: Ce sera samedi prochain. Vous avez le temps de vous organiser, le temps de vous échauffer un petit peu. Une marche rose est organisée au profit de la lutte contre le cancer du sein. Évidemment, l'opération Octobre Rose, ça se passe à Fenay. On en parle de cette marche rose qui est organisée par la municipalité de Fenay, là, dans quelques minutes, avec notre invité. Ouais, ici Bourgogne vous donne d'ores et déjà, dès lundi, votre meilleure idée de sortie pour samedi. Ça aussi, hein, ça c'est un vrai lieu de vie. Chaque semaine, Stéphane Conchon nous emmène au plus près de celles et ceux qui nourrissent les Bourguignons. Et cette semaine, ça se passe à Dijon, à deux pas du centre-ville, dans un endroit qui a presque les pieds dans la terre. Bienvenue à la Fourmilière.
2: On s'installe dans un lieu qui bouge, en plein cœur de Dijon, et on n'est pas très loin de la terre quand on pousse les portes de la Fourmilière ici. Julie, qu'est-ce qui se passe à la Fourmilière exactement pour les gens qui auraient entendu le nom, mais qui n'auraient jamais encore osé franchir le pas?
3: Dans la Fourmilière, il y a trois lieux distincts. L'épicerie qui s'appelle Au Gramme Près, qui est une épicerie vrac, bio, locale et sans emballage. Un café-cantine qui est ouvert en journée en continu, où on fait café la journée et cantine le midi. On est une cantine végétarienne et on fait tout maison sur place à partir des produits de l'épicerie. Et le troisième lieu, c'est un studio de yoga. Donc là, pour le coup, on n'y mange pas, mais on fait plein d'autres choses sympas.
2: Est-ce qu'on peut dire que c'est un petit bout de campagne qui arrive dans Dijon?
3: C'est vrai qu'on essaye d'avoir au maximum nos produits qui viennent en direct de nos fournisseurs. Et nos fournisseurs, on essaye que ce soit le plus local possible et le plus en direct possible avec nous. Donc on multiplie le nombre de fournisseurs pour essayer d'avoir une gamme qui soit la plus cohérente possible vis-à-vis de nos valeurs. On a envie, en tout cas, de créer ce côté village. C'est-à-dire qu'on veut que les gens se sentent bien, qu'ils se sentent à l'aise, qu'ils puissent rester longtemps ou moins longtemps comme ils le souhaitent, qu'il y ait des échanges, que les gens se connaissent et se reconnaissent. Nous aussi, on a envie de connaître et de reconnaître nos clients et de partager un petit bout de leur vie avec eux.
2: Parce qu'au plus fort de l'activité, il passe combien de monde ici?
3: À l'épicerie, ils peuvent facilement passer au moins 200-250 personnes par jour. Et au café, le midi, en moyenne, on sert entre une petite cinquantaine de couverts, mais ça peut monter facilement jusqu'à 80, juste entre midi et deux, sans compter le matin et l'après-midi. Donc ça fait un peu de monde. Hein.
2: Qu'est-ce qu'ils vous disent, les gens qui viennent ici, qui fréquentent le lieu régulièrement?
3: Ils nous disent qu'ils se sentent bien. Et ils sont contents de retrouver un lieu où il y a du lien et où on a des valeurs qui sont quand même fortes et revendiquées et dans lesquelles ils se retrouvent en général.
2: Ouais, ils les sentent, hein. Oui. On les sent tout de suite en poussant la porte, a priori.
3: Ouais, c'est l'objectif en tout cas.
2: Ne serait-ce que les odeurs de cuisine, c'est pas des odeurs de cuisine comme dans n'importe quel restaurant.
3: Bah, c'est sûr que tu vas pas trouver de bavette à l'échalote chez nous. Vu qu'on est une cantine végétarienne et de saison, ben, c'est vrai que ça sent les légumes, ça sent les épices, ça sent les choses de saison, ça sent les gâteaux qui sont dans le four aussi. Notre cuisine, elle est un peu différente. En plus, on essaye d'être une cantine, donc avec des plats qui sont plutôt complets, qui plaisent, mais qui restent pas chers. Donc c'est vrai que ça change du resto classique qu'on connaît.
0: On va prendre le temps d'entrer et de visiter de fond en comble, hein, la Fourmilière à Dijon. On va y passer la semaine. Rendez-vous tous les jours à 7h06 sur ici Bourgogne ou quand vous voulez sur ici.fr.
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0: À 8h46, on prend des nouvelles de chez vous parce que c'est dans notre ADN sur Ici Bourgogne, parler de vos territoires et vous êtes les mieux placés pour le faire. Nous sommes à Belle-Neuve avec Jocelyne ce matin de la grande famille des correspondants d'Ici Bourgogne. Bonjour Jocelyne.
9: Bonjour Nicolas.
0: Bon, ça va, ce lundi démarre bien du côté de chez vous?
9: Écoutez, oui, comme un lundi, quoi. Hein, donc, rien de spécial.
0: C'est un bon week-end. Le ménage du lundi. Bon, très bien. En écoutant ici Bourgogne, évidemment, ça vous donne de l'entrain. Hein.
9: Oui, il faut bien, de temps en temps, un petit peu de ménage, voilà. Hein.
0: Quel est votre coup de cœur du moment, vous, Jocelyne?
9: Alors, le coup de cœur, c'est un loto, cette semaine.
0: Oui.
9: Voilà, un loto qui se déroulera samedi à Magny-Saint-Médard.
0: OK.
9: Qui sera, les ouvertures seront à 20h, organisées par l'association Ribola en fête.
0: D'accord.
9: Donc, cette association, c'est les gazelles, si vous avez déjà entendu parler, ceux qui vont dans ils font les rallyes dans le désert.
0: Oui, les gazelles du désert, absolument, Jocelyne.
9: Qu'est-ce que je vous ai dit, moi?
0: Non, c'est moi qui raconte n'importe quoi, mais comme d'habitude, vous inquiétez pas, Jocelyne. Faut pas s'arrêter. Hein. Vous savez, ma famille, mes collègues ont pris l'habitude, hein, eux, ils continuent pendant que je dis n'importe quoi.
9: Voilà. Alors, donc, bien sûr, il y aura le gros lot. Alors, le gros lot, c'est 400 euros.
0: Ah, c'est pas mal. Hein, par les temps qui courent, ça met vraiment du beurre dans les épinards.
9: Il y a d'autres petits lots, voilà. Il y a gaufres, crêpes, boissons, café, enfin, tout ce que vous voulez.
0: Rendez-vous samedi à 20h pour ce loto à Magny-Saint-Médard. Alors, vous allez, vous, Jocelyne, on se croise là-bas ou pas?
9: Oui, j'y vais.
0: Vous avez vos grilles, vos cartons déjà?
9: Ah, j'ai pas mes cartons, mais j'ai mes petits.
0: On en prend combien? 4, 5?
9: Mes petits jetons.
0: Je
9: gagne ou je gagne pas. Après, on aura un loto le 24 à Belleneuve aussi.
0: Bah, vous viendrez nous en parler, d'accord? Ok? À bientôt, Jocelyne.
9: À bientôt, Nicolas. Au revoir. Bonne journée à toute l'équipe.
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0: Allez savoir pourquoi, en ce moment, la moindre animation, le moindre événement côte d'Orient a des teintes roses. Sûrement un rapport avec l'opération de communication au profit de la lutte contre le cancer du sein Octobre Rose. En tout cas, ce sera le cas à Fenné, en Côte d'Or, avec une grande marche rose organisée par la municipalité. On en parle avec l'adjoint en charge de la communication et de l'événementiel. Bonjour Florian Boileau.
10: Bonjour Nicolas.
0: Bon, vous n'avez pas pu être avec nous ce matin, c'est parce que vous êtes déjà en train de repérer le parcours, Florian?
10: On a déjà préparé le parcours. On a des gentils aînés sur notre commune très actifs. Ouais. Et voilà, le parcours est prêt. Donc, ça sera ce samedi, 17 octobre. On donnera rendez-vous aux participants à 13h30 à notre complexe sportif Jérôme Golmar.
0: Le but de cette journée, c'est de récolter des fonds qui seront reversés aux associations. On parle de quelles associations et surtout, comment est-ce que vous les avez choisies? Comment vous travaillez, vous, à Fenné?
10: Alors, tout à fait. On travaille avec trois organismes. Alors, comme beaucoup, on travaille avec le centre Georges-François Leclerc. Pour la recherche. On a également une association, les Rubies. Rubies pour rugby, union, bien-être, santé. Une association qui fait la promotion du sport santé en pratiquant le rugby. Et on travaille également avec le centre régional de coordination des dépistages des cancers Bourgogne-Franche-Comté, représenté par le professeur Doncourt, qui a la gentillesse de venir déjà depuis 2023 sur place pour faire la prévention justement des cancers et montrer le fonctionnement des kits de dépistage.
0: J'ai vu ça effectivement sur le programme, c'est rare de communiquer sur la présence d'un médecin pendant un événement festif, populaire. Quel est son rôle exactement? C'est ça, c'est de la prévention, c'est venir répondre aux questions des gens qui s'interrogent sur leur santé, la santé de leurs proches?
10: Tout à fait, c'est important parce que de toute façon, on parle très peu, si on parle de santé, les gens des fois ont peur de poser des questions, de se renseigner. C'est toujours bien d'avoir un médecin sur place pour qu'ils puissent justement poser leurs questions et se renseigner.
0: Alors, ce ne sont pas des consultations, évidemment. Hein. C'est vraiment des questions générales. Il n'y a pas de cabinet itinérant qui sera installé.
10: Tout à fait.
0: L'objectif, c'est aussi de se rencontrer, de passer un bon moment, une belle journée, deux parcours, 5 et 10 kilomètres pour découvrir Fenné et ses alentours. Et je suppose que là aussi, c'est un joli produit d'appel parce qu'il y a plein de chemins de randonnée là autour. Là.
10: Ah, on est une belle commune. Hein. Là, on va passer justement par nos bois, la voie romaine. Voilà, et c'est un événement qui est à la fois sportif, mais qui est également solidaire. Donc voilà, c'est important de participer. On espère que le public sera au rendez-vous.
0: C'est en tout cas une commune qui se bouge en général, Fenné. On est content de ce genre. C'est la troisième ou quatrième fois que vous organisez ces marches roses. Ça fonctionne bien en général.
10: Tout à fait. C'est depuis 2023, c'est la quatrième édition. Ben, on essaie justement de proposer pour la population des animations, des événements, qu'ils soient festifs, caritatifs. Mais après, c'est voilà, c'est important aussi de proposer à nos habitants diverses activités et justement de pouvoir bien vivre sur notre commune.
0: L'occasion de rappeler aussi que l'activité physique, c'est bon pour la santé. On en parlera d'ailleurs dans un instant avec le docteur Kirzek. Les marches roses, c'est pour Octobre Rose, justement, pour lutter contre le cancer du sein. C'est samedi à Fénay, rendez-vous à partir de 13h30 au complexe sportif pour cette grande journée de lutte au profit, évidemment, des associations qui œuvrent notamment dans le cadre de d'Octobre Rose et aussi du centre Georges-François Leclerc à Dijon. Merci beaucoup Florian Boileau. Je rappelle que vous êtes adjoint en charge de la communication et de l'événementiel à Fénay. Bon courage pour les derniers préparatifs et puis le bonjour à tous les bénévoles qui vous accompagnent pour cette opération.
10: Merci à vous.
0: À bientôt Florian, au revoir.
10: À bientôt.
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0: Je vous l'ai dit, il arrive le docteur Kirzek avec ses bons conseils pour bien récupérer. Certains d'entre vous ont peut-être fait le marathon des grands crus ce week-end. La récupération après l'effort, c'est très important. On vous en dit davantage après Teddy Swims, Mr. Know It All, sur ICI Bourgogne, 8h53.

0: Know It, c'était Teddy Swims sur ici Bourgogne. Il est 9h05, c'est l'heure de votre rendez-vous avec le docteur Kirzek. Ce week-end, beaucoup d'entre nous ont couru au marathon ou ailleurs, ont pédalé, ont randonné en Bourgogne. Et ce lundi matin, ça tire un petit peu dans les jambes, forcément. Docteur, bonjour, comment on fait pour bien récupérer après l'effort ?
1: Bonjour à toutes et à tous et bravo à ceux qui se sont bougés ce week-end et après l'effort, le réconfort. Mais je vais vous dire un secret que connaissent tous les sportifs de haut niveau. Bon, ok, on progresse pendant l'effort, mais on progresse aussi pendant la récupération. L'effort, c'est le stimulus. En fait, on abîme un peu ses muscles et on vide ses réserves d'énergie. Et c'est pendant le repos que le corps se répare, se reconstruit et devient plus fort. Autrement dit, la récupération fait partie de l'entraînement et c'est pas de la paresse. Alors, ces fameuses courbatures, déjà, il y a une idée reçue qu'on va balayer. Ce n'est pas l'accumulation d'acide lactique. En fait, ce sont des petites lésions, des fibres musculaires, une inflammation locale. Ça apparaît 12 à 24 heures après l'effort et c'est maximal vers 48 heures et ça va disparaître tranquillement. Et pour récupérer, il y a quatre piliers simples que les athlètes olympiques respectent scrupuleusement. Un, le sommeil. Numéro 1 de la récupération. La nuit, un sommeil profond sécrète une hormone de croissance et même une sieste courte aussi, moins de 30 minutes en début d'après-midi, c'est un bonus. L'hydratation, deuxième pilier, c'est une astuce de sportif. Il faut se peser avant et après l'effort d'ailleurs et chaque kilo perdu, c'est de l'eau en fait qu'il faut compenser et c'est environ 1 litre par kilo en buvant progressivement. L'alimentation, troisième pilier, dans l'heure qui suit, des glucides pour faire le plein d'énergie, un yaourt, une banane, une tartine, un verre de lait, ce que vous voulez, lait chocolaté, c'est pas mal aussi. Et puis la récupération active, 10 à 20 minutes de marche ou de vélo, tout doux après l'effort ou le lendemain.
0: Mais alors du coup, les étirements, les bains glacés à la mode sur les réseaux sociaux, là tout ce qu'on voit, les massages, ça sert vraiment à quelque chose, docteur ?
1: Alors on va éviter d'être figé sur le canapé et on va faire le tri. Les étirements, oui, doux, ça détend, ça fait du bien, mais ça ne prévient pas les courbatures. Et il faut éviter les étirements forcés, hein, juste après un effort très intense sur des muscles qui sont déjà micro-abîmés. Le bain froid, c'est pourquoi pas 10 minutes dans une eau autour de 10 à 15 degrés. Ça diminue la sensation de courbature, ça coupe un peu l'inflammation, donc pourquoi pas, mais attention si on a des problèmes cardiaques. Et puis le massage, j'allais dire, c'est le top, hein, ça soulage, ça procure une sensation de bien-être réel et c'est déjà beaucoup. Et puis attention, il y a des signaux qui révèlent que la récupération se fait mal. D'abord, si vous courez trop tous les jours, etc., il faut faire attention. Si vous avez des douleurs anormales, un essoufflement anormal, ou si vous vous blessez, par exemple, avec une tendinite, attention, ça c'est un signe que votre corps a besoin de repos. Allez, d'ici là, portez-vous bien.
0: Merci docteur Kirzek, vos conseils pour rester en bonne santé sont sur ici.fr. 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
0: Excellent début de journée, vous écoutez Ici Bourgogne avec l'émission qui vous donne la parole. Ici c'est vous avec Stéphane Conchon et deux sujets aujourd'hui, vous allez avoir de quoi raconter. Puis d'ailleurs si vous êtes en manque d'inspiration, vous pouvez toujours demander à l'intelligence artificielle parce qu'il en sera question avec vous Stéphane, bonjour.
6: Ah oui, bonjour Nicolas. L'IA, l'intelligence artificielle, ChatGPT, Claude... Gemini, tout ça, ça rentre dans nos vies. Hein. Est-ce que vous êtes déjà accro ? Est-ce que vous ne pouvez pas vous en passer ? Ou est-ce que ça va ? Ça se passe bien chez vous ?
0: Vous le vivez bien.
6: Voilà, vous le vivez bien. Vous arrivez à faire couler le café le matin sans intelligence artificielle. On en discute tout à l'heure après les infos. C'est l'un de nos deux sujets mis sur la table d'ici, c'est vous. Je vous souhaite une bonne journée.
0: À demain 6h.
6: Et à demain 6h, Nicolas.
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6: Aujourd'hui, on est lundi, le 12 octobre 2026. Bonjour tout le monde, il est 9h. Pour les infos, Anne-Laure Lavalette, et on part tout de suite dans le Nord Côte d'Or, à Grancey-le-Château, Nevel.
7: Dans ce petit village, un événement se prépare. En fin de semaine, samedi, la boulangerie va rouvrir. Ça faisait 3 ans qu'il n'y en avait plus. Et à l'arrivée de la nouvelle équipe municipale en mars dernier, le projet a été relancé pour trouver un artisan prêt à reprendre ce commerce. C'est donc le patron des boulangeries Kenza, déjà installé aux alentours, qui s'apprête donc à relancer l'activité avec un commerce multiservice aussi. Le reportage de Stéphane. Fanny Perrenon.
8: Peinture fraîche, sol tout neuf, il reste encore la terrasse en bois à l'extérieur, mais dedans le plus gros a été fait pour servir le pain frais, les pâtisseries et les nombreux services que détaille le nouveau patron des lieux, Michel Lombardo.
9: On va faire tout ce qui est gaz, épicerie, le jeudi, vendredi, samedi on va faire pizza et burger le soir, donc à emporter sur place. On va faire des poulets le week-end avec une rôtissoire. On va essayer de faire la poste aussi, on a fait une demande, donc pour les recommander, tout ce qui est courrier quoi.
8: À la tête de deux autres boutique à Selonger et Surtis, le chef d'entreprise pourra compter ici sur deux boulangers, un pâtissier et des vendeuses pour l'épauler. En revanche, la tournée envisagée dans la trentaine de communes alentour n'est pas à l'ordre du jour.
9: Faire une tournée, c'est une voiture, c'est une employée, c'est le gasoil. Donc on sait très bien avec les coûts au jour d'aujourd'hui. C'est des coûts extrêmement chers. Donc il faut vraiment faire attention.
8: Le projet n'est pas abandonné, mais il faudra prendre le temps de mener une étude chiffrée auprès des maires concernés, poursuit le maire de Grand. C'est Gérard Romero.
10: C'est envisagé, mais il va y avoir une concertation de fait avec les maires de toutes les communes, interroger un peu les habitants de chaque commune, voir s'ils sont prêts à reprendre du pain, sous quelle forme, sous quelles conditions, par mini-dépôt, ou si c'est du porte-à-porte, ça c'est les choses qu'il faudra voir.
8: Mais en attendant, l'élu savoure le moment.
10: On est très très très contents. Les gens ils attendent beaucoup. Tous les jours, on a quelqu'un qui nous demande « Alors quand est-ce que ça va ouvrir ?» Alors quand est-ce que ça va ouvrir ? En permanence.
8: Une impatience qui se confirme, place des Halles, où les futurs clients comptent les jours pour certains.
11: On attend, oui, parce que dans notre petit village, on n'a plus grand-chose, à part l'école, le médecin qui est encore là, et puis voilà, quoi. Alors, oui, c'est essentiel que ça ouvre.
12: Ça manque, oui. Aller sur Tille juste pour un pain de beurre ou un kilo de farine. Donc ça sera pratique.
13: C'est énorme. Je pense que ça fera du bien, oui. Ça fera vivre le village, voilà.
8: Rendez-vous le 17 octobre au petit matin pour les premières livraisons de pain et autres viennoiseries.
7: Voilà, et le 17 octobre, c'est ce samedi à Grancey-le-Château-Nevel. Inauguration le 24 octobre avec des habitants, bien sûr, et une trentaine de maires voisins conviés à la fête également. Ils seront notamment consultés sur cette possibilité d'une tournée dans leur commune. Les étudiants de l'Université Dijon-Bourgogne-Europe ont repris le blocus de la fac ce matin à 6h30. La fac est fermée depuis mercredi dernier, on le rappelle. Ils bloquent donc en ce moment le bâtiment de droit et lettres avant une assemblée générale ce soir à 18h, âgée à laquelle se joindront les lycéens dans l'optique de la grosse journée de grève de demain à l'appel de l'intersyndicale. On en parlait ce matin avec notre invitée, Luna Langevin, étudiante dijonnaise en psychologie et militante à l'UNEF. Son interview est à écouter en replay dès maintenant. Ça se passe sur votre appli ici.
6: 9h03 à Dijon hier, c'était le 126e congrès du Parti Radical.
7: Le rendez-vous avait lieu au Parc des Expositions. On a vu défiler toute une ribambelle d'anciens et d'actuels responsables politiques, Jean-Louis Borloo, Gabriel Attal, Édouard Philippe ou encore Elisabeth Borne. Dans les prises de parole de chacun et de chacune, la présidentielle 2027, le Parti Radical qui ambitionne aussi d'être une sorte de trait d'union entre les différents partis pour cette élection. Un seul objectif, éviter l'arrivée des extrêmes au pouvoir, le RN et la France Insoumise. La politique, la présidentielle dans 6 mois, et bien c'est aussi le thème qu'on aborde ce lundi, Stéphane, dans votre émission, ici c'est vous, juste après 9h.
6: Hein. Trop de candidats, ou pas assez d'après vous encore, hein. Est-ce que vous vous y retrouvez en tout cas? Est-ce que vous savez déjà qui sont les candidats à la prochaine présidentielle avec autant de personnalités qui se lancent? Est-ce que vous arrivez encore à suivre? On en parle après les infos au 03 80 42 15 15.
7: Du foot ce soir, le DFCO retrouve la pelouse de Gaston Gérard après 3 semaines de trêve internationale. Nos Rouges accueillent le FC Metz. C'est la 8e journée de Ligue 2 et c'est un gros match pour les Bourguignons. Ils s'apprêtent à jouer une équipe reléguée de Ligue 1 et qui vise la remontée. Le DFCO aura donc besoin d'être solide dans son jeu, d'avoir un bon gardien aussi, et sur ce point, ils savent qu'ils pourront compter sur Paul Delecroix comme depuis le début de la saison. DFCO Metz, coup d'envoi à 20h45, avant-match 20h30, à suivre bien sûr en direct et en intégralité sur votre radio ici Bourgogne. Et puis un mot de rugby, journée difficile en fédéral 1 hier pour nos rugbymen de Nuit-Saint-Georges. Ils essuient une lourde défaite, 38-14. 14 à Issoire en Auvergne. En revanche, ça s'est très très bien passé pour le Stade Dijonais qui a littéralement atomisé Louan Fédéral 3 au Stade Bourriaud. Succès 64-0. De son côté, Beaune s'est imposé 27-13 face au Creusot. Dijon reste deuxième derrière Dole. Beaune est troisième après 4 journées. Pour la météo, c'est du soleil en Bourgogne toute la journée aujourd'hui.
6: Oui, ça va faire un peu monter les températures parce que ce matin, ça pique. Hein. Devant la radio, là, sur le thermomètre d'ici Bourgogne, on a 8 au moment où je vous parle et ça va monter entre 16 et 19 au meilleur de la journée, peut-être 20 degrés en pleine de Saône. Après, vous l'avez dit, le soleil va briller, quelques petits nuages en fin d'après-midi, mais rien de méchant aujourd'hui.
7: Et sur la route, ça dit quoi cette heure-ci ?
6: Eh ben, ça dit que c'est toujours un peu ralenti sur l'endroit habituel, l'endroit qui coince tous les matins. Le petit ralentissement réglementaire si vous êtes dans le secteur nord de Dijon, sur la ligne à hauteur du rond-point d'Ahuy, ça bouchonne un peu, ça ralentit tranquillement, c'est pas méchant. Mais si vous voyez d'autres choses qu'on n'aurait pas dans nos écrans, passez donc un coup de fil à la radio, passez une tête, passez nous voir, c'est toujours un plaisir et comme ça on transmettra le message à tout le monde au 03 80 42 15 15. À tout à l'heure, 10h Anne-Laure.
7: À tout à l'heure.
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6: Des candidats à gauche, des candidats à droite, des candidats partout. Les élections présidentielles, c'est dans un petit peu plus de 6 mois et déjà, il pleut des candidats.
14: Oui, parce que, si vous voulez, il y a aujourd'hui une nécessité, c'est de libérer la parole. Depuis 50 ans, c'est la démagogie qui préside à tout dans ce pays. Les partis politiques ont failli, se sont éloignés de l'intérêt général. Moi, je suis complètement libre.
6: Lui, c'est Gilles Platret, complètement libre, le maire de Chalon-sur-Saône, qui s'est donc déclaré candidat au présidentiel en fin de semaine dernière. Il a déclaré, je cite, « Ma pauvre situation personnelle a vocation à réveiller les consciences ». Et il était notre invité vendredi matin sur Ici Bourgogne pour confirmer tout ça. Voilà, et ça continue, hein, puisque vous l'avez sans doute entendu en allumant la radio ce matin. Ce week-end, Raphaël Glucksmann a remporté la primaire social-démocrate avec un petit peu plus de 66% des suffrages. Ce qui fait qu'à ce jour, on compte une quarantaine de candidats. Oui, une quarantaine de candidats. Alors, vous vous y retrouvez avec autant de personnalités qui se lancent, est-ce que vous arrivez à suivre ? Est-ce que c'est une bonne chose pour la démocratie ? Ou est-ce que ça brouille un peu les pistes ? Eh ben, parlons-en dans votre émission du matin. Ici, c'est vous. Oui, c'est rare qu'on mette un sujet politique sur la table, mais là, je suis certain que vous avez un avis sur cette profusion de candidats. Donc, appelez-moi tout de suite pour me dire ce que ça vous inspire. De l'envie, des doutes. Est-ce que vous avez hâte d'être en 2027? Ou alors vous avez déjà décroché le téléphone, oui, pour appeler le 03 80 42 15 15, c'est le meilleur moyen de prendre la parole. Et si c'est un peu compliqué parce que vous êtes en route, envoyez-moi des messages WhatsApp, c'est le même numéro, pratique pour envoyer des vocaux ou des messages écrits. À tout de suite.
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6: Les chansons que vous aimez et que vous allez avoir dans la tête toute la journée. Voilà Billy Joel dans votre radio ici Bourgogne. My Life. C'est lundi, c'est reparti.

0: Le piano endiablé de Billy Joel, 1978, pour cette pépite que je vous offre ce matin en direct à la radio. My Life. Bienvenue, ici c'est vous jusqu'à 10h.
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0: On est à six mois de la présidentielle. Est-ce que vous y voyez clair dans toutes ces candidatures ou est-ce que vous êtes déjà perdu? C'est la question que je vous pose ce matin au 03 80 42 15 15 en direct parce que tous les matins vous avez la parole. Vous réagissez à l'actualité, vous réagissez au sujet de société et ce matin j'ai très très envie de vous entendre. Comme le maire de Chalon-sur-Saône qu'on a entendu la semaine dernière, Gilles Platret était notre invité vendredi matin sur Ici Bourgogne au lendemain d'une grande réunion publique à Chalon-sur-Saône. Le maire de Chalon-sur-Saône rentre dans la course à l'élection présidentielle. Ça fait un candidat de plus parce que pour l'élu chalonnais, c'est impossible pour lui de trouver quelqu'un derrière qui se ranger. C'est ce qu'il a dit vendredi matin en direct au micro de Lise Dussault. Écoutez.
3: Vous pouvez toujours trouver quelques idées que j'ai pu développer hier soir sur la lutte contre l'islamisme, sur la réhabilitation de l'école de la République, sur la réhabilitation de la valeur travail avec le retour aux 39 heures par semaine. Peut-être que vous les trouverez chez les uns et chez les autres. Mais la synthèse que j'ai présentée hier soir, l'alarme que j'ai donnée, la condamnation unanime que j'ai faite de la classe politique et de ses erreurs depuis 50 ans, qui va peut-être nous amener d'ailleurs d'ici quelques jours ou quelques semaines à la plus grande crise financière qu'on ait connue depuis la guerre, tout ça, je ne le retrouve chez personne. Et croyez bien une chose, c'est que si j'avais trouvé, identifié un profil de candidat qui corresponde exactement à ce constat aussi dur, aussi alarmé que j'ai fait hier soir, alors effectivement je me serais rapproché de lui. Ça n'est pas le cas. Pour autant, il faut être aussi modeste dans sa démarche. Je sais très bien que la situation est dramatique et ma pauvre situation personnelle, aujourd'hui, elle a simplement vocation à réveiller les consciences. C'est pour ça que je commence un tour de France, pour aller voir un peu ce qui se passe ailleurs. Mon terreau, c'est Chalon, vous le savez, depuis

0: 12 ans, je suis élu maire de cette ville. J'ai mené des combats, notamment contre l'islamisme. J'ai parfois été aidé par l'État. Parfois, l'État m'a entravé dans cette démarche-là. Donc, je sais exactement ce qui se passe. Mais je vais aller me frotter à d'autres réalités. Un livre, d'ailleurs, va sortir aussi le mois prochain sur ce sujet pour justement construire une candidature qui puisse proposer aux Français un langage de vérité. Ça plaira pas à tout le monde. Mais en tout cas, je me sens le devoir aujourd'hui d'y aller pour défendre ses convictions.
1: Gilles Platret, donc un candidat bourguignon dans la course à l'Élysée. Qu'est-ce que ça vous inspire tout ça, hein? C'est un candidat de plus. Bon, alors après, sur la quarantaine, là, tous ne seront pas forcément sur la ligne de départ puisqu'il faut obtenir maintenant les 500 parrainages, hein. Mais plus il y a de candidats, plus il y a de choix. Est-ce que c'est une bonne chose pour vous, pour la démocratie? Ou au contraire, est-ce que cette multiplication des candidatures risque de disperser les voix et de brouiller un petit peu le débat? Eh bien, j'aimerais bien qu'on en parle ce matin parce que je suis sûr que vous avez un avis sur la question. Peut-être que vous êtes déjà perdu, agacé, ou au contraire, est-ce que vous trouvez que les élections présidentielles le 18 avril prochain vont être très intéressantes à regarder, et à suivre et à vivre? 03 80 42 15 15, rejoignez-moi en direct à la radio. Comme tous les matins, vous avez la parole, on en discute. Et si vous êtes un peu coincé parce que vous êtes entre deux activités ce matin, le 03 80 42 15 15, il fonctionne aussi avec WhatsApp, ça fonctionne super bien. Un petit texto, enfin un message écrit ou un message vocal pour me donner votre avis en direct à la radio au 03 80 42 15 15. On en discute juste après une nouveauté coup de cœur ici Bourgogne. C'est Marine.

0: C'est Marine, mais la chanteuse, hein, je précise. Marine avec Tricheur dans votre radio ici Bourgogne. Bientôt 9h20, 03 80 42 15 15 pour parler à la radio, pour me dire si cette profusion de candidats vous plaît pour les élections présidentielles. Hein. Est-ce qu'il y a trop de candidats? Est-ce que pour vous, c'est une bonne chose pour la démocratie? On en parle au 03 80 42 15 15. Vous pouvez aussi envoyer des messages WhatsApp. Alors, Adrien, merci pour le message, super. Mais la thématique du jour, c'est pas le prix du carburant. Hein. Vous aviez envie d'en parler sur WhatsApp. Vous avez laissé un petit mot, super intéressant. Mais le jour où on reparlera du prix du carburant, malheureusement, ça risque d'arriver. Je lirai votre message sans aucun problème. On part à la chaume dans une seconde. Retrouver Michel qui a un avis sur cette question du jour. A tout de suite.
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0: À 6 mois de la présidentielle, est-ce que vous y voyez clair dans toutes ces candidatures ou est-ce que vous êtes déjà perdu? 03 80 42 15 15, le premier à décrocher son téléphone pour en parler ce matin, c'est Michel à la chaume. Bonjour Michel, bienvenue.
9: Bonjour.
0: Vous n'êtes pas candidat vous, hein? Rassurez-moi tout de suite.
9: Non, je ne suis pas candidat, mais je les ai connus tous par contre.
0: Tous?
9: Oui, de Gaulle jusqu'à Sarkozy, puisque j'étais parquetteur à Paris.
0: C'est-à-dire?
9: Faisiez quoi? C'est-à-dire que tous les monuments de Paris, j'ai participé à la rénovation de tous les bâtiments de Paris.
0: Ah, d'accord. Vous étiez dans le bâtiment.
9: Marketeur et peintre. J'ai peint deux fois, dans les années 70, deux fois la Tour Eiffel.
0: Ouais?
9: Ouais, deux fois la Tour Eiffel. Tous les monuments, Opéra Garnier, Opéra Bastille, Fnac à la Bastille, Musée d'Orsay, ouais. Le Louvre, Palais de Chaillot, tout ça, c'est Bibi.
0: Incroyable.
9: Oui, oui. Et j'entendais déjà la semaine dernière pour l'histoire des handicapés, la seule récompense qu'on m'a donnée pour mon handicap, c'est maintenant j'ai une prothèse de genou et une prothèse de hanche à force d'être à quatre pattes par terre. Vous voyez?
0: Ah oui, d'accord. Hein? Ah, vous êtes un peu ruiné. Alors, la santé là au boulot, ouais.
9: Exactement. Maintenant je suis à la retraite à la chaume et avant j'habitais, j'étais à Chelles, c'est moi qui ai fait aussi Disney.
0: D'accord.
9: 93-94, qui suis retourné début 2000 pour poncer le restaurant et des bateaux à Disney, avec une équipe de 5 Portugais que j'ai formés.
0: Ouais.
9: voyez.
0: Mais en même temps, c'est un métier génial parce que vous avez œuvré, quoi. Hein, vous avez laissé des traces.
9: Tous les HLM autour de Paris, les coins les plus mal famés aussi.
0: Ok. Et Michel, on va pas faire tout votre CV parce que j'ai l'impression qu'on en a jusqu'à 10 heures. Moi, vous étiez en train de me dire, Michel, vous les avez tous connus, c'est-à-dire vous les avez croisés dans le cadre de votre travail, les candidats.
9: Bien croisés. Oui. Même aussi Le Pen aussi. Vous voyez.
0: Mais alors,
9: le château à Le Pen à Saint-Cloud.
0: Mais vous avez échangé avec eux ou
9: j'ai échangé aussi. Oui. J'ai même fait l'appartement à la fille à Monsieur Valéry Giscard d'Estaing, rue Monsieur le Prince.
0: Oui. D'accord.
9: J'ai fait pas mal d'artistes aussi. J'ai fait l'Institut de beauté à Carambeu en parquet.
0: Oui.
9: J'ai fait...
0: Bon, on va revenir à la politique, là, si vous voulez bien, Michel.
9: Et qu'est-ce que... Il y en a trop, déjà.
0: Voilà, c'est ça. Pour vous, il y en a trop. Vous vous y retrouvez, quand même ?
9: Pas tellement, parce que... Bon, j'ai une blague sur chaque...
0: Hein. Il y en a 40, on ne va pas les faire non plus. Hein.
9: Non, mais les anciens, par exemple.
0: Ouais.
9: Qu'est-ce que vous entendez dans De Gaulle ? La Gaule, donc la France.
0: Oui.
9: Après, on a eu Pompidou. Pompidou navigue sur nos sous. D'accord, première manifestation. Après, on a su Monsieur Valéry Giscard d'Estaing a fait un beau destin pour les jeunes à la loi de vote à 18 ans.
0: D'accord. Okay.
9: Après, on a eu la Mitterrand. Après, on a eu la Mitterrand. La Mitterrand, si vous avez le bonheur ou le malheur de la faire entrer chez vous. Hein, et qu'elle se réfugie dans les placards et les armoires, elle bouffe les fringues.
0: Ouais. Et je vous disais, Michel, on va pas faire toutes les blagues sur tous les présidents de la 5ème République.
9: Celui qui a exterminé mon pote, quand même, Coluche.
0: Alors, hein, attendez,
9: parce
0: Michel.
9: J'ai connu Coluche en 75, place des Vosges, quand j'étais en train de faire l'école des Beaux-Arts.
0: Hein. Vous voulez qu'on revienne en 2026, quand même, Michel, deux petites secondes.
9: Oui.
0: S'il vous plaît. Est-ce que autant de candidats, ça brouille les pistes, d'après vous ? Et ça brouille
9: beaucoup
0: le message ?
9: Beaucoup trop.
0: Mais vous pensez pas que la course au parrainage va limiter le nombre de candidatures ?
9: Peut-être, mais il y en a beaucoup trop. Et puis les nouveaux, vous voyez, le Robin des Bois des riches qui est actuellement déjà.
0: Qu'est-ce qui va compter le plus pour vous, sans me donner votre opinion, parce que je ne veux pas rentrer là-dedans, sinon après tout le monde va appeler. Qu'est-ce qui va compter le plus pour vous ? Les idées, la personnalité, le parti, l'expérience ?
9: Déjà les idées, là.
0: Oui.
9: Parce qu'on ne veut pas faire travailler quand même les seniors jusqu'à 65 qui parlent de 67, alors qu'ils devraient donner du boulot aux jeunes déjà. Hein ? Il y a des jeunes qui cherchent du boulot, ils peuvent pas rentrer dans les entreprises parce que justement il y a les anciens qui y sont. Et il y a certains jeunes qui sont ramiés comme pas deux, hein, bien sûr, qui sont en train de se frotter les mains, disent papa et maman, ils vont travailler jusqu'à 65, peut-être 67, et pendant ce temps-là, nous, on va dormir jusqu'à midi.
0: Donc, les idées, ça, c'est la première chose. Quand je vous demande aussi.
9: La première chose. La deuxième chose, justement, pour que les jeunes trouvent un peu plus de boulot, c'est forcer les entreprises à prendre des apprentis et exonérer de toute charge pendant 3 ans de leur apprentissage les charges qui sont incombées aux entreprises.
0: Donc là, on rentre dans les programmes, mais ensuite, il y a une histoire de personnalité, d'expérience aussi qui va jouer dans le choix que vous allez faire.
9: Pour l'instant, les expériences, je vois pas tellement les nouveaux. Ouais. Mélenchon, la famille Bidosson, Madame Borne.
0: Votre truc, c'est la formule, là, Michel, hein, quand même.
9: Combien de bornes va-t-elle parcourir avant de s'essouffler
0: Ok. Bon, j'ai bien compris que vous étiez en plus du genre taquin. Mais
9: humoriste aussi, voilà. On faisait beaucoup de blagues avec Coluche.
0: Ouais.
9: C'est moi qui ai sorti la laissée Womo avec lui, vous voyez.
0: D'accord, ok. Mais bon, ça va vous amuser quand même, les présidentielles, vu que vous avez un bon mot comme ça pour chaque...
9: Je vais regarder ça avec passion quand même.
0: Oui.
9: Hein, mais j'en vois pas un qui est au-dessus de la barre. Hein.
0: Bon, merci en tout cas pour ce coup de fil ce matin, Michel, depuis La Chaume. Je vous souhaite une bonne journée, une bonne campagne alors. Et puis alors, s'ils ont besoin de vous pour écrire les discours politiques, ils peuvent y aller, parce que ça fait des punchlines à chaque fois. Bonne journée, Michel, à La Chaume, à bientôt. 03 80 42 15 15, maintenant c'est à vous de prendre la parole. Vous avez forcément un avis sur la question avec ce nombre de candidats. Pas forcément des slogans, hein, pas forcément des formules comme Michel, c'est pas obligatoire. Hein. Mais appelez-moi tout de suite. Ici, c'est vous. On a encore 5 bonnes minutes sur le sujet. On écoute les Queen et on revient dans un instant en direct dans votre radio en Bourgogne. C'est ici Bourgogne.

0: Ici Bourgogne, c'est la radio qui queen. Ah oui, Another One Bites the Dust. Un petit peu plus de 9h30.
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0: À 6 mois des élections présidentielles, est-ce que vous y voyez clair dans toutes ces candidatures ou est-ce que vous êtes déjà perdu? Bonjour Josette, on en parle ce matin au 03 80 42 15 15. Bienvenue à vous, vous êtes à Dijon.
3: Oui Stéphane, bonjour.
0: Bonjour ma chère Josette.
3: Alors moi je vais la faire courte, ce sont tous des guignols.
0: D'accord, ok.
3: Voilà, ils ne pensent qu'à une chose, c'est eux, le peuple, ils n'ont rien à faire, rien du tout. Les promesses, c'est avant les élections et après les élections, on oublie.
0: Et même avec plus de 40 candidats, vous pensez qu'il n'y a rien de sérieux?
3: Moi j'en aurais mis 50.
0: Ah oui, d'accord.
3: Attendez,
0: c'est pas fini. Oui. Maintenant, comme on le disait dans les infos ce matin, comme on en parlait aussi tout à l'heure, il y a aussi l'histoire des parrainages qui va être un filtre.
3: Non, mais c'est tous des vendus pour moi. Ouais. Les belles promesses, c'est avant et après, on tape sur le peuple, on tape tant qu'on peut et puis c'est tout. Ils n'en ont rien à faire. Pour moi, je ne les écoute pas, ça me dégoûte. La politique, ça me dégoûte.
0: D'accord, il y a un ras-le-bol.
3: Plus que ras-le-bol.
0: Donc les 6 prochains mois, vous allez les vivre comment, vous, Josette?
3: En les écoutant pas, parce que ça m'énerve, je m'énerve alors que j'ai pas besoin de ça. Non. Ils ne tiennent aucune de leurs promesses. Quand vous voyez qu'ils ont été au gouvernement, qu'ils n'ont rien fait, puis maintenant ils vous promettent monts et merveilles, mais vont faire comment? À part piocher dans nos poches une fois de plus.
0: Et c'est pas une bonne nouvelle pour la démocratie qui est plein de candidats, vous trouvez?
3: Non. Pour moi, il faudrait quelqu'un qui connaisse au moins le prix d'une baguette de pain ou qui sache écrire français. Quand vous voyez certains ministres d'éducation qui font des fautes quand ils écrivent, non, pour moi, non. Et puis pas tant au gouvernement des personnes sérieuses, mais pas de ministres, de secrétaires et tout, non.
0: Bon ben Josette, vous aviez promis de la faire courte, c'est voilà, vous tenez vos promesses.
3: Voilà, tout à fait. Quand on peut pas les tenir, on n'en fait pas.
0: Bon, je vous remercie Josette, on va passer à un autre sujet là dans quelques minutes sur l'intelligence artificielle. Si vous voulez rappeler, ça peut vous faire réagir ça. Bonne journée à vous.
3: Et je vous embrasse, au revoir.
0: Moi aussi je vous embrasse, à bientôt. À bientôt à Dijon. Ciao.
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0: Allez, on se détend avec 2 rendez-vous à noter pour ce vendredi. J'ai une sortie gourmande pour commencer, tiens. À Conqueur, dans les hautes côtes de nuit, près de Nuit Saint-Georges, la ferme Fruits Rouges vous propose vendredi de 17h30 à 19h un apéritif autour du cassis et de la Bourgogne. Au menu, il y aura du kir bourguignon, du ketchup, de la moutarde de cassis, le tout accompagné de fromage, de charcuterie et de gougère. Et pour ceux qui préfèrent, une version sans alcool est également prévue. De quoi découvrir le cassis autrement. Sinon, autre rendez-vous à Venard-et-les-Laumes, à la médiathèque Henri Vincenot, dans le cadre du festival Coup de Conte. Cette fois, on remonte le temps avec les créations de Michael Vautrin, qui donne une seconde vie au vieux disque vinyle, au vieux disque 33 tours, des objets uniques, originaux et même personnalisables. C'est à découvrir donc vendredi de 14h à 18h et l'entrée est complètement libre. Si vous organisez un événement, il faut nous le faire savoir dès maintenant sur WhatsApp au 03 80 42 15 15. Et il y aura d'autres infos pratiques dans une heure.
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0: Et si on parlait d'Internet? Attendez. Parlons d'Internet comme en l'an 2000.
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1: Voilà, bienvenue au club Internet en l'an 2000, c'était une pub, hein. Parce qu'en 2000, l'Internet révolutionnait notre façon de communiquer, Internet nous promettait des jours meilleurs avec une voix rassurante. Mais 26 ans plus tard, c'est pas la même ambiance. L'intelligence artificielle, l'IA, n'est pas accueillie de la même manière. On en parle ? Allez, on en parle. Je suis certain que c'est un sujet de conversation qui s'invite régulièrement à la maison en ce moment. Alors venez me raconter ce que vous inspire l'IA, ChatGPT, Gemini, Claude. C'est des noms que vous avez déjà entendus, hein. Est-ce que vous utilisez déjà ChatGPT ou une autre intelligence artificielle ? Pour faire quoi exactement ? Quelle est la dernière chose pour laquelle vous avez demandé de l'aide à une intelligence artificielle ? Est-ce que l'IA vous fait vraiment gagner du temps au quotidien ? Est-ce que vous lui faites confiance aussi ? Oula, ça en fait des questions, hein. Prenez votre temps pour répondre, mais surtout venez, rejoignez-moi au 03 80 42 15 15, je vous attends. C'est toujours au même endroit, un numéro de téléphone pour échanger, pour discuter en direct, et aussi un numéro qui vous permet d'envoyer des messages par WhatsApp, des messages écrits et des vocaux. A tout de suite.
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0: C'est le froid, ça. Hein. Il a la voix qui chevrotte. Julia Claire. Elle voulait que je l'appelle Denise dans votre radio ici Bourgogne. Déjà 10h-20, ça file.
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0: Oui, c'est Venise. Non, c'est Denise. Non, alors c'est pas Denise, c'est pas elle voulait que je l'appelle Denise, mais c'est Venise. C'est le froid aussi, ça c'est le problème. 03 80 42 15 15. On parle tous les matins ensemble. Vous avez la parole. Vous pouvez vous exprimer sur les sujets d'actualité et de société. Et ce matin, j'en mets un beau sujet de société là, au 03 80 42 15 15. L'IA. L'intelligence artificielle, est-ce qu'elle vous facilite la vie ou est-ce qu'elle commence déjà à prendre trop de place, hein? On en parle beaucoup d'intelligence artificielle parce qu'elle s'est beaucoup glissée dans notre quotidien dernièrement. Mais à quel niveau, où se cache-t-elle exactement, sans qu'on sache vraiment? Pendant que vous nous téléphonez, je vais vous faire écouter la réponse sur cette question, la réponse d'Anis Ayari, qui est ingénieur en intelligence artificielle et auteur d'un livre, Le super pouvoir de l'IA.
3: En fait, c'est assez incroyable parce que l'intelligence artificielle, elle se niche dans notre quotidien depuis des dizaines d'années et on s'en est rendu compte que là, récemment, avec la sortie de ChatGPT, il y a 5 ou 6 ans. Mais là, quand on parle d'intelligence artificielle, on ne parle pas que de ChatGPT. On parle, par exemple, quand vous demandez à Google Maps d'aller d'un point A à un point B, c'est des algorithmes d'intelligence artificielle qui vous trouvent votre trajet. Quand vous allez sur Netflix ou même Tinder, des applications de rencontres, il y a des algorithmes de recommandation et ça aussi, c'est de l'intelligence artificielle. Le grand public a découvert l'IA beaucoup avec ChatGPT. D'ailleurs, c'est intéressant parce que quand on regarde la courbe sur Google Trends, sur les Google Recherches, et qu'on cherche intelligence artificielle, elle est fortement corrélée à la recherche avec ChatGPT. Ça veut dire que le grand public adosse l'intelligence artificielle à ces grands modèles conversationnels la plupart du temps quand ils produisent du texte et ils ont la capacité de produire énormément de choses. Texte, voix, vidéo, et ça vient avec une découverte qui a été faite en 2017 dans les bureaux de Google qui s'appelle les Transformers, et ces Transformers-là sont des algorithmes qui ont permis de développer ces nouveaux algorithmes conversationnels qui sont partout autour de nous aujourd'hui.
0: L'IA est partout, à l'image de notre société, du coup l'IA divise profondément, il y a les pour, il y a les contre. Quelles sont les principales craintes du grand public et comment s'explique-t-elle? Ben là aussi, il y a des choses à dire. Écoutez le décryptage d'Anis Ayari.
3: C'est assez intéressant à quel point l'IA cristallise les extrêmes, en vérité. C'est-à-dire qu'on va de plus en plus avoir des gens qui sont pro-IA, c'est-à-dire qui veulent foncer sur l'IA, etc. Et de plus en plus des gens qui sont contre l'IA, qui y voient un phénomène de remplacement, qui y voient aussi un phénomène parfois où on va avoir des risques pour la société. Mais aujourd'hui, les principales craintes sur l'intelligence artificielle, c'est le fait qu'elle peut remplacer certains métiers, c'est le fait qu'elle peut créer du faux comme jamais auparavant. Mais je ne peux pas répondre à cette question sans aussi dire que l'intelligence artificielle, c'est un formidable avantage. Elle permet aujourd'hui de faire des médicaments qui vont plus vite, elle permet de mieux monitorer la planète, par exemple avec de l'analyse satellite, avec ce qui s'est passé, par exemple, les feux en Gironde. C'est des modèles d'intelligence artificielle qui sont capables aujourd'hui, adossés à des modèles optiques, etc., d'identifier des feux, d'identifier des foyers et donc d'intervenir plus rapidement pour sauver des vies. Et c'est ça qui est assez incroyable dans l'intelligence artificielle, et je pense qu'il faut faire attention aux réponses binaires. En vérité, l'application de l'intelligence artificielle, c'est un spectre qui est très large et chacun y trouve son compte ou pas.
0: Et chez vous, l'intelligence artificielle est-elle rentrée? Est-ce que vous avez été surpris, impressionné ou au contraire déçu par une réponse de l'IA? On peut parler aussi de ce qui se passe au travail, hein. Est-ce qu'elle a déjà changé votre façon de faire? Est-ce que vous l'utilisez dans votre job? Est-ce que c'est une aide ou une source d'inquiétude pour votre métier? On en parle tout de suite en direct à la radio, dans votre radio ici Bourgogne. Et c'est au 03 80 42 15 15. Ça, c'est la musique de Joël Ursule. Ah oui, ça met du rythme dans la radio. Et ça réchauffe pour bien démarrer la semaine. White and Black Blues. Lorsque...

0: Vous l'avez dit, ça réchauffe, ça fait du bien, ça, dans votre radio ici, Bourgogne-Joël, Ursule, à l'instant. Et au 03 80 42 15 15, on continue de parler ensemble de l'intelligence artificielle. Second sujet du jour, dans Ici, c'est vous. Est-ce que l'IA est rentrée dans votre maison? Est-ce que vous l'utilisez dans votre travail? Est-ce que vous craignez qu'à force de tout lui demander, on finisse par moins réfléchir par nous-mêmes? Ah, ça, c'est une vraie bonne question. On entendait l'expert tout à l'heure sous-entendre, notre expert auteur d'un livre sur le sujet, ingénieur en intelligence artificielle, sous-entendre que d'un point de vue scientifique, professionnel, l'IA avait des vertus plus qu'intéressantes. En revanche, pour le grand public, c'était quand même à manier avec précaution. Est-ce que vous êtes d'accord avec ce point de vue? Est-ce que vous trouvez aussi normal que les jeunes utilisent l'IA pour leurs devoirs ou leurs études? Oui, forcément. Hein, on ouvre le tiroir de l'IA et il y a plein de questions qui se posent. Donc c'est pour ça que je veux bien vous entendre sur le sujet au 03 80 42 15 15. C'est un vrai numéro avec des vrais gens derrière, c'est pas artificiel, hein, vous pouvez y aller sans modération.
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0: s'appelle Alex Warren, il chante Ordinary dans votre radio ici Bourgogne.
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0: Et vos témoignages en direct, vos réactions sur l'actualité, sur la vie, sur la société, tous les matins au 03 80 42 15 15. Bonjour Camille.
3: Bonjour.
0: Vous êtes à Savigny-sur-Orge.
3: Oui, c'est ça, je suis un peu loin, mais je suis une grande auditrice.
0: Ah, grande. Vous mesurez combien ?
3: Oh, 1m54.
0: Hein, ouais, bah, une grande auditrice d'1m54, moi c'est bien. Je prends. Je me souviens de vous, vous nous aviez appelé il y a quelques semaines, vous êtes originaire de la Bourgogne, et pour rester connecté en région parisienne, là vous nous écoutez tous les matins via l'appli, c'est très bien.
3: Exactement.
0: Alors l'IA, ça vous inspire quoi tout ça à vous ?
3: Ça m'inspire beaucoup de choses. Je pense qu'en fait l'IA, effectivement, on l'utilise déjà dans notre quotidien, parce que quand on utilise l'informatique finalement,
0: oui,
3: on utilise déjà de l'IA. Donc je pense que dans ce genre de choses, et pour la science effectivement c'est utile,
0: oui,
3: modéliser des systèmes qui permettent de savoir où vont avoir lieu les tornades ou des choses comme ça, ça peut être très intéressant.
0: Oui, on a vu pour les incendies par exemple, il le disait tout à l'heure notre expert, ouais.
3: Par contre, effectivement, je trouve que pour les gens, de manière générale, toutes les IA conversationnelles, moi, je trouve que c'est encore un appauvrissement de la pensée. Que l'IA puisse servir à faire des tâches répétitives, par exemple,
0: oui,
3: fusionner deux bases de données, c'est très bien. Ça fait perdre du temps qui n'est pas un temps de cerveau. C'est une tâche qui n'est pas intelligente. Par contre, quand c'est l'IA qui va faire un argumentaire, se charger de créer un argumentaire en croisant des sources, ça demande quand même de faire confiance à quelque chose qu'on ne connaît pas et qu'on ne maîtrise pas. Enfin, je vois que sur Twitter,
0: oui,
3: le système d'IA Gork ou Grok, je ne sais absolument pas comment il s'appelle, peut produire des réponses complètement fausses et complètement déconnectées de la réalité. Je me dis que utiliser l'IA au quotidien, c'est quand même prendre le risque de croire la parole de quelque chose qui n'existe pas, qui peut se tromper totalement, et alors qu'une réflexion, peut-être qu'elle ne sera pas conforme à celle des autres, mais une réflexion qui vient quand même de choses qu'on a construites mentalement nous, c'est hyper important.
0: Donc là, vous freinez des cas de fer à ce niveau-là et vous l'utilisez pour des tâches répétitives. Genre un courrier, des choses comme ça, un courrier à rédiger, vous l'utilisez ou pas ?
3: Non. Je ne vais pas l'utiliser pour un courrier, je suis capable d'écrire un courrier. Je pense que pour faire quelque chose qui est répétitif et qui est vraiment très chronophage dans le travail, par exemple.
0: D'accord.
3: Pourquoi pas ?
0: Okay.
3: Mais en dehors de ça, je suis désolée, mais moi je préfère ma propre réflexion, fondée sur mes idées, sur mon expérience, sur les recherches que j'ai faites,
0: ouais,
3: que je vais pouvoir argumenter, plutôt que reprendre de manière très, très débile, j'ai envie de dire, quelque chose que quelqu'un d'autre a pondu. Quelque chose que je ne vais même pas aller vérifier.
0: C'est ça, hein, c'est ça qui inquiète, effectivement. Ouais.
3: Voilà,
0: ouais.
3: Moi, j'ai des collègues qui l'utilisent pour les mails, effectivement, et qui l'utilisent pour tout au quotidien, et moi, ça me révolte, en fait. Je pense qu'on n'est pas payé pour ça, on est payé pour nous produire le fruit d'une réflexion. Si on a été embauché à un poste, c'est qu'on a des compétences intellectuelles qui vont pour ce poste. Et en fait, moi, j'ai peur que les gens qui ne pensent déjà plus beaucoup de manière générale se mettent à penser encore moins.
0: Oui, que ça facilite un peu la paresse, oui.
3: Et puis, qui fait ces algorithmes ? Qui fait ces intelligences conversationnelles ? Quelles sont les barrières ? Quelles sont les possibilités ? Qu'est-ce qu'il y a derrière, en fait ? Est-ce que les personnes qui ont programmé ces intelligences, quelle est la définition qu'ils ont eue de la laïcité ? Quelle est la définition qu'ils ont du racisme ? Est-ce qu'on leur a donné une orientation politique, écologique ? Ça, on ne le sait pas. Et prendre le risque, du coup, de croire tout ce que ces intelligences artificielles nous disent, c'est quand même c'est faire confiance à quelqu'un qu'on ne connaît pas, quoi.
0: Donc là, vous pouvez vraiment vous en passer, vous, je le comprends, je l'entends. Et merci d'avoir pris la parole en vrai, avec le fruit de votre réflexion, qui n'est pas dictée par une IA. On l'entend bien, de toute façon, au son de votre voix, hein, Camille. Bon. Merci pour ce petit moment passé ce matin à la radio. Puis je vous souhaite plein de courage pour le boulot à Savigny-sur-Orge. Et puis revenez de temps en temps dans votre Bourgogne quand même, c'est pas mal. Hein.
3: J'aurais bien aimé être là pour le championnat des
0: Anmerettes.
3: Là, ça m'aurait bien
0: aimé. Écoutez, la prochaine fois, vous calez ça à l'avance, ok ?
3: C'est ça, c'est ce que je ferai. Merci beaucoup, très bonne journée à vous.
0: Mes amitiés, à bientôt. À bientôt, Camille, bonne journée, ciao. On revient demain ? Toujours au même numéro, toujours sur des sujets d'actualité, au 03 80 42 15 15, à demain 9h.

0: Oh, c'est une chanson pour Dodo. Dodo qui a réalisé l'émission ce matin. Dodo l'Enfando et Tamalou avec François Hardy dans votre radio ici Bourgogne. Oui, d'ailleurs, il va aller se coucher. Non, il va écouter parce que c'est le genre, Dorian, c'est le genre à louer des perceuses, des trucs, ouais. des objets.
1: Mais à ne pas s'en servir, non. Juste les louer.
0: Ok, en fait. Ouais, ça marche bien style. Ça, la location ouais, d'objets ouais. Du quotidien.
1: Ah ben, c'est vrai que quand on voit le prix de certains outils, on n'a pas forcément envie d'investir, surtout si c'est pour faire 3 trous à la maison. Donc, on va faire le tour de la question sur ce sujet aujourd'hui. Je vous dis à demain.
0: À demain, 9h.
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1: Excellente semaine à toutes et à tous, il est 10h. C'est l'heure des infos avec vous, Anne-Laure Labalette. Bonjour.
3: Bonjour Florence et bonjour à tous. Les étudiants de l'université Dijon-Bourgogne-Europe ont repris le blocus de la fac ce matin depuis 6h30. La fac est fermée depuis mercredi dernier. En ce moment, les étudiants bloquent entre autres le bâtiment de droit et lettres avec une assemblée générale prévue ce soir à 18h. Âgée à laquelle se joindront les lycéens dans l'optique de la grosse journée de grève et de mobilisation de demain mardi à l'appel de l'intersyndicale. Gabriel Attal, Jean-Louis Borloo, Édouard Philippe ou encore Elisabeth Borne. Ils étaient tous réunis hier au Parc des Expositions de Dijon. C'était le 126e congrès du Parti Radical, le plus vieux parti de France, a invité de nombreux responsables et anciens responsables politiques pour des prises de parole en lien avec l'élection présidentielle de 2027. Pour toutes celles et ceux qui ont donc pris la parole hier, il faut que les partis s'unissent, c'est ce qu'ils ont dit, pour éviter l'arrivée des extrêmes RN et LFI au pouvoir en mai prochain. Reportage à retrouver sur notre site ici.fr. Et puis Raphaël Glucksmann, lui, portera la candidature de la gauche sociale et démocrate à cette présidentielle. Hier, avec plus de 66% des suffrages, il a été élu par les membres et les militants et sympathisants de la gauche. La maire de Dijon, Nathalie Kunder, s'estime qu'à présent, il faut faire bloc derrière lui pour porter son projet d'espoir pour les Français et les jeunes générations. De son côté, la députée PS de Côte d'Or, Océane Godard, appelle à suivre la dynamique portée par Raphaël Glucksmann pour porter la gauche au pouvoir. C'est un petit village de Côte d'Or qui va renaître d'ici quelques jours. On ne cesse de parler de l'importance du lien social dans nos petites communes rurales, de l'importance des services publics également. Et bien cette semaine, à Grancey-le-Château-Nevelle, c'est au nord Côte d'Or, la boulangerie de la commune va rouvrir. Ça faisait d'ailleurs 3 ans qu'il n'y en avait plus. Et depuis l'arrivée de la nouvelle équipe municipale en mars dernier, la commune a relancé l'appel à candidature pour trouver un artisan. C'est donc chose faite dès ce samedi. Les clients vont redécouvrir leur boulangerie qui sera aussi un commerce multiservice. Il y a du foot aussi ce soir. Le DFCO retrouve la pelouse de Gaston Gérard après 3 semaines de trêve internationale. Nos Rouges accueillent le FC Metz. C'est la 8e journée de Ligue 2. C'est un gros match pour nos Bourguignons. Ils s'apprêtent à jouer une équipe reléguée de Ligue 1 et qui vise la remontée cette saison. DFCO, FC Metz, coup d'envoi 20h45 avant match des 20h30. À suivre bien sûr en direct et en intégralité sur votre radio ici Bourgogne. Pour la météo en Bourgogne-Florence, c'est du ciel bleu et du soleil aujourd'hui.
1: Exactement, le temps est sec, un soleil qui brille toute la journée, des températures qui sont plutôt sympathiques pour un mois d'octobre. On attend 16 degrés cet après-midi à Saulieu, 17 à Saint-Bernon. Le maximum, ce sera pour Chalon-sur-Saône avec 20 degrés. Voilà, donc c'est plutôt une journée, on va dire, sympathique.
3: Est-ce que c'est sympathique sur nos routes, là, en ce moment aussi?
1: Oh bah oui, à part les travaux sur les autoroutes.
3: C'est vrai.
1: Tout va bien. Pour l'instant, n'hésitez pas à nous passer un petit coup de fil si vous rencontrez des difficultés sur la route. 03 80 42 15 15. L'info revient tout à l'heure à 11h. Je me permets de vous souhaiter une belle journée.
3: Merci.
1: Rendez-vous demain.
3: Demain, dès 6h, j'y serai.
1: Et couvrez-vous, il faisait combien ce matin? Vous avez fait attention?
3: Écoutez, je ne sais pas combien il faisait, mais il faisait vraiment froid. Je me suis d'ailleurs dit, demain, je laisse la petite veste de demi-saison. Je remets le blouson d'hiver.
1: Bon, moi j'avais 6,3 à talent. Donc vous voyez, peu dans les hauteurs. Donc peut-être un petit degré de plus, mais c'est quand même pas énorme.
3: Mieux prévoir les gants et les écharpes. Hein,
1: merci Anne-Laure.
3: À demain.
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1: Et si plutôt que d'acheter, on pouvait simplement louer les objets dont on a besoin ponctuellement? Avec l'armoire commune, Quentin Lepère propose justement de partager et de louer des outils, de l'électroménager, des objets du quotidien en Côte d'Or et en Saône-et-Loire. Une idée simple qui répond à plusieurs enjeux, pouvoir d'achat, consommation, stockage et entraide. On va voir ce matin que louer plutôt qu'acheter, ça marche. Bonjour Quentin Lepère.
4: Bonjour.
1: Soyez le bienvenu. Comment fonctionne cette armoire pas comme les autres?
4: Alors l'armoire commune, comme vous l'avez dit, c'est une bibliothèque d'objets associative. Donc en fait, il suffit d'adhérer à cette association pour pouvoir ensuite emprunter toutes sortes d'objets, aussi bien pour le bricolage, le jardinage, le nettoyage, la cuisine, donc ensuite les emprunter pour une durée donnée et puis les rendre à la fin.
1: Pourquoi cette idée marche?
4: Alors elle marche parce qu'elle a plusieurs aspects, à la fois pratiques, économiques et puis écologiques. Le côté pratique, on n'a pas besoin de stocker les objets chez soi, on les emprunte pour une durée donnée. Économique parce que on économise de l'argent, l'emprunt est beaucoup moins onéreux que d'acheter un objet neuf. Et puis écologique parce qu'on n'a pas besoin de produire tous ces objets, il suffit de se les partager, quoi.
1: Dans quelques instants, on va voir pourquoi cette belle initiative change littéralement la vie des gens.
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1: Meilleur, on en rêve tous. Et en ces temps un peu tourmentés, voilà une chanson qui n'a jamais eu autant de sens. Tiens, on écoute Téléphone avec Un autre monde. Vous venez juste d'arriver, on est content de vous avoir avec nous. Restez dans le coin, on va passer un bon moment.

0: Bien. Quentin Lepère, votre association L'Armoire Commune propose des locations d'outils, des locations d'appareils électroménagers. C'est décidé, le week-end prochain, vous taillez votre haie. Pas la peine de courir au magasin de bricolage le plus proche. Vous pouvez louer un taille-haie plutôt que d'en acheter un. Je dis ça parce que là, c'est vraiment le truc de saison. Concrètement, qu'est-ce qu'on peut louer chez vous?
1: Alors, ça va être aussi bien du matériel pour le bricolage, le jardinage, ou pour le nettoyage, la cuisine, l'événementiel, le sport. Enfin, c'est vraiment toutes les thématiques. Dès l'instant où c'est des objets dont on va se servir que quelques fois par an, ça rentre dans les objets qu'on peut vous proposer, quoi.
0: Voilà. Vous diriez que votre association, en quelque sorte, elle change la vie des gens?
1: Oui, je pense. En tout cas, ça peut le faire à l'avenir, notamment du point de vue de la place que ça peut prendre chez soi, des objets. Bah là, on peut les emprunter au lieu de les acheter. Donc ça peut changer la vie de ce point de vue-là, quoi.
0: Il y a un objet que les gens viennent absolument chercher et où vous vous dites mince, on en aurait 25, ça partirait aussi.
1: Oui, tout ce qui est matériel de nettoyage, ça a beaucoup marché depuis le début. Par exemple, la shampouineuse pour laver son canapé ou ses sièges de voiture, ça c'est emprunté assez régulièrement. Les nettoyeurs pour les vitres aussi.
0: Oui, parce que c'est des trucs, par exemple, une shampouineuse qui fait aussi bien les sols que les rideaux, que le canapé et tout. Ça coûte combien un truc comme ça dans le commerce? C'est pas donné.
1: Alors, il y a le matériel public et puis le matériel professionnel. Nous, on est plutôt sur du matériel quand même grand public, mais voilà, ça peut vite coûter plusieurs centaines d'euros, une shampouineuse. Donc voilà, là, on est sur une adhésion à 30 euros à l'année. On voit la différence de prix, quoi.
0: La location permet justement d'avoir accès aux gens à des objets qu'ils n'auraient pas achetés.
1: Oui, aussi, je pense que des fois on peut se priver d'utiliser un objet ou parce que voilà, si on en a besoin qu'une fois, on va pas forcément l'acheter. Et donc là, ça permet d'accéder à des objets qui vont permettre de faire les choses peut-être plus efficacement aussi. Ça libère un peu plus, voilà.
0: Il y a un aspect pratique, hein, mais vous sentez que les gens ont besoin aussi aujourd'hui d'une autre façon de consommer?
1: Oui, je pense que c'est de plus en plus le cas dans la société avec les aspects écologiques. Donc oui, c'est aussi pour ça, je pense, que les gens viennent nous voir. En tout cas, les premiers adhérents qu'on a eus, c'était pour ces aspects-là, oui.
0: Louer plutôt qu'acheter son taille-haie, son appareil à raclette, ça marche. Écoute Ella Langlais avec Choosing Texas.

0: voilà, on va fredonner là-dessus. On est dans une ambiance un peu country avec Ella Langley, Choosing Texas. Explique un petit peu comment faire quand vous avez besoin d'un objet mais que vous n'avez pas envie d'investir. Par exemple, je pense à ce barbecue électrique l'hiver que vous aimeriez avoir sur votre balcon. Est-ce que vous allez faire beaucoup de barbecue cet hiver? Pas forcément. Donc peut-être qu'en louer un, je ne sais pas. Ça peut être éventuellement un truc envisageable. Donc n'hésitez pas à jeter une oreille parce qu'on vous présente une association drôlement intéressante ce matin.
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0: Louer des objets du quotidien plutôt que de les acheter, ça marche. On en parle avec Quentin Lepère de l'Armoire Commune ce matin. Vous vous souvenez du moment où vous vous êtes dit « Tiens, il faut que je lance ce truc-là »
6: Oui, je m'en souviens très bien. En fait, ça a commencé par un besoin personnel, comme beaucoup d'idées.
0: C'était quoi comme objet?
6: En fait, là, je devais organiser un gros événement pour une association et donc j'avais besoin d'objets très divers, en fait. Donc, c'est à la fois des objets assez communs pour des événements, mais des choses un peu plus hétéroclites. Et donc, c'est là où je me suis dit « Ça pourrait être très pratique d'avoir une seule structure à laquelle m'adresser pour emprunter tous ces objets, quoi. »
0: C'est-à-dire qu'on peut imaginer, par exemple, trouver chez vous un appareil, une fontaine à chocolat, un appareil à barbe à papa, un truc pour faire des pop-corn,
6: oui,
0: etc.
6: Voilà, pour l'événementiel, effectivement, on a ce genre de choses, des machines à bulles, une enceinte, par exemple, des choses qui permettent de faire des événements, par exemple, pour les associations, mais aussi de faire la fête chez soi.
0: Mais du coup, au départ, vous étiez parti plus sur de l'événementiel, où vous vous êtes dit, mais au quotidien aussi, on peut avoir besoin de certains outils, certains appareils électroménagers.
6: Alors, effectivement, j'ai commencé à faire des recherches, pour voir s'il y avait des choses qui pouvaient répondre à mon besoin. Et c'est là où j'ai découvert le concept des bibliothèques d'objets, parmi lesquelles, à Toulouse et à Montreuil notamment, c'est les deux principales en France qui ont été créées autour des années 2020. Et donc c'est là où j'ai commencé à m'intéresser à ça et à me dire que oui, ça pouvait servir pour des associations par exemple, mais aussi pour les particuliers, pour tout un chacun.
0: Monter ce type de projet, c'est aussi accepter de tester, peut-être de se tromper, d'ajuster. Qu'est-ce que vous avez appris au démarrage? Il y a des trucs que vous avez, dont vous avez fait l'acquisition et personne ne vous les demande?
6: Oui, je pense qu'il y en a plusieurs. Au début, là, on a créé le catalogue en fait en demandant aux autres bibliothèques d'objets ce qu'elles prêtaient le plus. Mais malgré tout, il y a quand même des choses pour l'instant qui n'ont pas bougé des étagères. Mais je pense
0: quoi
6: que
0: par exemple
6: qu'est-ce que je j'aurais comme exemple, bah, assez bizarrement, des choses comme des scies sauteuses, par exemple.
0: Ah tiens, on ne bricole plus alors.
6: Peut-être qu'on n'est pas encore, on n'a pas encore trouvé les bonnes personnes, mais. Mais oui, des choses sur le bricolage, par exemple, où je me disais, tiens, ça va partir assez vite, et puis finalement, pas tant que ça. Mais, et à contrario, bah, c'est vrai que sur la thématique du nettoyage, là, il y a eu beaucoup de demandes, ouais.
0: Ouais, et puis il y a peut-être encore des gens qui ne savent pas que vous existez, donc c'est aussi pour ça que vous êtes là ce matin, pour nous dire, nous sommes là, et c'est on ça. A plein de trucs à louer. Il y a des choses qui vous surprennent parfois dans des demandes d'utilisateurs où vous vous dites, tiens, ça c'est quand même curieux de ne pas en avoir un chez soi.
6: Non, j'ai pas de, y a rien qui me vient en tête comme ça, mais c'est vrai que pour l'instant, on propose sur notre site internet, ils peuvent proposer justement des objets qu'on n'aurait pas. Bon, pour l'instant, on n'a pas eu trop de propositions, donc voilà, j'ai pas trop de retours, mais en tout cas, s'il y a des choses qu'on n'a pas au catalogue, vous pouvez nous le dire, quoi.
0: Vous aimeriez que dans le département, dans la région, même l'armoire commune fasse des petits?
6: Oui, tout à fait. Ça a déjà un peu commencé, puisque notamment à Besançon, en début d'année, on a une bibliothèque d'objets qui s'est créée et qui a commencé son activité. Et puis j'ai été aussi contacté par une personne plus du côté de Saint-Jean-de-Laune qui souhaitait faire ce genre de choses, mais plus en milieu rural. Donc c'est intéressant également de l'appliquer à la campagne, quoi.
0: Ouais. Louer les objets du quotidien plutôt que de les acheter, ça marche.
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Alain Bachung et son vertige de l'amour. Louer plutôt qu'acheter, la voilà la bonne idée avec l'armoire commune et notre invité Quentin Lepère ce matin qui nous explique comment ça fonctionne. Et si on s'écoutait Jane Birkin avec Didouda, belle matinée à vous les amis.

0: matin. Voilà, c'est simple à retenir, c'est ça qui est formidable avec ce titre de Jane Birkin.
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0: 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Le principe est simple, vous entrez dans la cabine et face micro, vous répondez à 5 questions sur votre quotidien, vos attentes ou vos colères. Une grande consultation citoyenne sans filtre dont les résultats seront directement transmis aux futurs candidats. 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À Mâcon, ce vendredi 16 octobre, le centre hospitalier se mobilise pour Octobre Rose. Un stand d'information et de sensibilisation sera installé de 9h à 16h. L'occasion de parler du dépistage organisé du cancer du sein, de répondre aux questions et de rappeler l'importance de la mammographie. Pensez-y.
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0: Nous sommes avec Quentin Lepère. Vous avez monté l'Armoire Commune qui propose des locations d'outils et autres appareils électroménagers et ça marche. Consommer moins mais vivre mieux. Est-ce que c'est pas finalement un peu la philosophie de l'Armoire Commune, ça ?
2: Oui, c'est ça effectivement. C'est partager à la fois les objets et puis les savoir-faire puisqu'on propose également des ateliers pour apprendre à utiliser et réparer certains objets. Mais voilà, c'est le partage au centre du modèle de l'association. Ouais.
0: Vous avez l'impression qu'on est en train de passer d'une société de la propriété à une société plutôt de l'usage ?
2: Oui, tout à fait. Ça a même déjà commencé depuis plusieurs années. Hein. On a beaucoup de plateformes internet, des applications qui permettent de partager toutes sortes de biens entre particuliers, hein, que ce soit des objets ou même son logement, sa voiture. Donc oui, on est de plus en plus là-dedans.
0: Bon, je suppose que ça doit plaire moyennement aux fabricants, ce genre de truc, parce que eux, le but, c'est de vendre un maximum d'objets, alors que vous les louez.
2: Oui, tout à fait. Je pense qu'il y a un modèle à revoir là-dessus, et certains l'ont déjà commencé. Hein. On avait dans la région, notamment Seb, qui avait commencé à faire des expérimentations de location de leur matériel. Donc, je pense que les fabricants sont au courant de ça, et ils vont certainement trouver des moyens de s'adapter. Oui.
0: Les belles adresses, les belles initiatives, elles fleurissent partout, et on vous en présentera une dans quelques instants.
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0: Avant de se lancer au milieu des années 2010, elle avait écrit pour les autres et notamment pour Rihanna. Elle se cache sous les initiales LP. Une voix puissante et une musique qui bouge. Voici LP avec son titre Lost on You.

0: LP avec Lost on You.
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0: Une association qui fonctionne bien, elle s'appelle l'Armoire Commune. Des objets, des outils du quotidien que l'on peut louer plutôt que de les acheter. Quentin Lepère, les bonnes initiatives, vous vous doutez bien qu'elles existent un petit peu partout. Et grâce au réseau ici, on vous en propose tous les jours. Tiens, si vous deviez repasser votre permis de conduire là tout de suite, est-ce que vous pensez que vous l'auriez ?
3: Je sais pas.
0: Vous espérez en tout cas.
3: Peut-être.
0: En tous les cas, un stage de remise à niveau peut parfois être le bienvenu. C'est justement ce que propose une commune. Robin Bernot nous raconte tout ça. Ça se passe dans le nord de la France.
4: Tout près de Dunkerque, des seniors profitent de cours de conduite gratuits.
5: C'est une très très bonne chose de suivre une formation.
4: La mairie d'Esquelbecq proposait il y a quelques jours des cours de conduite à destination des seniors et des personnes porteuses d'un handicap de plus de 55 ans. Ce jour-là, trois personnes ont pu en profiter pour mettre à jour leurs connaissances et reprendre confiance. Notre journaliste Paola Guzzo est montée avec Brigitte, 72 ans, qui n'a pas touché un volant depuis 4 ans.
6: J'ai eu des problèmes au pied, donc et puis ça me disait, je n'ai plus tenté. Je fais beaucoup de vélo et de marche. Et comme mon mari, il était chauffeur, c'est lui qui conduit tout le temps. Les personnes âgées ont conduit déjà moins vite. Beau-père de ma fille, il a 90 ans, il prend encore son volant, mais il est des fois dangereux sur la route parce que il roule tout doucement et puis le monde, il faut faire attention à tout. Il y a des piétons de tous les côtés.
7: Pourquoi vous vous y remettez ?
6: Ben parce que j'ai mes filles qui disent, mais maman, papa, le jour qu'il y a un problème, tu vas faire comment ? Alors je me suis dit, maintenant, il faut absolument que je m'y mette. Quoi.
4: Alors ici, dans les Hauts-de-France, ça marche. Et vous, qu'en pensez-vous ?
5: Alors personnellement, je vais participer aussi à un cours il y a une dizaine d'années. Je pense que c'est super parce qu'il y a beaucoup de choses qui changent dans la conduite.
4: Bernard aime beaucoup l'idée.
5: Ça permet de nouveau de se dire, ben voilà, il y a des nouveaux panneaux, ben il faut qu'on y accède à reconnaître tout ça.
4: Une initiative séduisante à une condition.
5: Si c'est bien présenté dans cette réunion, que ça soit convivial, que ça soit avec une personne qui a du sourire, qui ne prend pas les gens en négatif.
4: Ah, le passage du permis. Est-ce que vous vous en souvenez ? Pour Bernard, par exemple, ça n'a pas vraiment été simple.
5: Oh là là, oui, oui. J'étais hyper stressé. C'était encore dans une voiture, une R4. Je l'ai loupée. Hein. Je l'ai eu qu'à la troisième fois parce que j'étais trop nerveux. Quelqu'un m'a dit, si tu veux te calmer, mange du sucre. Donc j'ai mangé du sucre et la quatrième fois j'ai eu mon permis.
4: Ces cours de conduite gratuits permettent donc à nos aînés de reprendre confiance au volant, de se reconnecter à la route d'aujourd'hui et surtout de préserver leur autonomie quand la voiture reste parfois le seul moyen de se déplacer. Et vous alors, le permis, est-ce que vous l'avez eu du premier coup ?
0: Vous l'avez eu du premier coup, Quentin, votre permis ?
3: Non, du deuxième.
0: Et vous saviez que manger du sucre permettait d'avoir son permis ?
3: Non, je ne savais pas, peut-être que je l'aurais eu du premier coup sinon.
0: Alors c'est vrai que c'est plutôt une bonne initiative ça, de permettre à des gens gratuitement une petite remise à niveau.
3: Bah tout à fait oui, moi ça me parle beaucoup parce que je pense à ma grand-mère qui est un peu dans ce cas-là, effectivement des fois les accidents de la vie font qu'on se retrouve à pas conduire pendant un certain temps et puis après c'est dur de s'y remettre. Donc c'est bien d'avoir ces initiatives là pour se remettre le pied à l'étrier.
0: Oui, et puis des fois c'est mieux de faire ça avec quelqu'un qu'on connaît pas parce que c'est vrai que vous êtes son petit-fils, peut-être que si elle prenait le volant et que vous montiez à côté d'elle, ça la stresserait un peu d'avoir à côté d'elle quelqu'un qu'elle connaît.
3: Oui tout à fait, oui, je pense passer par un tiers qui est spécialiste. Il peut avoir les bonnes pratiques pour donner confiance. Quoi.
0: En tout cas, les bonnes initiatives, c'est formidable. Il y en a partout en France et surtout, ça marche. Maxime Le Forestier, né quelque part. Et dans quelques instants, on verra avec notre invité pour lui soutirer une petite adresse qu'il aime bien et qu'il a envie de partager avec vous. Et on vous mettra évidemment tout ça sur ici.fr et sur l'appli ici.

0: né quelque part avec Maxime Le Forestier. L'Armoire Commune propose des locations d'outils et autres appareils électroménagers. On en parle avec Quentin Lepère et on va aussi essayer de récupérer de sa part une adresse et vous verrez que son adresse n'est pas si éloignée que ça de l'association qu'il est venu présenter ce matin.
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0: Louer les objets du quotidien plutôt que de les acheter, ça permet de faire des économies et ça, ce n'est pas négligeable. C'est ce que propose l'Armoire Commune. Quentin Lepère, c'est vous qui avez monté cette association. Des bonnes adresses, forcément, vous en avez. Et puis là, vous avez eu envie de nous en présenter une qui a quand même un rapport avec ce que vous proposez.
7: Oui, tout à fait. Ben, en tant qu'acteur associatif, je vais vous présenter une autre association. Vous pouvez vous rendre tous les mardis de 15h à 19h à la Maison des Associations de Dijon, et donc c'est l'association Désobsolescence qui permet en fait de réparer vos smartphones ou vos ordinateurs, donc aussi bien sur les aspects matériels que logiciels. Voilà, si vous avez un problème, vous pouvez aller les voir.
0: Ordinateurs et smartphones, ça c'est pas des trucs que vous pourriez proposer en location, aucun intérêt, c'est un truc qu'on a à la maison.
7: Nous on propose pas ce matériel. Après, Désobsolescence, en l'occurrence, ils peuvent prêter des ordinateurs si on en a besoin, je ne sais pas, ponctuellement, ils peuvent le faire, et donc nous, on ne le propose pas, vu qu'ils le font déjà.
0: Vous l'avez découverte comment, cet asso?
7: Par un besoin. Ma compagne avait son ordinateur qui était cassé au niveau de la charnière, là, qui permet de replier l'écran sur le clavier, et donc on allait les voir, et puis on a participé à un atelier où on a réparé ensemble. L'idée aussi, c'est qu'on le fasse avec eux, donc on est ressorti avec un ordinateur tout réparé, où on pouvait de nouveau le replier, donc c'était très bien.
0: Vous en êtes où, par exemple, avec votre smartphone? C'est un truc que vous changez tous les ans, tous les deux ans, ou vous laissez quand même passer du temps?
7: Alors, je laisse passer du temps, et j'ai un... je sais pas si je peux faire de la pub, mais en tout cas, c'est un Fairphone, donc c'est un téléphone qu'on change très peu souvent, justement, parce qu'on peut le réparer facilement. Toutes les pièces sont disponibles facilement et se changent en quelques secondes. Et pareil, du point de vue logiciel, il est prévu pour durer des années et des années, avec des mises à jour qui sont prévues à l'avance, quoi.
0: Et vous l'avez depuis combien de temps?
7: Alors celui-ci, je l'ai depuis que quelques mois, mais avant ça, j'en avais un que j'avais gardé 5 ans. Et celui-là, je pense qu'il va me faire certainement plus, même...
0: Mais voilà. Il a quand même quelques options, comme un appareil photo et tous ces trucs-là, parce qu'on a l'impression qu'aujourd'hui, le téléphone portable, il sert à tout sauf à téléphoner. Hein.
7: il a tout comme un vrai smartphone.
0: Comme un vrai, c'est quand même un vrai.
7: C'est un vrai. Et oui, ils se sont bien améliorés maintenant. Ils sont vraiment à la hauteur des smartphones grand public. Quoi.
0: L'association Désobsolescence, on va aussi vous mettre le lien sur ici.fr et sur l'appli ici. Elle sera en concert à Paris mercredi, vendredi et samedi dans le cadre de sa série de concerts. C'est Céline Dion.

0: Dansons avec Céline Dion.
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0: Ne plus acheter les objets que l'on utilise une fois ou deux fois dans l'année, mais les louer, ça marche. On en parle ce matin avec Quentin Lepère de l'Armoire Commune. Si vous deviez, Quentin, convaincre quelqu'un qui n'a jamais loué un objet, qu'est-ce que vous auriez envie de lui dire ?
3: Bah, lui dire que c'est facile. En tout cas, nous, on a fait en sorte que ça soit le plus facile possible. Si vous habitez à Dijon, en tout cas, vous pouvez, en quelques jours, réserver un objet et puis le retirer assez près de chez vous. Donc c'est pour l'aspect pratique, on y est, quoi.
0: Comment ça marche chez vous ?
3: Alors, donc, la première chose à faire, c'est d'adhérer à l'association.
0: Ouais.
3: Pour ça, on a trois tarifs en fonction de vos revenus, et donc le tarif standard est à 30 euros. Et puis ensuite, vous allez pouvoir réserver l'objet donc sur notre site internet. Vous avez accès à tout le catalogue et vous pouvez voir également si l'objet est disponible. On aura bientôt aussi une application smartphone. Et puis, une fois que vous avez réservé, vous le retirez dans l'un de nos points de retrait sur Dijon. Pour l'instant, on en a quatre, mais on espère se développer sur toute la ville et peut-être un peu alentour aussi pour que ça soit le plus proche de chez vous, quoi.
0: On loue pour combien de temps, en général ?
3: Alors, de base, nous, on est sur une location de une semaine. Et puis, vous pouvez renouveler jusqu'à deux semaines supplémentaires. Pour certains objets, ça peut être utile. Par exemple, une toile de tente, si vous partez en vacances. Je sais pas, deux ou trois semaines, ça peut être bien de l'avoir le temps de vos vacances, quoi.
0: Ouais. Alors évidemment, j'imagine que la toile de tente, elle va être beaucoup plus disponible l'hiver.
3: Oui. Hein. C'est sûr.
0: On va moins se l'arracher, bizarrement.
3: Oui. Oui. Et puis à l'inverse, l'appareil à raclette, il va être moins demandé l'été. Donc effectivement, il y a des objets saisonniers comme ça.
0: Ouais. Quoique vous me disiez hors antenne que l'appareil à raclette, il a pas encore été loué là cette année.
3: Pas encore, non. Mais bon,
0: non, ça va pas tarder.
3: Ça devrait pas tarder, je pense, avec les températures qui baissent.
0: Ils en ont un, louez-le. Ouais, ça peut être la bonne idée. On peut emprunter jusqu'à combien d'appareils dans l'année ?
3: Alors, durant le temps de son adhésion, donc sur l'année, on peut emprunter jusqu'à 30 objets. Et puis, si on est arrivé à la limite, qui est déjà assez haute, on peut renouveler son adhésion plus tôt que prévu pour remettre à zéro le compteur, quoi.
0: Les gens se rencontrent aussi quand ils viennent chercher des objets ou qu'ils viennent en ramener un ?
3: Ça peut arriver, effectivement. Ouais. Nous, l'idée, c'est de faire aussi du lien social à travers ce partage d'objets et puis aussi à travers les ateliers qu'on propose, c'est de transmettre des savoir-faire également et puis de faire un lieu où on puisse échanger, quoi.
0: Quand vous avez lancé l'Armoire Commune, vous doutiez que ça allait marcher ? On
3: a
0: toujours une petite appréhension quand même.
3: Oui, tout à fait. Alors, je savais que ça marchait dans d'autres villes. Après, pour le coup, à Dijon est une plus petite ville que les deux villes où ça marchait très bien, à Toulouse et à Montreuil. Donc, il y avait quand même cet aspect-là de le faire dans une ville un peu plus petite. Mais je me disais que ça allait quand même prendre au moins une partie de la population. Ouais. Et puis, il faut encore travailler maintenant pour.
0: Qu'est-ce qui vous rend le plus fier aujourd'hui?
3: Ce qui m'en le plus fier, c'est tout le parcours réalisé en quelques mois. On est passé d'une idée à quelque chose qui fonctionne. Et puis ça a été permis notamment grâce à la douzaine de bénévoles qui nous ont aidés jusqu'à maintenant, et puis même aux gens qui sont venus donner des objets également pour compléter le catalogue. Donc c'est vraiment une œuvre collective.
0: L'Armoire Commune, on vous met tout ça sur ici.fr et sur l'appli ici. Merci Quentin d'être passé nous voir.
3: Merci.
0: Et puis longue vie à l'Armoire Commune et qu'elle fasse un maximum de petits.
3: Je l'espère. Merci.
0: Bonne journée à vous.

0: So Lonely, c'est Sting et puis tout son groupe, hein, le groupe Police.
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0: On adore passer la matinée chez vous. Il est 11h. Des infos. Bonjour Stéphanie Perrenon.
2: Bonjour Florence, bonjour à toutes et tous.
0: Nouvelle semaine de mobilisation pour les lycéens.
2: À la veille d'une nouvelle journée d'action, des blocus sont en cours depuis ce matin, en tout cas sur le campus universitaire de Dijon. Depuis 6h30, des manifestants bloquent entre autres le bâtiment de droit et lettres. La fac, vous le savez, est fermée depuis mercredi. Elle devait rouvrir ses bâtiments ce matin. Une assemblée générale est prévue à 18h. Les lycéens y sont attendus avant la nouvelle journée d'action donc prévue ce mardi. Après la victoire de Raphaël Glucksmann à la primaire de la gauche social-démocrate hier soir, plusieurs élus socialistes de Côte d'Or appellent à faire bloc derrière lui. Avec plus de 66% des suffrages, il devient le candidat à la présidentielle des militants et sympathisants de la gauche. La maire socialiste de Dijon, Nathalie Kunder, s'appelle à faire bloc derrière lui, tandis que la députée PS, Océane Godard, appelle à suivre sa dynamique pour porter la gauche au pouvoir.
0: Une élection présidentielle qui a occupé une bonne partie des discussions lors du 126e congrès du Parti radical.
2: Un congrès qui s'est tenu tout ce week-end au Parc des Expositions de Dijon et où de nombreux responsables et anciens responsables politiques sont venus prendre la parole à l'image de Gabriel Attal, Édouard Philippe, Elisabeth Borne ou encore Jean-Louis Borloo, avec un mot d'ordre pour toutes les personnes qui sont allées en tribune, unir le parti pour éviter, disent-ils, l'arrivée des extrêmes, que ce soit le Rassemblement national ou LFI au pouvoir en mai prochain. Après 3 ans d'absence, ça y est, la petite commune de Grancelle-Château va enfin retrouver une boulangerie après un premier projet avorté. La nouvelle municipalité avait relancé un appel à candidature et c'est donc le patron des boulangeries Kenza, déjà installé dans le secteur, qui va relancer l'activité. Ouverture prévue ce samedi avec un commerce multiservice. Il y aura également un coin épicerie. C'est à découvrir sur ici.fr.
0: Un Beaunois sacré champion du monde des œufs en meurette ce week-end au château du Clos de Vougeot.
2: Et c'est Jordan Billon, chef du restaurant Le Clos du Cèdre à Beaune, qui a été sacré, une 8e édition où le prix coup de cœur a été décerné au chef Takashi Kinoshita pour son nouveau restaurant à Meursault. Le DFCO retrouve enfin son public ce soir. Gaston Gérard, après 3 semaines de trêve, nos rouges accueillent le FC Metz pour la 8e journée de Ligue 2. Un match évidemment à suivre avec Thomas Vichard qui vous donne rendez-vous pour l'avant-match dès 20h30. Thomas Vichard et Mickaël Le Bihan aux commentaires. Et puis la saison est toujours aussi difficile pour les féminines du DFCO, les U19, 6e défaite en 6 journées pour nos jeunes footballeuses dijonnaises, largement battues 6-0 hier soir à Lyon. La météo, Florence, ce matin, on sent que c'est l'automne, ça caille.
0: Oui, oui, oui. Puis alors, on commence à voir des feuilles mortes qui se ramassent à la pelle. Mais n'empêche que cet après-midi, on va avoir des températures qui vont flirter avec les 20 degrés. On sera autour des 16 à Saulieu et Sombernon, 16-17. Ça grimpe jusqu'à 19 degrés à Montbard, Châtillon-sur-Seine, Dijon et Beaune. Et puis à Chalon-sur-Saône, on dépasse les 20 degrés. Donc vous voyez, l'été n'a pas encore dit son dernier mot.
2: Non, n'a pas encore dit son dernier mot, c'est vrai, ouais. Toujours pas de pluie à l'horizon.
0: Toujours pas de pluie à l'horizon pour l'instant, mais il est possible qu'on ait quelques gouttes demain.
2: Bon, ça c'est une bonne nouvelle. Sur les routes, est-ce qu'il y a des bonnes nouvelles?
0: Oui.
2: Est-ce que ça circule bien?
0: Oui, bah, cette heure-ci, 11h, je peux vous dire que 11h03, 11h bientôt 4, en général ça roule bien. Toujours des travaux sur l'A31 et sur l'A38. Ailleurs, ça roule correctement, donc rien à vous signaler. Je rappelle quand même le numéro de téléphone au cas où vous auriez vu des choses qu'on n'a pas encore sur nos cartes, 03 80 42 15 15. Et l'info revient, Stéphanie, avec vous tout à l'heure à midi.
2: À l'heure du déjeuner.
0: Eh ben, bon appétit.
2: Merci, à tout à l'heure.
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4: On va tout déchirer, hein, ruffer les échirés. Voilà, comme ça, elle est faite dès le début et on peut passer aux choses sérieuses. On avait une blague pour vous, ruffer les échirés, on l'a faite, c'est bon. Bonjour les amis, content de vous retrouver à la salle des fêtes de ruffer les échirés pour la tournée des Grands Ducs. Toutes les semaines, on s'installe en fait dans une commune. Voilà. Une commune différente de la région, bien sûr, ville ou village. Et puis on va poser plein de questions, on va surtout découvrir les habitants, les habitantes de ces communes. On est venu avec un cadeau, chaque jour, deux places à gagner pour le spectacle de Jean-Luc Lemoineau au Polygone de Chevigny-Saint-Sauveur. Pour gagner, bien sûr, il faut faire le plus de points possible en répondant à trois questions sur la géographie, sur l'histoire, sur le sport, la vie en Bourgogne également. Dans le public, les quatre premiers et courageux candidats vont arriver dans un instant. Et puis chez vous, au boulot, dans la voiture, prenez vos aises, on s'occupe de tout.
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0: Et à 11h20 et midi moins 5, on aura aussi des cadeaux à vous offrir ici en studio. Alors, est-ce que ça vous dit d'augmenter un petit peu le volume de la radio? Faites-le, les amis.
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0: La musique des années 80, elle s'installe chez vous, tranquillement, dans le salon, dans votre voiture. Voici Eurythmics.

0: Eurythmics avec Sweet Dreams.
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0: Nous sommes cette semaine à Ruffel-les-Échirets. La tournée des Grands Ducs vient vous voir chez vous et pour jouer avec nous et vous apporter des cadeaux à domicile.
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3: Ça fait plaisir d'être à Ruffel-les-Échirets. Bonjour Amandine.
4: Bonjour.
3: Ruffel-les-Échirets, vu que vous êtes notre première candidate, est-ce que vous pouvez nous faire une petite présentation de ce charmant village?
4: Moi je suis native du village déjà.
3: Ouais.
4: Et puis je l'aime tellement bien que je suis venue y habiter.
3: Oh, bah,
4: depuis 2020, voilà, donc j'ai acheté ma maison et du coup j'y vis avec mes enfants.
3: Bon, et qu'est-ce que vous faites à Ruffel? Vous avez des activités? Vous êtes dans des assos, des trucs comme ça?
4: Oui, je suis présidente de l'association des parents de l'élève pour l'école élémentaire.
3: Oh pardon, madame la présidente,
4: voilà. Oui.
3: À quoi ça sert, une association de parents d'élèves?
4: L'association, ça sert à quoi? Eh ben, ça sert à récolter des fonds. On met des petites actions, du coup, des petites ventes ou des animations, du coup, pour animer aussi le village. Le but, c'est de récolter des petits fonds et puis d'être conjointement avec l'école pour payer des activités ou des objets, des choses comme ça, enfin, que l'école a besoin.
3: En tout cas, les enfants qui sont dans le public aujourd'hui ont l'air

0: entre Ruffet les Échirés et Ruffet les Beaunes, il y a combien de kilomètres? Je dis bien à vol d'oiseau.
1: 40.
0: 40 kilomètres. Vous êtes un oiseau, Amandine?
1: Non.
0: Non? Non, mais je vois bien que vous n'êtes pas un oiseau, Amandine.
1: Pas encore.
0: Ah, d'accord. Lundi, on me prend déjà pour un imbécile. Non, oui. C'était 40 km, ça vous fait une bonne réponse et donc 2 points déjà. Qui suis-je? Je suis une association nationale basée localement chez nous à Dijon et qui compte près de 700 bénévoles en Côte d'Or, qui distribue des repas aux plus démunis et qui a été fondée par un humoriste. Je suis.
1: Restos du cœur.
0: Les Restos du cœur. Et l'humoriste en question, bien sûr, c'est...
1: Comment?
0: L'humoriste en question.
1: Ah, c'est Coluche.
0: Coluche, bien sûr. On aimerait bien que cette association n'existe pas en vrai. Hein. Mais voilà, elle est là. Et quand même, on peut saluer...
1: Elle n'est pas prête à s'arrêter,
0: ouais. Ouais, on peut saluer les bénévoles, bien sûr, qui sont toujours là, toujours présents. Géographie pour vous. Vous êtes une maman d'élève.
1: Oui.
0: Donc on fait les devoirs de temps en temps.
1: Oui, mais il n'y a pas encore géographie à l'école primaire. Mais
0: ils sont à l'école primaire, c'est vrai, ouais. Je les vois déjà tellement grands. Non, mais vos enfants, demain, ils vont à la fac. Hein.
1: Oui, tout à fait. Oui,
0: vous allez voir, ça passe tellement vite.
1: Oui, bon, c'est sûr.
0: Quel est le plus grand département en superficie de toute la Bourgogne-Franche-Comté? De toute la Bourgogne-Franche-Comté?
1: La Côte d'Or.
0: Quel est le département le plus grand? La Côte d'Or, pourquoi?
1: Ah oui, parce que c'est chez nous. Ah,
0: bien sûr, bien sûr. La Côte d'Or, c'est 8736 km². Et les autres départements de Bourgogne-Franche-Comté sont beaucoup moins grands. Ça vous fait à nouveau 2 points pour vous, Amandine. Alors là, vous rejoignez ici Bourgogne. Vous vous dites, oui, il donne 2 points, il donne 2 points. Elle a 6 points, Amandine, dès le départ. C'est notre première candidate de Ruffet les Échirés. Donc vous voyez, comme quoi vous faisiez des grimaces au début.
1: Très bien, très bien.
0: Bah ça a fonctionné. Ouais. Amandine, elle est très forte à Ruffet les Échirés. Eh oui, parce qu'elle a mis la barre hyper haute. Mais Rémi va peut-être faire mieux. Dans un instant, notre deuxième candidat depuis Ruffet, à tout de suite.
2: Ça va pas être fastoche hein, pour les prochains candidats, mais il peut y avoir des partages et ça on le saura en fin d'émission. Attention, à 11h20, on va jouer ensemble en studio pour vous offrir un colis gourmand à récupérer ce week-end sous les Halles de Nuit Saint-Georges à la fête du vin bourru. Et cette fête, on va vous en parler demain dans Ici ça marche entre 10h et 11h. Voici Francis Cabret.

0: Je l'aime à mourir, c'était Francis Cabrel.
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0: Vous l'aimez, notre nouveau jeu de la rentrée. 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
0: Amandine était notre première candidate à Ruffey-les-Échirets pour la tournée des Grands-Ducs. Elle a fait 6 points. Trouvera-t-elle un autre candidat aussi fort qu'elle? Réponse dans quelques instants. Juste après, Bruno Mars, on écoute On My Soul. 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

0: On My Soul, Bruno Mars. 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
3: C'est le moment de jouer comme tous les jours sur votre radio locale ici Bourgogne. Le moment de se retrouver, de discuter, de déconner un petit peu, ça fait du bien. C'est un peu notre soupape comme ça dans la journée, vous voyez, on prend la petite pause déj quoi. Et avec Rémi, depuis Ruffet-les-Échirets. Bonjour Rémi.
4: Pas bonjour.
3: Bienvenue Rémi. Qu'est-ce qu'on fait dans la vie Rémi?
4: On est lycéen.
3: Lycée quoi pour devenir quoi?
4: Lycée Eiffel pour devenir ingénieur dans l'informatique.
3: Ouais.
4: Pas encore vraiment d'idée.
3: Ouais, un truc tout simple, quoi, ingénieur.
4: Tout simple.
3: Normal. Ouais, okay. Donc plutôt bon en maths.
5: Ouais.
3: Ah non?
4: Non, pas du tout.
3: Ah bon? Ah bah pardon, moi je pensais que pour être ingénieur, il fallait être bon en maths.
4: Ça, c'est un détail.
3: D'accord.
4: On peut toujours s'améliorer par la suite.
3: Oui. Bon Rémi, trois questions aussi pour toi. Il faut faire au moins 6 points comme Amandine tout à l'heure pour espérer aller en finale. Des questions sur la Bourgogne, bien évidemment. Hein. Première question. Le week-end dernier a eu lieu le marathon des Grands Crus. 10, 21, 42 kilomètres en courant, bien sûr, parce que c'est un marathon. Mais au départ, de quelle ville, Rémi?
4: Messigny-les-Monts.
3: Pardon?
4: Messigny-les-Venteaux.
3: Oui, bien sûr. Alors, on vient de créer quelques communes, voilà. Je sais pas trop si des gens vont habiter là-bas, mais... Oui, d'accord. Quelle est ta réponse officielle?
4: Messigny-les-Venteaux.
3: Messigny-les-Venteaux. Tu parles de Messigny-les-Venteaux?
4: Oui, exactement. C'est...
3: D'accord.
4: J'ai un problème de prononciation.
3: Oui. Au nord de Dijon, Messigny-les-Venteaux. C'est pas ça du tout, de toute façon. Oui. C'est Dijon, au départ de Dijon, le marathon des Grands Crus. Ah bah parfois ça souffle, mais ça souffle pas la bonne réponse. Hein. Oui.
4: C'est arnaquant.
3: Bon. Ruffet-les-Échirets. Connu pour ses fameuses asperges.
4: Oui. Évidemment.
3: Les meilleures de tout le pays.
6: Ah, oui.
4: Évidemment.
3: L'asperge, on la met dans quelle famille de nourriture? Il est ingénieur, ça va passer direct. Lycée Eiffel en plus. Donc l'asperge.
4: Les légumes.
3: Les légumes.
4: Ah, c'est une bonne réponse. Hein.
3: Comment?
4: C'est une bonne réponse.
3: C'est une bonne réponse, dit-il. Fébrile. Le micro tremblant.
4: Ouais.
3: Alors ça pourrait être un fruit.
4: Non.
3: Non.
4: Non,
3: mais ça n'en est pas. Ça pourrait être un légume.
4: Et c'en est un.
3: Et c'est pas un légume. Bah non, c'est pas un légume.
4: C'est un féculent.
3: C'est une plante, monsieur.
4: Ah,
3: bah oui, c'est une plante monocotylédone.
4: Ah, c'est à vérifier.
3: C'est-à-dire?
4: Je veux les sources.
3: Ok, prends ton téléphone. En attendant, je te pose la troisième question. À Chalon-sur-Saône, en allant à la bricothèque, je vais faire quoi?
4: Acheter des livres.
3: À la bricothèque, j'achète des livres.
4: Non. Un ordinateur, évidemment.
3: Bon, on prend quand même une seule réponse hein, dans ce
4: jeu. Oui, un ordinateur, justement, c'est ma réponse.
3: C'est la fête, hein, Rémi, il fait ce qu'il veut, en fait. Hein, c'est son émission, quoi. Non, mais on peut emprunter des outils de bricolage.
4: Oh, attends,
3: la bricothèque. Bah oui, bien sûr. Ouais. Bon, il nous reste quelques secondes. Prends ton téléphone et mets asperge dans Google, s'il te plaît. Non, parce qu'après, on va dire oui, c'est pas la bonne réponse et tout, on va vérifier. Il a fait 0 points, Rémi. Voilà. Ouais. C'est bien, Ruffet, c'est bien de soutenir comme ça les gens qui perdent. Non, mais c'est bien, un jour il va forcément gagner. Hein. Ouais. Rémi, il a fait 0 pour l'instant. Amandine a fait 6 points. On est toujours à Ruffet, les Échirets. On va se retrouver dans un instant avec Sylvain, évidemment. Est-ce que tu as le Wikipédia? Asperge, Wikipédia. L'asperge est une?
4: Est un légume.
3: Non, il y a écrit une plante. Oh non, mais celui-là. Hein. Allez, Rémi, tu files dans ta chambre. On se retrouve dans un instant pour la suite. À tout de suite.
0: Rémi risque-t-il de se faire piquer sa place de perdant? Pas sûr, hein. Bon, d'un autre côté, on est là avant tout pour rigoler et pour passer un bon moment.
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0: Et c'est le moment de jouer en studio avec vous. On a un colis gourmand dans le cadre de la fête du vin bourru les 17 et 18 octobre prochains, c'est-à-dire le week-end prochain. Ça se passe sous les Halles de Nuit-Saint-Georges. On va d'ailleurs vous en parler de ça en détail demain dans Ici ça marche entre 10h et 11h. Dans le cadre de cette 38e édition, parce que ça fait déjà 38 ans qu'elle existe, cette fête du vin bourru, on vous offre votre colis gourmand d'une valeur de 70€. Il y a dedans deux verres gravé aux couleurs de la fête. Il y a également différents produits du terroir offerts par la communauté de communes de l'Ain et des vins du Bugey, puisque ce sont eux qui sont les invités d'honneur de cette édition. Pour jouer avec nous, voici une question. Tendez bien l'oreille. Vous avez écouté ce qui s'est dit tout à l'heure avec nos candidats. Je pense que la bonne réponse ne sera qu'une formalité. Combien de kilomètres à vol d'oiseau entre Ruffet-les-Échirets et Ruffet-les-Beaunes? 20 kilomètres ou 40 km. 03 80 42 15 15. Et on écoute les innocents en

0: avec Les Innocents. Bonjour Christine.
1: Oui, bonjour Florence.
0: Ça va bien?
1: Ça va bien, oui, merci.
0: Oh, vous avez une petite voix toute malheureuse.
1: Oh non, pas du tout.
0: Ah bon, vous me rassurez, parce qu'on a quand même un beau cadeau là.
1: Oui, c'est vrai.
0: Des produits gourmands. Oh, qu'est-ce que vous aimez? Qu'est-ce que vous aimeriez trouver, tiens, dans ce colis gourmand?
1: Je sais pas, des nonnettes.
0: Ah, on va être plutôt sur... Alors, on ne sera pas sur des produits bourguignons. Non, c'est qu'on ne sera pas sur des produits bourguignons parce que, figurez-vous que chaque année à la fête du vin bourru, il y a un invité. Et là, cette année, ce sont les communes de l'Ain et les vins du Bugey. Donc, vous aurez des choses à découvrir que vous ne connaissez peut-être pas.
1: Non, sûrement pas. Oui.
0: Mais c'est bien, les petites découvertes.
1: Tout à fait.
0: Alors, combien de kilomètres à vol d'oiseau entre Ruffel-les-Échirets et Ruffel-les-Beaunes? 20 ou 40?
1: Moi, j'ai dit 40.
0: Vous avez bien fait. Ouais. Vous avez dit exactement comme la candidate qui avait marqué deux points sur cette question.
1: Oui, j'ai entendu.
0: Bon, super, ça veut dire que le colis gourmand, il est pour vous. Je tiens à préciser que nous recevrons demain, entre 10h et 11h, dans Ici ça marche, les organisateurs de la fête du vin bourru à Nuits-Saint-Georges le week-end prochain. Quelle est votre radio locale en Bourgogne, Christine ?
1: Bourgogne.
0: Eh ben voilà une bonne réponse supplémentaire. Je vous souhaite une belle journée, je vous dis à bientôt.
1: Merci, au revoir.
0: Au revoir.
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0: De la prévention et du vélo, ce samedi 17 octobre, on court et on marche pour Octobre Rose à Dijon. Rendez-vous au lac Kyr dès 13h30 pour les foulées roses Codada. 3 parcours sont proposés, 4, 8 ou 12 kilomètres en marchant ou en courant. Les tarifs vont de 5 à 14 euros et l'intégralité des fonds récoltés sera reversée à l'association avec la Deuche Rose qui soutient les personnes touchées par le cancer. Une mobilisation sportive et solidaire. Envie de passer au vélo électrique en Côte d'Or. Attention, le département n'accorde plus aujourd'hui de prime générale aux particuliers pour l'achat d'un vélo. Une ancienne aide avait permis aux Côtes d'Oriens de bénéficier d'un prix quand même sympa pour certains vélos. Mais des aides locales peuvent exister selon votre commune ou votre intercommunalité. Avant d'acheter, il faut se renseigner auprès de sa commune. Pensez à le faire, vous ferez peut-être quelques économies.
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0: Voilà 40 ans qu'il nous a quitté, Daniel Balavoine. Et il nous manque une chanson écrite juste avant la naissance de son fils. Un grand bouleversement dans une vie, une naissance. Et dans les cœurs de ce titre, une certaine Frida du groupe ABBA. On écoute Dieu que c'est beau.

0: que c'est beau, c'était Daniel Balavoine. On est bien parce qu'on est près de vous, dans votre commune, celle que vous aimez, celle que vous avez choisie.
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3: Vous êtes avec nous depuis Ruffet-les-Échirés. Vous n'êtes pas tout seul chez vous, vous n'êtes pas tout seul dans votre boulot. Il y a du monde entre 11h et midi tous les jours. À Ruffet-les-Échirés, on est hyper bien accueillis par les habitants et les habitantes. Là, c'est Sylvain qui est avec nous sur la scène de la salle des fêtes de Ruffet. Bonjour, monsieur Sylvain.
4: Bonjour.
3: Bon, ça va, Sylvain ?
4: Ça va.
3: Sylvain, il est habillé de tout en rouge, presque. Ouais. C'est votre couleur préférée ?
4: Non.
3: Non. Ça aurait pu. C'est quoi votre couleur préférée ?
4: Le bleu.
3: Pourquoi ? Le bleu.
4: Pour ici Bourgogne.
3: Oh, joli ! Alors ça, c'est malin, mais ça marche pas hein, de truander comme ça. Alors, qu'est-ce que vous faites dans la vie pour être autant marchand comme ça ?
4: Je suis agriculteur et producteur d'asperges.
3: Oh, bah on en parlait tout à l'heure. Donc on est d'accord, c'est une plante ?
4: Tout à fait.
3: Bah oui, non mais Rémi, je vous jure, vous pouvez pas les contenir un petit peu, vos jeunes à Ruffet, là ?
4: Je sens que la relève, c'est pas gagné. Hein.
3: Non, parce que le gars, c'est déjà pas que c'est une plante. Donc, comment ça se passe justement la culture de l'asperge chez vous ? Pourquoi d'ailleurs Ruffet est connu pour l'asperge ?
4: Parce que c'est les meilleurs.
3: Oui. D'accord, c'est tout.
4: C'est déjà pas mal.
3: Mais pourquoi on fait spécialement des asperges ? Pourquoi c'est connu ?
4: Ben, parce que ça marche bien ici. Le terroir fait que c'est les meilleurs.
3: Vous avez des terres spéciales pour les asperges ?
4: Oui.
3: Il faut quoi pour avoir de bonnes asperges ?
4: Eh bien nous en fait on n'a pas de sable, d'habitude ça pousse dans le sable, et on a de l'argile et c'est plus difficile à cueillir mais c'est meilleur gustativement.
3: Ok, ben voilà, et écoutez, on a fermé cette émission, ouais. Bonne fin de journée, au revoir. Voilà. On s'est vendu partout dans la région, vous arrivez à faire un petit peu du national ou de l'international ?
4: Non, on vend tout, soit sur le marché de Dijon ou à la ferme, en local, tout est vendu en local.
3: On reste en local et ça c'est top. Vous êtes combien de producteurs d'asperges ?
4: 4 ou 5.
3: Ah ouais, ok, bon, très bien. Sylvain, voici vos trois questions. Trois questions qui concernent la Bourgogne. Si vous avez tout de suite la bonne réponse, ça vous fait 2 points si elle est bonne, et 1 point si je vous fais des propositions. Grâce au TC Ruffet-les-Échirés, on peut faire du tennis à Ruffet-les-Échirés, on est d'accord ? Vous en faites du tennis ?
4: Non.
3: Il n'a pas le temps, on n'a pas le temps. Le joueur australien Sam Groth a établi le record du service le plus rapide de l'histoire. À votre avis, à combien de kilomètres allait la balle pendant ce tournoi de 2010 ? Je vous le fais à aller 50 km près.
4: 250 ?
3: 250 ?
4: Oui.
3: Vous avez déjà fait du tennis ?
4: Non, mais je m'y connais un peu.
3: Voilà. Il se la pète. Je m'y connais. Alors là, du coup, si c'est pas la bonne réponse, ça redescend un peu, hein, mais 200. 63 km/h, bravo! Comment vous pouvez lever la tête comme ça à bomber le torse, c'est un petit peu, hein. Ça, puisqu'on parlait de gastronomie avec vous, je mange à la table d'un restaurant de Saint-Germain-du-Plain.
4: Saint-Germain-du-Plain.
3: Dans quel département je suis? Ça se trouve, ils prennent vos...
4: Saône-et-Loire.
3: La Saône-et-Loire, on est au sud de Chalon-sur-Saône. Oui, bonne réponse. 4 points. On souffle, on y va. Je veux vous présenter un monsieur très connu dans la région qui s'appelle Georges-Louis Leclerc de Buffon, qui est un naturaliste célèbre. Dans quelle ville bourguignonne est-il né ?
4: Montbard ?
3: Oh, je sais pas d'où vous tenez ça, dites-moi. Allez, effectivement, c'est une nouvelle bonne réponse. Sylvain est très fort, il vient de rejoindre Amandine tout à l'heure pour la finale. Ou pas d'ailleurs, on va voir ça dans un instant avec Jean-Pierre, c'est Jean-Pierre hein, votre prénom ? Et un joli t-shirt, Jean-Pierre, j'ai envie de vous le présenter dans un instant. C'est sur votre radio locale, ici Bourgogne. Et bien sûr, vous aussi, vous jouez avec nous, ici.
2: Alors, on passe un bon moment, hein, je vous l'avais dit.
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0: Bon, alors, que se passe-t-il ? Comment ça va ? Enfin, j'espère que ça va bien. 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
0: Allez hop, c'est parti pour accueillir notre dernier candidat à Ruffel-les-Échirets.
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3: À Ruffel-les-Échirets, messieurs, dames, devant une salle remplie et une salle qui a envie d'aider Jean-Pierre, notre dernier candidat de ce lundi. Bonjour Jean-Pierre.
9: Bonjour.
3: On est ravis d'être avec vous à Ruffel-les-Échirets.
9: Moi aussi.
3: On est la radio locale et on s'est dit, il faut qu'on aille rencontrer les gens. Voilà.
9: C'est parfait.
3: Est-ce que vous avez une passion dans la vie, vous, Jean-Pierre ?
9: La marche, principalement.
3: Oui.
9: Le tir à l'arc aussi.
3: Oui. Très bien.
9: C'est déjà pas mal.
3: Ça occupe déjà pas mal les journées, effectivement. Tir à l'arc, c'est-à-dire, vous tirez à combien de mètres ?
9: En moyenne, c'est entre 18 et 30 mètres, à peu près.
3: Ah ouais, pas mal. Et vous arrivez à cibler le milieu à chaque fois ?
9: On se débrouille, pas trop mal, oui.
3: Combien de pourcentage de réussite ?
9: 60%.
3: 60%, c'est bien, c'est bien. Est-ce qu'il y a des collègues de Jean-Pierre ici qui pourraient valider cette réponse ? Non, comme ça il peut nous dire ce qu'il veut. Voilà.
9: Exactement.
3: Comme ça vous êtes nickel. Et ça fait quoi alors de faire du tir à l'arc ? Ça développe quoi ?
9: La concentration, principalement. Et puis le haut du corps.
3: Oui, on voit que vous avez le haut du corps beaucoup plus développé que le bas du corps. Non, mais c'est
9: merci.
3: Vrai. Pas de rien, non, mais... Et puis, alors, je disais, joli t-shirt, vous êtes bien habillé pour venir ici à la tournée des
9: Grands-Ducs. Exactement,
3: Grands-Ducs.
9: Je me suis mis sur mon 31.
3: Hein. Je vois ça, hein. Merci beaucoup. Peut-être en échange, je vais vous donner des bons points. Mais pour les avoir, ces bons points, il faut répondre correctement aux questions. Si je suis un ruyotin, je le redis si vous voulez, ruyotin, je me suis entraîné... C'est que j'habite quelle commune de Saône-et-Loire ?
9: Je dirais Rully.
3: C'est marrant parce que je fais jamais de proposition avec vous depuis le début de la journée là. Ah. Vous voulez pas de proposition du coup ?
9: Bah, écoutez.
3: Non, mais vous avez dit Rully. Et je valide Rully, bien sûr. Ah oui, bien sûr. Commune bien connue de la Saône-et-Loire. Jeudi. La GDA Basket se déplace à Gravelines-Dunkerque pour la 4e journée de Betclic Elite. Tout le monde le savait, ça, évidemment. Mais bien sûr, n'importe quoi. Qui est l'entraîneur de la GDA Basket ? Est-ce que vous faites du tir à l'arc ?
9: Non.
3: Tir à l'arc et basket, on est proche au niveau sport. Hein.
9: Non, il n'y a aucune idée.
3: On fait des propositions ? Baptiste Ridira, Vincent Dumestre ou Thomas Vichard ?
9: Vincent
3: Vincent, oui, dans le métier on l'appelle Vincent, bien sûr. Vincent Dumestre.
10: Ok.
3: C'est une bonne réponse. Merci. C'est bien Vincent Dumestre, effectivement. À Ruffin-les-Échirés, il y a une médiathèque.
10: Oui.
3: Si j'emprunte Le Petit Prince à la médiathèque, c'est que j'ai pris un livre de quel auteur ?
9: Saint-Exupéry.
3: Antoine de Saint-Exupéry, bien sûr. Bonne réponse. 5 points pour vous, Jean-Pierre. Bon, vous êtes peut-être bon au tir à l'arc, mais là, pour aujourd'hui, ça va pas suffire avec les 5 points.
9: Ça suffit pas.
3: Parce qu'il y a vos collègues Amandine et Sylvain, là, on va devoir les départager dans quelques minutes. À votre avis, qui des deux va gagner, Sylvain ?
9: Oh, je dirais Amandine.
3: Vous diriez Amandine ? Ok, on lui met la pression, Amandine, c'est bien ça. Ouais. Dans un instant, donc, vous l'avez compris, c'est Amandine et Sylvain qui vont devoir répondre à une question. C'est la grande finale de la tournée des Grands Ducs à Ruffin-les-Échirés. À tout de suite, messieurs, dames.
0: À tout de suite. C'est vrai que c'est dommage, hein, parce que 5 points, c'était pas mal, mais bon, pas suffisant.

0: Gimme Love et Sia sur Ici Bourgogne.
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0: Le prochain enregistrement, les amis, c'est demain soir, 18h30. Vous êtes attendus à la mairie de Bressay-sur-Tille. Des cadeaux, de la bonne humeur, de la convivialité. Voilà ce qui vous attend.
2: La concentration est de mise en général dans ce moment-là, car c'est un moment important dans la tournée des Grands-Ducs. Cette fois, on arrête de rigoler, on arrête la déconne. Amandine, Sylvain, vous êtes avec nous? Est-ce que vous pensez vraiment qu'on va arrêter la déconne?
3: Non.
2: Non, évidemment que non, on n'est pas là pour ça. Je vais vous poser une question pour vous départager, pour savoir qui va repartir avec les invitations pour le spectacle de Jean-Luc Lemoyne le 6 novembre prochain au Polygone de Chevigny-Saint-Sauveur. C'est une question avec une réponse chiffrée, il faut se rapprocher le plus de la bonne réponse. Amandine, vous avez démarré tout à l'heure le jeu, c'est donc vous qui allez démarrer. En quelle année Charles le Téméraire... Elle fait toujours des grimaces, Amandine, c'est dommage que c'est que de la radio, hein. Cela, on a un concours de grimaces, quoi. En quelle année Charles le Téméraire s'empare du duché de Gueldre pour agrandir son royaume? Il me faut une réponse, voilà, n'importe laquelle. Enfin, la bonne, en général, c'est mieux. La musique est sympa, mais si on peut avoir la réponse, c'est mieux.
3: Je réfléchis.
2: Oui, bien sûr.
3: J'en sais rien, en vrai. Je sais pas, je dirais... 1882
2: pour Amandine. Sylvain?
4: 1500.
2: Est-ce qu'en 1882, il y avait encore des ducs en Bourgogne? Non, hein. Désolé.
3: Bah, je sais pas s'il a voulu faire du rab.
2: Oui. Et voilà, Amandine refait l'histoire, n'est-ce pas? Sylvain, vous êtes le plus proche, c'était en 1473. Vous gagnez donc cette tournée des Grands-Ducs. Et vous gagnez le cadeau ici Bourgogne du jour, félicitations! Tout ce que vous les produisez, vous les mangez, vos asperges?
4: Oui.
2: Est-ce que ce serait pas ça un petit peu le secret de la réussite?
4: Je sais pas. Je suis bon partout, donc je sais tout faire.
2: Ah, d'accord. Okay. Vous ne pouviez que gagner, quoi. Sylvain, il va avoir quelques petits problèmes de cheville dans les prochaines minutes, mais on l'apprécie quand même, on l'aime bien. Merci de nous avoir accueillis aujourd'hui.
4: C'est moi, merci.
2: On se retrouve demain, évidemment, toujours à Ruffet-les-Échirés, dans cette salle des fêtes, où vous êtes venus nous rejoindre, habitants et habitantes, et on se retrouve demain avec grand plaisir. À demain, ciao!
0: Ciao les amis, ciao Cyril, les rendez-vous demain. Nous, on continue à jouer ensemble et on vous offre votre carte de 50 euros, carte de carburant. Vous répondez à une question. Sylvain, le troisième candidat, était habillé en rouge. Mais quelle est sa couleur préférée? Est-ce que c'est le rouge, puisqu'il était habillé en rouge, ou est-ce que c'est le bleu? 03 80 42 15 15, c'est à vous de jouer. Je vous attends de pied ferme, les amis. Voici Umberto Tozzi.

0: Gloria. Vous savez que Sheila avait repris cette chanson en français peu de temps après sa sortie. Gloria, c'était la version originale hein, avec Umberto Tozzi. Bonjour Marie-Claude.
1: Bonjour Florence.
0: Comment ça va à Dijon?
1: Oh bah très bien, sous le soleil, c'est magnifique.
0: Il y a du vrai soleil, hein, vous ne me mentez pas.
1: Ah non,
0: d'accord.
1: Absolument pas.
0: Vous ne profitez pas que je n'ai pas de fenêtre dans mon studio pour me raconter des bêtises.
1: Non, bon, je ne vous raconte pas de mensonges.
0: Non, c'est vrai qu'on annonçait plutôt une belle journée pour aujourd'hui. 50 euros de carburant, ça commence à compter, hein, Marie-Claude.
1: Ah bah absolument.
0: Ouais. Ah ouais. C'est compliqué de faire le plein pour vous, là, en ce moment?
1: Oui. Il faut essayer de faire la chasse au meilleur prix, se mettre dans les files d'attente, et puis voilà.
0: Et être patient. Bon, alors, question. Sylvain, le candidat numéro 3 était habillé en rouge, mais quelle était sa couleur préférée? Le rouge, justement, comme ses vêtements, ou le bleu?
1: C'était le bleu.
0: Eh ben oui, et pourtant, il s'est habillé en rouge, alors qu'il préfère le bleu et qu'il aurait pu s'habiller en bleu pour être aux couleurs d'ici Bourgogne, puisqu'on a toujours du bleu comme France Bleu à l'époque.
1: C'est vrai.
0: Bon, Marie-Claude, vous repartez avec votre bon de 50 euros de carburant.
1: Oh, c'est fantastique.
0: Eh ben oui, je m'en doute. Bon, il me reste à vous souhaiter une belle journée. Votre radio locale en Bourgogne?
1: Eh bien, ma radio locale, c'est celle que j'écoute sur 103.7 et qui s'appelle ici Bourgogne.
0: Tout simplement.
1: Voilà.
0: Merci Marie-Claude, bonne journée à vous.
1: Et vous de même.
0: Au revoir.
1: Merci, au revoir.
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0: Très bonne journée à toutes et à tous, il est midi. Le point sur l'information, Stéphanie Pernon. Des bâtiments de l'université Bourgogne-Europe bloqués depuis ce matin.
3: Des manifestants sont mobilisés depuis 6h30 tôt ce matin pour empêcher l'accès de ces bâtiments, notamment les bâtiments droit et lettres. C'est ce que nous disait ce matin notre invitée, Luna Langevin. Elle est étudiante et membre de l'UNEF, le syndicat étudiant. Des étudiants qui ont rejoint le mouvement de contestation lycéenne depuis la semaine dernière et qui poursuivent donc la mobilisation avec des revendications communes, comme les critiques autour de Parcoursup, la plateforme d'orientation. Écoutez Luna Langevin.
4: On a évidemment des revendications qui sont en commun, notamment Parcoursup. On sait que c'est 160 000 personnes qui n'arrivent pas à accéder à une fac, donc on appelle les sans-facs, et on mène des campagnes pour justement leur permettre de pouvoir accéder à des études. Au niveau de la fac, c'est mon master, et étant en études de psycho, on sait que c'est très compliqué d'accéder à des masters, et la sélection, elle est pas normal. Tout le monde devrait pouvoir étudier comme il le veut. Et c'est un algorithme qui choisit pour nous. On n'a même pas spécialement le choix des études là du lieu d'études, parce que certains visent d'autres facs, mais en fait ils sont pris que dans leur fac de secteur, alors que parfois les cursus sont pas complètement les mêmes, et du coup c'est complètement désavantageux pour ces personnes-là.
3: Luna Langevin, étudiante et militante UNEF à l'Université de Bourgogne. Elle était l'invitée d'Anne-Laure Labalette ce matin sur Ici Bourgogne. Sachez qu'une assemblée générale est prévue à 18h ce soir. Les lycéens doivent s'y joindre pour évoquer notamment la nouvelle journée d'action prévue demain mardi. À Aubagne, dans les Bouches-du-Rhône, le principal d'un collège a été blessé par un tir de fusil de chasse ce matin. Ce collège n'était pas touché par le mouvement lycéen, précise la préfecture des Bouches-du-Rhône. Le suspect est un adolescent de 14 ans scolarisé dans l'établissement. Il a été interpellé, selon la police. Une autre professeure a été visée. Le pronostic vital de ces deux personnes n'est pas engagé, selon les premiers éléments communiqués par Matignon, qui annonce que les ministres de l'Intérieur et de l'Éducation nationale vont se rendre sur place.
0: En Côte d'Or, les tensions sur l'eau potable perdurent.
3: C'est le message de la préfecture ce matin qui en appelle à nouveau à la responsabilité de chacun. Il faut continuer à économiser du mieux que l'on peut de l'eau, rappellent les autorités. D'autant que les pluies qui sont tombées n'ont pas été suffisantes, rappelle la préfecture. C'est un petit village de Côte d'Or qui va renaître d'ici quelques jours. On ne cesse de parler de l'importance de ce lien social dans nos petites communes rurales. À Grancey-le-Château, eh bien, la boulangerie va rouvrir ce samedi après 3 ans de fermeture. C'est une très bonne nouvelle pour Aline qui habite à Cussey-les-Forges. C'est un village voisin. Elle vient tous les jours chercher ses enfants à l'école de Grancey-le-Château et elle est très impatiente de cette ouverture. On va essayer d'entendre Aline qui donc est impatiente de cette ouverture. On l'écoute tout de suite.
5: On prenait déjà à l'ancien boulanger, donc c'est avec impatience qu'on attend l'ouverture de cette nouvelle boulangerie pour pouvoir profiter de pain frais et de viennoiserie fraîche.
3: Comment vous faisiez jusqu'à présent? 3 ans, ça a dû être long, non?
5: Comme on va régulièrement sur Issurtie pour les activités des enfants, on achète le pain en grande quantité et on mange du pain congelé. Franchement, ça va changer et on espère peut-être qu'ils puissent faire des tournées dans nos petits villages voisins pour éventuellement nous déposer le pain à la maison comme ça se faisait auparavant. Je pense qu'il y a de la demande. On est une population vieillissante, on habite à la campagne et c'est vrai que le passage du boulanger le matin, ça fait une présence, ça fait un petit chaud au cœur de voir quelqu'un dans nos campagnes reculer. Il y en a besoin.
3: Et c'est donc ce samedi que la boulangerie va rouvrir dans le village. Elle sera inaugurée en grande pompe le week-end d'après avec les habitants et une trentaine de maires voisins conviés à la fête pour être consultés très bientôt sur la possibilité d'une tournée du boulanger dans leur commune. Mauvaise nouvelle pour les ménages français qui se chauffent au gaz avec une nouvelle augmentation de 6,6% prévue au 1er novembre prochain, annonce ce matin la commission de régulation de l'énergie. Le DFCO retrouve son public ce soir à Gaston Gérard, après 3 semaines de trêve. Nos Rouges accueillent le FC Metz pour cette 8e journée de Ligue 2 que vous allez suivre en direct avec Thomas Vichard. Rendez-vous à 20h30 pour l'avant-match. Le coup d'envoi, ce sera 20h45. Et puis, journée difficile en rugby. Hier, en fédéral, une avec la lourde défaite de Nuits-Saint-Georges, 38-14 à Issoire, en Auvergne. La météo, Florence, on l'a dit, il a fait frais ce matin, mais alors cet après-midi, ça va remonter.
6: Ça remonte un peu, puisqu'on va flirter avec les 20 degrés, donc c'est plutôt pas mal, des températures au-dessus des normales de saison. Je rappelle quand même que nous sommes en automne. Donc voilà, entre 16 et 20 degrés. Je vous souhaite une belle journée, et tout de suite, Enora Malagré et ses invités. C'est parti, à demain.
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7: Et bonjour à tous, bienvenue. J'espère que vous avez passé une belle après-midi, que ce lundi n'est pas trop dur. On le sait, les temps sont compliqués, mais on va y arriver ensemble, en échangeant des bons plans pour récupérer des sous, éviter les arnaques, en parlant santé. Et ça tombe bien, c'est tout ce qu'on fait ici pour vous, parce qu'on estime qu'on vous doit bien ça, et c'est le titre de l'émission. On est ensemble jusqu'à 13h, chers amis, bienvenue. C'est votre antenne, hein, 0810 055 056. Vous avez des questions, on a les réponses. Moi, je m'appelle Enora Malagré et grâce notamment à cette merveilleuse bande composée de la patronne Aude Razo, Madame Antiarna. Coucou Aude.
8: Au garde à vous, s'il vous plaît. Attention. Bonjour, bonjour à tous.
7: Bonjour ma Aude. Notre médecin, Gérald Kierzek. Coucou.
9: Bonjour. Bonjour.
7: Ça va, docteur?
9: Tout le monde. Bah, très bien. Pour un lundi matin, on est en pleine forme. On
7: parle santé midi, mentale. Mais tout va bien. Notre grande journaliste Elsa Wolinski. Bonjour Elsa.
10: Bonjour.
7: Et Monsieur Bonplan, Valère Correa.
11: Salut Enora. Bonjour à toutes et tous.
7: Et dans un instant, je vous présenterai aussi notre collègue, le journaliste de 60 millions de consommateurs, parce qu'aujourd'hui, gros dossier, notamment sur les robots lave-vitres, les robots de ménage en général. Et puis Gérald Kierzek nous parlera aussi un peu résilience, comment se former au premier secours pour la santé mentale. Et puis Elsa nous dira aussi tous les petits noms qu'elle a donnés à ces robots, justement, qu'elle n'utilise absolument jamais. Vous pouvez, je vous l'ai dit, nous joindre au 0810 055 056 et nous laisser, entre autres, des messages vocaux, comme l'a fait Pamela aujourd'hui.
12: Bah, moi, j'ai déjà entendu quelque part qu'apparemment, l'État pouvait prendre de l'argent comme ça, qui dort sur un compte. J'ai 100 euros sur un vieux compte que je n'ai pas utilisé depuis un moment. Est-ce qu'il faut que je m'inquiète ou pas?
7: Très bonne question, Pamela. C'est pour notre Aude, ça.
8: Ne vous inquiétez pas trop, Pamela. Il y a quand même peu de chances que ça vous arrive. Et je vais vous parler de Cyclades.fr, une astuce tout simple pour savoir si vous avez de l'argent qui dort vraiment quelque part.
7: On y répond plus avant. C'est pas français, peut-être, je ne sais pas. Dans une trentaine de minutes. On est ensemble jusqu'à 13h. On vous doit bien ça sur Ici. Je vous l'ai dit en préambule, aujourd'hui, nous allons parler notamment des robots lave-vitres, puisque nos chers amis de 60 millions de consommateurs, je vais y arriver, ils consacrent un grand dossier grâce à Adriane de San Isidoro, que nous recevons à nouveau avec notre... j'arrive pas. Allez, mais je vais, ce sera sans phrase.
9: Il faut rajouter olé à la fin. Vous allez voir.
7: Ça va pas, là. Écoutez, c'est lundi, je ne sais pas ce qui m'arrive. Comment ça va, Adriane?
10: Ça va bien, moi.
7: Passons à autre chose. Alors, vous avez consacré un large dossier aujourd'hui sur les robots La Vitre, chère Adrienne. Et c'est Valère Correr qui va vous cuisiner, si je puis me permettre.
10: Alors, les robots La Vitre, mais aussi les robots pour faire le ménage, on va en parler. Est-ce que ce sont des gadgets? Est-ce que ça peut vraiment nous aider? On va commencer par les robots La Vitre. J'avoue que quand j'ai vu ce classement, je me suis déjà demandé, mais qu'est-ce que c'est qu'un robot La Vitre, Adriane?
13: En fait, vous allez avoir deux sortes de robots lave-vitre. Il y en a qui ressemblent à des grosses voitures télécommandées de forme rectangulaire, qui sont équipées de chenilles pour avancer, et d'autres qui ressemblent plutôt à des gros téléphones fixes, qui sont équipés de patins rotatifs et qui avancent en oscillant par reptation sur la vitre.
7: Oula,
13: c'est assez étrange, mais voilà, ce sont les nouvelles créatures domestiques. Ils
9: verticalement domestique. Sur la vitre.
13: Absolument, ils défient les lois de la gravité. Alors, comment est-ce que ça marche?
7: Oui. Alors, elle fait aussi les bruits. N'hésitez pas à la recruter.
13: Sur une lumière. Du coup, comment ça marche? En fait, on positionne le robot à la verticale sur la fenêtre. On enclenche le bouton de démarrage. Et donc là, il y a un aspirateur qui va s'enclencher, qui va permettre au robot de s'accrocher à la paroi. Et donc,
7: le gars est en varap.
13: Totalement.
8: Et donc, tout seul, il marche tout seul. On n'a pas besoin avec le bras.
13: On délègue absolument toute l'étape de nettoyage au robot, qui va pouvoir donc s'élever, aller à droite comme à gauche, détecter les bords, et en avançant, il va asperger en fait du liquide nettoyant, et en fait ces petits trous sont recouverts de chiffons en microfibre.
9: Ouais.
13: Il va passer sur les tâches et ça disperse les traces sur la vitre.
10: Donc ça fait un peu gadget quand on en parle, mais enfin ça se vend, et moi je voulais qu'on fasse le point là-dessus, parce qu'il ne faut pas se dépenser inutile, c'est quand même important, parce qu'à chaque fois le robot va falloir changer de vitre, c'est quand même un peu contraignant. Mais combien ça vaut un robot lave-vitre en moyenne?
13: C'est entre 100 et 450 euros selon les modèles.
7: C'est hyper cher.
13: Donc c'est pas donné. Alors nous on a quand même trouvé un bon robot aux alentours des 250 euros, donc on peut trouver des robots à des tarifs qui sont relativement accessibles.
10: Vous avez fait un classement justement dans le dernier numéro de 60 millions de consommateurs qu'on retrouve en kiosque, je le rappelle. Qu'est-ce qu'on apprend avec ce classement?
13: On apprend que, si vous voulez, certains robots peinent vraiment à quand même nettoyer certaines tâches. Donc, il y a à boire et à manger. Il y a des robots qui sont efficaces. Il y en a d'autres qui sont aussi beaucoup plus rapides pour laver un mètre carré de fenêtres. Certains vont mettre 2 minutes, d'autres 9. Donc, 9 fois X fenêtres à laver, ça peut être un peu longué. Il y en a qui, en fait, si vous voulez, ce sont des robots qui sont reliés à une station de charge. Ils sont reliés par une espèce de câble d'alimentation qui va relier le robot à cette station. Et donc, selon la longueur de ce câble, le robot pourra aller plus ou moins loin en haut
7: ça
13: sur la fenêtre.
7: Ça marche sur les très très grandes baies vitrées
13: exactement.
7: Pour les gens très très riches comme Gérald Kierzek,
9: on rigole, mais personne n'aime faire les vitres. Deuxièmement, il y a des vitres qui ne sont pas accessibles. Et troisièmement, c'est un vrai sujet parce qu'on voit sur les réseaux sociaux, alors peut-être que je me suis abonné au mauvais compte, mais on voit plein de robots comme ça à des prix effectivement parfois exorbitants.
13: Justement, sur cette histoire d'atteindre toutes les fenêtres, il faut prendre un robot avec un câble d'alimentation très long si on veut aller tout au bout. Et donc, il faut y faire attention.

0: chiffon doux dans une petite bassine avec de l'eau tiède, du vinaigre, quelques gouttes, une fois de temps à autre, je ne fais pas tout le temps, de liquide vaisselle. Et vas-y, je mets tout ça sur mes vitres, j'enlève avec la raclette et j'essuie avec un chiffon doux.
1: Et général, Valère, il est quand même de la même école que vous.
2: Oui, Claudette.
1: Désolé, Adrien.
2: Non, mais c'est parfait. Et en même temps, non, mais 60 millions, ils le disent souvent, attention à ne pas surconsommer. Il y a des appareils, c'est quand même un peu des gadgets. Peut-être que ça en fait partie, mais c'était bien cet éclairage. Mais c'est vrai que moi, comme Claudette, je fais exactement la même chose. Et je suis de la team... Pas de traces sur les vitres. Ça me rend dingue une trace sur les vitres. Donc j'y reviens, hein, je vous le dis. C'est
3: voilà, commençons à vivre ensemble, Valère.
1: À connaître Valère, ça m'étonne pas. Le gars est à peine c'est maniaque.
4: Hypochondriaque, maniaque, obsessionnel.
1: Et c'est pour ça qu'on. Très bon client pour vous, docteur Kerzak.
4: Non, mais je voudrais poser une question entre ces robots comme ça, la vide, et les nettoyeurs vapeur. Parce que pour le coup, du nettoyeur vapeur, ça peut servir à d'autres choses.
5: Oui, mais alors, les nettoyeurs vapeur, ça va s'utiliser quand même pas mal aussi sur les sols. Là, en l'occurrence, c'est vraiment ce qui est utile avec ce type de robot, c'est qu'il n'y a aucune opération manuelle. C'est autonome. Mal, et donc, si on ne veut pas sortir son escabeau parce qu'on a 10 fenêtres ou une grande baie vitrée, ou juste qu'on n'est pas en condition physique pour
4: attention
5: le faire. C'est quand même bien pratique. En revanche, oui, si on est en pleine forme et qu'on a 3 fenêtres à faire, ça ne sert pas à grand-chose.
1: Alors, si vous avez des trucs et astuces comme Claudette, hein, qui nous parlait d'ailleurs, moi ça m'intéresse, pardon, mais au vinaigre, chiffon, raclette, tout ça, on est preneurs, preneuses. Appelez-nous 0810 055 056. On continue de parler de vos robots ménagers. On a des bons plans à venir, mais pour l'heure, nous écoutons De Palmas. Tombez sur votre radio ici, on est ensemble jusqu'à 13h et il est midi 13, donc on vous doit bien ça.

0: Gérald de Palmas.
1: Merci.
0: Tombé sur votre radio ici. On est ensemble jusqu'à 13h.
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0: Gérald Kierzek qui s'est incrusté sur la désannonce du titre tant il est fier de porter le même prénom que ce grand artiste. Quel coquin ce Gérald Kierzek qui vous parlera dans un instant, chers amis, de votre santé mentale et

0: premiers gestes de secours. Un peu plus tard, dans l'émission, Elsa nous dira les prénoms qu'elle a donnés à ses différents robots.
1: Et oui.
0: Un peu comme son collègue Valère Correa, on va en parler dans un instant, puisqu'il est au cœur d'un grand dossier, chers amis, j'ai roulé les airs, c'est vous dire, sur les robots ménagers. Nous avons la chance d'avoir notre collègue Adriane de San Isidoro, de 60 millions de consommateurs, qui a consacré un très joli dossier dans le magazine sur les robots La Vitre. Certes, c'est un peu cher, mais Dieu que c'est pratique. Vous êtes très très nombreuses et très nombreux à réagir au 0810 055 056. On prend hein, vos trucs et astuces pour laver les vitres et tout d'ailleurs. Et là pour l'heure, on va parler des robots tout court. Vous savez, ces petits robots qui ressemblent à des soucoupes volantes et qui font le ménage à notre place. C'est pas mal ça, Valère.
2: Bah, en tout cas, ça se démocratise, c'est vrai. Ça vaut quand même relativement cher. Est-ce qu'on est dans une tendance de fond, chère Adriane, sur les robots ménagers? Et est-ce qu'il y en a certains efficaces?
0: Si vous en avez chez vous, vous nous le dites, hein, écrivez-nous.
3: Alors oui, ces robots s'achètent de plus en plus parce que les prix ont tendance un petit peu à baisser avec les années, mais ça reste quand même très cher, hein, entre 100 pour les tout premier prix et plus de 1000 euros pour les modèles les plus onéreux. Alors c'est effectivement très pratique, on le programme quand on va au travail ou quand on va faire ses courses, on revient, le ménage est fait, mais pas toujours nickel chrome. Il y a des modèles qui peinent un petit peu sur certaines surfaces, sur les moquettes, sur les parquets, parfois même c'est déconseillé de le passer sur le parquet parce que les modèles laveurs peuvent avoir tendance à l'abîmer. L'humidité et le bois, ça fait deux. Et puis après, vous allez avoir des modèles qui sont équipés de brosses, par exemple, bien pratiques pour enlever les poils d'animaux domestiques qui se prennent dans les tapis. Donc, si on en a à la maison, il faut faire en conséquence. Bref, il y a vraiment énormément d'offres.
2: Si on est intéressé par ce type d'appareil, qu'est-ce que vous nous conseillez de regarder? Quels sont les critères importants pour choisir?
3: Oui, alors vérifiez d'abord si vos sols peuvent être lavés avec votre robot. Si vous avez du parquet, peut-être qu'il faudra aller sur quelque chose d'autre.
4: C'est écrit sur la boîte, ça? C'est écrit conseillé pour tel ou tel sol?
3: Non, ils disent, ils mettent en avant les programmes qui sont embarqués par le robot, sans dire évidemment n'achetez pas le nôtre parce que il y a pas X ou X fonctionnalités. Donc oui, il faut faire attention. Pareil, même chose si vous avez un animal, prenez le bon appareil. Ensuite, ça c'est mine de rien, c'est important. Regardez pendant combien d'années ces robots sont mis à jour. Parce que dès qu'ils ne sont plus mis à jour, ou débranchés tout simplement à distance, eh bien, on n'a plus accès à tout un tas de fonctionnalités. Et donc, par exemple, c'est tout bête, mais vous pouvez cartographier la zone à nettoyer et exclure des zones que vous ne voulez pas être nettoyées. Et si votre appareil n'est plus mis à jour et débranché, bah, par exemple, bah, votre robot, il va aller aspirer la cheminée. Et la cheminée, alors, il y a toutes les chances qu'elle soit, qu'il n'y ait pas de feu, heureusement, mais le robot peut se piéger dans les bûches et continuer à essayer de nettoyer et se décharger intégralement.
0: Germinal.
3: Non, le nettoyage n'est tout simplement pas fait. Donc il faut le remettre à sa station de charge, le recharger et relancer. Donc en fait, si vous voulez, mine de rien, ces histoires de mise à jour, elles sont importantes.
2: Et puis c'est important de se dire qu'on ne le laisse pas en autonomie. Vraiment, c'est la vérité.
0: Vous en avez un, je suis sûr.
2: Oui, mais je viens de recevoir une notification.
0: Non, c'est vrai. Il s'appelle comment le vôtre?
2: Il s'appelle José. Enfin, je l'ai appelé José. Mais c'est une marque. Et là, je viens de recevoir batterie faible. Il faut le charger. Donc je vais le renvoyer sur sa station à distance pour qu'il se recharge un petit peu. Bah oui, parce qu'il y a une batterie à l'intérieur.
0: Il va tout seul à sa station, charger tout seul.
2: Et c'est là-dessus que je voulais attirer l'attention de celles ou ceux qui...
0: Je lui parlerai, moi, carrément.
2: Si vous voulez en acheter un, attention, on prépare le sol avant de le lancer. C'est-à-dire que là, ce matin, j'ai enlevé les tapis, les fils électriques, j'ai relevé les petits plaids pour pas qu'ils se prennent les pieds dedans. Et oui, il peut, à un moment donné, vous dire la station, je suis bloqué et il faut retourner à la maison. Alors, ça, c'est hyper embêtant.
4: C'est ça que je voulais demander parce que moi, j'ai pas du tout de robot. Est-ce que, par exemple, les chaises de ma table, il faut que je les mette sur la table ou
3: oui, alors ça peut être bien effectivement de préparer, comme le fait Valère, son intérieur avant de lancer un nettoyage, mais sinon aussi avant d'acheter un modèle, vérifier qu'il soit suffisamment compact pour qu'il puisse passer en dessous de vos chaises, dans les interstices de la maison.
2: Un dernier mot, Adriane, sur les droits du consommateur. Quand on achète sur Internet, c'est vrai qu'on n'y voit jamais vraiment, c'est plus en fait. Quelles sont les règles de garantie? Est-ce qu'on a le droit d'essayer un produit si ça ne va pas, on le renvoie, ou de le retourner si quand on le voit, on veut changer d'avis? Voilà, rebriefez-nous un peu sur ça.
3: Alors, il y a quelque chose de très important qu'on achète sur Internet, qu'on appelle le délai de rétractation de 14 jours, valable sur tout produit neuf acheté sur Internet. Vous l'achetez, eh bien, vous avez 14 jours à partir du moment où il arrive chez vous pour le tester, et s'il ne vous plaît pas, peu importe, de le renvoyer.
0: Et moi, ça me dit bien de tester un petit José comme ça pendant 14 jours et puis de le renvoyer. Non, mais c'est vrai, parce que moi, je ne sais pas, je sais pas quoi en penser. Vous pouvez nous dire ce que vous en pensez en vrai, les amis. 0810, 055, 056. Je ne sais pas pourquoi je suis réfractaire, non? Elsa, je vous sens un peu dans mon équipe.
1: Mais non, mais moi, déjà, je n'ai pas compris la mise à jour. Je n'ai pas compris ce que vous expliquez. Je suis désolée. Hein.
3: Oui, en fait, si vous voulez, ces appareils, ils sont mis à jour à distance par les constructeurs pour maintenir des fonctionnalités à distance. Et en fait, quand ces mises à jour ne sont plus mises en œuvre, vous allez perdre un certain nombre de fonctionnalités, dont par exemple la cartographie ou l'exclusion de certaines zones, qui apportent un vrai confort technologique et d'ailleurs des points sur lesquels les fabricants communiquent. Donc c'est un petit peu comme si vous renonciez à, je sais pas, l'appareil photo de votre smartphone au bout de X années d'utilisation.
5: Donc ça veut dire qu'il faut qu'on fasse nous les mises à jour.
1: C'est ça.
5: Et qu'il y a un problème si c'est des sous-marques ou des petites marques ou des opérations comme ça avec une fiabilité discutable et la boîte coule par exemple, il n'y a plus de mise à jour.
3: Il n'y a plus de mise à jour. Et surtout, le fabricant, généralement, c'est une obligation, doit annoncer le nombre d'années de mise à jour et ce nombre d'années varie d'un appareil à l'autre.
0: On continue de dérouler cette émission, c'est la vôtre, on l'a construit ensemble, 0810 055 056. Partagez-nous aussi vos expériences. Dans un instant, notre docteur Kirzek nous parlera des premiers gestes de secours pour la santé mentale, mais pour l'heure, c'est Christophe Maé, il n'y a que de l'amour chez toi sur ICI. Il est midi 23 et nous, on est ensemble jusqu'à 13h, les amis.

0: chez toi, Christophe Maé. On est ensemble jusqu'à 13h dans On vous doit bien ça, les amis. Jusqu'à 13h,
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0: Et ça discute hors antenne, si vous saviez, on s'est en train de se donner des plans sur les robots lave-vitre, parce que finalement, Adrian, notre ami de 60 millions de consommateurs, m'a convaincu. Valère donnait des conseils à Elsa sur le petit robot qui vit sa vie tout seul, mais je trouve ça quand même un peu cher. On va donc vous accueillir pour en parler avec vous, 0810 055 056. On va accueillir Annie, qui appelle de Pouilly-les-Vignes. Coucou, ici Besançon. Bonjour Annie, bienvenue.
2: Bonjour.
0: Vous allez bien Annie ?
2: Très bien, avec un beau soleil, très bien, merci.
0: Ah, c'est vrai que ça fait du bien au moral, par ces temps un peu durs. Vous avez un appareil, un robot qui lave les vitres, c'est ça ?
2: Voilà, oui, j'ai une véranda quand même avec plusieurs vitres.
0: Ouais.
2: Et du coup, c'est vrai que je disais, fallait que je prenne un escabeau pour aller en dehors et tout, tandis que là, j'ai trouvé un robot pas très cher.
0: Combien vous l'avez acheté, Annie ?
2: Je l'ai payé 119 euros.
0: 119 euros, je peux vous demander la marque ? Moi, est-ce que ça m'intéresse ?
2: Parce qu'il y a une marque. J'ai acheté sur un site, mais...
0: D'accord. Ouais. Je ne vais pas vous embêter, mais dans le sens où 119 euros, et il est super, et il fonctionne très bien.
2: Windows Clinique Robot, mais... Ah oui, il est super. Vraiment, voilà, j'ai une ficelle, je le mets à l'extérieur des vitres, je suis quitte de... Et voilà, tout en faisant autre chose, en surveillant de temps en temps, bien sûr, mais vraiment, c'est nickel.
0: Parfait. Eh ben, merci beaucoup, Annie, pour votre partage d'expérience. Vous êtes en train d'achever de me convaincre, décidément. Au revoir, Annie, passez une belle journée. J'en profite pour, dans la foulée, prendre Liliane, qui a cédé aussi à la tentation. Bonjour, chère Liliane, qui nous appelle de la Tour. Bon.
3: Oui, bonjour. Oui, effectivement, j'ai cédé aux sirènes, du lave-robot, du lave-vitre.
0: Mais c'est super. Et combien vous a coûté le vôtre, chère Liliane ?
3: Environ 200, je crois 268, ah oui. Si je me souviens bien.
0: Ah oui, donc là, c'est une petite gamme supérieure. Et c'est formidable, vous ne pouvez plus vous en passer, je crois.
3: Ah, c'est fantastique. Vraiment, je ne sais pas comment. Mais vraiment, puis c'est économique, je veux dire. Parce ouais. que j'ai maintenant, bientôt l'année prochaine, j'aurai 80 ans. Mm-hmm. Donc, je demandais à une entreprise ou à quelqu'un, bon, c'est bien de faire travailler les autres, mais... C'est un budget vraiment important aussi, les vitres. J'ai deux grandes vérandas, donc voilà. Et maintenant, c'est une vraie merveille. C'est comment dire, presque un jeu.
0: Ah, c'est presque un jeu. Eh ben, merci beaucoup, Liliane. Passez une très belle après-midi. Du coup, j'ai envie de jouer, moi. Hein, Adrian et toutes nos auditrices et nos auditeurs m'ont convaincu ça. Bon, finalement, c'est quand même pas mal, cette affaire.
4: Ben oui, ça permet d'éviter une corvée au quotidien. Ouais. Enfin, au quotidien, quelques fois par an. Y a quand même une règle qu'il faut rappeler. C'est qu'il faut les utiliser uniquement sur des fenêtres parfaitement planes. Voilà. Parce que sinon, il y a un risque de chute. Donc voilà, c'est quand même, la condition sine qua non, sinon à part ça vous pouvez y aller.
0: Merci beaucoup Adrian de San Isidoro. Acheter 60 millions de consommateurs, il y a un super classement, vous allez voir, c'est formidable. On va continuer de parler de ça, de santé mentale, mais pour l'heure c'est l'actualité dans toutes vos régions grâce aux 44 locales de Ici. À tout de suite.
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9: Allez, on se détend avec deux rendez-vous à noter pour ce vendredi. J'ai une sortie gourmande pour commencer, tiens. À Conqueur, dans les Hautes-Côtes de Nuit, près de Nuit-Saint-Georges, la ferme Fruits Rouges vous propose vendredi de 17h30 à 19h un apéritif autour du cassis et de la Bourgogne. Au menu, il y aura du kir bourguignon, du ketchup, de la moutarde de cassis, le tout accompagné de fromage, de charcuterie et de gougère. Et pour ceux qui préfèrent, une version sans alcool est également prévue. De quoi découvrir le cassis autrement. Sinon, autre rendez-vous à Venard-et-les-Laumes, à la médiathèque Henri Vincenot, dans le cadre du festival Coup de Conte. Cette fois, on remonte le temps avec les créations de Michael Vautrin, qui donne une seconde vie au vieux disque vinyle, au vieux disque 33 tours, des objets uniques, originaux et même personnalisables. C'est à découvrir donc vendredi de 14h à 18h et l'entrée est complètement libre. Si vous organisez un événement, il faut nous le faire savoir dès maintenant sur WhatsApp au 03 80 42 15 15. Et il y aura d'autres infos pratiques dans une heure.
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0: Il est 12h32, chers amis, nous sommes en direct ensemble jusqu'à 13h. C'est votre nouveau rendez-vous quotidien sur Ici. Ça s'appelle On vous doit bien ça. Je suis Enora Malagré et je suis accompagnée de Aude Razo, Madame Antiarnac, notre grande journaliste Elsa Wolinski, Valère Coréard, Monsieur Bonplan et notre médecin aujourd'hui, Gérald Kirzek, qui nous parlera dans un instant des gestes de premier secours pour la santé mentale. C'est capital. C'est votre antenne. Je vous l'ai dit, on est là pour vous rendre service. Ça se passe au 0810 055 056. C'est un WhatsApp, c'est gratuit. Et vous pouvez aussi nous laisser des messages vocaux, comme l'a fait d'ailleurs Pamela aujourd'hui.
10: Bonjour l'équipe. Alors je vous contacte parce que moi j'ai déjà entendu quelque part que apparemment l'État pouvait prendre de l'argent comme ça qui dort sur un compte. Et il se trouve que j'ai 100 euros sur un vieux compte que j'ai pas utilisé depuis un moment. Est-ce qu'il faut que je m'inquiète ou pas? Voilà. Merci beaucoup et puis bonne journée.
0: Mais bonne journée à vous, ma chère Pamela, qui nous appelait d'ailleurs via Ici Bourgogne, que j'embrasse. Très bonne question, j'ai aussi entendu ça.
11: Aude. Oui, en fait, Pamela fait référence à une info qui a pas mal tourné ces derniers jours. Le gouvernement qui, pour boucher en partie le déficit, veut prélever de l'argent sur des comptes oubliés, en déshérence. C'est le terme officiel. Alors en fait, on parle de comptes de livret d'assurance vie que vous avez tellement oublié, que vous n'avez pas touché depuis tellement longtemps que votre banque a transféré l'argent à la Caisse des dépôts. Donc premier point, Pamela, déjà c'est une proposition, ce n'est pas voté, donc ce n'est pas fait encore, c'est important de le dire. Deuxième point, pour savoir si ça peut potentiellement vous concerner, petite astuce, vous allez sur cyclade.fr. Cyclade, c'est quoi ?
0: Cyclade,
11: c'est
0: comme les cyclades.
11: C-L-A-D-E, c'est le service de recherche des sommes oubliées.
0: C-I-C-L-A-D-E.
11: C'est ça, exactement. En fait, c'est hyper facile à utiliser, je l'ai fait hier, c'est gratuit. Vous entrez votre nom, votre prénom, votre date de naissance et ça vous dit si oui ou non, il y a de l'argent à vous qui dort effectivement à la Caisse de dépôt. Vous avez tellement oublié que ça a été transféré à la Caisse
0: Elsa,
11: des dépôts.
0: Elsa, les yeux se sont illuminés.
12: Il suffit d'aller voir.
13: Ça vaut le coup. Des petites étoiles. Et alors, hier, vous avez essayé?
11: J'ai rien trouvé. J'étais fort déçue. Je me suis dit, mince, c'est dommage. Bon, alors, si la réponse est oui, qu'effectivement, surprise, bonne surprise, vous avez quelque chose, vous pouvez tout à fait demander à le récupérer. Alors, il y a des limites de temps, évidemment, mais elles sont quand même très larges. Tant que vous y êtes, faites la même recherche, d'ailleurs, sur cyclade.fr avec le nom de vos grands-parents ou de vos parents décédés. Il y a peut-être une assurance vie dont personne ne vous a parlé, une épargne salariale qui a été laissée chez un ancien employeur, que sais-je, que vous pouvez peut-être réclamer si vous êtes l'héritier. Troisième point important, selon le texte que propose le gouvernement, c'est pour ça que je préfère rassurer quand même Pamela, si un jour on vous prélève sur de l'argent oublié, effectivement, et que vous finissez par réclamer cet argent que l'État vous a pris, l'État devra vous le rendre. On ne va pas trop s'inquiéter non plus. Puis appelez quand même la banque Pamela pour vérifier que vos 100 euros sont toujours là. Pendant combien de temps ils vont rester? Quelle est la limite, etc. C'est pas mal. Normalement, la banque prévient s'il y a un délai d'inactivité un peu trop important.
0: Merci Aude Razo. C'est au 0810 055 056 que nous répondons à vos questions. Valère, il y a pas mal de réactions d'ailleurs. On a parlé au début de l'émission des robots ménagers. Là, on y va, on n'y va pas, on achète ou pas?
14: Il y a pas mal de gens en tout cas qui en ont. Hein. Ouais. Je vois un auditeur. Tiens, c'est Rémi qui possède un aspirateur robot. Il trouve ça génial. Il nous dit. jeudi. J'adore, je sors, je le mets en marche et zou, ménage fait. Voilà. Cindy, elle a donné un petit nom à son robot. Il s'appelle Robert, alias le robot Bobert. Voilà, globalement, okay. Elle est satisfaite. Il est assez docile, même si de temps en temps, il fait des siennes. Ne démarre pas, notamment, parce qu'apparemment, elle a changé son endroit de recharge. Et puis, également, Sylvain, qui a un bon plan. Et c'est vrai que je n'y avais pas pensé. C'est la location de robots autonomes. Un robot autonome, ça vaut 900 euros. Et lui, il paye 20 euros par mois. Et il est ravi.
0: Comme c'est sympa. Continue à nous donner aussi les bons plans, c'est ça. Hein. On vous doit bien ça. On va écouter Kim Wilde, Kids in America, sur Ici. Et on se retrouve juste après. On est ensemble jusqu'à 13h, chers amis.

0: Wild Kids in America. Midi 39 sur votre radio ici.
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0: 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Et on est avec vous, hein. Vraiment, on est très heureux de faire cette émission pour vous et avec vous au 0810 055 056. Vous qui nous écoutez peut-être en préparant à déjeuner, dans votre voiture, dans votre tracteur, à la ferme, en train de bosser. Vraiment, on est ensemble. Il y a beaucoup de réactions par rapport à votre chronique, cher Audrazo.
2: Oui, il y a Claude dans le WhatsApp de l'émission qui me demande de répéter lentement l'adresse internet pour savoir si on a de l'argent qui dort quelque part.
0: Tu m'étonnes.
2: Donc je vais dire super lentement. Ça s'appelle Cyclade. C-I-C-L-A-D-E, donc le service de recherche des sommes oubliées. Donc vous tapez Claude dans Google, Cyclade, C-I-C-L-A-D-E, et argent qui dort, et vous allez tomber tout de suite dessus.
0: Moi aussi, j'y vais de ce pas, juste après l'émission. C'est la semaine de la résilience sur ICI Audrazo.
2: Oui, la semaine de la résilience, très très important qu'on en parle. Qu'est-ce que c'est la semaine de la résilience? C'est apprendre à se préparer aux risques. Un incendie, une tempête, une inondation, un accident industriel. Et nous, ici, notre radio, nous sommes partenaires de cet événement parce que nous, radio, nous avons un rôle majeur d'information dans ces moments-là. On l'a vu notamment cet été avec les incendies en Gironde. On va faire une grande émission Résilience demain midi avec la sécurité civile et on en parle dès aujourd'hui.
0: Et on en parle dès aujourd'hui avec notre docteur Gérald Kirzek parce qu'il y a aussi des premiers gestes de secours pour la santé mentale si vous avez traversé ce genre d'événement.
3: Bah oui, on parle beaucoup de santé mentale, mais en fait, les gestes de premier secours, comment réagir, comment détecter les choses, c'est pas quelque chose qui est très évident. Mm-hmm. On est la deuxième année, grande cause nationale, la santé mentale. Deuxième année consécutive, c'est exceptionnel.
0: C'est dire.
3: Ça prouve que la santé mentale, alors c'est dire que la santé mentale, c'est un vrai sujet, ou que la première année n'a servi à pas grand-chose, parce que c'est aussi possible. Ça concerne les problèmes de santé mentale, 13 millions de personnes, et quand on vit une catastrophe, un événement qui est imprévu, le fait de s'y être préparé, ça permet justement d'être plus résilient, de mieux accepter les choses, rebondir après cet événement catastrophique. Une personne sur quatre sera confrontée à un problème de santé mentale dans sa vie. Autant vous dire qu'on a tous autour de nous quelqu'un qui a un problème de santé mentale, ou qui va avoir, ou nous-mêmes on peut être touché. Donc c'est extrêmement important de s'y préparer. Juste une petite question, vous demandez tous le matin au boulot ou à la maison, ça va ? Est-ce que vous
0: sans
3: attendez la
0: réponse,
3: réponse
0: non, sans l'écouter.
3: Eh oui, et c'est vrai, c'est déjà un sujet, ça c'est le réflexe, mais on n'entend pas l'autre en fait, on n'écoute pas. Et un des premiers réflexes, et je vais vous donner un peu l'acronyme, comment réagir et c'est quoi les premiers secours. L'acronyme c'est aérer, vous allez voir que A c'est déjà approcher, mais le E c'est écouter, et écouter la réponse c'est déjà important. Deuxième chose, les gestes d'urgence, vous connaissez, massage cardiaque ou quelqu'un fait un AVC, vous savez tous que bah, c'est la bouche qui est paralysée, etc. Mais est-ce que vous savez reconnaître des signes de détresse psychique,
0: non,
3: de problèmes de santé mentale. On n'ose pas, que ça soit des problèmes d'addiction, que ça soit des problèmes au boulot. On voit bien que la personne ne va pas bien, mais on n'ose pas. Ça reste un tabou fondamental. Alors voilà pourquoi ces premiers secours en santé mentale, on peut se former au même titre que les gestes d'urgence. Il y a des associations, là aussi vous tapez dans votre moteur de recherche préféré, association premiers secours en santé mentale, PSSM, et vous allez avoir des formations. Il y a plus de 100 000 personnes qui sont formées. L'objectif, il est d'en former encore plus, et vous allez apprendre à aérer. Alors vous allez me dire, mais apprendre à aérer, quoi? Ouvrir la fenêtre? Ben oui, mais ouvrir la fenêtre mentale. Et aérer, c'est comment le A, c'est approcher. Approcher une personne sans tabou. Comment essayer de détecter les signes de ça va, ça va pas, les changements de comportement. Et puis après, comment on aborde le sujet avec quelqu'un. Donc ça, c'est le A. Le E, c'est écouter. Ne serait-ce que écouter le ça va. Moi, je demande jamais ça va, en fait. Ou alors, quand je le demande, je demande ça va vraiment? C'est-à-dire que j'écoute la réponse. J'essaye d'être vraiment dans une écoute active. Donc voilà, le A d'approcher, le E d'écouter, et puis ensuite, il va falloir qu'on puisse réagir, bien sûr, et c'est fondamental de pouvoir réagir avec les choses à dire et les choses à ne pas dire, et ça c'est quelque chose qui doit rassurer, qui doit réconforter, donc c'est vraiment important d'avoir des phrases un peu réflexes comme ça, mais encore une fois, avec le cœur, l'idée c'est pas de sortir comme ça des trucs tout faits. Ensuite, le E c'est encourager à aller consulter, inciter à aller voir un professeur, professionnel de santé, le médecin traitant, le psy, le centre médico-psychologique, parce que vous n'êtes pas psy, l'objectif c'est pas de vous transformer en psychologue. Et puis le dernier R, c'est renseigner, orienter vers les autres ressources, les proches, les associations, les lignes d'écoute 3114, info suicide, etc. Et ben tout ça, vous allez apprendre à ouvrir vos chakras et votre fenêtre mentale.
4: Si vous avez des questions pour notre médecin, 0810 055 056, c'est très important. Elsa Wolinski puis Audrazo.
5: Moi j'ai une question, comment ça va vraiment Gérald ce matin?
3: Ben moi ça va bien ce matin, et quand ça va pas, j'ose le dire aussi, ouais. Ce qu'on n'ose pas toujours faire, il y a un gros tabou sur la santé mentale, donc on en parlera tout au long de l'année.
4: N'ayez pas honte aussi de demander de l'aide.
3: Bien
4: moi
3: sûr.
4: Je vous le dis, ça fait 15 ans que je suis suivie par un psy, et si j'avais pas mon petit psy, eh ben je pense que j'irais probablement moins bien. C'est pas grave d'avoir de temps en temps des petites béquilles. Audrazo.
2: Et concernant les catastrophes, inondations, tempêtes, est-ce qu'en fait on minimise aujourd'hui l'impact psychologique de ces événements?
3: Alors, on minimise, oui et non. Il y a souvent des cellules d'urgence médico-psychologique, vous savez, qui sont organisées en Gers, les premiers secours, l'urgence médicale, l'urgence de la maison qui va se casser la figure, etc. Mais il y a aussi souvent des psychologues qui sont là en renfort. C'est bien de débriefer tout de suite, sauf que c'est à très court terme. Et en fait, les impacts psychologiques, ils sont à long terme aussi. Et le fait de se préparer ces premiers secours en santé mentale ou de se préparer psychologiquement, et on en parlera demain, vous en parlerez avec la sécurité civile, le fait de se préparer, ça permet d'être plus résilient et de mieux, j'allais dire, encaisser, pas vivre, mais encaisser les coups durs.
4: On vous donne des réponses, hein. On vous doit bien ça. C'est votre nouveau rendez-vous quotidien, vous l'avez compris. On va écouter Alain Souchon chez 10 ans.

0: Bailleul, Alain Souchon, j'ai 10 ans sur ICI.
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0: On vous doit bien ça. Notre docteur Kirzek nous parlait de santé mentale, un des premiers gestes de secours. C'était passionnant, si vous voulez le voir en chair et en os. Et je peux vous dire que ça vaut le détour dans le cadre de la Semaine Bleue. Retrouvez-le cet après-midi à 16h au Novotel du Havre. Vous faites une conférence, cher ami, sur le bien vieillir.
2: Exactement, mais c'est toute la semaine la ville du Havre avec plein de partenaires qui organisent sur comment adapter la ville. Et on fera une conférence, il y a des ateliers anti-arnaque d'ailleurs, des ateliers cuisine et santé. Et moi je parlerai du bien vieillir.
0: Eh bien bravo monsieur Kirzek. Nous avons Brigitte qui nous a appelé au 0810 055 056 qu'appelle de Luré. Bonjour chère Brigitte.
3: Bonjour tout le monde.
0: Bonjour. Alors nous avons consacré une large partie de la première demi-heure aux robots ménagers et tutti quanti. Et alors vous Brigitte, vous avez, mon Graal, un robot Karcher. Racontez-nous, qu'est-ce que c'est que cette affaire?
3: C'est un robot, il ne fait pas tout seul, mais il est super, c'est les premiers qu'ils ont sortis, où bon, bah, il faut badigeonner la vitre. Moi je prends un torchon, une petite lingette microfibre, où je mets de l'eau, du produit vaisselle, je badigeonne ma vitre, et après on passe ça. Ça aspire et ça fait pas de trace. C'est vraiment super pour des grandes baies vitrées. Moi, j'avais des très, très grandes baies vitrées. Et c'est vrai que c'est vraiment super.
0: Et vous l'avez acheté combien, Brigitte?
3: Ben, moi, j'avais acheté d'occasion en plus, que c'est une dame qui n'est pas s'en servir et j'ai acheté 50 euros.
0: Ah, bah, ça plaît à Valère Coréard, ça.
3: Moi, avant, je regarde sur tous les applications ce que j'ai envie avant d'aller acheter du neuf.
4: C'est exactement ce qu'il faut faire, comparer et ensuite acheter ou pas.
0: Exactement, comme en amour. Non, je plaisante. Un petit message quand même au Drazo, parce qu'on en a énormément au 0810 055 056.
5: On a Dominique et Martine qui nous envoient un WhatsApp, ils doivent être en couple, je suppose, qui ont plusieurs robots, aspirateurs, lave-vitre, piscine. Nous avons abandonné le robot lave-vitre car beaucoup trop de traces malgré le nettoyage des patins. Donc pourquoi tout le monde n'est pas toujours satisfait?
0: À vous de réagir autant et j'embrasse très fort Brigitte. Je vous souhaite une très jolie après-midi. Dans un instant, c'est Elsa qui va nous parler de son rapport intime avec les robots ménagers. À tout de suite.
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0: On est ensemble encore pour quelques minutes dans On vous doit bien ça, jusqu'à 13h précisément, mais pour l'heure. Et d'ailleurs, merci, vous avez été très très nombreuses encore aujourd'hui à nous écrire, à nous appeler au 0810 055 056. On a fait un petit point là sur les robots ménagers, qui du lave-vitre, qui du robot Karcher. Et là, c'est Elsa Wolinski qui va nous parler de son rapport très intime avec les robots.
13: Enfin, très intime, calmons-nous quand même. Attention. Alors, chez moi, c'est vrai, j'ai un placard que j'ouvre avec un peu de culpabilité, figurez-vous. Alors, à l'intérieur, il y a tous ceux que j'ai aimés, ceux à qui j'ai promis une vie merveilleuse, oui, Valère, et ceux que j'ai abandonnés. Non, Enora et Aude, je n'enferme pas mes ex dans les placards. Pas du tout. pas du tout les pauvres. Je vous parle de mes robots, de mes robots ménagers, effectivement. Vous savez, moi, je suis très influençable, Gérald. Et en plus, j'ai des TCA, c'est-à-dire des troubles du comportement alimentaire. Donc, en étant très honnête avec vous, je passe ma vie à surfer sur toutes les nouvelles modes et habitudes alimentaires. Je suis de toutes les tendances, mais j'ai à peine pris de nouvelles habitudes qu'un nouveau courant s'annonce et qui conseille en général l'inverse du dernier. Et sachez que chez moi, en plus, chaque changement alimentaire se traduit par, évidemment, à l'achat d'un nouveau robot ménager. Donc, je ne sais plus quoi manger, mais je suis très bien équipée, figurez-vous. Donc on me dit qu'il faut boire des jus très bien. Donc j'achète un extracteur. Et alors là, je deviens cette femme qui boit du céleri au réveil, même si je déteste le céleri. Mais je me dis, et en plus je me dis, oh mon petit Marcel, toi et moi, on va repartir sur de bonnes bases. Parce que oui, en plus, je baptise tous mes robots. C'est mon côté famille, on ne sait jamais s'il y a une révolution des robots ménagers, même ménagers. Ils se souviendront que moi, je les ai baptisés, j'ai été gentille, donc ils m'en voudront pas. Bon, ensuite, c'est la mode des smoothies. Adios l'extracteur, j'achète un blender. Marcel, pardon, je te présente Bruno. Lui, il garde les fibres. Puis, on me parle de cuisson vapeur. Bruno, pousse-toi. Voilà, Marie. Avec Marie, je vais manger des brocolis, du poisson et reprendre ma vie en main. Oh là là, je serai heureuse. Et après, c'est la mode du fait maison. J'achète une yaourtière. Bienvenue, Chantal. Ensemble, on va préparer nos yaourts le dimanche pour toute la semaine et ça va être super. Et puis arrive l'air fryer, du croustillant, un peu d'huile. Oh là là, Chantal fait une place à David. David,
2: c'est exactement David.
13: Ben David, c'est exactement ce qui manquait à notre bonheur. Et sachez que avant chaque livraison, je suis surexcitée. Je regarde des recettes, j'imagine les repas. Toute mon alimentation va changer, ma vie aussi. Je vais être heureuse. Je serai une nouvelle Elsa, une nouvelle moi. Sauf que la nouvelle moi, elle utilise la machine deux fois. Et l'ancienne, elle l'arrange dans le placard. Mais je leur parle, David, Chantal, Bruno, Marcel, vous n'êtes pas seuls, je suis là, je ne vous oublie pas. Vous savez, même ce matin, je vais même en plus citer le philosophe Jean-Jacques Rousseau. Eh oui, on jouit moins de ce qu'on obtient que de ce qu'on espère. Effectivement, tant qu'on désire, tout reste possible. Je peux m'imaginer être Jennifer Lopez devant mon smoothie aux champignons mixé à du gel d'algues. Effectivement. Mais à ce stade, je ne rêve plus d'un appareil, mais de devenir quelqu'un d'autre. Ouais. Alors, j'appuie sur le bouton. Ça mixe très bien les algues, les jus de céleri et les légumes, mais moins les contradictions. À force d'imaginer la vie ou la silhouette que ces robots pourraient nous offrir, on finit par trouver qu'il manque quelque chose à la nôtre. Alors qu'avant de voir la pub, on ne manquait de rien. On se disait qu'on était très bien. C'est exactement ça. Mon extracteur me rendait plus heureuse devant mon panier d'achat que sur mon plan de travail. D'ailleurs, plus je fais cette émission avec vous, sachez-le, et plus j'essaie de prendre de bonnes habitudes. Nos échanges la semaine dernière, par exemple, sur les pesticides ou les PFAS et le Poolgate, m'ont fait réfléchir. L'important, ce n'est peut-être pas le robot, c'est ce qu'on met dedans et je peux cuisiner simplement sans acheter une machine à chaque nouvelle mode et surtout ne pas suivre les modes. Oui, tu peux le faire, Elsa. Tu vas y arriver. Bon, hier soir, quand même, j'ai vu un robot pour préparer des soufflés. Tout d'un coup, je vous avoue, j'ai eu une montée de désir. Je me voyais déjà sortir du four un magnifique soufflé au kale et à la spiruline avec un rien de chocolat. C'est la recette de Madonna, oui, et Nora.
14: Ah, d'accord.
13: Mais je n'ai pas succombé. Preuve que je vais mieux. Pourtant, je l'avais déjà baptisé Valère.
2: Oh non. Avec la montée de désir, surtout.
14: Le talent de notre Elsa Wolinski. Et je suis sûre que ça a résonné chez bon nombre d'entre vous, d'entre nous. Moi aussi, j'ai un robot qui s'appelle Erwan pour faire des crêpes, évidemment, en toute logique. Merci infiniment, ma chère Elsa Wolinski. On va continuer un petit peu dans la joie avec notre gagnant. 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Donc ça fait Valère Correa 200 euros, merci.
2: Et c'est pas comme un plan 100 plus 100, combien ça fait?
14: Et c'est Samuel qu'on va accueillir. Bonjour Samuel.
15: Oui, bonjour.
14: Comment ça va, cher Samuel?
15: Ah ben ça va très bien, surtout avec la bonne nouvelle.
14: Ah mais oui, on est vraiment au pied du sapin, mon petit Samuel. Vous êtes retraité, vous avez une grande fille, vous nous écoutez sur Ici Poitou, que nous embrassons. Et oui, Samuel, c'est gagné.
15: C'est ça. Bravo.
14: Et bim, 200 euros dans votre poche à dépenser en carte carburant et dans une grande enseigne pour faire un plein de courses. C'est ça qui est bon. Merci à vous, chers amis, pour cette merveilleuse émission, à la fois du sérieux, mais de la bonne humeur. Merci à ma chère équipe, Céline à la réalisation, qui est à la technique, c'est Kinan, je crois, Sadika au standard et Gwenelle à la préparation. Demain, Audrazo vous l'a dit, grande émission sur la résilience. On est là pour vous. Mais quant à moi, je vous dis, un peu fatiguée, certes, pardon, et limite en crise d'asthme, mais je vous dis à demain, chers amis. Pardonnez-moi. Dans un instant, c'est le trésor de nos régions. Ah, c'est Marine le génie, mais bien sûr.
5: Bonjour Enora, bonjour à tout le monde.
14: Bonjour.
5: On ira pour débuter ce trésor à Aubagne, où malheureusement le principal et une professeure d'un collège ont été blessés par balle ce matin. Ils sont hors de danger.
14: Ah bah tant mieux.
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14: Et merci d'écouter la radio ici. Il est 13h. Les informations, Marine Logénie.
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14: Marine Logénie.
5: Bonjour à toutes et à tous, bienvenue dans le 13h de nos régions. On ira à Aubagne, je vous le disais, pour débuter ce journal où le principal d'un collège et une professeure ont été blessés par balle. Les ministres de l'Éducation et de l'Intérieur sont attendus sur place. Un élève de 14 ans a été arrêté. On vous explique également cette cyberattaque inédite qui touche depuis la nuit dernière des installations frigorifiques de plusieurs supermarchés, les obligeant à jeter des produits frais. L'appel au calme d'Emmanuel Macron aux lycéens et certains élèves comme Élise commencent à s'inquiéter pour leur avenir si les blocages se poursuivent.
18: Il y a plein de gens qui sont contre le blocus, notamment en terminale, parce qu'ils disent nous, on a besoin d'aller en cours. Donc moi, je suis vraiment pour des blocus ponctuels. Par exemple, là, mardi, tout le monde est mobilisé à l'échelle nationale, mais pas sur des semaines et des semaines. C'est trop long, on perd trop de temps.
5: Une baisse de 12 à 18 centimes par litre de gasoil dans les semaines à venir, est-ce vraiment réalisable? Les distributeurs de carburant sont réunis à Matignon. On consacrera un large dossier au CCAS. Ils ont 100 ans cette année et sont plus fragilisés que jamais, face notamment au réchauffement climatique. Au programme également, une belle victoire de Paul Sexas sur le Tour de Lombardie, le retour d'une voiture iconique, la Dodoche revient en version électrique au Salon de l'Automobile. C'est le 13h de nos régions, vous êtes à la bonne place, nous sommes ensemble jusqu'à 13h30. Un jeune de 14 ans, donc interpellé à Aubagne dans les Bouches-du-Rhône ce matin après la blessure par balle du principal du collège, Joseph Lacanal. Son pronostic vital n'est pas engagé. Une autre professeure a été touchée et les parents sont bien évidemment sous le choc comme ce père d'une collégienne de 3e.
19: Elle m'a appelé de suite, elle était en stress pour me dire que apparemment le proviseur d'établissement s'était fait tirer dessus, qu'il y avait du sang partout. Qu'au début, les professeurs pensaient que c'était lié aux travaux qu'il y a à proximité du collège, et puis que quand ils sont sortis, apparemment, non, il y avait un événement, il y avait du sang, il y a eu l'alarme incendie qui a été déclenchée, et ils les ont mis, en fait, dans la cour. Mais voilà, je me dis qu'il y avait du sang, en fait, et qu'il y a quelqu'un qui avait tiré sur le proviseur, mais qui savait pas qui, comment, où, si on est... très inquiet quand même.
5: Les ministres de l'Intérieur et de l'Éducation nationale sont attendus sur place. Fabien Leduc, vous êtes aussi à Aubagne pour Ici Provence.
20: Leurs gants ne sont pas en danger. Ils ont été, semble-t-il, touchés notamment au niveau du bas des jambes. Et pour l'instant, vous en doutez, c'est une onde de choc. C'est une émotion énorme. Le collège a fait soin d'appeler tous les parents qui viennent donc récupérer leurs enfants. Ils sont massés derrière des barrières et les enfants sortent classe par classe en commençant par les 6e. Il faut le dire à tous les parents qui seraient inquiets. Tout le monde va bien. Simplement, il y a eu évidemment une émotion énorme. Il y a une crise psychologique qui a été activée ici par les pompiers, alors que les autorités de l'éducation nationale, mais aussi de la police, sont en train d'appuyer. Sur le geste de cet enfant scolarisé ici, il a 14 ans. Il est entré, semble-t-il, selon certains témoignages, avec un étui à guitare dans lequel il avait dissimulé un fusil de chasse. Il a d'abord tiré dans un couloir sur le plafond du couloir avant de s'en prendre au principal et à cette professeure en les blessant très légèrement. On ne connaît pas évidemment les motivations de cet élève qui était scolarisé dans ce collège. Un élève que le maire, M. Schillari, disait tout à l'heure, normal, comme tous les autres élèves. Donc pour l'instant, ici, c'est le choc, mais les parents viennent récupérer petit à petit leurs enfants et ils sont rassurés par la direction de l'établissement.
5: Merci beaucoup Fabien Ledu pour Ici Provence à Aubagne. J'accueille tout de suite Martine Vassal, bonjour.
17: Bonjour.
5: Vous êtes président LR du conseil départemental des Bouches-du-Rhône. Merci d'être avec nous. Vous êtes sur place à Aubagne, Martine Vassal. Première question, est-ce qu'on en sait un peu plus sur les circonstances et quelle est l'ambiance dans le collège? On imagine c'est le choc.
17: Ben, c'est le choc parce que moi j'ai une pensée pour à la fois les familles et les enfants, qui notamment les enfants qui ont assisté à la scène. Et j'ai aussi une pensée pour bien sûr ce principe, le principal, et aussi les professeurs qui ont été touchés à côté. Le CPE a été exemplaire parce que il a neutralisé l'enfant qui avait ce fusil de chasse. Et c'est vrai qu'il y a un fort émoi et les enfants sont choqués. Les enfants, les professeurs, les fonctionnaires qui travaillent pour le département sont choqués, tout le monde est très choqué de voir qu'un enfant d'une classe de 3e qui a 14 ans puisse comme ça prendre un fusil et tirer sur ses professeurs. Donc c'est extrêmement choquant pour tout le monde. Et donc derrière, c'est fondamental de pouvoir effectivement mettre en place toutes les conditions possibles et imaginables pour ne pas que ça se reproduise.
5: En effet, Martine Vassal, c'est le conseil départemental qui est en charge de la sécurité des établissements. Comment vous expliquez cette faille? Il n'y avait pas de portique dans ce collège-là particulièrement?
17: Ben, je suis très en colère. Je suis très en colère parce que dans cet établissement-là, nous avons depuis 2015 sécurisé pratiquement tous les collèges de ce département. On en a encore une dizaine à faire, une grosse dizaine à faire. Et puis, il y en avait 5 qui refusaient, pour des raisons diverses et variées, de sécuriser les établissements. Donc, la CANAL en faisait partie. La principale précédente ne voulait pas. Et donc, effectivement, le principal qui, aujourd'hui, a reçu les coups de fusil, lui, était d'accord. Donc, il était prévu de le faire, mais bien sûr, à la suite de ceux qui avaient accepté avant. Donc là, j'ai pris une décision, c'est de sécuriser et d'accélérer le plan de sécurisation. Et les 5 qui ne veulent pas, on va le faire quand même, parce qu'à un moment, nos enfants, nos parents et nos enfants et nos professeurs ont besoin de se sentir sécurisés dans l'établissement des Bouches-du-Rhône.
5: On entend votre colère, Martine Vassal, aujourd'hui dans le Trésor de nos régions.
17: Il y a eu
5: un manquement de la précédente proviseure, c'est ça que vous nous dites?
17: Ah, il y a eu un manquement de la précédente proviseure qui a refusé, avec son conseil d'administration, qui a refusé que nous mettions les éléments de sécurité qui sont des tourniquets, du grillage autour de l'établissement, de la vidéoprotection à l'intérieur de l'établissement. Vous savez, cet investissement, c'est 1 million d'euros par établissement, en gros, en moyenne. Donc, c'est un investissement conséquent que nous faisons parce que nous voulons que la communauté éducative, que nos enfants soient en sécurité. Et donc, aujourd'hui, j'ai décidé avec les élus de ma majorité, nous avons décidé de sécuriser même si l'établissement est contre, parce que les principaux changent. Et puis après, derrière, il faut que l'on garantisse ces conditions de sécurité pour tout un chacun. Le monde devient de plus en plus violent, la jeunesse est de plus en plus violente, il faut vraiment que l'on prenne des dispositions sur ça et notamment sur les réseaux sociaux aussi, où on s'aperçoit aussi que cette violence, elle monte au travers des réseaux sociaux. Je pense qu'on a beaucoup de travail à faire. Sur, notamment avec les GAFA, à ce niveau-là.
5: Merci beaucoup Martine Vassal, présidente LR du conseil départemental des Bouches-du-Rhône, d'avoir été avec nous dans le 13h de nos régions, donc sur ce qui se passe à Aubagne, dans ce collège, le principal et une professeure blessée par un tir de fusil de chasse. Un collégien de 14 ans est interpellé. Vous avez tous les détails sur ici.fr. Et c'est dans ce contexte, à quelques jours des vacances de la Toussaint, que les lycéens commencent une nouvelle journée semaine de mobilisation, avec plusieurs blocages d'établissements avant l'acte 5 demain. Ce matin, au moins 8 personnels de l'éducation nationale ont été blessés. Chiffre qui ne prend pas en compte le principal de collège et cette enseignante blessée à Aubagne. C'est dans ce contexte qu'Emmanuel Macron appelle au calme. Il faut donc du calme et de l'ordre, selon le président, qui s'exprimait en marge d'une visite au Mondial de l'Automobile, Port de Versailles.
21: Qu'il y ait des lycéens qui s'expriment, qui réfléchissent à leur avenir, à l'amélioration de leurs conditions de travail, d'apprentissage. C'est une bonne chose. Et c'est le cas d'ailleurs de ce qui doit se faire dans la vie lycéenne. Nos lycéens d'aujourd'hui, ce sont les jeunes collégiens qui ont vécu le Covid. C'était les jeunes qui étaient en école primaire au moment des attentats. Donc c'est des générations qui ont traversé des épreuves avec toute la nation. Donc c'est une jeunesse qui est aussi confrontée à des vrais défis. Donc ça, on doit l'accompagner, on doit l'aider, on doit la mettre en situation de mieux apprendre. Après, moi, je ne saurais évidemment pas approuver en quoi que ce soit ou justifier quelques violences. Et ce qu'on a pu voir chez les lycéens et chez tous ceux qui n'étant plus lycéens viennent profiter de tout cela pour brûler, détruire ou conduire des violences, ça c'est inacceptable. Ça, il faut le condamner, parce qu'on a besoin d'ordre et de respect. Et ça ne doit pas simplement nous conduire à ne pas regarder en face tout ce qui doit être considéré et accompagné.
5: Un appel au calme aussi chez certains élèves, hein, car le mouvement dure et une inquiétude commence à poindre face à toutes ces annulations de cours et leurs conséquences donc sur Parcoursup et le bac à venir, Alexis Morel.
3: Parmi ces élèves mobilisés devant leur lycée à Paris, certains confient leur dilemme. Poursuivre le mouvement au risque de perdre encore plus d'heures de cours. Iris, en terminale, est préoccupée.
4: Pour Parcoursup, parce qu'ils nous demandent un minimum de notes pour avoir un dossier viable. On n'a pas fait grand-chose et les conseils de classe, ils arrivent très vite. Et on ne sait pas du coup comment ça va se passer. Mais vu que pour l'instant, on n'est pas entendu, ben en fait, on ne peut pas se permettre d'arrêter, même si ça va nous porter préjudice.
3: D'autres, comme Élise, plaident pour une mobilisation plus compatible avec les impératifs scolaires.
18: Il y a plein de gens qui sont contre le blocus, notamment en terminale, parce qu'ils disent, nous, on a besoin d'aller en cours. Donc moi, je suis vraiment pour des blocus ponctuels. Par exemple, là, mardi, tout le monde est mobilisé à l'échelle nationale, mais pas sur des semaines et des semaines. C'est trop long, on perd trop de temps.
3: Et dans les lycées les plus perturbés, impossible de faire comme si de rien n'était, affirme Colline Wiatrowski, enseignante à Villeurbanne, co-secrétaire fédérale de Sud Éducation. À la reprise, il faudra bien, selon elle, que le ministère envisage des aménagements.
22: Éviter que, du coup, à la reprise, il y ait d'un coup des évaluations dans absolument toutes les matières, parce qu'il manque des notes, en particulier dans les classes à examen en première et en terminale, qu'il y ait une limitation des thématiques qui sont évaluables pour le bac, etc.
3: Et ne pas pénaliser les élèves, explique cette syndicaliste, notamment des lycées les plus défavorisés qui se sont mobilisés dès le début.
5: Alexis Morel sur ces lycéens qui demandent une autre forme de mouvement, pas de blocage permanent, d'autant que ces blocages et certaines manifestations dégénèrent, on l'a entendu sur ICI, avec des charges policières et au moins 5000 interpellations depuis le début du mouvement, dont énormément d'adolescents. Ça s'inquiète le bâtonnier de Paris pour Louis Degos. L'état de droit est piétiné, et pas seulement pour les mineurs.
23: L'état de droit est piétiné pas seulement pour les mineurs, mais en réalité c'est les conditions des gardes à vue et des détentions qui sont compliquées et difficiles et plus que borderline en France. Il n'y a pas d'adaptation pour les adolescents, ils sont traités de la même façon, et effectivement cette façon-là ne va pas. Dans les commissariats ou les prisons ne sont pas faites, ou les centres de détention ne sont pas faits pour les mineurs, plus particulièrement que pour les majeurs.
5: Le bâtonnier de Paris, Louis Degos, représentant de plus de 35 000 avocats, invité ce matin sur ICI Paris Île-de-France.
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5: Je vous le disais en titre, une réunion est en cours à Matignon avec les distributeurs de carburant. Il s'agit de préparer la mise en œuvre de la mesure annoncée la semaine dernière par Sébastien Lecornu sur la libération de millions de stocks de barils et une baisse de 12 à 18 centimes par litre à la pompe dans les semaines à venir. Michel-Édouard Leclerc, le président des supermarchés et hypermarchés Leclerc, trouve que c'est une bonne opération, mais qu'elle est complexe. On l'écoute.
25: Normalement, si cette opération, j'insiste, qui est complexe, qui doit être négociée, il n'y a pas que les grandes surfaces qui distribuent des carburants, si elle est montée telle que le gouvernement le propose, oui, il y aura des baisses de prix à la

0: magasins, forçant parfois à jeter les denrées réfrigérées ou congelées. Les précisions avec vous, Antoine Deyana.
1: À ce stade, deux groupes ont confirmé avoir été ciblés par cette attaque, Intermarché et Coopérative U, Super U et Hyper U. Selon eux, l'entreprise danoise Danfoss, qui fournit les systèmes de régulation du froid de leurs magasins en France, a été victime d'une cyberattaque. On ne sait pas pour l'heure si d'autres grandes surfaces françaises sont concernées. Les températures de consigne des réfrigérateurs et congélateurs ont été modifiées à distance par les malfaiteurs jusqu'à 50 degrés. Résultat, une centaine de magasins Intermarché, selon un premier bilan, ont dû vider leurs équipements frigorifiques et jeter les denrées alimentaires qui s'y trouvaient. Le réseau Coopérative U confirme lui aussi être touché, sans préciser pour l'instant le nombre de magasins concernés. Son président, Dominique Schächer, dénonce sur X une attaque d'une extrême gravité inédite. Les équipes techniques sont, dit-il, mobilisées pour rétablir les installations.
0: Précision signée Antoine Deyana pour ICI. Vers une hausse des factures d'énergie, le prix de référence du gaz va augmenter de 6,6% au 1er novembre pour une majorité de ménages français. Ce prix permet aux fournisseurs de fixer le montant de leurs offres. Les députés passent à table avec un gros sujet au menu cette semaine, le budget de l'État pour 2027. Et parmi les pistes étudiées, il y a une proposition de loi sur les tickets restaurants qui veut notamment pérenniser l'achat de produits alimentaires avec ces fameux tickets. Mais certains veulent instaurer un double plafond. On resterait à 25 euros pour un repas au restaurant, mais pour les achats en magasin, on passerait de 25 à seulement 10 euros. Et ça, c'est une mauvaise nouvelle pour ces Normands croisés à Cherbourg par Pierre Coquelin.
2: Pour Maxime, salarié dans l'industrie, le ticket resto, c'est un geste presque automatique à l'heure du déjeuner.
3: Tous les jours, tous les midis pour manger. Principalement en boulangerie les week-ends pour faire des courses.
2: Pas forcément donc pour aller à la table d'un restaurant, même constat pour Amanda qui travaille dans le nucléaire.
4: Avant c'était les restos, mais avec les augmentations des prix, du coup on est bloqué uniquement à 25 euros. Payer 25 euros au resto et après complété par la carte bleue, donc parfois je le fais, parfois j'ai la flemme.
2: Chaque mois, Cyril a 150 euros de tickets restaurant. Il ne les consomme pas tous. Selon lui, passer de 25 euros à seulement 10 en grande surface chaque jour, ce serait un mauvais signal au vu de l'inflation.
3: Sur un caddie de course, retirer 25 euros, c'est quand même pas mal. De toute façon, on peut l'utiliser que pour l'alimentaire, donc il n'y a aucune justification.
5: C'est pas un ticket caddie, c'est un ticket restaurant.
2: Sandrine Poulain tient le restaurant Le Café du Port à Cherbourg.
5: Le midi, les gens ils mangent le menu du jour. 25 euros, on est pile poil dans le montant. Il y a des frais dessus, donc c'est pour ça qu'il y a beaucoup de restaurants qui les prennent pas, mais il faut que les restaurateurs fassent l'effort de les prendre pour pas qu'ils finissent dans les supermarchés.
2: Selon une étude pour l'entreprise OpenEat, en 2026, 44% des tickets restaurants sont utilisés dans les grandes surfaces en France, contre 31% en restaurant et 25% dans les commerces alimentaires.
0: Pierre Coquelin, ICI Cotentin, environ 6 millions de salariés bénéficient des tickets resto. À suivre, les suites de notre grande enquête ICI sur les PFAS dans les œufs, les CCAS qui n'y arrivent plus face à une explosion de la précarité. Ils lancent donc un fonds de dotation pour attirer les financements privés. Et puis, le chouchou du cyclisme français refait parler de lui après sa victoire sur le Tour de Lombardie. On vous reparle donc de notre enquête sur la présence de polluants éternels dans les œufs qui a des conséquences concrètes. La semaine dernière, le réseau des radios locales ICI et la cellule Investigation de Radio France révélaient que plus de la moitié des œufs recueillis un peu partout en France présentaient des traces ou des taux importants de PFAS, les polluants éternels. Et certains élus ont décidé de réagir depuis, comme le maire du Boulou au sud de Perpignan, où les taux relevés sur les œufs prélevés étaient trois fois supérieurs à la norme autorisée. Patrick Française a donc réclamé auprès de l'ARS et des services de la préfecture des analyses pour comprendre d'où venait la pollution.
6: Ça a été une grosse surprise. C'était un secteur où on a quand même pas mal de jardins familiaux, etc. Donc non, j'avais aucune indication sur la possibilité qu'on trouve ce type de polluant.
0: Passé la stupeur, qu'avez-vous décidé?
6: Bien sûr, la priorité absolue, c'est de protéger la population. Donc pour ce faire, nous avons pris contact avec les services de l'État, notamment l'ARS, l'ADREAL, tous les satellites concernés, dans le but déjà de vérifier si cette contamination peut être présente dans d'autres parties du territoire, premièrement, et de savoir, d'avoir des éléments précis sur l'origine et l'étendue. Il y aura des prélèvements au niveau du sol, ils vont examiner le parcours, l'historique, en fait, c'est avoir une idée précise de l'origine, une identification également de la pollution, pour être précis, est-ce qu'il n'y a pas autre chose ?

0: Voilà, le but c'est comprendre et adapter en fonction des éléments qui nous seront communiqués.
1: Voilà, le maire du Boulou au micro ici, Roussillon de Stéphanie Morin.
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1: L'Isoloir, ici, vous invite un peu partout en France. Vous en avez l'habitude désormais à vous exprimer à 6 mois de l'élection présidentielle sur vos espoirs, vos envies, vos attentes, mais aussi vos craintes et vos angoisses. Parmi ces craintes, beaucoup nous parlent de la situation internationale et de la crise climatique, comme Benjamin qui est passé par l'Isoloir, ici à Poitiers.
4: Honnêtement, pas grand-chose. Les situations internationales se dégradent très vite. Ça c'est assez angoissant, y compris avec des puissances nucléaires, donc c'est voilà, des choses angoissantes. Pareil sur la question de la transition écologique, où j'arrive pas encore à voir de basculement ni dans les mentalités, ni dans les politiques mises en œuvre, ni dans les choix des acteurs économiques, enfin j'arrive pas à le voir. Ce qui me rend optimiste d'une certaine manière, c'est que, en tout cas moi sur la question environnementale, je pense que quoi qu'il arrive, le basculement il aura lieu, c'est-à-dire en fait même si on veut pas passer à l'électrique, ou même si on veut pas réduire certaines choses, ben en fait à un moment, on n'a plus de pétrole en Europe, on n'a plus de matériaux, et donc on va devoir réinventer nos sociétés. Et je pense que ce moment-là va quand même être un moment très intéressant. On va devoir refaire un contrat social différent. Et ça, c'est intellectuellement et socialement très enthousiasmant, même si j'ai peur que ça se fasse dans la douleur, d'être fait très volontairement et avec prévision.
1: Et si vous voulez faire comme Benjamin, passer par notre isoloir ici, vous retrouvez l'isoloir le plus près de chez vous sur notre carte interactive sur ici.fr. Une urgence climatique qui impacte directement chaque citoyen, chaque organisation, chaque établissement public aussi. Coup de projecteur dans le 13e de nos régions sur les CCAS, les centres communaux d'action sociale, 100 ans après leur création. Ils n'arrivent plus à aider tout le monde. Et pour provoquer un déclic, aujourd'hui, ils appellent à un fonds de dotation pour trouver de l'argent. Bonjour Luc Carvounas.
5: Bonjour.
1: Merci beaucoup d'être avec nous. Vous êtes maire d'Alfortville, président de l'Union nationale des CCAS. Pour celles et ceux qui nous écoutent, même si c'est
5: un acronyme un peu dur, hein.
1: Un acronyme peut-être un petit peu compliqué. Est-ce que vous pouvez rappeler aux auditeurs, aux auditrices ce qu'est un CCAS ?
5: Alors, le Centre communal d'action sociale que l'on trouve dans nos communes gère plusieurs compétences. L'une qui est obligatoire, on appelle ça la domiciliation pour les personnes qui n'ont plus de résidences, qui sont sans domicile fixe. Ça ne veut pas dire forcément qu'elles sont à la rue, mais elles peuvent dormir chez un ami, chez un parent. Mais pour qu'elles aient accès aux droits, il faut que le CCAS leur permette d'avoir une boîte aux lettres. Mais la boîte aux lettres n'est pas la seule chose. Il faut faire tout un accompagnement social avec nos travailleurs sociaux notamment, pour les réinsérer, les aider à trouver un logement, un travail. C'est un gros boulot. Mm-hmm. Vous avez aussi, nos CCAS, nous gérons 60% des résidences autonomes en France pour nos grands-parents ou nos parents. Nous gérons sur les 7500 EHPAD dans le territoire national 10%. Et donc vous voyez, nous sommes sur le grand âge, la dépendance, nous sommes aussi sur les solutions, la politique du handicap, de l'inclusion évidemment, et puis après on a ce qu'on appelle les compétences facultatives, c'est tout ce qui est aide alimentaire, aide à payer son gaz, son électricité. Vous voyez, moi j'ai même créé une aide, parce que c'est en fonction aussi de la volonté politique de chaque président ou présidente de CCAS. Mmh. Moi, chaque année, pour une partie de ma population, étudiants, des retraités, des gens précaires ou au chômage, je prends en charge pour leur animal la visite annuelle, vous savez, pour faire les vaccins, etc. Parce que c'est important dans une famille.
1: C'est
5: un coût et il faut être présent à peu près sur tout. Et on est un peu les couteaux suisses, les CCAS.
1: Et aujourd'hui, sur ici, à Luc Carvounas, vous tirez la sonnette d'alarme. La situation se dégrade.
5: Alors la situation se dégrade quand vous voyez qu'on a fait une enquête flash il y a la semaine dernière, où 63% de nos adhérents nous disent qu'aujourd'hui ils traitent des travailleurs pauvres, des gens qui ont un contrat, qui sont en CDI ou en CDD, et qui pour autant, dès la moitié du mois, ne peuvent plus vivre. Donc ça doit attirer notre attention. On l'avait fait déjà il y a 2 ans auprès de la ministre de l'époque sur la pauvreté, la précarité qui était en train de s'installer en France. 15% de nos concitoyens qui sont sous le seuil de pauvreté. Et pour autant, quand on a, c'est malheureusement notre cas, nous, l'Union nationale des CCAS, 10 ministres de la solidarité différents en 10 ans.
1: C'est beaucoup.
5: C'est beaucoup. Alors ce soir, Jean-Pierre Farandou, ici dans cette belle maison de la radio où nous faisons chez vous notre centenaire sous le haut patronage de Emmanuel Macron, nous allons avoir un beau plateau pour consacrer ces 100 ans. Vous avez raison, on a été créé il y a 100 ans. C'était Eugène Avinet, maire du Loos dans le Nord, qui a créé en 1926 le premier CCAS de France. Ça s'appelait à l'époque le Bureau de Bienfaisance. Oui. Voilà. Et aujourd'hui, évidemment, on est sur des champs et des politiques publiques très différentes, mais en même temps très larges.
1: Toujours un devoir de bienfaisance, mais les moyens ne suivent pas. Je vous propose d'écouter une illustration de cette difficulté à Igny, petite ville de l'Essonne, où les agents du CCAS ont été très sollicités pendant les canicules de cet été. Reportage signé Myriam Roch-Massarin.
6: Une dizaine de personnes accompagnent toute l'année les Ignissois les plus vulnérables. L'été, en cas de canicule, ils sont aussi chargés d'appeler tous les jours environ 200 seniors inscrits sur un registre communal. Parmi eux, Bernard, 77 ans.
7: On est rassuré, malgré qu'on ait des enfants qui nous appellent le soir, on sait que dans la journée, on a des anges gardiens qui veillent sur nous.
6: Lors des dernières canicules, lui et son épouse, Vérène, attendaient ces appels avec impatience.
8: C'était un moment de réel réconfort. Les appels éclairaient nos journées. Ça durait pas très longtemps. Elle demandait comment j'allais, si tout allait bien. Et puis j'en profitais pour leur dire merci. Ben Annabelle et Aurélie, merci.
6: Annabelle, salariée du CCAS, a appelé une vingtaine de personnes par jour.
9: Tous les matins, on prenait à peu près une heure de notre temps pour appeler les seniors. On ressentait quand même beaucoup d'inquiétude par rapport aux personnes âgées qui s'inquiétaient de la durée de ces épisodes caniculaires et puis que ça va être surtout de plus en plus long.
6: Une mission qui s'ajoute à toutes ces tâches quotidiennes. Et quand on demande à la directrice du CCAS d'Igny, Chloé Santini, si le centre est suffisamment doté pour faire face au réchauffement climatique, la réponse est claire.
10: Non, clairement, on n'a pas. Si on continue d'augmenter et qu'il fait forte chaleur entre juillet et août sur toute la période, on n'aura pas assez de moyens humains pour pouvoir répondre et faire les appels tous les jours et éventuellement plus, parce que si les seniors sont pas bien, il faudra éventuellement qu'on engage d'autres missions et on n'aura pas les moyens humains et donc financiers par derrière.
6: Surtout que le registre communal des seniors est amené à grossir d'ici l'année prochaine. Les personnes âgées donc sont touchées, mais pas que, explique Loïc, l'un des.
11: Il y a des gens qui viennent régulièrement, des seniors ou des gens qui sont un peu plus coupés socialement, qui viennent nous voir juste pour saluer, pas forcément parce qu'ils ont un rendez-vous.
6: Ces personnes-là ont été privées de leur centre social cet été. Impossible de les accueillir dans le bâtiment. Il y fait bien trop chaud pendant les journées de canicule. La mairie prévoit d'y installer une salle climatisée afin d'éviter que le lien social ne soit rompu lors des prochains étés.
1: Voilà, Myriam Roch-Massarin pour ici. On l'a entendu, il y a désormais de plus en plus fréquemment les problématiques de canicule, d'incendie, de tempête. Ça, c'est un nouvel élément à prendre en compte pour les CCAS.
5: Bon, malheureusement, c'est vous avez raison, c'est une chaîne de catastrophes climatiques. Déjà, ce qu'on a vécu cet été, enfin depuis le mois de mai, ces 5 canicules successives, on est déjà dans les températures qu'on nous annonçait pour 2040. Hein. On est en 2026. Mmh. Et donc, j'entends hein, ce qu'a dit cette personne d'Igny, et je la comprends, parce que là aussi, on nous avions, après la deuxième canicule, sollicité nos adhérents pour savoir comment ils avaient mis en œuvre le registre canicule de 2003. Et tous nous ont répondu que ça fonctionnait, mais que ils se sont sentis, tous les agents de nos CCAS, très seuls devant ces successions de canicules, de mobilisation, y compris les week-ends. Et j'en ai parlé avec la ministre des personnes âgées. Je lui ai dit, il faut qu'on change de paradigme. On peut plus se contenter d'avoir le registre de 2003 toujours abondé. C'est très bien. Mmh. Qu'est-ce qui a changé entre 2003 et 2026? En 2003, les gens mouraient dans les EHPAD. On a donc mis en œuvre toute une série de bonnes pratiques. Mais là, les personnes mouraient chez elles, à domicile, seul. Moi, j'ai eu 11 morts dans ma commune d'Alfortville. Hein. Et il faut vraiment que l'on se dote d'une autre stratégie par rapport à ces crises que l'on va subir de plus en plus.
1: D'où cet appel à un fonds
5: tout à
1: privé
5: fait.
1: Pour aider les collectivités.
5: Alors, c'est pas un fonds privé, c'est le fonds de dotation de l'UNCAS, qui est une entité indépendante juridiquement et de manière associative de l'UNCAS. Hein, on n'a pas voulu mélanger les choses dans nos statuts, qui est présidé par Marie-Hélène Millet. Ce fonds va solliciter les entreprises au mécénat pour pouvoir avoir une trésorerie, un fonds, hein, comme ça, cela s'appelle, pour aider nos communes, nos CCAS, quand ils vont subir des inondations, des incendies, des tempêtes. Et là, on sera prêt, on sera là. C'est un état d'esprit très différent de ce que l'AMF a fait et a mis en place, où il sollicite les collectivités. Là, c'est le privé. C'est le privé qui répond présent à nos sollicitations.
1: Eh bien, appel bien entendu. Merci beaucoup, Luc Carnouvas, maire d'Alfortville, président de l'Union nationale des CCAS, d'avoir été avec nous dans le 13h de nos régions, notamment sur cet appel aux investissements privé. Un petit mot pour vous dire qu'un nouveau spectacle musical devrait voir le jour, et oui, autour de Dalida. Il sera joué au Dôme de Paris en octobre 2027. On l'écoute un tout petit peu ? Ah, on l'écoute pas, c'est pas grave. Ça promet d'être de qualité en tout cas, puisque aux manettes, il y a Thomas Joly. Figurez-vous, vous avez tous les détails sur ici.fr. Je vous dis à demain, même heure, même endroit. Merci beaucoup de nous avoir suivis.
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17: Jeudi 15 et vendredi 16 octobre, l'histoire et le patrimoine deviennent un formidable terrain de jeu pour nos jeunes écoliers lycéens. À Autun, un événement ludique et éducatif attend les classes du CP jusqu'à la terminale, le grand jeu de loi pour les scolaires. Installé au cœur de la ville, sous le magnifique kiosque à musique de la terrasse de l'Europe, ce grand jeu géant et coopératif propose aux élèves de poser un autre regard sur leur cadre de vie. Au fil des cases et des défis, ils partiront à la chasse aux détails architecturaux, aux anecdotes et aux trésors cachés qui font toute la richesse de l'identité autunoise. Pensée pour développer l'esprit d'équipe, la curiosité et le sens de l'observation, cette animation transforme l'apprentissage du patrimoine local en une aventure collective particulièrement stimulante. C'est l'activité pédagogique idéale pour les enseignants et leurs classes afin d'allier sortie en plein air, culture et jeu d'équipe au cœur du début de l'automne. Côté pratique, l'animation est entièrement gratuite mais accessible uniquement sur réservation préalable pour les établissements scolaires. Le rendez-vous est pris donc les 15 et 16 octobre au kiosque à musique Terrasse de l'Europe à Autun. Faites vos jeux et parcourez l'histoire.
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C'est ici Bourgogne et c'était l'Erita Mitsuko, c'est comme ça, un groupe qui est entré dans la légende désormais avec la disparition récente de sa voix, 19 ans après son guitariste. Bienvenue si vous arrivez, j'espère que le week-end fut bon. D'ici 17h, on aura des agendas et plein de musique. Les agendas, c'est bien sûr ICI Express et la musique, c'est la musique tout simplement. Et pour commencer, voici le nouveau Florent Pagny, c'est Bourguignon et c'est ici que vous l'écoutez.

0: Ici Bourgogne, c'était Johnny et Carmel en 1986. J'oublierai ton nom. Bon après-midi, voici Cyrilino en repérage pour trouver les plus beaux villages de notre région et pour nous faire découvrir ceux qui se cachent de notre beau secteur. Suivez-le, il est par ici.
1: Et Poisse, mon plus beau village de Bourgogne, parce que j'ai choisi d'y vivre et je pense que j'y resterai jusqu'au bout. Bonjour, alors je suis Agnès, donc je tiens la boutique Délices du terroir à Ipoisse depuis une quinzaine d'années maintenant. Et je propose des plats, une petite restauration et l'épicerie fine, donc on peut prendre des produits sur place.
2: Dans cette boutique, qu'est-ce qu'on peut retrouver comme objet, comme produit alors de la région?
1: Alors alimentaire, on a évidemment les moutardes fallot. Les nonnettes, c'est quand même incontournable. On les trouve un petit peu partout, mais bon, les anis de Flavigny, évidemment. Les poisses, il y en a plein, en fait.
2: J'ai vu qu'il y a aussi des objets de décoration.
1: Alors,
2: quoi.
1: Ça, j'adore ça. C'est mon côté futile. J'adore acheter. Donc, oui, il y a beaucoup de beaux choix de tasses, de déco, de vases, de pichets, des arts de la table, essentiellement, mais des choses qui changent, enfin qui me plaisent essentiellement, voilà, et qui plaisent beaucoup aux gens.
2: Et puis alors là, on est installé sur votre terrasse. Vous pouvez nous raconter un petit peu, nous décrire le lieu là, ici?
1: Alors, c'est un patio qui est, comment vous dire, qui a déjà plein de fleurs, qui est assez coloré, un escalier super sympa. Donc il y a deux niveaux sur la terrasse. Qu'est-ce qu'on peut en dire? On voit un petit bout de ciel, parce que bon, il faut encore les parasols, même en octobre.
2: Oui.
1: Voilà, donc vous avez des petites tables un petit peu pas trop éloignées, pas trop proches, de façon, si les gens veulent communiquer, ils communiquent. S'ils veulent rester un peu peinards, ils restent peinards. Il est assez inattendu, au milieu de vieilles pierres. Hein, à Ipoisse, il y a des vieilles pierres, et ici, c'est autre chose. Venez faire un tour, comme ça, vous ferez une idée.
2: Qu'est-ce que vous aimez dans le village d'Ipoisse, vous?
1: C'est joli, c'est tranquille, c'est accueillant, il y a l'esprit campagne. C'est très sympa, c'est une campagne où il n'y a pas de place pour l'ennui, on peut se balader, on peut... Il y a tellement de choses, et si on a envie de ville, moi j'aime, je suis aussi une citadine. On a 1 heure d'Auxerre, 1 heure de Dijon, 2 heures de Lyon, Paris. On n'est vraiment pas isolé. Et j'aime cette vie. Peut-être à 30 ans, j'aurais pas dit la même chose. Mais bon, sur le retour, j'apprécie.
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0: Jonas Bourne, c'était One of Us, ici Bourgogne, Actu Local, musique et bonne humeur et vos meilleurs souvenirs également au cœur de votre lundi après-midi. À 14h, les infos d'ici et d'ailleurs, mais avant, nous retrouverons Yann Muller et sa reprise du chasseur de Delpech, qu'il a rebaptisé Les Oies Sauvages, dans un grand effort marketing et imaginatif. Si vous aimez l'huile, on aura aussi Marc Lavoine et ses tournesols.
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1: Et ici, il est précisément 14h. Et c'est l'heure de retrouver les infos d'ici et d'ailleurs.
2: L'effroi au collège Joseph Lacanal d'Aubagne après des tirs visant le principal et une enseignante blessée aux jambes. Leur pronostic vital n'est pas engagé. Le suspect est un collégien de 14 ans. Il a été interpellé. Les ministres de l'Intérieur et de l'Éducation nationale se rendent sur place. Plusieurs centaines de supermarchés visés par une cyberattaque. Cela concerne les enseignes de la coopérative U, Leclerc et Intermarché. Ce sont des installations frigorifiques qui sont touchées. Le hacker a forcé la mise en route du système de dégivrage. La température des frigos est passée de moins 20 à plus 50. Les salariés ont eu pour ordre de jeter les produits qui sont totalement perdus. Le prix de référence du gaz va augmenter de 6,6% au 1er novembre. Ce prix repère sert aux fournisseurs à fixer leurs tarifs et concerne donc une majorité de Français. Les deux tableaux de Renoir retrouvés après le cambriolage du musée à Cannes-sur-Mer début septembre ont été légèrement endommagés. Précision du procureur de Marseille. Le magistrat parle d'une déchirure sur l'une des deux œuvres. L'autre tableau a été abîmé au niveau du cadre. Actuellement, 4 suspects sont mis en examen. Les 2 suspects du cambriolage en détention provisoire, les 2 autres sous contrôle judiciaire. À la veille d'une nouvelle journée de mobilisation nationale des lycéens, des blocages persistent aujourd'hui dans plusieurs établissements. Une mobilisation qui doit se faire dans le calme et dans l'ordre, a déclaré le chef de l'État. Emmanuel Macron était en visite au salon de l'automobile Porte de Versailles à Paris.
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1: La météo avec un temps sec aujourd'hui et un soleil qui brille toute la journée. Les températures sont presque printanières, 16 à 19 degrés pour les maximales, voire 20 degrés en pleine de Saône. Demain, patatras, ça va changer. Les nuages seront nombreux tout au long de la journée, ne laissant que peu de place au soleil. À noter que ces nuages donneront quelques averses dans le Châtillonnais, sur le plateau de Langres, ainsi que dans le Morvan. Plus particulièrement en matinée, en fin de journée, ça va se calmer. En ce qui concerne les températures, elles seront équivalentes à la veille, 17 à 19 degrés pour les maximales, 11 à 14 pour les minimales.
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Et si Bourgogne, c'était Joe Cocker et Unchained My Heart dans les années 80, une chanson empruntée à Ray Charles, mais cette reprise lui a fait prendre une autre dimension. Bienvenue si vous arrivez, on est ensemble jusqu'à 17h avec vos plans sortis et la musique de vos meilleurs moments. Dans quelques minutes,

0: Par exemple, on aura Pascal Obispo, Vanessa Paradis et François Hardy pour nous emmener à l'agenda de 14h30. Ça s'appelle Ici Express.
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0: Ici Bourgogne, France Bourdie, dans les années 70, sur cette chanson composée par Michel Berger, un message personnel, intemporel. Sans transition, voilà votre agenda ici express, les idées de sortie en Côte d'Or et en Saône-et-Loire.
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0: Jeudi de 19h à 22h, l'Art du Vin rencontre l'Art de la Lumière pour une soirée d'exception à Chalon-sur-Saône, dans le cadre de la célèbre Paulée de la Côte Chalonnaise et des célébrations du bicentenaire de la photographie inventée par Nicéphore Niépce. Le musée vous invite à une soirée dégustation avec la photographe Laure Villain. Véritable ode à la création et au savoir-faire, cette soirée associe le regard artistique et le travail de la terre. Laure Villain présentera sa série photographique inédite, commandée par le musée, qui fait un pont fascinant entre les expérimentations pionnières de Niépce et les gestes méticuleux des vignerons lors de l'élaboration de leur cuvée. En présence des vignerons de la Côte Chalonnaise, la rencontre se prolongera autour d'une dégustation conviviale pour échanger sur le processus créatif, la lumière et la passion du terroir. C'est le rendez-vous culturel et œnologique idéal du jeudi soir pour célébrer notre patrimoine chalonnais sous toutes ses formes. Côté pratique, l'événement a lieu dès 19h. Pensez absolument à réserver votre place. Le rendez-vous est pris donc au musée Nicéphore Niépce, 28 quai des Messageries à Chalon-sur-Saône.
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0: Ça a le goût de Laurent Boulzy, ben forcément il y en a. Voilà, vos meilleurs souvenirs pour vous remémorer vos meilleures années. C'était l'aviateur de Véronique Jeannot. Et on va continuer après la pause avec Lee Mitchell et son café noir, Waddles. On aura aussi Estelle et le premier succès de Robbie Williams en solo, Angels, qui prouvait à son public qu'il avait bien fait de s'émanciper de ses collègues de Take That. Bon après-midi, c'est lundi, mais courage, les vacances approchent.
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1: Bonne journée avec nous, il est précisément 15h. Et c'est l'heure de retrouver les infos d'ici et d'ailleurs.
2: L'élève de 14 ans suspecté d'avoir blessé par arme à feu le principal du collège Lacanal à Aubagne est entré dans l'établissement avec un fusil de chasse dissimulé dans un étui à guitare. Le principal et une professeure donc présents dans le couloir ont été touchés aux jambes, transportés à l'hôpital sans pronostic vital engagé. Les élèves ont pour la plupart rejoint leur famille. Les ministres de l'Intérieur et de l'Éducation nationale sont attendus sur place. Des centaines de supermarchés, Intermarché, Leclerc et Coopérative U obligés de jeter des produits frais après une cyberattaque visant les réfrigérateurs et congélateurs passant de moins 20 à 50 degrés. Le Premier ministre Sébastien Lecornu indique qu'il suit le dossier personnellement. À l'échelle nationale, la facture pourrait atteindre plusieurs millions d'euros. Vers une hausse des factures d'énergie, le prix de référence du gaz va augmenter de 6,6% au 1er novembre. Pour une majorité de ménages français, ce prix permet aux fournisseurs de fixer le montant de leurs offres. Le pape Léon XIV sera hospitalisé demain, en fin de matinée, pour son opération d'un nodule au poumon. Ce sera à l'hôpital Gemelli de Rome. Le souverain pontife de 71 ans a indiqué que ce nodule a été détecté à un stade très précoce. Et puis bientôt, un nouveau spectacle musical devrait voir le jour autour de Dalida. Il est attendu pour octobre 2027. Et le spectacle promet d'être de qualité, car aux manettes, il y a Thomas Joly, metteur en scène de Starmania, de la magnifique cérémonie d'ouverture des JO de Paris 2024, on s'en souvient.
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1: La météo avec un temps sec aujourd'hui et un soleil qui brille toute la journée. Les températures sont presque printanières, 16 à 19 degrés pour les maximales, voire 20 degrés en pleine de Saône. Demain, patatras, ça va changer. Les nuages seront nombreux tout au long de la journée, ne laissant que peu de place au soleil. À noter que ces nuages donneront quelques averses dans le Châtillonnais, sur le plateau de Langres, ainsi que dans le Morvan. Plus particulièrement en matinée, en fin de journée, ça va se calmer. En ce qui concerne les températures, elles seront équivalentes à la veille, 17 à 19 degrés pour les maximales, 11 à 14 pour les minimales.
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0: Ici Bourgogne, c'était Cabrel et Petite Marie. Bienvenue si vous venez d'allumer la radio. Dans un instant, nous allons continuer avec vos meilleurs souvenirs. On continuera avec les années 80 et Jackie Quartz, toujours ponctuel hein, pour nous faire une mise au point. On aura aussi M. Pokorai ensemble pour le sida avec sa raison d'être. Bon après-midi, à 15h30, vous retrouverez l'agenda Ici Express.
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0: Et si Bourgogne avec du beau monde sous la bannière d'ensemble, vous aurez reconnu Johnny, Eddie Mitchell, Lara Fabian et tant d'autres. Et voici l'agenda ICI Express qui va vous donner quelques idées de sorties pour occuper votre semaine.
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0: Jeudi 15 et vendredi 16 octobre, l'histoire et le patrimoine deviennent un formidable terrain de jeu pour nos jeunes écoliers lycéens. À Autun, un événement ludique et éducatif attend les classes du CP jusqu'à la terminale, le grand jeu de loi pour les scolaires. Installé au cœur de la ville sous le magnifique kiosque à musique de la terrasse de l'Europe, ce grand jeu géant et coopératif propose aux élèves de poser un autre regard sur leur cadre de vie. Au fil des cases et des défis, ils partiront à la chasse aux détails architecturaux, aux anecdotes et aux trésors cachés qui font toute la richesse de l'identité autunoise. Pensez pour développer l'esprit d'équipe, la curiosité et le sens de l'observation, cette animation transforme l'apprentissage du patrimoine local en une aventure collective particulièrement stimulante. C'est l'activité pédagogique idéale pour les enseignants et leurs classes afin d'allier sorties en plein air, culture et jeux d'équipe au cœur du début de l'automne. Côté pratique, l'animation est entièrement gratuite mais accessible uniquement sur réservation préalable pour les établissements scolaires. Le rendez-vous est pris donc les 15 et 16 octobre au kiosque à musique, terrasse de l'Europe, à Autun. Faites vos jeux et parcourez l'histoire.
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0: La musique d'ici Bourgogne et ses souvenirs qui vous accompagnent de votre radio, c'était The Choup Choup Song, cher. Les souvenirs de 86 arrivent dans quelques instants avec Dao et cette chanson qui avait été écrite par son camarade Jérôme Soligny, journaliste de rock and folk et musicien de son état, le duel au soleil. Puis nous aurons Teddy Swims et son nouveau single, Mr. Know It All, qui veut dire Monsieur Je Sais Tout. On en connaît tous, hein. J'ai moi-même dans mon entourage le gendre de ma concierge, mais bon, je vais pas vous raconter ma vie non plus. J'allais oublier, on aura aussi Bachung avant 16h.
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6: Faire évoluer les lois pour mieux protéger les animaux, c'est possible. On en parle dans un instant avec Réa Hutin, présidente de la Fondation 30 millions d'amis.
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1: Bon après-midi avec nous, il est exactement 16h. Et c'est l'heure de retrouver les infos.
2: Le mobile reste toujours inconnu à Aubagne. Le collégien de 14 ans qui a blessé par balle le principal et une professeure de son collège a tiré à 4 reprises. Il est entré avec un fusil de chasse dissimulé dans un étui de guitare. Les ministres de l'Intérieur et de l'Éducation viennent d'arriver sur place. Plusieurs centaines de supermarchés visés par une cyberattaque. Des enseignes Leclerc, Intermarché, Carrefour, Monoprix et de la coopérative U. Le hacker a forcé la mise en route du système de dégivrage dans les congélateurs. La température est passée de moins 20 à 50 degrés. Les salariés ont eu pour ordre de jeter les produits qui sont totalement perdus. Le prix de référence du gaz va augmenter de 6,6% au 1er novembre. Ce prix repère sert aux fournisseurs à fixer leurs tarifs et concerne donc une majorité de Français. À la veille d'une nouvelle mobilisation nationale des lycéens, l'acte 5, des blocages persistent dans plusieurs établissements. Une mobilisation qui doit se faire dans le calme et dans l'ordre, a déclaré Emmanuel Macron en marge d'une visite au salon d'automobile porte de Versailles à Paris. Au moins 8 personnels de l'éducation nationale ont été blessés ce matin, notamment dans les académies de Créteil, Bordeaux et Lyon. Et puis les 220 salariés de Duralex vont devoir encore patienter. Le tribunal de commerce d'Orléans, après avoir longuement examiné les deux offres de reprise, aujourd'hui a mis en délibéré à mercredi 14h sa décision. L'emblématique verrerie française est connue dans le monde entier pour sa vaisselle réputée incassable.
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1: La météo avec un temps sec aujourd'hui et un soleil qui brille toute la journée. Les températures sont presque printanières, 16 à 19 degrés pour les maximales, voire 20 degrés en pleine de Saône. Demain, patatras, ça va changer. Les nuages seront nombreux tout au long de la journée, ne laissant que peu de place au soleil. À noter que ces nuages donneront quelques averses dans le Châtillonnais, sur le plateau de Langres, ainsi que dans le Morvan. Plus particulièrement en matinée, en fin de journée, ça va se calmer. En ce qui concerne les températures, elles seront équivalentes à la veille, 17 à 19 degrés pour les maximales, 11 à 14 pour les minimales.

0: fierté. Voilà Stéphane Conchon et son label Bourgogne pour dire haut et fort qu'on est fier d'être bourguignon. Bonjour Stéphane.
1: Oui, bonjour Nicolas, on est fier de nos particularités, de nos expressions, de notre gastronomie aussi.
0: Alors vous avez laissé traîner votre micro dans quel coin aujourd'hui ?
1: Dans les rues de Dijon, tout simplement. Place d'Arcy.
0: Attention.
1: Ah, la voiture qui passe. Ouais. Parce que dans le secteur, c'est pas les monuments qui manquent. Hein.
2: Oh là là, c'est nous les monuments.
1: Je pourrais savoir, Nicolas, pourquoi vous me tendez ce papier là.
0: Pardon.
1: Avec les coordonnées d'une entreprise de ravalement de façade.
0: Regardez.
1: C'est pas gentil pour les dames, ça. Alors, le monument en question devant lequel on se trouve, c'est le grand hôtel La Cloche, le grand hôtel de luxe historique de Dijon.
2: Oui, non, mais oui, on connaît. De temps en temps, on passe là et on voit une célébrité. J'ai vu des acteurs de cinéma, je sais qu'il y a eu des ministres, tout le monde dort là. Quand il y a besoin de dormir à Dijon, ils dorment là.
1: Et il y a une liste de malades hein, sur le livre d'or de l'hôtel. Napoléon III, oui. Rodin, Grâce de Monaco, Bourville et De Funès dans le même lit, je crois. Joe Cocker, Chuck Berry, Jean-Michel Jarre, Johnny, évidemment.
0: Ah. Vous en avez d'autres, des histoires sur la cloche ?
1: Ah oui, bien sûr. Qu'est-ce qu'on peut rajouter, monsieur ?
3: Qu'il y avait du vin qui coulait dans les baignoires, si on voulait, au début du 19e. C'était formidable. Des fontaines de vin et de champagne dans les chambres.
1: Incroyable.
3: Ah oui, je ne sais pas si c'est vrai.
1: Ah, j'adore. De la Romanée qui coulait à Robinet, c'est sûr. Mais bon, je ne sais pas si c'est vrai, finalement. Ce qui est sûr, au moins, c'est que cet hôtel, il existe depuis le Moyen-Âge. Mmh. Il se trouvait avant dans la rue Guillaume, l'actuelle rue de la Liberté.
0: D'accord.
1: Ensuite, juste avant 1900, il a fait peau neuve dans ce magnifique bâtiment construit exprès au bord de la place d'Arcy. Mmh. Mais au siècle dernier, la cloche a failli être démolie.
4: Oui, j'ai défendu pour qu'on ne la détruise pas quand ils ont fait les travaux dans les années 60. Les Dijonais sont révoltés, on a sauvé la façade.
1: Et vous êtes mobilisée parce que vous y dormez souvent, madame ?
4: Non, monsieur, j'habite à côté.
1: Mais enfin,
0: alors,
1: renseignez-vous quand même. En revanche, madame, là, juste à côté, a une tête à fréquenter l'établissement. Hein.
5: J'ai marié ma fille, là. C'est magnifique.
1: Et la fille, elle a dormi sur place, la nuit de noces,
5: oui,
1: était
5: oui,
1: ici.
5: Oui, dans une suite. Il y a quelques années.
6: C'est vieux, tout ça.
1: Et le mariage se passe bien, c'est bien passé?
5: Ah non, elle a divorcé un an après.
1: C'est bon, ça hein. Une maman qui a foutu en l'air 1000 balles pour une suite de noces. Hein. Et une noce dans une fuite, et ça n'a rien donné. Mais c'est pas grave, parce que c'est validé. Le grand hôtel La Cloche à Dijon. C'est la belle Bourgogne.
0: Merci Stéphane, la belle Bourgogne est à réécouter sur ici.fr. Il est 7h.
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0: Un petit retour dans les années 80, si ce n'est un retour dans le futur avec Huey Lewis and the News. C'était The Power of Love. La journée se termine tranquillement avec vos meilleurs tubes et vos meilleurs souvenirs. Et dans un instant, ça va continuer avec Mylène Farmer dans les années 90. Puis nous aurons Zazie et son nouveau single, suivi de François Feldman, pour un tour de valse à Vienne avec la tête en bas pour appliquer la politique de l'Autriche. Et si vous avez envie de sortir à 16h30, vous retrouverez l'agenda ICI Express.
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1: 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On en parle.
2: La Fondation 30 millions d'amis agit pour tous les animaux. C'est même le premier partenaire des refuges et associations en France. On en parle avec Réa Hutin, sa présidente. Bonjour Réa.
3: Bonjour.
2: Réa, comment la Fondation protège-t-elle les animaux ?
3: D'abord grâce à notre armée du cœur. Nos centaines de bénévoles enquêtent dès qu'une maltraitance animale nous est signalée. Nous intervenons. Nous menons aussi un vaste programme de stérilisation et d'identification des chats errants.
2: D'accord.
3: Et au-delà des chiens et des chats, nous agissons chaque jour pour la préservation de la faune sauvage.
2: Et je crois que vous agissez également au niveau législatif.
3: Oui, pour lutter contre toutes les maltraitances animales, nous devons faire évoluer le droit. En 2015, nous avons ainsi obtenu que le Code civil reconnaisse l'animal comme un être vivant et sensible. Il faut désormais aller plus loin pour que les droits fondamentaux des animaux soient pleinement reconnus et inscrits dans la loi.
2: Très bien. Et comment s'engager à vos côtés ?
3: En rejoignant la plus grande communauté des amis des animaux sur 30millionsdamis.fr.
2: Merci beaucoup, Réa.
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0: Ici Bourgogne, c'était François Fellman. Tout le monde debout, c'est l'heure de l'agenda S-Express. Vos idées de sortie, elles sont ici, alors écoutez bien.
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0: Jeudi 15 et vendredi 16 octobre, l'histoire et le patrimoine deviennent un formidable terrain de jeu pour nos jeunes écoliers lycéens. À Autun, un événement ludique et éducatif attend les classes du CP jusqu'à la terminale, le grand jeu de loi pour les scolaires. Installé au cœur de la ville, sous le magnifique kiosque à musique de la terrasse de l'Europe, ce grand jeu géant et coopératif propose aux élèves de poser un autre regard sur leur cadre de vie. Au fil des cases et des défis, ils partiront à la chasse aux détails architecturaux, aux anecdotes et aux trésors cachés qui font toute la richesse de l'identité autunoise. Pensée pour développer l'esprit d'équipe, la curiosité et le sens de l'observation, cette animation transforme l'apprentissage du patrimoine local en une aventure collective particulièrement stimulante. C'est l'activité pédagogique idéale pour les enseignants et leurs classes afin d'allier sortie en plein air, culture et jeux d'équipe au cœur du début de l'automne. Côté pratique, l'animation est entièrement gratuite mais accessible uniquement sur réservation préalable pour les établissements scolaires. Le rendez-vous est pris donc les 15 et 16 octobre au kiosque à musique Terrasse de l'Europe à Autun. Faites vos jeux et parcourez l'histoire.

0: j'espère.
1: Ici Bourgogne, c'était Zaz et Mon Sourire, et ça tombe bien. Voici justement la bonne humeur communicative de l'humour en tube de Fred Ballard.
2: Si votre téléphone ne capte pas, ça ne capte pas dans le train, non plus, hein. Arrêtez de dire c'est du wifi, t'as vu, il y a le wifi. Non! Mais les gens sont là, mais il y a le wifi maintenant!
3: Oui, non, clairement, hein. À part Jean Castex, personne ne compte sur le wifi de la SNCF pour garder un contact avec le monde extérieur. En tout cas, Arnaud de sa mère a testé pour nous et son retour d'expérience n'est pas hyper, hyper positif.
2: Ce n'est pas du wifi dans les trains, hein. Le wifi, c'est un câble relié à un point A. Un débit puissant et stable à un point B, voilà, avec une connexion permanente. Hein. Dans les trains, ce n'est pas du Wi-Fi, hein. Il n'y a pas de câble hein, au cul des trains, hein. C'est pas vrai. Hein. Donc arrêtez de dire il y a du Wi-Fi dans les trains, c'est pas vrai.
3: Voilà, bah c'est tout le problème du progrès. Hein. C'est un mot qui ne supporte pas la médiocrité. Soit il y a un net progrès, soit il faut le passer sous silence. Le petit progrès, c'est même pas la peine d'y penser. C'est un peu comme certaines nouvelles professions dont l'utilité en entreprise n'est pas hyper évidente.
4: Les happiness managers, c'est les gens qui gèrent le bonheur, tout ce qui est bonheur. Tu fais quoi dans la vie? Je gère le bonheur. Okay. T'es dealer? Non, je suis happiness manager. C'est les gens qui viennent te voir quand t'es en train de bosser, ils viennent te voir, ils disent « T'es heureux, là ?» Non, ok. Tu veux un dragibus?
3: C'est vrai que les bons becs trônent désormais dans les bureaux de nos managers. Est-ce un réel progrès pour la gestion des ressources humaines? L'avenir nous le dira. Ce qui est sûr, c'est que c'est un réel progrès pour le chiffre d'affaires des dentistes. Et pour les vannes d'Haroun.
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0: Ici Bourgogne avec Evelyne Thomas, pas celle qu'on voyait à la télé, mais celle qui chantait dans les années 80 ce tube bien inspiré du Relax de Frankie Goes to Hollywood, dont certains sons d'ailleurs ont été recyclés pour l'occasion. Dans quelques minutes, Charlotte Millet va vous accompagner jusqu'à 19h avec des cadeaux, quelques idées de sorties et également les points trafic. Et vous êtes attendus si vous avez envie d'apporter votre cric à l'édifice. On fait la route ensemble, comme d'hab. Mais avant de vous laisser avec elle, nous écouterons Vianney et Sting. À demain, 13h30, les amis.
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0: chanson rock symphonique de Sting en 1985. Ici Bourgogne, bel après-midi. C'était Russians.
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0: Allez, on est reparti ensemble. Bienvenue les amis. C'est la fin de journée, il est 17h. Bonsoir Stéphanie Pernon.
2: Bonsoir Charlotte, bonsoir à toutes et tous.
0: Une maison d'hôte chalonnaise attaque Google en justice.
2: L'audience s'est déroulée cet après-midi devant le tribunal correctionnel de Chalon-sur-Saône après une croisade de 8 ans menée par le propriétaire du site touristique hébergé dans le petit château de Balleur à Étrigny en Saône-et-Loire. Au cœur de cette affaire, 17 faux avis laissés sur leurs prestations qui ont valu au propriétaire une baisse de 30% de son chiffre d'affaires. Ce dernier réclame des centaines de milliers d'euros de dommages et intérêts au géant Google, dont l'avocat a contesté tous les points à l'audience. La décision a été mise en délibéré. Elle sera rendue début janvier. On va y revenir dans le prochain journal. Plusieurs bâtiments de l'université Bourgogne-Europe bloqués depuis ce matin à l'appel des syndicats étudiants. C'est le cas du bâtiment droit et lettres, mais aussi de l'IUT, les syndicats étudiants qui organisent une assemblée générale dans une heure, une AG avec les lycéens, avant la nouvelle journée d'action de demain, journée à laquelle l'intersyndicale des personnels de l'éducation nationale participe également avec un appel à la grève et une manifestation à partir de 14h demain mardi devant le rectorat.
0: Ce ne sera pas la seule mobilisation à Dijon, puisque les salariés du CEA Vaduc sont eux aussi appelés à faire grève ce mardi.
2: Oui, à l'appel là aussi d'une intersyndicale, mais pour la revalorisation de leur salaire. Le site du centre d'études atomiques est situé à Salive, dans le nord Côte d'Or, mais les salariés veulent se montrer et ont prévu de manifester à Dijon dans la matinée au départ de la place de la Libération à partir de 9h. Le nouvel appel de la préfecture de Côte d'Or sur les tensions sur l'eau potable dans le département. Elle appelle à nouveau à la responsabilité de chacun et à limiter la consommation de l'eau aux usages strictement essentiels, c'est-à-dire la boisson, l'alimentation et l'hygiène.
0: Des distributeurs de protection périodique gratuite bientôt dans tous les collèges de Côte d'Or.
2: Un dispositif inauguré ce matin au collège Marcel Pardet à Dijon, mais testé déjà depuis juin dernier dans d'autres établissements comme le collège Bachelor à la Fontaine d'Ouche et qui devrait donc se développer dans les 54 établissements de notre département dans les prochaines semaines. C'est l'une des 21 propositions issues de la grande enquête menée l'année dernière dans les collèges et relayée auprès des élus par les conseillers départementaux jeunes. Une cyberattaque touche depuis cette nuit les installations frigorifiques de plusieurs grandes surfaces françaises avec des températures de consigne modifiées jusqu'à 50 degrés. Le groupe Intermarché est le plus touché. 300 magasins sont concernés, une centaine pour la coopérative U et 5% des magasins Monoprix.
0: Après 3 semaines de trêve, c'est le grand retour du DFCO devant son public ce soir à Gaston Gérard.
2: 8e journée de Ligue 2, nos Rouges accueillent le FC Metz. Évidemment, ce match, vous allez le suivre en intégralité sur votre radio ici Bourgogne avec Thomas Vichard et Mickaël Lebihan aux commentaires. Thomas que vous retrouverez avec Charlotte justement dans l'émission au cœur du DFCO, votre rendez-vous consacré à l'actualité des Rouges tous les lundis, avec comme invité ce soir Tom Ménadier. Il sera en direct de Gaston Gérard de 18h10 à 18h30. La météo, je crois que les températures sont plutôt remontées.
0: Oui, ça va, franchement, il fait doux, même cette nuit. Ce soir, on aura des minimales entre 5 et 11 degrés. Demain, entre 17 et 20 pour la maximale, avec un ciel beaucoup plus nuageux demain matin, des pluies à la mi-journée et peut-être des éclaircies en fin d'après-midi. En tout cas, le brouillard bourguignon, le fameux qu'on attend chaque année, serait de retour de manière un peu plus sérieuse à partir de mercredi, normalement.
2: Bon, sur les routes, normalement, demain, on va bien voir, et cet après-midi aussi, puisque le brouillard ne s'est pas encore installé.
0: C'est ça, voilà. En tout cas, en termes de visibilité, ça se passe bien. En termes de trafic, et sur la Lino, il commence à y avoir du monde au nord de Dijon, sur la Rocade. Ça circule encore pas trop. trop mal. Dans le centre-ville dijonnais, évitez le boulevard Carnot, la place du 30, encore à 7h06, c'est quand même bien chargé. Tout comme la place du 1er mai, ça c'est pour l'agglomération dijonnaise. Pour ce qui est de Chalon-sur-Saône, est-ce que ça circule bien là à 7h06? Toujours le secteur du pont Jean-Richard et évidemment le rond-point des Orlans, ça se passe plutôt bien. Au 03 80 42 15 15, c'est Stéphanie qui vous aide à faire la route ensemble jusqu'à 19h.
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0: Une princesse avec un carrosse citrouille. Cette saison, bel automne avec Ici Bourgogne et Cendrillon de téléphone.

0: triste destin de Cendrillon, ici Bourgogne. C'était Téléphone.
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0: Charlotte Millet.
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0: J'espère que le week-end s'est bien passé de votre côté. Je pense qu'on a été assez nombreux à remettre le chauffage, hein, ou au moins à ressortir les couvertures bien chaudes et les grosses chaussettes pour traîner à la maison. Vous écoutez ici Bourgogne, on vous accompagne en direct pour votre fin de journée jusqu'à 19h. À venir gagner dans notre carrousel de 17h35 un concert de blues ou une pièce de théâtre. Ce sera forcément pour vendredi soir à suivre. Juste après, Ella Langlais, la bonne adresse d'une association du coin pour réparer ses petits appareils électriques et électroniques. Merci d'être là. 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

0: s'appelle Ella Langley. Vous n'avez peut-être encore jamais entendu parler de cette artiste américaine qui chante du country. Et pour cause, puisqu'elle vient seulement il y a quelques semaines de battre le record de Mariah Carey. Mariah Carey qui était en tête de ce fameux top 100 américain du magazine Billboard avec, vous savez, sa chanson All I Want for Christmas is You, qui a tenu Mariah Carey pendant plusieurs semaines dans le top de ce fameux magazine, ce top 100. Eh bien, désormais, Mariah Carey n'est plus la seule. Il y a cette artiste, Ella Langley, qu'on découvre ensemble ce lundi avec Ici Bourgogne, qui a choisi donc le Texas, comme vous l'avez entendu. Ben nous, on choisit une bonne adresse avec les invités du jour de Florence Galis.
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3: Louer les objets du quotidien plutôt que de les acheter, ça permet de faire des économies et ça, ce n'est pas négligeable. C'est ce que propose l'Armoire Commune. Quentin Lepère, c'est vous qui avez monté cette association. Des bonnes adresses, forcément, vous en avez. Et puis là, vous avez eu envie de nous en présenter une qui a quand même un rapport avec ce que vous proposez.
4: Oui, tout à fait. Ben, en tant qu'acteur associatif, je vais vous présenter une autre association. Vous pouvez vous rendre tous les mardis de 15h à 19h à la Maison des Associations de Dijon, et donc c'est l'association Désobsolescence qui permet en fait de réparer vos smartphones ou vos ordinateurs, donc aussi bien sur les aspects matériels que logiciels. Voilà, si vous avez un problème, vous pouvez aller les voir.
3: Ordinateurs et smartphones, ça c'est pas des trucs que vous pourriez proposer en location, aucun intérêt, c'est un truc qu'on a à la maison.
4: Nous on propose pas ce matériel. Après, Désobsolescence, en l'occurrence, ils peuvent prêter des ordinateurs si on en a besoin, je ne sais pas, ponctuellement, ils peuvent le faire, et donc nous, on ne le propose pas vu qu'ils le font déjà.

0: Toutes les pièces sont disponibles facilement et se changent en quelques secondes. Et pareil, du point de vue logiciel, il est prévu pour durer des années et des années avec des mises à jour qui sont prévues à l'avance.
1: Et vous l'avez depuis combien de temps ?
0: Alors celui-ci, je l'ai depuis que quelques mois, mais avant ça, j'en avais un que j'avais gardé 5 ans. Et celui-là, je pense qu'il va me faire certainement plus même...
1: Il a quand même quelques options, comme un appareil photo et tous ces trucs-là, qu'on a l'impression qu'aujourd'hui, le téléphone portable, il sert à tout sauf à téléphoner. Hein.
0: il a tout comme un vrai smartphone.
1: C'est quand même un vrai.
0: Et oui, ils se sont bien améliorés maintenant. Ils sont vraiment à la hauteur des smartphones grand public.
1: L'association Désobsolescence, on va aussi vous mettre le lien sur ici.fr et sur l'appli ici.
2: Et comme ça, vous aurez l'information prochaine journée, vous pourrez venir vous aussi faire réparer vos petits appareils, c'est toujours pratique. Et franchement, ici, ça marche. De retour cette émission demain avec Florence Galis entre 10h et 11h, et après la désobsolescence déprogrammée, du coup, enfin programmée mais déprogrammée, la musique programmée d'ici Bourgogne à suivre dans quelques instants à Melbent avec Pourquoi tu restes et cette balade du soleil dans la nuit, tout de suite de Gérard Blanc.

0: jolie balade, Amel Bent. Pourquoi tu restes ici, Bourgogne? Pas d'amélioration pour l'instant dans le centre-ville de Chalon-sur-Saône, où ça circule encore très mal entre l'avenue du 8 mai et le pont Jean-Richard. Ça va peut-être un petit peu mieux sur le contournement de Chalon, mais il y a davantage de monde au rond-point aux abords du Colisée. Avec Ici Bourgogne, on vous accompagne sur la route où que vous soyez, en Côte d'Or et en Saône-et-Loire, et c'est en direct jusqu'à 19h. Alors, si vous rencontrez des difficultés pendant votre trajet, des ralentissements, un événement sur la route ou même dans les transports en commun, surtout, vous n'hésitez surtout pas à vous décrocher le téléphone et même l'application WhatsApp, ça fonctionne aussi avec notre numéro, le 03 80 42 15 15. Et merci.
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0: Country. Ici Bourgogne, belle fin de journée. C'était Fool's Garden.
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0: Trois rendez-vous à ne pas rater ces prochains jours en Bourgogne, ce lundi soir même du côté de Laigne. La projection du film documentaire Les Chéyers de l'Enfer, ça se passe au ciné Vox à 20h30. C'est une odyssée au cœur de la vigne et les entrées sont à 5,50 €. Ce mardi à Bressay-sur-Tille, la tournée des Grands Ducs, le jeu bourguignon par excellence, animé et enregistré avec Cyril Hinault, avec Ici Bourgogne, un quiz 100% de la région et des colis gourmands d'une valeur de 70 € à remporter 18h30 demain, Bressay-sur-Tille. À partir de mercredi, c'est le retour de la grande braderie d'APF Handicap à Longwy jusqu'à samedi pour soutenir cette association, vous faire plaisir avec des vêtements mais aussi des jouets. APF France Handicap, c'est une organisation de défense des personnes en situation de handicap.
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0: Le groupe Trio a 30 ans. On va fêter ça ensemble. Ici Bourgogne d'abord. Le Mistral gagnant avec Renaud.

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0: petite sucrerie du soir, Mistral gagnant de Renault avec Ici Bourgogne. Avant de vous donner le choix entre deux sorties à Talent ou L'Envie, voilà la petite info musique du jour. Salut Émilie Mazoyer.
1: Salut tout le monde. Émilie, au rapport pour votre dose quotidienne d'actualité musicale. Aujourd'hui, c'est l'anniversaire de la naissance du phénomène Blondie. Le groupe a donné son tout premier concert le 12 octobre 1974 à New York au CBGB, un tout petit club devenu cultissime.

premier concert de Blondie il y a 52 ans, jour pour jour. Et pour tout savoir des débuts tonitruants de ce groupe mythique et du New York rock'n'roll et déjanté de la fin des années 70, je vous recommande la lecture des mémoires de Debbie Harry, la chanteuse de Blondie. C'est sorti aux éditions HarperCollins France et ça s'appelle Face It. Le groupe Trio a 30 ans que la fête.

Manu, Gizmo et Mali. Pour ses 30 ans, le groupe Trio revient au complet, à 4. Un best-of sortira ce vendredi, avec dans les titres bonus inédits proposés, une chanson de droite. Eh oui, de l'aveu même des garçons, c'est une grande première dans leur carrière. Les grands festivals d'été français ont fait leurs premières annonces pour lancer les éditions 2027. Et un groupe anglais, chouchou du public français depuis 25 ans, sera tête d'affiche en Bretagne, dans les Hauts-de-France et en Franche-Comté.

0: Toulouse, aux Vieilles Charrues, au Main Square et aux Eurockéennes. C'est un événement qui ravit les fans du groupe et que l'on doit à la sortie en juin dernier de leur 10e album, The Wow Signal, qui n'a pas été le phénomène wow espéré. Alors pour reconquérir le public, rien de tel qu'une belle tournée. Avant les festivals que je viens de vous citer, Muse sera sur scène à Paris le mois prochain, en décembre à Montpellier et en janvier à Bordeaux et Lyon. Mylène Farmer et DJ Snake ensemble, tout sourire dans un champ de blé au coucher du soleil. Avec une photo postée sur les réseaux sociaux, les deux artistes confirment leur collaboration pour le nouvel album de Mylène et Grégor, à découvrir le 30 octobre.
1: Contrefaçon de Mylène Farmer, invitée ce soir dans Décibel. Alors non, pas Mylène, on aurait voulu, hein, évidemment, mais c'est la chanteuse aussi pour son nouvel album qui va nous rejoindre sur ici.fr à partir de 19h05 pour son nouvel album. Bonjour docteur.
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1: 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Toujours deux cadeaux au choix au 03 80 42 15 15. D'abord du théâtre pour rire. 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La pièce s'appelle Simone Veil. Et c'est l'histoire d'une campagne présidentielle complètement dingue avec des personnages hilarants. C'est ce vendredi à la salle Jacques Copeau de Longvie à 20h30. 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

dire, il n'y en aura pas pour tout le monde. 03 80 42 15 15. Blues à talent ou théâtre à Longwy. On s'appelle En musique ce lundi avec Abba juste après Benabar.

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0: 18h, Midnight, c'est ce qu'exige le groupe ABBA dans cette chanson Gimme, Gimme, Gimme. On a une habitante de Barbirey-sur-Ouche qui vient exiger, en tout cas remporter, un cadeau au 03 80 42 15 15, c'est Karina. Bonsoir Karina.
1: Bonsoir.
0: Comment est-ce que vous allez ? Bien ?
1: Bien, très bien. Ah oui, encore mieux.
0: Qu'est-ce que vous choisissez ? Dites-nous dans le carrousel ici Bourgogne. C'est plutôt la pièce de théâtre ou plutôt le concert de blues ?
1: Ah non, le concert de blues.
0: Ah, Mississippi. Vous connaissez l'association Jago Blues de talent ?
1: Oui, bien sûr. Chaque année, on va faire un tour à l'écran, bien sûr.
0: Wow.
1: Oui.
0: Ouais, c'est vraiment un festival génial. Il y a les plus grands artistes de blues qui viennent de partout de la planète.
1: Ah oui, magnifique tout le temps. Magnifique, la salle est superbe. En plus, non, c'est vraiment tout le temps une belle soirée. Oui.
0: Bon, bah, je suis ravie de vous offrir ces deux places, Karina. Profitez-en bien. Vous y êtes déjà allée au festival là cette année ? Non.
1: Pas cette année encore. Non, c'est pour ça. Non, je suis trop contente là.
0: Qu'est-ce qui vous plaît tant dans la musique blues ?
1: Alors, les instruments. Comment vous dire tout ce que ça évoque. Oui. C'est tellement différent, parfois, plus selon qui joue, l'ambiance que ça crée.
0: Je pense que vous allez passer un bon week-end après ça.
1: Ah oui, j'en suis certaine.
0: Bon, bah, c'est gagné. Bravo, Karina. À très bientôt à Barbirey-sur-Ouche.
1: Merci
0: Je vous embrasse fort.
1: Ici Bourgogne. Moi aussi.
0: Ciao, ciao. La musique, tout de suite, c'est Glenn Medeiros. Juste avant de retrouver 18h avec les infos près de chez vous, la Côte d'Or, la Saône-et-Loire, c'est ici Bourgogne qui vous parle, les amis.

0: ici Bourgogne. À suivre, une histoire incroyable de ce château avec des maisons d'hôtes sur la côte chalonnaise qui s'attaque au géant Google concernant des commentaires sur Internet. On va avoir le propriétaire avec nous ici Bourgogne dans le journal de 18h.
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0: l'été avec toi, parce que l'été se prolonge dans votre radio ici Bourgogne. On va souhaiter une bonne soirée à Charlotte Millet. Il va y avoir un petit peu de sport. Et puis, comme elle s'était pas bien échauffée, elle est rentrée au vestiaire pour mieux revenir demain à partir de 17h. Bonsoir, bienvenue. C'est l'heure des infos.
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0: Merci d'écouter Ici Bourgogne. Il est 18h. Tourons. Stéphanie Perronon, les footballeurs dijonnais vont-ils réussir leur retour à Gaston Gérard ce soir?
2: Après 3 semaines de trêve internationale, le championnat de Ligue 2 reprend enfin ses droits ce soir avec au programme pour nos rouges la réception de Metz. Des Dijonnais impatients d'en découdre, ils restent sur 2 victoires consécutives avant la coupure. Ça veut dire qu'ils ont passé la trêve au chaud au milieu du classement. Bonsoir Thomas Vichard.
3: Bonsoir Stéphanie, bonsoir à tous.
2: En parlant de classement justement, face à un grand nom du championnat, le DFCO peut faire ce soir une très belle opération, c'est ça ?
3: Oui, parce qu'avec un succès, ce soir, les Rouges se retrouveraient 7e, à un petit point seulement du top 5. Ça ferait bien sûr basculer le début de saison dijonnais vraiment du bon côté. Ce serait aussi synonyme de série qui se poursuit, hein, puisque vous l'avez dit, le DFCO s'est imposé lors de ses 2 derniers matchs avant cette longue pause de 3 semaines. Synonyme donc de confiance au plus haut. Bon, tout ça évidemment, Stéphanie, c'est du conditionnel. Il faut d'abord s'imposer ce soir contre une équipe messine programmée a priori pour remonter en Ligue 1 en fin de saison, mais qui a démarré timidement. D'ailleurs, on ne sait pas vraiment à quoi va ressembler le FC Metz ce soir. Les Grenats ont changé d'entraîneur pendant la trêve. Ils comptent de nombreux absents. Des Lorrains peut-être en rodage à Dijon d'en profiter tout en se méfiant notamment du meilleur buteur de Metz, un Pape Moussa Fall. 5 buts en 7 matchs du haut de ses 2m03.
2: Merci beaucoup Thomas Vichard. Je précise qu'il y a encore quelques blessés côté Dijonais pour ce match, notamment le milieu de terrain Michael Barreto. On vous retrouve pour l'intégrale de ce DFC au Metz tout à l'heure à 20h30. Ça c'est pour l'avant-match avec votre consultant ce soir, Michael Le Bihan. Puis avant ça, évidemment, on vous retrouvera pour au cœur du DFCO, votre nouveau rendez-vous consacré à l'actualité des Rouges, avec comme invité ce soir Tom Ménadier. Il sera en direct de Gaston Gérard à vos côtés.
0: Devant la justice à Châlons, le propriétaire d'une maison d'hôtes s'attaque au géant Google.
2: Au cœur de cette audience qui s'est tenue cet après-midi devant le tribunal correctionnel de Chalon-sur-Saône, le combat d'un Saône-et-Loirien qui, depuis 8 ans, se bat contre des faux avis de clients qui lui ont coûté, selon lui, une grosse partie de son chiffre d'affaires, 17 faux avis exactement, laissés à propos de sa chambre d'hôte hébergée dans le petit château de Balleur à Étrigny en Saône-et-Loire. Pour Raoul Salama, 74 ans, le propriétaire de cette chambre d'hôte, il est temps que les choses bougent enfin.
4: Moi, je dirais que c'est au moins un travail à mi-temps, si ce n'est un peu plus. Donc, depuis 8 ans, vous pourrez vous rendre compte du temps que j'y ai consacré, tout seul, effectivement, avec l'appui de nos avocats. Il y a eu plusieurs étapes dans les procédures, puisqu'il y a eu une première étape en référé, puis à la cour d'appel de Dijon, puis ensuite le juge de l'exécution. À chaque fois, il faut revoir l'argumentaire, il faut faire des conclusions, il faut collecter des pièces, et notre dossier, eh bien, comprend 200 pages de conclusions et à peu près 200 pièces aujourd'hui. Ça va bien au-delà du château de Balleur. Ce qu'on veut, c'est établir une jurisprudence qui puisse servir à l'ensemble des professionnels, aux artisans, aux commerçants, aux professions libérales, qui n'auront pas à avoir ce chemin de croix qu'on a dû parcourir pour pouvoir se faire entendre et avoir légitimement raison sur des avis qui sont de façon évidente de faux avis, et que Google mette les moyens, c'est-à-dire des moyens humains, avec une modération qui soit fiable, et de façon à moraliser, en fait, tout ce système de Google Maps.
2: Raoul Salama au micro, ici Bourgogne de Lise Dussault. Sachez que l'avocat pour Google n'a pas souhaité répondre aux questions d'ici Bourgogne et a contesté tous les points reprochés à son client à l'audience. La décision sera rendue le 12 janvier 2027. On est à la veille d'une nouvelle journée d'action lycéenne et étudiante. Plusieurs bâtiments de l'Université Bourgogne-Europe ont d'ailleurs été bloqués ce matin dans le calme. Le bâtiment droit-lettres, mais aussi l'IUT, les syndicats étudiants qui organise une assemblée générale en ce moment. Les lycéens sont d'ailleurs appelés à les rejoindre pour y participer avant cette nouvelle journée d'action de demain, à laquelle l'intersyndicale des personnels de l'éducation nationale participe également. Il y a un appel à la grève lancé et une manifestation prévue à partir de 14h demain devant le rectorat.
0: Rien à voir a priori avec le mouvement lycéen.
2: Ce matin à Aubagne, le principal d'un collège et une enseignante ont été blessés par arme à feu. Le suspect est un collégien de 14 ans qui a tiré dans l'enceinte de l'établissement. Il a été interpellé n'était pas connu de l'établissement, L'établissement n'accueillera pas d'élèves hein, demain mardi, annonce ce soir le ministre de l'Éducation nationale, Édouard Geffray, qui s'est rendu sur place.
0: Autre mobilisation ce mardi à Dijon avec les salariés du CEA Valduc.
2: Ils sont appelés à faire grève pour la revalorisation de leur salaire à l'appel d'une intersyndicale. Le site du centre d'études atomiques est à Salive. Mais les salariés veulent se montrer. Ils ont prévu de manifester à Dijon demain matin au départ de la place de la Libération à partir de 9h. Et puis une cyberattaque touche depuis cette nuit les installations frigorifiques de plusieurs grandes surfaces françaises. Les températures de consigne ont été modifiées jusqu'à 50 degrés. Le groupe Intermarché est le plus touché. 300 magasins sont concernés, une centaine pour le réseau coopérative U et 5% pour les magasins Monoprix. Toutes les infos sont sur ici.fr.
0: 18h05, les collèges de Côte d'Or bientôt tous équipés de distributeurs de protection périodique gratuite.
2: Un dispositif inauguré ce matin au collège Marcel Pardé à Dijon et qui était testé depuis juin dernier dans d'autres établissements. Ce sera donc le cas d'ici quelques semaines pour les 54 établissements de notre département. La météo, Stéphane, on l'a dit, il a fait froid ce matin, plutôt chaud cet après-midi. Qu'est-ce que ça va donner pour les prochaines heures?
0: Eh ben, un peu la même chose. Froid ce matin et chaud cet après-midi. Enfin, pour demain. Hein. C'est-à-dire que là, la nuit prochaine, ça va descendre entre 5 et 7 degrés sur l'est du département. On attend 8 à 11 ailleurs. Ah, un petit peu piqué demain matin. Et globalement, demain, ça sera assez nuageux. Quelques gouttes sont possibles demain. Rien d'extraordinaire et des températures qui monteront jusqu'à 19 degrés demain après-midi. On reprend un peu la même quelque part, avec un peu moins de soleil sans doute.
2: Est-ce que sur les routes, ça peut pas être pareil que le dimanche?
0: Non.
2: C'est pareil qu'un lundi.
0: Oui, mais il n'y a rien de spectaculaire non plus. Il n'y a pas de gros ralentissement autour de Dijon. C'est quand même assez tranquille. Maintenant, comme on ne peut pas avoir les yeux partout, je vous le dis à chaque fois, hein, n'hésitez pas à nous envoyer des petits signaux, les warnings. Mettez les warnings si vous voyez que ça ralentit. Puis surtout, prévenez la radio au 03 80 42 15 15 parce qu'à tout moment, on fait la route ensemble.
2: Et là, on va prendre des couleurs. On va aller voir nos rouges. Évidemment, vous avez la casquette qui va avec.
0: Ah oui, je suis tout rouge la soirée, vous avez vu hein? Allez, c'est parti, on file à Gaston Gérard dans une seconde. Un peu plus.
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0: Ici. La bonne heure, là, c'est 18h06. Et on va être au cœur du DFCO dans très peu de temps. Juste le temps de remonter la boîte à musique avec les REM, Shiny Happy People, et on file dans les coulisses du stade Gaston Gérard. A tout de suite.

0: Ça, ça donne envie de faire des bons. Au bord d'un terrain de foot ou dans les tribunes, comme vous voulez. Les REM, Shiny, Happy People. Et ça tombe bien parce que ce soir, il y a du foot à la radio, il y a du foot à la maison, il y a du foot à Gaston Gérard. Le DFCO, notre équipe de Ligue 2, reçoit Metz et on va se mettre déjà dans l'ambiance.
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0: Sans maillot. Vous allez me dire, en Bourgogne, c'est normal. Les œufs en murette, on les mange sans maillot. Hein. C'est quand même meilleur comme ça. Mais pour un footballeur du DFCO, être sans maillot, c'est pas la même histoire. Bonsoir Thomas Bichard.
2: Bonsoir Stéphane Conchon, bonsoir à tous.
0: Bonsoir.
2: Quelle entrée en matière.
0: Ah, c'est voilà, je l'ai préparé.
2: Sans
0: ça fait
2: patte, hein.
0: Ça fait des semaines que je la prépare celle-là parce que je suis ravi de vous retrouver avec vous. On va découvrir un joueur du DFCO qui n'a encore jamais porté le maillot du club.
2: Bonsoir Tom Ménadier.
3: Bonsoir.
2: Vous êtes en effet le dernier joueur à avoir rejoint Dijon cet été. On est au stade à Gaston Gérard, une pelouse que vous n'avez pas encore eu la chance de fouler. Donc Tom, latéral droit, vous êtes arrivé tard, début septembre, puis vous êtes blessé. Vous êtes sur le retour, mais évidemment, est-ce que vous êtes impatient de faire vos débuts sous le maillot rouge du DFCO, Tom ?
3: Bien sûr, je suis impatient. J'ai pas eu l'occasion de fouler la pelouse encore, même de montrer ce que je valais. Donc ouais, je suis totalement impatient de rechausser les crampons.
2: Bah ouais, j'imagine, il y a un peu de frustration forcément dans cette situation pour vous qui est arrivé il y a un peu plus d'un mois maintenant.
3: Ouais. Il y a pas mal de frustration parce que je me suis blessé à l'entraînement. Du coup, ça a retardé un peu l'arrivée. Mais là, je suis sur la fin. J'ai repris.
2: Ouais. On pourrait vous voir peut-être sur le match de Reims vendredi ou sur le match de la semaine prochaine face à Rodez. Il y avait des rumeurs sur votre arrivée dès le début de l'été, Tom. Finalement, pourquoi ça s'est fait aussi tard entre guillemets? Vous êtes arrivé, je disais, en début septembre à Dijon.
3: Je suis arrivé début septembre parce que j'ai été libéré sur la fin du mercato, donc j'ai été libre. C'est plus simple. Voilà, j'étais à Bastia. C'est plus simple. C'était plus simple pour Dijon de devenir libre. Donc ça, c'est pour ça que ça s'est fait sur la fin.
2: Ouais, pour préciser aux auditeurs, libre, c'est quand on est donc plus sous contrat, donc il n'y a plus de montant de transfert à débourser. Qu'est-ce qui vous inspire, Tom Ménadier, ce début de saison dijonnais justement, parce que ça joue plutôt bien, ça commence à gagner en plus depuis deux rencontres. C'est positif tout ça.
3: Ouais, c'est très positif. Il y a un bon groupe, il y a des belles qualités, il y a du jeu. Donc non, c'est très positif. Ça donne envie de jouer, ça donne envie de rentrer dans le groupe.
2: Ouais. Qu'est-ce que vous attendez de cette saison, vous, à titre personnel? Maintien confortable avec l'équipe et puis le plus de temps de jeu possible, ça c'est
3: ouais, oui, c'est une évidence. Oui, le maintien le plus tôt possible acquis avec l'équipe et performer individuellement aussi. Et collectivement aussi.
2: On entend dire, bon, le maintien, ce sera une première chose, et puis ensuite, on verra jusqu'où la saison nous emmène. Est-ce que vous, de ce que vous voyez, vous dites, tiens, on pourrait peut-être jouer autre chose que ce maintien, ou on ne se pose pas tout à fait la question encore, là, cette journée de jouer?
3: Je pense que d'abord, se maintenir, c'est la première des choses, et après, on verra à quelle place on est sur la fin, si on peut aller accrocher les playoffs.
2: Tom Ménadier, vous êtes donc latéral droit, c'est polyvalent. D'ailleurs, ceux qui vous ont jamais vu jouer, c'est quoi votre style de joueur de latéral?
3: Je suis un latéral plutôt offensif. Plutôt offensif.
2: Ouais, on va vous voir beaucoup aux avant-postes, en plus dans un 4-4 de losange où on laisse beaucoup de place justement aux latéraux. On va apprendre à vous connaître un petit peu plus, Tom, dans un instant. Dans la deuxième partie d'Au cœur du DFCO, on va revenir sur votre début de carrière.
0: Eh ben voilà, un bon programme. Si vous aimez le rouge, bienvenue en Bourgogne. Côté foot, bien sûr, le rouge, avec le DFCO jusqu'à 18h30 dans votre radio ici Bourgogne. Qu'est-ce qui se passe? Ils sont enfermés dans les vestiaires. Ah voilà! Ils sont enfermés dans les vestiaires de Gaston Gérard, Marc Lavoine et Patrick Fiori. Et ils sont occupés.

0: Wow, bien occupé les garçons, c'était Marc Lavoine et Patrick Fiori dans votre radio ici Bourgogne.
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0: Depuis quand ? Hein ? Depuis quand ne vous êtes-vous pas retrouvé dans les tribunes de Gaston Gérard ? Eh bien, on vous y embarque tous les lundis entre 18h et 18h30, ici Bourgogne au cœur du DFCO avec Thomas Vichard et son invité du jour, Tom Ménadier, latéral droit recruté en 7 ans et pour l'instant abonné aux tribunes, un peu comme nous. Hein.
2: Eh oui, mais c'est juste une question de temps, Stéphane, il va revenir très bientôt, Tom Ménadier, faire ses débuts avec le DFCO. Allez, on va parler de vous un petit peu maintenant, Tom, pour apprendre à vous connaître, parce que, ben, on l'a dit, vous venez de débarquer à Dijon, vous avez 26 ans, et la saison dernière, j'imagine que sportivement, c'était pas évident. Vous jouiez à Bastia, avec qui vous avez été relégué en Ligue 3. Comment vous avez vécu cette saison un peu galère, Tom ?
3: C'était compliqué sur le plan sportif. Avec la descente, c'est jamais simple pour un club. Mmh. Donc assez compliqué sportivement et individuellement aussi.
2: Ouais, parce que avec les supporters peut-être ou le contexte aussi qui fait que on n'est pas forcément performant. Comment vous l'avez vécu ?
3: C'est sûr, c'est jamais simple de jouer à Bastia avec la ferveur, les supporters. Ça aide pas, ça peut aider.
2: Une pression.
3: Il y a une pression. Ça peut aider dans le bon sens comme dans le mauvais sens.
2: Ouais.
3: Ça peut.
2: Ouais,
3: ça
2: compliqué. Peut Est-ce qu'il y avait la volonté de rester en Ligue 2 aussi malgré la descente de Bastia ? C'est pour ça que le projet de Dijonais vous a peut-être séduit, j'imagine.
3: Ouais, complètement. Moi, je voulais rester en Ligue 2. Ça me plaisait. Donc, c'est pour ça que j'ai essayé de retrouver un projet en Ligue 2.
2: Ouais, une Ligue 2 que vous aviez découvert avec Bastia. À l'hiver 2024, ils viennent vous chercher les Corses. Et à ce moment-là, vous jouez à l'échelon inférieur. Vous êtes au Gol FC en 3e division, en nationale, où vous êtes très performant. 5 passes D en 13 matchs. À ce moment-là, j'imagine, Tom Ménadier, qu'on peut pas refuser une offre pareille. On saute dessus.
3: Non, complètement, on peut pas refuser. Surtout que moi, j'avais jamais connu le monde professionnel. Donc, ouais. Premier contrat pro, c'est une occasion en or. Donc, j'ai sauté dessus.
2: Ouais, ça représentait quoi quand on vient vous chercher ? Vous vous dites quoi, là ? Vous dites c'est l'opportunité de ma carrière ?
3: C'est ça, c'est l'opportunité de ma carrière. C'est le rêve d'enfant qui devient réalité. Donc, j'ai sauté dessus.
2: Ouais, parce que vous l'avez évoqué, vous avez un parcours qui n'est pas conventionnel. Vous ne faites pas de centre de formation. Vous avez gravi surtout les échelons un par un, quasiment un par un depuis Rouen. Parce que si on reprend dans le détail, vous faites district à Ligue 2 en 6-7 ans, quoi.
3: C'est ça.
2: J'ai joué à Rouen, ensuite à l'USFR, vous êtes dans les nationales, National 3, National 2, puis Gol FC, N2, N1. Et donc Bastia, c'est un parcours extraordinaire, Tom.
3: Ouais, c'est un parcours atypique. Donc, j'en suis assez fier. C'est sympa comme parcours.
2: Vous avez toujours eu le truc en vous, à croire en vous, à vous dire je vais être pro, en fait.
3: J'y ai toujours cru, mais après. À vrai dire, je jouais pour m'amuser, surtout dans les échelons inférieurs. Donc après, c'est venu petit à petit et j'ai sauté sur l'occasion.
2: Ça veut dire que c'était un peu le hasard, entre guillemets, qui vous a amené vers le monde pro ?
3: C'est ça. C'est les performances ont fait que je suis arrivé là, ouais. Tout simplement.
2: Vous, gamin, vous rêviez pas d'être...
3: Si, tout le monde rêve, ouais. Rêve d'être professionnel, mais... C'est venu tout seul.
2: C'est venu en jouant, tout simplement.
3: C'est ça.
2: Et simplement, Thomas Ménadier, jusqu'où vous espérez alors aller, pardon. C'est la Ligue 1 maintenant, dans un coin de la tête, évidemment.
3: Pour le moment, c'est la Ligue 2, c'est se concentrer sur le championnat avec Dijon, donc on verra où ça nous mène.
2: Bon, Ligue 1 peut-être, Ligue des Champions dans 3 ans, équipe de France dans 4. Allez, c'est tout ce qu'on vous souhaite, Tom Ménadier. Je vous rends la main, Stéphane.
0: Bah oui, ça vous fait des points communs. Je vois, vous avez quasiment le même prénom. Hein.
2: C'est vrai que vous êtes observateur.
0: Deux Tom, et puis vous aussi, c'est la Ligue 1, votre objectif. Hein. Dites-le, Thomas Vichard, n'ayez pas peur.
2: Bien sûr, avec le DFCO, d'ici un an ou deux.
0: Voilà.
2: Ouais, bon, tous ensemble, on va en Ligue 1.
0: En attendant,

soir, c'est à la maison que ça se passe, c'est de la Ligue 2 et c'est des FCO Metz. Match que vous allez nous faire vivre en direct à la radio tout à l'heure à partir de 20h45-20h30 pour l'avant-match. On se retrouve dans un instant en direct de Gaston Gérard, juste après la musique des années 80 qui nous fait du bien. Voilà Laura Branigam sur Ici Bourgogne.

0: C'est une chanson pour le DFCO. Oh, hein, pas mal, les chœurs. Ça va bien avec le DFCO. C'était Laurent Branigham avec Self Control à 18h25.
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0: Plus vite, plus fort, notre cœur bat plus vite et plus fort depuis que nous sommes ensemble au cœur du DFCO. C'est le plus important club de sport de notre région. Alors on s'y retrouve dans les coulisses tous les lundis jusqu'à 18h30 avec vous Thomas Vichard. Et ce lundi, eh ben on fait la connaissance de l'arrière-droit, Tom Ménadier.
2: Oui, et troisième partie d'émission oblige, on va faire notre traditionnelle question-réponse.
0: Allez,
2: à Stéphane.
0: Une partie de ping-pong dans les coulisses du stade, dans les tribunes.
2: Un joueur de foot, hein, en l'occurrence Tom Ménadier. Donc question courte, réponse courte, Tom, dans la mesure du possible. Et on va essayer de ne pas parler que de foot, mais quand même, on va en parler. On commence par du facile, votre meilleur souvenir justement dans le monde du foot.
3: Premier match en professionnel.
2: D'accord, donc avec Bastia, en Ligue 2.
3: Ouais. C'est ça.
0: Tom, vous découvrez la ville de Dijon, est-ce qu'il y a un endroit qui vous a marqué? Déjà.
3: Non, pas spécialement encore, mais c'est une belle ville. C'est une belle ville.
2: Mais vous avez fait votre shooting photo place François Rude là dans la maison à Colombage.
3: Oui. C'était très joli. Non, je connaissais pas du tout Dijon.
2: Voilà. La Côte d'Or, c'est plus beau ou pas que la Corse?
3: C'est pas pareil.
2: C'est différent.
0: Vous savez parler corse?
3: Non, du tout. C'est compliqué.
0: Même pas un mot.
3: Même pas un mot.
2: Ah ouais. Ah, ça a dû être difficile de vous intégrer alors.
3: Non, ça va.
2: Ça existe vraiment, on va rester en Corse. Ça existe vraiment le fameux contexte corse, Tom Ménadier?
3: Oui, ça existe. Ça existe
2: vraiment.
0: Tom, vous êtes originaire de Roanne dans la Loire. Votre club de cœur, c'est donc Saint-Étienne?
3: Du côté de mon papa, ouais.
2: Ah. Et vous?
3: Moi, c'est plus Lyon.
2: Ah, d'accord.
0: Il y a du vert à la maison quand même, un peu?
3: Un peu de vert.
2: D'accord, tiraillé entre les deux. Tom Ménadier, le joueur qui vous a le plus impressionné d'abord en tant que coéquipier?
3: En tant que coéquipier, je dirais Ulay Inao. Okay. Okay. Voilà, Fiorentina.
2: D'accord, très bien. Et comme adversaire, pardon.
3: Comme adversaire, j'ai bien aimé Kebal.
2: Qui joue au Paris FC, ouais, qui est un excellent joueur.
0: Est-ce que vous avez un rituel d'avant-match?
3: Non, j'écoute de la musique.
0: Quel genre?
3: Du rap, un peu de tout. Hein. Un peu de tout.
2: Bon, là, c'est une question qui tient à cœur à tous les supporters dijonnais. Est-ce que vous avez hâte de faire des passes dés à la légende, Julio Tavares?
3: Bien sûr, j'attends que ça.
0: Ouais. Et tiens, justement, dernière question, faut-il ériger une statue en l'honneur de Julio Tavares?
3: Il faudrait.
0: Hein? Quelle taille?
3: Sa taille.
2: Ouais, bonne idée, juste devant le stade Gaston Gérard, ça serait parfait.
0: Voilà.
2: Merci beaucoup Tom Ménadier.
3: Merci à vous.
2: Arrière droit du DFCO, vous allez assister en tribune à la 8e journée ce soir du DFCO face à Metz. Et on espère vite vous découvrir sur le terrain, peut-être vendredi, peut-être la semaine prochaine. Merci et bonne soirée Tom.
3: Merci, bonne soirée.
0: Bon, nous on se retrouve très vite, hein, Thomas, tout à l'heure.
2: À 20h30
0: l'avant-match et à partir de 20h45 en direct en intégralité DFCO Metz. Oui, je sais, vous n'êtes pas tout seul, vous avez besoin de gens autour de vous. Hein.
2: Ah, c'est toujours plus facile.
0: Vous avez vos supporters aussi d'une certaine manière.
2: Exactement.
0: Hein. Et puis on a surtout les consultants, les spécialistes, hein, puisque on est là, derrière les Rouges, derrière le DFCO, tous les jours de match à l'extérieur comme à domicile. Bien, j'espère que vous avez la doudoune pour ce soir, et puis nous on va rester de l'autre côté de la radio pour bien vous écouter. À tout à l'heure, 20h30, Thomas. Merci.
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0: Il est 18h30 à suivre sur Ici Bourgogne, des poils et de la technologie. Ça donne envie de rester ça quand même, ce que je vous dis. Hein. Donc c'est juste après Pierre Demar, à tout de suite.

0: Il pense à nous et il nous le chante. Pierre Demar, je pense à vous dans votre radio ici Bourgogne. Un petit peu plus de 18h30 et dès qu'on peut, on vous rend service. Dès qu'on peut vous donner des coups de main, des bons tuyaux, des infos pratiques, on est là tous les jours de l'année. Et si vous avez un chien, des animaux de compagnie et même plus précisément un chien, ça va vous intéresser ça.
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0: Aujourd'hui, on est connectés de partout, hein, même avec nos animaux. Alors, collier GPS, caméra de surveillance, quels sont les objets connectés vraiment utiles au quotidien pour vos animaux? On vous explique. Les colliers GPS, c'est un véritable outil de sécurité pour les chiens fugueurs. Les modèles actuels sont généralement légers et étanches, avec plusieurs jours d'autonomie, donc c'est bien pratique. Les caméras à installer chez soi, ça peut être utile pour observer discrètement son animal pendant une absence. Elles permettent notamment de mieux comprendre son comportement lorsqu'il est tout seul à la maison et de vérifier s'il dort, s'il s'agite ou s'il fait des dégâts. En revanche, utiliser le micro pour lui parler peut avoir l'effet inverse de celui recherché. Entendre la voix de son maître sans parvenir à le trouver peut provoquer de l'excitation ou de l'anxiété. Quant aux distributeurs automatiques de croquettes, ils sont utiles pour fractionner leur repas, notamment pour le chat, mais pour le chien, l'intérêt est plus limité. Deux repas quotidiens suffisent.
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0: On a prévu de rentrer à la maison tranquillement ce soir, avec un petit tour dans la terre, un petit tour les pieds dans la terre pour manger des bonnes choses chez nous en Bourgogne et un coup d'œil au programme télé de ce soir. Ça sera dans quelques minutes, juste après Peter Kingsbury dans votre radio ici Bourgogne. Ça, c'est beau. Montez le son. 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
1: C'est Manon Lisa, avec le petit pêcheur. Et là, on part à la pêche, au bon programme télé, au bon programme du soir.
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1: Tiens, on va retrouver Patrice Gascoigne avec ses coulisses télé. Aujourd'hui, Patrice, c'est pas possible de manquer le retour sur TF1 de la très spectaculaire série Cat Size. Pour nous en parler, vous avez les trois héroïnes à votre micro.
4: Vous allez en prendre plein les yeux. La saison 2 de Cat Size est encore plus spectaculaire que la première.
5: Ça fait des mois qu'on n'a rien fait.
6: Sur ce coup-là, je vous propose qu'on y aille en mode infiltré. Je sens bien ces petits vols.
4: Les sœurs Chamade sont de retour ce soir sur TF1. Tam, jouée par Camille Lou, Scylla par Constance Labbé et Alexia par Claire Romain, les sœurs reprennent du service avec des scènes d'action qui nous emmènent au Mont-Saint-Michel, mais aussi au musée d'Orsay ou sur un train en marche. C'est peu de dire que les trois comédiennes sont devenues hyper complices sur ce tournage de Cat Size. La preuve, à mon micro, j'ai essayé de les piéger avec une interview express. Allez, quelle est la plus casse-cou des trois? Camille Lou, Constance Labbé et Claire Romain.
7: On devient toutes les trois à travers nos personnages. On galère à répondre parce qu'on a chacune une zone de casse-cou. Moi, je vais être casse-cou dans l'eau. Toi, tu vas être casse-cou dans l'air. Claire, elle va être casse-cou
8: sur le sol.
7: Non, mais en vrai, par exemple, je vais pas du tout être casse-cou sur un cheval.
8: Alors autant dans la vie, moi, je le suis pas du tout. Mais c'est vrai qu'en tournage, on m'a dit Camille, tu vas conduire un sidecar d'époque. Je dis, ouais, vas-y, c'est bon, vas-y, on y va. Alors que dans la vie, je le ferais pas.
4: Quelle est la plus coquette des trois?
8: J'aurais presque envie de dire toi, t'as ton style, t'as ton truc. Constance, elle dérange pas de son look et...
7: Ouais, mais coquette, c'est quoi, coquette?
8: Ouais.
7: Moi, je sais quoi, je connais pas la division de coquette.
8: C'est clair.
9: Non, mais moi, je sais que j'aime bien mettre ma skincare, mes trucs comme ça.
7: C'est clair, elle utilise des mots comme skincare, donc c'est clair.
8: C'est elle, oui, non, c'est clair.
4: La plus râleuse des trois.
9: Ah, genre regarde Camille. Ouais. Non, mais pas en mode râleuse, mais plus expressive dans sa réalité.
8: On est pareil là-dessus.
7: Franchement, vu ce qu'on a traversé, aucune de nous trois.
4: Celle qui était la plus triste à la fin du tournage.
8: Ouais. Toutes les trois.
4: Celle qui a organisé les retrouvailles après.
7: On a tout essayé. Cela dit, toi, t'as essayé le dîner, on a essayé.
4: Ça s'est pas fait.
7: On a toutes des emplois du temps un peu chargés, donc les retrouvailles sont souvent difficiles, mais on lâche pas, quoi.
4: Allez, dernière question. Celle qui aurait rêvé d'avoir le rôle d'une autre.
7: Moi, quand j'ai dit, je me suis dit, ah bon, d'accord, je suis la grande sœur un peu chiante, ok, très bien. Et en fait, c'est hyper bien casté.
4: Donc, Claire Romain ne suit absolument pas ce que dit ça. Constance.
7: Elle était sur sa skincare.
4: Camille,
8: un dernier mot. Je ne suis pas râleuse.
4: Camille Lou n'est pas râleuse. Claire Romain prend soin de sa peau et Constance Labbé aime jouer dans l'eau. Toutes les trois sont les super héroïnes de Cat Size de retour ce soir sur TF1.
1: 21h10 pour le retour de Cat Size à la télévision. Merci, Patrice Gascoigne. C'est chic.

0: C'est chic, c'est votre radio, ici Bourgogne, et c'est chouette parce que toutes les semaines, je vous emmène au plus près de ceux qui nourrissent les bourguignons. Voilà, cette semaine, ça se passe à Dijon, à deux pas du centre-ville, dans un endroit qui a presque les pieds dans la terre. Vous êtes les bienvenus à la Fourmilière. Vous me suivez ? On y va.
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0: On s'installe dans un lieu qui bouge, en plein cœur de Dijon, et on n'est pas très loin de la terre quand on pousse les portes de la Fourmilière ici. Julie, qu'est-ce qui se passe à la Fourmilière exactement pour les gens qui auraient entendu le nom, mais qui n'auraient jamais encore osé franchir le pas ?
3: Dans la Fourmilière, il y a trois lieux distincts. L'épicerie qui s'appelle Au Gramme Près, qui est une épicerie vrac, bio, locale et sans emballage. Un café-cantine qui est ouvert en journée en continu, où on fait café la journée et cantine le midi. On est une cantine végétarienne et on fait tout maison sur place à partir des produits de l'épicerie. Et le troisième lieu, c'est un studio de yoga. Donc là, pour le coup, on n'y mange pas, mais on fait plein d'autres choses sympas.
0: Est-ce qu'on peut dire que c'est un petit bout de campagne qui arrive dans Dijon?
3: C'est vrai qu'on essaye d'avoir au maximum nos produits qui viennent en direct de nos fournisseurs. Et nos fournisseurs, on essaye que ce soit le plus local possible et le plus en direct possible avec nous. Donc on multiplie le nombre de fournisseurs pour essayer d'avoir une gamme qui soit la plus cohérente possible vis-à-vis de nos valeurs. On a envie, en tout cas, de créer ce côté village. C'est-à-dire qu'on veut que les gens se sentent bien, qu'ils se sentent à l'aise, qu'ils puissent rester longtemps ou moins longtemps comme ils le souhaitent, qu'il y ait des échanges, que les gens se connaissent et se reconnaissent. Nous aussi, on a envie de connaître et de reconnaître nos clients et de partager un petit bout de leur vie avec eux.
0: Parce qu'au plus fort de l'activité, il passe combien de monde ici ?
3: À l'épicerie, ils peuvent facilement passer au moins 200-250 personnes par jour. Et au café, le midi, en moyenne, on sert entre une petite cinquantaine de couverts, mais ça peut monter facilement jusqu'à 80, juste entre midi et deux, sans compter le matin et l'après-midi. Donc ça fait un peu de monde, hein.
0: Qu'est-ce qu'ils vous disent, les gens qui viennent ici, qui fréquentent le lieu régulièrement ?
3: Ils nous disent qu'ils se sentent bien. Et ils sont contents de retrouver un lieu où il y a du lien et où on a des valeurs qui sont quand même fortes et revendiquées et dans lesquelles ils se retrouvent en général.
0: Ouais, ils les sentent, hein. Oui. On les sent tout de suite en poussant la porte, a priori.
3: Ouais, c'est l'objectif en tout cas.
0: Ne serait-ce que les odeurs de cuisine, c'est pas des odeurs de cuisine comme dans n'importe quel restaurant.
3: Bah, c'est sûr que tu vas pas trouver de bavette à l'échalote chez nous. Vu qu'on est une cantine végétarienne et de saison, ben c'est vrai que ça sent les légumes, ça sent les épices, ça sent les choses de saison, ça sent les gâteaux qui sont dans le four aussi. Notre cuisine, elle est un peu différente. En plus, on essaye d'être une cantine, donc avec des plats qui sont plutôt complets, qui plaisent, mais qui restent pas chers. Donc c'est vrai que ça change du resto classique qu'on connaît.
0: Ouais, c'est le village de la Fourmilière, dont Dijon, à deux pas du centre-ville donc. Et on va y retourner toute cette semaine pour découvrir de l'intérieur les saveurs et les odeurs dans ce lieu unique qu'on vous fait découvrir de la terre à la table. Voilà Eros Ramazzotti tout de suite. On voyage ce soir. Una storia importante.

0: faut que je vous dise, la musique là, il va y en avoir encore dans les prochaines minutes. Non, on va pas arrêter, on va pas couper le robinet comme ça, le robinet à musique. Et après les infos de 19h, on retrouvera Émilie Mazoyer avec son décibel, comme chaque soir, de la bonne musique, en écoutant, en rentrant à la maison, en montant le son. C'est dans votre radio, ici Bourgogne, et on va aller jusqu'à 19h avec le groupe Ten Sharp, qui arrive dans une seconde, ouais, peut-être deux, peut-être 50 ou 60. Allez, à tout de suite.
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0: Ah, ça fout les poils, hein. 1991, ce tube de Ten Sharp dans votre radio ici Bourgogne. You, vous restez là, vous bougez pas, vous vivez les émotions du DFCO en direct à la radio. Et ce soir, il va y avoir du sport. Après 3 semaines de trêve internationale, le championnat de Ligue 2 redémarre ce soir au stade Gaston Gérard. Les rouges du DFCO reçoivent l'équipe de Metz, un match à vivre en direct, en intégralité. Tout à l'heure, avec notre Thomas Vichard, déjà dans les tribunes de Gaston Vichard, on va rappeler... On va rebaptiser donc le stade Gaston Vichard ce soir. Il sera avec notre consultant Mickaël Lebihan tout à l'heure à partir de 20h30, juste avant le match qui débute à 20h45 précise. Voilà, les infos arrivent dans un instant là.
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0: Bonne soirée. Les infos et juste après, Émilie Mazoyer pour Décibel. Il est 19h. C'est l'heure de retrouver les infos avec Marine Le Génie.
2: Il n'y aura pas cours demain au collège La Canale à Aubagne. Ce matin, un élève de 14 ans est entré avec un fusil de chasse caché dans un étui à guitare et a tiré sur le principal et une professeure. Les deux victimes sont blessées aux jambes, hors de danger ce soir. Une enquête pour assassinat est ouverte. Le père de l'adolescent lui est en garde à vue. Plusieurs armes ont été saisies au domicile familial. Julien Raymond, vous êtes à Aubagne, devant le collège ce soir avec les élèves.
3: Younes, par exemple, a du mal à trouver ses mots. Cet ado en troisième se gratte la tête. Le principal suspect, il l'assure, c'est son délégué de classe. Younes était en cours ce matin quand il l'a entendu tirer.
4: D'un coup, on entend des coups de feu. Après, la prof nous dit que c'est des travaux. Je savais que ça avait pas forcément le bruit de travaux. Après, on est sortis dans la cour. On nous a rassemblés et nous a expliqué qu'en fait, un élève de ma classe s'était introduit dans le collège avec une arme à feu et qu'il avait tiré sur le proviseur.
3: Le principal à terre, ensanglanté, une image très choquante, vue par plusieurs élèves. Très vite, les professeurs se sont organisés pour rassurer, mettre en sécurité les élèves. Monsieur Canazzi, prof d'espagnol, me raconte que l'un des coups de feu a été tiré devant sa classe ce matin. Un grand boom qui l'a tout de suite fait paniquer.
5: On a entendu des bruits forts. On ne savait pas si c'était des pétards. On n'est pas très habitué à entendre des détonations dans le collège. Et l'alarme a rapidement retenti. Ces bruits m'ont un peu apeuré. Donc, j'ai préféré ne pas laisser sortir les élèves. Et finalement, j'ai bien fait. On s'est confiné.
3: Le suspect est l'un des élèves de ce professeur. Je n'ai rien vu venir, regrette-t-il. C'était un élève effacé avec qui j'avais peu de contact.
2: Et ça pose évidemment des questions sur la sécurité dans les établissements scolaires qui dépendent des départements. Martine Vassal est présidente LR du conseil départemental des Bouches-du-Rhône. Elle s'est rendue sur place ce matin et selon elle, le drame aurait pu être évité.
6: Je suis très en colère parce que dans cet établissement-là, nous avons depuis 2015 sécurisé pratiquement tous les collèges de ce département. On en a encore une grosse dizaine à faire. Et puis, il y en avait 5 qui refusaient, pour des raisons diverses et variées, de sécuriser les établissements. Donc, La Canale en faisait partie. La principale précédente ne voulait pas. Et donc, effectivement, le principal qui, aujourd'hui, a reçu les coups de fusil, lui, était d'accord. Donc, il était prévu de le faire, mais bien sûr, à la suite de ceux qui avaient accepté avant. Donc là, j'ai pris une décision, c'est de sécuriser et d'accélérer le plan de sécurisation. Et les 5 qui ne veulent pas, on va le faire quand même, parce qu'à un moment, nos enfants, nos parents et nos enfants et nos professeurs ont besoin de se sentir sécurisés dans l'établissement des Bouches-du-Rhône.
2: Martine Vassal, présidente LR du conseil départemental des Bouches-du-Rhône, invitée du 13h de nos régions, à réécouter en replay sur ici.fr. Des centaines de supermarchés, Intermarchés, Leclerc, Carrefour, Monoprix et coopératives eurent obligé de jeter des produits frais après une cyberattaque visant les réfrigérateurs et congélateurs, passant de moins 20 à 50 degrés. Parmi les magasins impactés, il y a le Super U de Morsinx, la Nouvelle, c'est dans les Landes. Il fait partie donc des magasins victimes de cette cyberattaque. La direction estime avoir perdu plus de 20 000 euros de marchandises. Mais au-delà de la perte économique, c'est surtout le gaspillage alimentaire qui choque Laurence, une des employées du Super U.
7: C'est impressionnant. Tout le rayon est acheté. C'est triste. Les rayons qui ont le plus souffert, c'est les rayons surgelés. Parce que dès qu'il y a une rupture du froid, c'est vrai que c'est tout de suite tout ce qui est poisson, tout ce qui est boucherie. C'était des rayons ouverts et c'est des produits les plus sensibles. C'est triste, toute cette marchandise irrécupérable. Tout ça pour quelqu'un qui, derrière son ordinateur, a fait joujou. Et voilà. Et derrière, c'est de la marchandise, des employés, des entreprises qui subissent. Puis c'est les clients qu'on a au quotidien qui ne peuvent pas faire leurs courses. Et surtout sur la commune où on est, c'est quand même une clientèle pour certains qui sont âgés, qui n'ont pas les moyens de se déplacer sur des grosses communes et dont on est vraiment voilà, leur magasin, quoi. Et donc là, aujourd'hui, ben, voilà, les personnes, notamment âgées, ben, étaient tristes de ne pas pouvoir faire leurs courses et on ne sait pas quand on va revenir à la normale pour eux.
2: Le retour donc à la normale est prévu pour la fin de semaine après plusieurs livraisons. Le reportage photo est à retrouver sur notre site et l'application ici. Et puis bientôt un nouveau spectacle musical qui devrait voir le jour autour de Dalida. Dalida in Paradisco, attendu pour octobre 2027. Le spectacle promet d'être de qualité car aux manettes, écoutez-moi bien, il y a Thomas Joly, metteur en scène évidemment de Starmania et de la magnifique cérémonie d'ouverture des Jeux Olympiques de Paris. C'était en 2024.
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9: La météo en Côte d'Or, en Saône-et-Loire, ce lundi soir. Ça reste bien dégagé dans le ciel avec des minimales pas trop froides cette nuit. Jusqu'à 5 degrés en plaine de Saône. Demain, mardi, des nuages. Le matin, de la pluie. En milieu de journée, des éclaircies en fin d'après-midi. Maximale annoncée entre 17 et 20 degrés. Et la réponse à la question que tout le monde se pose chez nous en ce moment, la saison du brouillard bourguignon démarre, a priori, mercredi. Belle semaine en Bourgogne.
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9: Salut à toutes, salut à tous, bienvenue. C'est votre Décibel du lundi. On est ensemble en direct jusqu'à 20h. Ce soir, mon invité fait l'actualité avec son nouvel album sorti juste avant le week-end. C'est Oshi.
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9: Chez le docteur avec Oshi. Bonjour docteur, c'est le nom de la tournée, c'est le nom de l'album qui vient de sortir et c'est un peu le concept. Hein. On suit Oshi dans une consultation pour essayer d'aller vers la reconstruction après une rupture brutale. Un album thérapeutique pour notre Oshi, son quatrième album. 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On joue d'ici une grosse demi-heure. 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Et puis en plus de Oshi, ce soir, vous croiserez les très recommandables Jean Vincent, Aerosmith ou encore en coup de cœur, une découverte, l'excellente Lisa Pariente. On démarre avec un coup de vieux, un bon coup de pelle derrière la nuque, comme on dit chez moi. Oui, le rail a 40 ans. Oui, les 40 ans du rail en France, c'est cette année. On l'a appris grâce à l'anniversaire du festival de rail de Bobigny, qui avait eu lieu en octobre 1986, le premier festival en France, mettant en avant cette musique, ce chant populaire d'Algérie, qui depuis, mes amis, sachez-le, est entré au patrimoine immatériel de l'humanité, de l'UNESCO. Donc voilà, maintenant le rail, c'est vraiment pas de la blague. Mais il y a 40 ans, c'était donc les débuts de cette musique en France en 1986. Et je me suis souvenu qu'il n'y a pas eu que le festival de rail de Bobigny, il y a aussi eu cette chanson. Carte de séjour, douce France, bien avant les tubes de Khaled, Faudel, Cheb Mami, 1, 2, 3 soleil, Rachid Taha avait déjà fait beaucoup pour le rail avec son groupe Carte de séjour et cette reprise de Charles Trenet. Le rail en France à 40 ans, eh ben on fait ça. Et

0: Évidemment, signé Carte de Séjour, le groupe de Rachid Dara, qui ensuite a sorti tout un tas d'albums merveilleux et a participé donc à ce live à Bercy, 1, 2, 3, Soleil, un des plus grands albums live de tous les temps, je dis même pas de France, de tous les temps, du monde entier. Il est vraiment excellent cet album live, 1, 2, 3, Soleil. Je pense que vous l'avez quelque part chez vous, alors courez le récupérer et réécoutez-le, que ce soit les musiciens, le son, l'ambiance dans la salle et les trois chanteurs, c'est une merveille.
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0: Coup de cœur ce soir pour une jeune artiste qui s'appelle Lisa Pariente. Elle avait déjà cartonné avec un mini-album intitulé Antidépresseur. Et son premier album, Effet secondaire, sans doute les effets secondaires des antidépresseurs suscités, vient de sortir. Il est sorti vendredi. C'est 14 chansons dans lesquelles cette jeune femme de 29 ans raconte sa vie, ses états d'âme. Mais visiblement, ils n'appartiennent pas qu'à elle, puisque avec plus de 50 millions de stream, je pense que ça touche aussi pas mal de monde. Lisa Pariente, qu'est-ce qu'on se ressemble, chante-t-elle sur ce premier album, Effet secondaire. C'est notre coup de cœur ce soir dans Décibel.
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0: cœur de décibels ce soir pour Lisa Pariente qui sera en concert au mois de novembre à Nantes, Nancy, Bordeaux et Toulouse.
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2: Je ne sais pas quelle est la meilleure nouvelle, le retour des guitares ou le retour du sourire sur le visage de Oshi, qui est mon invité ce soir. Salut Oshi.
3: Salut.
2: Comment ça va?
3: Ça va hyper bien, je suis hyper contente là.
2: Ouais, nous aussi. Ton album, le nouveau, le quatrième, Bonjour Docteur, est sorti vendredi. Et c'est vrai que tout le week-end, on a vu une avalanche de bonnes critiques, de fans super contents et de toi très heureuse. Donc ça fait très très plaisir déjà de te voir ainsi.
3: Ah ouais, je suis hyper, hyper contente et mon public il est pour quelque chose là. Enfin, c'est cool. Franchement, je pouvais pas rêver mieux.
2: Alors le public d'Oshi qui est extrêmement bien traité, sachez-le, puisque en plus d'une très très belle tournée qui vient d'être annoncée pour tout 2027, avec notamment ton premier Bercy.
3: J'ai la pression.
2: Ah, ça va, c'est dans un an et des brouettes.
3: Je me prépare quand même.
2: Voilà. Donc il y a ça. Et puis il y a plusieurs chansons de ton album dans lesquelles tu parles de ton public. Il y en a une carrément qui leur est dédiée. On en parlera tout à l'heure. Mais alors commençons par le commencement. Si ça s'appelle Bonjour Docteur, c'est qu'à un moment, t'as besoin d'aller chez le docteur. T'as besoin d'aller chez le docteur pour te sauver, sauver ta vie, sauver ta peau. Quand on lit très très vite, on dit ah oui, elle a eu une mauvaise rupture. C'est un peu plus compliqué que ça en fait.
3: Ouais, bien sûr. D'ailleurs, souvent quand on me dit ça, je réponds de manière plus trash, mais c'est vrai, j'ai eu une rupture avec moi-même en fait, avec mon corps, avec mon cœur, avec mon âme, avec tout quoi.
2: En fait, t'étais dans une relation amoureuse. Moi, je me souviens d'ailleurs t'avoir reçu dans cette émission pendant que tu étais dans cette relation où en fait tout était mélangé, c'est-à-dire que la personne qui partageait ta vie partageait ton travail, partageait ton studio, partageait tes droits d'auteur, co-signait les chansons avec toi, était plus ou moins ta manager aussi. Enfin, c'était tout une espèce d'ensemble qui, quand il a explosé, ça fait que ta vie a explosé en mille morceaux.
3: J'ai totalement dû tout réapprendre, tout regérer, mais tout quoi. Il y a pas un seul endroit où dans ma vie j'étais tout a été aligné quoi. C'était horrible. Ouais.
2: Et quand tu dis que ce nouvel album il est thérapeutique, c'est que vraiment il t'a permis d'aller mieux.
3: Il m'a permis d'aller mieux. Il m'a même sauvé la vie quoi. Clairement, je le dis, mais c'est vrai parce que du coup ça m'a permis de. Le fait d'écrire cet album m'a permis de retrouver cette envie d'écrire, ce pourquoi je faisais de la musique à la base. Parce que c'est clair que quand tout a pété, tout s'est explosé et que j'allais pas bien, je me suis dit en fait j'ai plus envie d'écrire. Du coup, vu que tout était lié, j'ai plus envie de rien quoi. Donc j'étais dans un sous terre quoi. Clairement.
2: Voilà. Ouais. Alors les symptômes, comme chez le docteur, puisqu'on vous le dit dans cet album. On est chez le docteur avec Oshi. Alors selon les chansons, on change de docteur, mais ouais. Enfin voilà. Voilà. On liste les symptômes.

0: santé mentale au cœur de l'album, la tienne et d'ailleurs celle de toute ta génération et puis par extension de tout le monde, hein, parce que si les gens de ton âge sont un peu fucked up aujourd'hui, c'est la faute à nous, à leurs parents. C'est vrai. Donc ça, c'était important pour toi. Évidemment, tu parles de ton expérience, mais tu parles à tout le monde en vrai.
1: Oui, et puis en fait en parlant de mon expérience avec mon entourage, parce qu'il y a un moment donné où je crois que quand ça va vraiment pas, bah la parole est finie par se libérer et on discute. Et en fait, je me suis rendu compte que j'étais loin d'être la seule, même si je savais en voyant les médias et qui parlaient quand même de santé mentale et tout, que j'étais pas la seule. Mais en fait, en rentrant dans les symptômes précis, quoi, parce que on parle souvent, je trouve, dans des chansons, voilà, dans des articles trop cool et tout, mais sur de la dépression. Oui. Mais en fait, très peu des symptômes et de tout ce que ça peut laisser, quoi. En fait,
0: et ça bloque tout dans la vie.
1: Tout.
0: Tu, là, dans ta liste de symptômes de cette chanson santé mentale, elle est terrible parce qu'en fait, on se rend compte qu'on n'a plus goût à rien. C'est-à-dire que même un truc que t'aimes bien manger, bah, t'as plus envie de le manger, quoi.
1: Tout est fade. Ouais. Même nous-mêmes, en fait, on devient fade, on s'aime plus et tout ça. Et du coup, ouais, cette chanson, ça a été vraiment une des chansons les plus dures à écrire pour moi, je pense, parce que je me suis vraiment livrée dans une chanson à part écrite comme si j'allais voir un psy, en fait. Et j'ai vraiment listé tous mes symptômes. Je les ai pas inventés, quoi.
0: Alors, une rupture, qui plus est, très violente en ce qui te concerne. Il y a plusieurs stades après. Il y a la colère,

0: La peur change de camp. Donc oui, il y a aussi des revendications dans cet album. Et puis quand la colère c'est pas assez, on passe à la rage.
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0: Non mais cette phrase aussi m'a rendu dingue.
2: J'adore.
0: C'est dommage que la chanson ait pas existé il y a 10-15 ans là. Parce que alors ça je l'aurais sorti direct. C'est aujourd'hui quelque chose de réjouissant de pouvoir dire ces mots-là, ça y est.
2: Ouais, puis surtout.
0: Ça te fait plus de peine, je veux dire, de repenser à tout
2: ça. J'ai pas de peine du tout. En fait, en vrai, cet album, c'est pour ça que je dis que c'est pas un album de rupture. C'est en fait aujourd'hui, justement, je vais mieux parce que j'ai traversé tout ça. Et en fait, là où je pense que ça fait des années que j'avais envie de faire des titres comme ça parce que j'allais pas bien et que j'étais coincée dans quelque chose d'horrible, bah je le faisais pas parce que j'avais peur des conséquences. Aujourd'hui, j'en ai rien à faire, quoi. Franchement, elle peut faire ce qu'elle veut, je m'en fous. J'ai plein de trucs à dire, quoi.
0: Elle est libre, Oshi. Et puis, quand on n'a pas trop le moral, parce qu'on a le droit d'avoir des petites baisses, on sort quand même. On va danser. On va pleurer en dansant. Mais le plus important, c'est de danser. Oshi est l'invité de Décibel. L'album Bonjour Docteur est disponible. Je cherche

0: Alors Oshi, au-delà du fait que c'est la la la en concert, ça va être quelque chose de magnifique.
1: Ça dit des choses, je trouve, qui est ses cœurs sur cette chanson-là précisément. En fait, c'est que ton travail de reconstruction, de reconnexion à toi, c'est pas juste chez le docteur, entre toi et le docteur. En fait, il faut un village pour te remettre debout, non?
2: Bah oui, ça a été moi avec moi-même, mais ouais, très vite moi avec mes potes, et puis après moi avec le public, quoi. C'est ça la
1: suite. C'est ça. Hein.
2: Mais en fait, d'ailleurs, c'est tous mes potes sur les
1: la, cœurs.
2: Ouais, ouais. C'est, oh, ils sont dans le clip.
1: Ils sont venus en studio et dans le clip.
2: Ils sont venus en studio, ils sont dans le clip. Enfin, c'est trop important. En fait, je pense que c'est l'album le plus familial que j'ai fait aussi, dans le sens où j'ai dû retourner à, enfin, voir les personnes qui me faisaient du bien, quoi, que je voyais plus depuis des années, et donc ça m'a fait du bien. Donc il y a beaucoup de mes potes dans l'album aussi.
1: Ça, c'est très beau. Bonjour Docteur, l'album le plus familial, tu dis, Oshi. On peut rajouter aussi sans doute le plus guitare. Sur Pleurer en dansant, il y a une très jolie guitare sèche qui nous prend la main comme ça, qui nous emmène sur toute la chanson. Et après, il y a d'autres moments où on est sur de la guitare électrique.

0: mystère depuis tes débuts. Le rock, t'aimes ça. Là, tu t'es vraiment lâché sur les guitares, sur l'album. Et même les synthés que tu mets, en fait, c'est des synthés rock. Enfin, tout est très, très rock. C'est assumé. C'est pas à la mode. Mais qu'est-ce que c'est bon?
1: Franchement, c'est pas à la mode. Et ça, en tout cas, c'est dans ma mode à moi.
0: Parce que
1: moi, j'écoute Viagra Boys, Fontaine d'ici. Enfin, ouais. Je suis vraiment. Mais oui, c'est clair. Ouais, c'est assumé. En fait, j'aime tellement. En fait, j'écoute que ça. Au bout d'un moment, je fais le 99% des concerts que je vais voir. Il y a le 1% des Céline Dion quand même. Mais...
0: Ah, bah mais... Céline, oui, mais c'est pas pareil.
1: Mais c'est du rock, sinon. Oui. Enfin, pas Céline, mais en tout cas, sinon, genre, je vais voir vraiment que des concerts de rock, de métal et tout ça. Donc, à un moment donné, voilà, je sais que je fais de la chanson française et tout ça, mais je me suis dit, bah, c'est dans mon ADN, quoi. J'ai trop envie de faire ça, quoi.
0: T'as Nevermind, l'album de Nirvana, tatoué dans le cou.
1: Oui.
0: C'est à ce point-là, t'as le rock dans la peau.
1: Ouais, parce que ça m'a beaucoup aidé, je pense. Bah, déjà, ce que veut dire Nevermind et tout. Enfin, me rappeler que c'est pas grave forcément tout le temps, tout ce que j'ai pu vivre et tout ça. Ouais. Mais cet album-là, il m'a bouleversé. Je me rappelle de l'avoir trouvé dans les affaires de mon père quand j'étais petite. J'ai adoré la pochette, donc évidemment, je me suis emparée de cet album. Ouais.
0: Il a 35 ans, l'album de Nirvana, Nevermind. Et pour le coup, moi, je l'ai réécouté en plus il y a pas longtemps. Il a hyper bien vieilli. La production est géniale.
1: Hein. Bien. Voilà. Tous les titres de Nirvana vieillissent bien.
0: Donc, reco. Mais pour le coup, ouais, cette esthétique rock et très guitare te va à ravir. Surtout que je trouve que ta voix ne se bat pas contre les instruments très forts. Hein. Je sais pas comment vous avez mesuré ça en studio, mais
1: on a pris des heures à faire un mix. Hein.
0: Bah, écoute, alors ça s'appelle un mix. Bah, c'est très réussi le mix.
1: Merci.
0: Voilà.
1: C'est cool.
0: On reste avec Oshi en direct sur votre radio. Ici, l'album Bonjour Docteur est disponible. On va vous en dire plus et vous donner aussi les dates de tournée. À tout de suite.
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0: Bonjour docteur, le nouvel album d'Oshi, le quatrième, il est sorti vendredi. La tournée commence en février 2027. Alors il faut que je te parle d'un truc, Oshi. 4 février 2027, première date de la tournée à Aix-en-Provence. Et là,
1: ouais.
0: Jean-Louis Aubert, qui adore la psychanalyse, m'a dit, quand tu commences ta tournée à Aix, c'est pas anodin. Donc lui-même avait eu le problème, visiblement. Il y a plusieurs artistes qui commencent à Aix en Provence. Donc voilà, je pense qu'il faudra faire quelques blagues ce soir-là pour désamorcer.
1: Je les ai déjà. Elles sont prêtes. Elles sont prêtes. Faut prendre ses places pour Aix, sauf mon Aix, hein, du coup.
0: Oui, bah oui, c'est ça. Aix en Provence, donc le 4 février prochain. Et puis ensuite, alors ça enchaîne tous les zéniths, les arénas partout en France, à Lyon, Rouen, Le Mans, Caen, Nantes, Montpellier, Toulouse, Montbéliard, Genève, Bordeaux, Poitiers. Je sais que Genève, c'est pas en France, les enfants. Je lis la liste. Au mois de mars, Amiens, Lille, Reims. Au mois d'avril, Strasbourg. Enfin, c'est partout. Donc avant l'été. Ensuite, bon, bah, on croise les doigts pour te croiser sur les festivals.
1: Oui.
0: L'été, voilà. Et ensuite, reprise de la tournée à l'automne 2027. Donc, dans un an, tu seras le 16 octobre 27 à Longuenesse, et puis Dijon, Chambéry, Chartres, Nancy, Saint-Etienne. Et donc, on a ce 18 novembre 27, Paris, l'Accord Arena. C'est la première fois.
1: Ouais, c'est la première fois. J'ai vu énormément de concerts là-bas, mais moi, j'ai jamais mis les pieds sur cette scène. Vraiment jamais. Et genre, c'est un rêve de gosse, là, pour le coup.
0: C'est en train de se préparer maintenant, j'imagine, comme c'est dans un an et quelques.
1: Ouais. Enfin, ouais. Là, je commence déjà à, bah, déjà, on a appelé toutes les équipes pour leur dire on repart sur les routes et
0: ça, ils doivent être très, très contents.
1: Ouais, franchement, on a surtout que c'est une équipe qui s'agrandit. C'est toujours les mêmes et tout. Du coup, c'est trop cool. Et puis, on prépare les décors et tout ça. Enfin, quand même, cet album, on a essayé de l'imaginer beaucoup. Et du coup, il y a tellement d'idées qu'il faut trier, mettre en place et tout ça. C'est passionnant.
0: Premier concert le 4 février 2027. C'est finalement bientôt à Aix-en-Provence, donc à l'Arena du pays Aix.
1: Pas des Aix.
0: Et pas des Aix, oui, c'est vrai. Billy et Joey, c'est une chanson super touchante de ce nouvel album. J'avoue, c'est

0: les stades, évidemment, de deuil, eh ben, y a un moment où on accepte. Et donc, tu parles de ce désir très très fort de devenir maman. T'avais déjà imaginé donc tes petits, Billy et Joey, tu leur écris une chanson. Est-ce que ça pense le cœur et est-ce que t'as fait la paix avec ça?
1: Oui, bah en fait, sur le coup, ça a été une chanson un peu dure hein, à écrire et tout, parce qu'elle est frontale, quoi. En fait, ouais. Vu qu'on les nomme et tous les enfants, voilà, je leur dis adieu dans la chanson. Mais ça m'a aussi fait me poser la question profonde de est-ce que j'ai envie d'être mère? Et la réponse est oui, quoi. Je pense qu'en fait, au final, le fait d'avoir fait cette chanson m'a aidé à guérir beaucoup de choses et à refaire naître certaines envies en moi. Donc, en fait, ça va hyper bien. Ils s'appelleront juste pas Billy et Joey.
0: Mais c'est ça. Et puis, peut-être que dire au revoir à ces enfants imaginaires, ça fait de la place pour accueillir tes vrais enfants qui vont arriver.
1: C'est ça. J'avais besoin de leur dire au revoir, mais en tout cas, les vrais, ouais, voilà. Ils auront pas ce prénom-là. Mais ils seront là.
0: Allez, c'est l'heure des choix cornéliens. Oshi, il faut choisir. Debout à 6 heures du mat ou grasse mat?
1: Grasse mat.
0: Dit-elle, mais alors vraiment, genre, mais ma pauvre, qui se lève à 6 heures?
1: Non, mais si j'ai le choix, évidemment, oui, je préfère dormir. Après, si je sais me réveiller aussi, quoi. Mais si j'ai le choix, je préfère dormir parce que je suis plutôt couchée à 6 heures du mat, moi, dans la vie.
0: Ah oui, c'est vrai. Chien ou chat?
1: Allez, chien, quand même.
0: On propose d'être prof à la Starac, tu y vas ou pas?
1: Ouais, bah pas prof de danse, quoi, pour le bien-être de tout le monde, mais prof de n'importe quoi, j'y vais, ouais.
0: Rouge à lèvres ou vernis à ongles? T'as les deux ce soir, la rouge à lèvres rouge magnifique et des ongles noirs. Canon.
1: Franchement, je dirais vernis quand même.
0: Quand même vernis, ouais.
1: J'aime bien mes vernis mal faits, j'aime bien.
0: Ce petit côté punk, j'adore. On me propose de faire le Stade de France, genre le Stade de France parfait. Le son est génial, c'est complet, les gens sont cool et tout. Juste, t'es en première partie de quelqu'un que t'aimes pas. T'acceptes ou pas?
1: Bah ça dépend qui c'est. Parce qu'il y a ne pas aimer la musique et ne pas aimer la personne. Si j'aime pas la musique, franchement, why not? Mais c'est mieux d'aimer la musique quand même. Donc non, je dis non, je pense quand même. Ça dépend. Si c'est un dessin, je dis oui.
0: Voilà. Ah bah oui, ah bah, voilà. Ça c'est pas mal, effectivement. On te propose 10 millions d'euros. En échange, il faut que tu effaces tes tatouages. Tu le fais ou pas? 10 millions! J'ai la voix qui part.
1: Je prends les 10 millions et je me refais les tatouages.
0: Oui, tu peux les refaire après, oui, c'est vrai.
1: En plus, j'en profite pour refaire ceux qui sont mal faits. Bah ouais.
0: C'est bien. On te propose un test ADN récréatif. Ah oui, d'accord, c'est illégal. Mais on peut découvrir tes origines. T'acceptes ou pas?
1: Bah ouais, c'est illégal, mais j'ai déjà pensé à le faire, mais du coup, je le fais pas.
0: Non. Mais quand même, hein. Je vais vous dire, elle a pas besoin aussi, parce que son ADN, elle le connaît déjà par cœur.
1: Ouais, ouais.
0: C'est vous, l'ADN. Une chanson très, très cool. Et encore une fois, très rock sur Bonjour Docteur, le nouvel album d'Oshi. Écoutez bien, c'est pour vous.
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0: je vous avais dit, c'est plein de bonnes guitares cet album. Oshi, ADN. Et avec cette chanson et avec cet album, Bonjour Docteur, t'es numéro un des ventes physiques. Je tiens à le dire.
1: Ah mais je suis, ça me touche quoi. À une époque où tout est plus compliqué,
0: mais
1: tout
0: oui.
1: ça, c'est beau.
0: En même temps, je l'ai dans les mains. Il est très beau ton vinyle. Il y a une série de photos de toi absolument magnifique dans une salle d'attente. Évidemment, on reste dans la DA du docteur. Hein. Et une très très belle radiographie. voilà sur la quatrième de couverture de ce. Je sais pas si on dit une quatrième de couverture pour un vinyle, mais enfin bon, bref, à l'arrière. Vous allez voir une radiographie de la main de Oshi. Allez en magasin pour voir la radiographie. Après, vous prenez le disque, vous l'achetez, vous le volez, vous gérez votre vie dans les Fnac. Hein. Mais, mais voilà, il est canon. Il est canon. Oshi, on t'a vu à la télévision avec Renaud dans Taratata ce week-end. T'as chanté En Cloque. Oh, c'est une trop belle chanson que Renaud a écrite quand sa femme était enceinte.
1: Et ça m'émeut du coup, ouais.
0: Oui, évidemment. Donc toi, tu chantes, lui, il est à côté de toi sur le plateau de Taratata. Évidemment, avec son âge et ses excès passés, ça fait qu'il est moins en forme que toi. Mais n'empêche, il est là, il est debout, il chante avec toi. Raconte-moi ce que ça t'a fait, cette expérience.
1: Bah, en fait, déjà, Renaud, ça fait un moment qu'on se connaît maintenant. Il m'a envoyé un message un jour parce qu'il voulait manger un bout avec moi.
0: Ah,
1: et ça fait deux ans, je pense, et il voulait qu'on fasse de la musique ensemble. Et tout, et on a fait de la musique ensemble, c'est pas encore sorti et tout ça, mais en fait c'est surtout que bah, moi il me touche horriblement quoi, donc du coup dès qu'il me demande de venir chanter avec lui quelque part, je dis oui quoi, je pense qu'il me demande d'aller sur la lune, j'y vais quoi, je l'adore, c'est bah, quel artiste quoi,
0: ouais.
1: Il y a Renaud et il y a les autres.
0: C'est beau et c'est disponible alors soit sur le replay de France.tv, hein, c'est le dernier Taratata en date, ou alors aussi sur les réseaux sociaux de Taratata. Ils ont partagé ce très très beau duo En Cloque. Alors, ceci dit, toi t'es un peu la queen hein, des duos, t'as fait un très très chouette avec Gaëtan Roussel.
1: J'aime trop.
0: Ouais. Biolay, on n'en parle pas souvent, mais c'est une super bonne chanson que vous avez
1: Merci,
0: fait tous les deux.
1: Cool.
0: Voilà, canon. Et puis alors il y a cette triplette magique avec Nicolas Sirkis et Superbus, le Lola dans C'est ça un peu ta bande ou est-ce que t'as pas vraiment de bande et tu vas dans les bandes de ton
1: non mais c'est la même bande. Enfin moi à chaque fois que je me retrouve à chanter avec des gens à la télé, on se regarde, on se dit toujours putain on chante tous entre nous.
0: Ouais.
1: Et en fait c'est marrant, mais c'est pas qu'on veut pas l'agrandir, c'est qu'à chaque fois la vie fait qu'il reste que bah, par exemple Jen et moi, donc on chante ensemble.
0: Jen de Superbus.
1: Ouais, ouais. C'est ça, Nicolas Sirkis. Et en fait c'est des gens que j'aime bien dans la vie en fait, surtout ça, donc j'aime trop partager la musique avec les gens que j'aime aussi dans la vie.
0: Et est-ce que t'as besoin, tu dirais, de validation, genre une victoire de la musique ou ce genre de choses, quand de toute façon t'as ces gens-là que t'admirais quand t'étais pas encore musicienne professionnelle et qui t'ont pris dans la famille? Est-ce que finalement les statuettes, c'est la peine ou pas?
1: Non, mais en fait, si j'avais une statuette, vraiment, je pense que je l'offrirais à ma grand-mère ou à ma mère, quoi, parce que c'est vraiment elle qui attend un jour une récompense. Parce que quel point ça a été un rêve, je pense, quand j'étais gosse. Après, aujourd'hui, moi, franchement, j'ai envoyé mon album à Nicolas Sirkis cet été. Il m'a fait son retour. Pour moi, j'ai déjà ma victoire. Hein. J'étais contente que ça lui ait plu. Quand c'est des gens qu'on écoute, qui aiment ce qu'on fait, c'est hyper touchant, quoi. Parce qu'en fait, il y a beaucoup des gens que j'écoute dans cet album.
0: Ouais, on l'a dit, il y a de la douleur, il y a de la rage, il y a de la colère, il y a des revendications dans le disque, il y a aussi beaucoup, beaucoup de lumière.

0: même quand j'étais devant avec mon classeur.
1: C'est nous maintenant qui sommes devant avec nos panneaux. Bravo, Oshi.
2: Merci.
1: Et toi, tu seras sur toutes les plus grandes scènes de France en 2027 et notamment à Bercy le 18 novembre 2027. On se reverra d'ici là. Hein.
0: Ah bah c'est obligé. Bah ouais, bon, vraiment.
1: Tu sais où on habite, hein. Tu reviens nous voir.
0: Je reste ici.
1: Ah bah très bien. Moi je garde Oshi avec moi. Bonjour Docteur est disponible. Bravo pour ce bel album. Bravo pour ton courage, Oshi. Et bravo de continuer à parler de tout ce dont les autres n'osent pas parler. Tu fais beaucoup de bien à beaucoup de gens.
0: Merci, ça me touche beaucoup.
1: À bientôt.
0: À bientôt.
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3: Et dans cette dernière partie d'émission, on souhaite les anniversaires et on joue au Blind Test. Le cadeau de ce soir, c'est le nouvel album d'Oshi, Bonjour Docteur. Et c'est pour Romain. Bonsoir Romain.
4: Romain. Oui, bonsoir.
3: Bonsoir.
4: Ah, j'ai un trou. Bonsoir Émilie.
3: Ah mais Romain, mais si tu veux m'appeler Sylvie, tu peux m'appeler Sylvie, il n'y a pas de problème.
4: J'ai eu un trou de mémoire.
3: C'est pas grave, ça arrive, t'inquiète pas Romain. Pour jouer avec toi, il y a aussi Paul, salut Paul.
5: Oui, bonsoir Émilie.
3: Bonsoir, bienvenue. Bonsoir, Paul. Paul, je crois que c'est la première fois qu'on joue ensemble.
5: Oui, parce que ça fait pas mal d'années que j'écoute l'émission et puis que chaque matin quand je pars à 3h30, je vous entends les replays. Là.
3: Ah oui, les rediffs de nuit.
4: Ah oui.
5: Voilà, les rediffs de nuit, oui.
3: Bon, et bien...
5: Pour une fois.
3: Ah bah exactement. Paul, bienvenue à l'heure des gens habituels, c'est-à-dire entre 19h et 20h. C'est pas mal la vie à cette heure-là aussi. Merci en tout cas de venir jouer avec nous. Alors ce soir, vous avez chacun déjà gagné un exemplaire de l'album d'Oshi. On vous l'envoie là tout de suite, dès la fin du jeu. Paul et Romain, c'est gagné. Et en plus... Il y a un petit plus. Toute cette semaine, nous célébrons sur votre radio ici la résilience. Qu'est-ce que c'est la résilience ? Eh ben, c'est que quand il y a une crise ou une catastrophe, quand il n'y a plus Internet, plus les réseaux mobiles, qu'est-ce qu'on fait ? Qu'est-ce qu'on fait pour s'informer ?
4: La radio.
3: La radio. Merci Romain. Radio. Exactement. Et donc, tous les soirs de cette semaine, je vais vous offrir un poste radio spécial, justement, qui est numérique, qui est DAB+, donc voilà, c'est tout le confort moderne. Hein.
4: Mais nouvelle technologie. Ouais.
3: Voilà, mais si c'est la crise, s'il n'y a plus rien, si Poutine nous coupe Internet ou que ne sais-je, ou un ouragan, j'en sais rien, je ne sais pas ce que je préfère d'ailleurs, un ouragan ou Poutine, je ne sais pas, on verra, on verra qui sera le plus rapide. Mais en tout cas, voilà, vous aurez ce petit poste de radio qui est équipé de l'ASA, c'est l'Automatic Safety Alert, ça veut dire qu'en cas d'alerte, il se met automatiquement en route pour vous diffuser un message d'information prioritaire. C'est le top du top. Et ça, j'en ai un à vous faire gagner ce soir. Donc, Paul et Romain, il y a quand même une compète dans le Blind Test. OK ?
4: OK.
5: Voilà. OK.
3: Vous avez chacun un album d'Oshi et il y a en plus cette radio que nous mettons en jeu maintenant. Alors, attention, Romain et Paul, le thème du Blind Test ce soir, ce sont les larmes et nous cherchons le nom des interprètes des chansons. N'oubliez pas de me donner votre prénom avant de donner votre réponse. On cherche les interprètes et c'est parti. Voici une première chanson de larmes. Dites-moi qui chante ça.

0: Il s'agit d'un rappeur français et sa voix arrive maintenant. Romain. Oui.
1: Le big pleure et sous le sol pleureur, Solar pleure.
0: Solar pleure. Premier titre de ce blind test spécial Larmes. Bien joué, Romain. Paul, pas de soucis. Oui. Le jeu continue. Deuxième chanson.
2: Romain.

0: 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Amel Bent, eh ben dis donc mon Romain, on est motivé ce soir.
1: Oui, je trouve facilement ce soir.
0: Ben c'est fini les trous de mémoire, hein. C'était que pour mon prénom. Hein.
1: Oui.
0: Ah, pour les chansons, ça va tout seul.
1: Ouais.
0: Bravo. Paul. Amel Bent, c'est peut-être pas trop ce que t'écoutes.
2: C'est déjà trop récent pour moi, parce que moi je suis plus de l'ancienne génération
0: d'accord.
2: De musique.
0: Ok, alors spécialement Paul, spécialement, une chanson super vieille, ça marche ?
2: On va voir. J'en connais pas mal.
3: Allô ?
2: Ah,
4: maman Paul, est près de toi.
0: Oui, Paul.
2: Comment il s'appelle
0: Tu peux me dire son surnom, si tu veux.
3: Clo-Clo,
0: ouais. Clodo pour les femmes qui ont eu le malheur de croiser sa route.
2: Voilà.
0: Le téléphone pleure. Bravo, c'est bien comme ça, Paul. Voilà. C'est la première fois que tu viens, t'as marqué le point. C'est bon, tu vas revenir. Je voulais pas que tu repartes déçu quand même, donc je t'ai mis une super vieille chanson. Là. Mais d'accord.
2: Ouais, non mais. C'est vrai que c'est des chansons des générations modernes. On a des fois plus de mal à les. Celles qui sont récentes, on arrive à les retenir, mais celles
0: oui.
2: qui sont de la génération entre deux, on les oublie.
0: Mais c'est vrai, c'est en vrai plus. Que... c'est tellement hein? ça. Alors, Paul repart avec l'album de Oshi, et mon Romain repart avec l'album d'Oshi et la radio spéciale pour la semaine de la résilience. Bravo, Romain.
1: Merci, Émilie. Bravo, Paul. Et merci à toute l'équipe d'ici.
0: Oh là là, c'est si mignon. Merci les gars d'avoir joué avec nous, à la prochaine. Romain et Paul et tout le monde, maintenant qu'on a bien pleuré en français, on va pleurer en américain. Une des chansons les plus cool de 1993, c'est Crying, signé Aerosmith.

0: Smith dans vos oreilles. Bah oui, parfois, les larmes, c'est cool, non?
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0: L'anniversaire du jour, il y a 55 ans, le 12 octobre 71, c'était la mort de Gene Vincent. Il était tout jeune, il avait 36 ans. Il avait déjà survécu un terrible accident de voiture en 1960 en tournée en Angleterre. Accident lors duquel Eddie Cochran, le « Come on everybody », avait lui perdu la vie. Alors, on va ce soir rendre hommage à Gene Vincent. Les fans en France le surnommaient Gégène. Il l'adorait, il avait beaucoup de succès en France. Et chez nous, on adore le célébrer en écoutant Bebop Lula.

0: quitté il y a 55 ans. Jean, Vincent, Décibel, c'est terminé pour ce soir. Merci à l'équipe Kinane Lageli, Alexandra Sackberg, Vincent Thévenet, Thierry Boffa et Mélodie Chaïb.
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2: Bonsoir, bonsoir à tous et bienvenue au stade Gaston Gérard. Voilà tout juste un mois qu'on n'avait plus vu nos footballeurs déjeuner à la maison. La faute à cette longue, très longue trêve internationale qui nous a coupé du championnat pendant plus de 3 semaines. Une trêve que le DFCO a passée bien au chaud grâce à ses 2 victoires consécutives juste avant la pause contre Laval et à Annecy-Dijon. En milieu de tableau, c'est bien davantage sa place. Il va falloir maintenant y rester, même si ce soir les Bourguignons peuvent se rapprocher du top 5 en cas de succès, mais il faudra pour ça réaliser un grand match face à un club historique du championnat de France, le spécialiste de l'ascenseur Metz, descendu justement de Ligue 1 cette saison. Les Lorrains, candidats à la remontée, viennent de changer de coach. Ils sont en quête de rebond après un début de championnat moyen. DFCO FC Metz, c'est la dernière affiche de cette 8e journée de Ligue 2. Coup d'envoi dans moins d'un quart d'heure et place d'abord à l'avant-match.
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0: Allez les rouges.
2: Et grand merci à Thibaut Perruche qui est à la réalisation de cette retransmission ce soir depuis nos studios à Dijon pour analyser cette rencontre. À mes côtés, dans les tribunes de Gaston Gérard, l'ancien attaquant du DFCO, Mickaël Lebihan. Bonsoir Mickaël.
3: Bonsoir.
2: Comment s'est passée la trêve de votre côté? Est-ce que vous aussi vous avez regardé les matchs de l'équipe de France, mon cher?
3: Ouais, exactement, je pense qu'on a tous fait pareil. On était vraiment très curieux et très content de voir les résultats, les bons résultats.
2: Ouais, avec le début de l'ère Zinedine Zidane. Plusieurs Dijonais étaient d'ailleurs avec leur sélection nationale. Alors on n'avait pas avec les Bleus, quand bien même on avait quand même le petit frère de Walid Diouf, Andy Diouf, qui était sélectionné et qui a joué 2 rencontres. Mais donc on avait plusieurs Dijonais, notamment Brandon Ndezi avec la République démocratique du Congo, qui a fait 6 débuts sous le maillot de la RDC. Sami Chouchen avec la Tunisie. Ben Chayel Amada avec les Comores. Ils sont bien là ce soir pour eux. Cette trêve a été quand même un peu plus stimulante que pour les autres joueurs, ceux qui sont restés à Dijon. D'ailleurs, écoutez ce que nous dit le gardien du DFCO, Paul Delecroix. Lui, pour lui, c'était franchement long.
4: Au début, on se dit qu'elle fait du bien, mais à force, ouais, on la trouve un peu longue, même si on a réussi à bien gérer le temps par rapport au repos et aux entraînements. Mais c'est vrai que 3 semaines, c'est pas facile. Bon, après c'est que le début de la saison, donc on peut encore travailler physiquement, mais c'était un peu long, c'est vrai. On peut se dire qu'elle arrive un peu au mauvais moment, parce que sur ces 2 derniers matchs, on a un peu validé notre bon début de saison sans points, je dirais. On reste sur le même état d'esprit, les joueurs sont autant concentrés, on a bien travaillé ces 3 semaines qui s'est fini par une bonne opposition contre 3, donc on est sur la même longueur d'onde tous ensemble et on va tâcher de continuer cette série.
2: Voilà, Paul Delecroix qui était en conférence de presse d'avant-match hier à Saint-Apollinaire. Mickaël, 3 semaines de pause comme ça, est-ce que ça casse un peu le rythme justement quand on vient d'enchaîner 2 victoires consécutives? Est-ce que ça casse les jambes quelque part?
3: Ouais, forcément ça casse, il y a des jours de repos qui permettent quand même de se reposer. Mais Paul l'a très bien dit, malheureusement elle arrive quand même à un mauvais moment parce qu'il sortait de 2 victoires d'affilée, donc c'est toujours compliqué de couper. Mais ça permet aussi de travailler sur certaines lacunes. Donc voilà, on espère que ce soir, ils enchaîneront la 3e d'affilée.
2: Et puis ça, disons que c'est la vision joueur. Nous, on a posé la question aussi à Baptiste Ridira hier. Et il nous disait, moi, en vrai, j'aime bien cette trêve-là parce que ça nous permet, avec les joueurs qu'on a, de bien bosser, etc. Ils ont, il disait, Paul Delecroix, fait un match amical la semaine dernière contre 3, ici même à Gaston Gérard. Score final 2-2, 3, qui est une équipe de Ligue 1. Alors, ils avaient fait tourner les Troyens, mais... On a vu de bonnes choses, notamment en première mi-temps. Donc une trêve qui pourrait peser aussi dans les jambes messines, hein, parce que le club lorrain avait encore plus d'internationaux sur le pont que Dijon. On va voir comment ils se sont remis de leur voyage. Ça joue aussi, Mika, quand on reprend le championnat, qu'on a voyagé. Vous l'avez vu, vous, avec certains de vos coéquipiers dans les différents clubs ou dans lesquels vous avez évolué. On voit que les mecs qui ont voyagé un peu partout, notamment en Afrique, parce que c'est des gros déplacements, vous les sentez un peu en dedans quand ils rentrent?
3: Oui, voilà, ça vraiment ça dépend de certaines nations, mais c'est vrai, comme tu l'as dit, souvent les pays africains, c'est beaucoup de déplacements loin, il y a beaucoup d'avions.
2: Souvent un peu galère en plus.
3: Oui, et puis ils rentrent des fois peut-être 3 jours, 4 jours avant le match. dans leur club, donc c'est vrai que des fois c'est compliqué pour la récupération.
5: Ouais, en tout cas, Baptiste Riera nous disait que voilà, il a pas trouvé le temps long, ça a permis de bien travailler avec le groupe, avec donc cette amicale contre 3. Et ce soir, il faudra un très bon DFCO, je le disais, pour embêter, voire faire tomber le FCMS. Et ça, évidemment, ça passe par une nouvelle belle prestation du gardien bourguignon, Paul Delecroy, qui est étincelant, excellent en ce début de saison. D'ailleurs, il a reçu le trophée de joueur du mois côté Dijonais il y a quelques minutes. Pourtant, Paul Delecroy, il n'est pas tout jeune, hein. Il aura 38 ans dans deux jours précisément. Mais il nous le dit, à Dijon et en Côte d'Or, il vit vraiment une seconde jeunesse.
4: Je prends les matchs comme si c'était le dernier, mais c'est vrai qu'à 37 ans, on ne regarde plus de la même façon les matchs et puis on essaye de prendre du plaisir. Peut-être ce que je n'ai pas fait au début de ma carrière, essayer de prendre du plaisir à chaque match, les petits moments, les petits instants, de pouvoir les garder un petit peu en mémoire. Et je crois qu'à plein dedans, tous les matchs, et c'est peut-être aussi pour ça que ça se passe plutôt bien. Voilà, mais c'est agréable de faire un bon début de saison, mais c'est que le début. Si je mets un pied sur le terrain et que j'ai plus envie, là je me poserai des questions. Mais dès que je mets mes chaussures, je mets mes gants et je pose le pied sur le terrain, c'est toujours la même envie que j'avais 7-8 ans. Et c'est aussi pour ça qui me fait aller tous les jours à l'entraînement. C'est vraiment ce plaisir que je prends à pouvoir venir m'entraîner. Et si je peux encore surprendre des gens à mon âge, ça fait plaisir.
5: Michael, il vous surprend, Paul Delecroy, sur ce début de saison. Finalement, il est dans la droite lignée de ce qu'il a montré l'année dernière en national. Mais est-ce que vous, il vous épate quelque part?
3: Ouais, parce que vraiment, il fait toujours de sacrés arrêts. Vraiment, c'est incroyable. Il est très fort sur sa ligne. Et puis on voit qu'il prend énormément de plaisir, ouais. Et à cet âge-là, c'est vrai que c'est important.
5: Alors disons aussi, quand on est gardien, on a davantage l'habitude de voir des mecs de 38-39 ans performer qu'un attaquant. On les voit aussi en défense centrale souvent, mais des postes peut-être qui demandent un peu moins physiquement, j'imagine, qu'un poste d'attaquant au milieu de terrain.
3: Oui, je pense que c'est plus facile de perdurer maintenant. C'est vrai qu'il a pas 10 km à faire à chaque match,
5: c'est ça.
3: Mais par contre, il doit vraiment rester concentré à chaque fois. Et puis il sort quand même, c'est un chat aussi sur sa ligne, donc ça faut le faire quand même à 38 ans.
5: Et il nous parlait de sa rigueur à l'entraînement dans le son qu'on vient d'entendre, Paul Delecroy, pardon. Et ça justement, c'est précieux pour Baptiste Riera, l'entraîneur dijonnais.
6: Il fait partie des joueurs par leur exemplarité, justement leur professionnalisme qu'il apporte à ce groupe. Il apporte aussi cette fraîcheur à montrer en exemple aux jeunes. Dans sa présence sur les séances, dans son implication, c'est vraiment une vraie performance que d'être à ce niveau-là, à ce moment-là de sa carrière. Et surtout, c'est peut-être pas ce que j'attends pour lui ou ce que j'attends de lui, mais je lui souhaite surtout de continuer à être encore meilleur. Et la preuve en est, c'est que c'est lui qui l'avait dit la saison passée. Il faisait en national l'an dernier quasiment sa meilleure saison en termes de performance. Et je trouve qu'il reste sur cette dynamique-là un cran au-dessus, ce qui est encore plus remarquable. Et je lui souhaite d'aller encore plus loin.
5: Et on le souhaite aussi pour que le DFCO s'offre un maintien confortable, au moins en fin de saison. Ça passe aussi donc par une belle prestation ce soir face à un FCMS un peu moyen jusqu'à présent, qui a même changé de coach il y a quelques semaines. On y reviendra dans la suite de cet avant-match avec les compos d'équipe. Il y a du changement dans le 11 dijonnais, notamment avec la première titularisation de Boubacar Diallo sur la gauche de la défense. On regarde ça dans un instant, juste après cette courte pause sur Ici Bourgogne. À tout de suite.
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8: Nouvelle journée de mobilisation dans le cadre du mouvement lycéen ce mardi 13 octobre. D'après le gouvernement, la France insoumise souffle sur les braises de ce mouvement social. On va en parler avec Olivier Minard, militant du parti de Jean-Luc Mélenchon, au lendemain d'une réunion publique organisée à Dijon.
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5: Voilà, de retour au stade Gaston Gérard. Un peu plus de 5 minutes désormais du coup d'envoi de cette rencontre entre le DFCO et le FCMS. À suivre évidemment en intégralité sur Ici Bourgogne avec notre consultant Mickaël Le Bihan. Et vous l'avez entendu, on va regarder maintenant les deux 11 de départ avec quelques absences côté Dijonais. Mika Barreto touché à la hanche, il est forfait pour ce soir et pour vendredi à Reims. Il devrait faire son retour à l'entraînement la semaine prochaine. Pas d'Atem Mimoun non plus, ni de Tom Ménadier, pas de Ilanaka ou de Moussa Fati. Ça laisse un couloir gauche de la défense sinistrée et ça offre à Boubacar Diallo sa toute première titularisation ce soir, tandis que le jeune Louis Pouléry, 18 ans, fait sa première apparition en pro, lui qui compte 3 matchs avec la réserve cette saison. Allez, on regarde dans le
2: détail cette compo d'équipe. On en parlait, c'est évidemment Paul Delecroy qui est dans les cages ce soir. On est toujours en termes de schéma tactique sur ce 4-4-2 losange pour Baptiste Ridira, avec, je vous en parlais, Boubacar Diallo sur le flanc gauche de la défense. À droite, c'est à nouveau Ben Chayel Hamada qui est titularisé dans cette défense à 4, composée dans l'axe de Quentin Bernard, associé à Lenny Lacroix, l'ancien Messin formé chez les Grenats. C'est évidemment un match très particulier pour lui ce soir. Le milieu de terrain à 4, avec du changement aussi par rapport au match d'Annecy. Il y a 5 changements au total dans le 11 dijonnais. Jordan Marie, associé à Paul Bellon, et Hugo Vargas Rios, et en pointe haute du losange, Adèle Lambezat. Et devant, le duo d'attaquants Julio Tavares, la légende, auteur d'un doublé du côté d'Annecy, associé à Ange Lago, qui enchaîne une troisième titularisation consécutive. Sur le banc des remplaçants, côté dijonnais, le gardien Ilan Marie-Rose, les défenseurs Louis Pouléry et Wally Diouf, ainsi que Ismaël Boulekcha, les milieux de terrain Brandon Desi, Samy Chouchan, et les attaquants Tyrese Dong, Yanis Barca et Alexis Ntamack. Rapidement, Mickaël, j'en parlais, c'est un gros test là pour Boubacar Diallo, qui du haut de ses 21 ans découvre ce soir la Ligue 2. Il profite, on l'a dit, des absences de Moussa Fati et de Ilanaka. Ça va être un gros test pour lui face à une équipe comme le FC Metz, hein.
3: Ouais, ça va être un gros test, mais c'est toujours bien d'être à domicile quand même. Après, on commence toujours quand il y a des absents, mais c'est ça, il faut profiter, il faut saisir sa chance. Et voilà, s'il démarre, c'est qu'il est performant aux entraînements, et j'espère pour lui qu'il va faire un très bon match.
2: Et il avait été bon en amical contre 3 la semaine dernière. Je pense que ça joue aussi, ça pèse aussi dans la balance. Et puis Mickaël, turnover aussi au milieu de terrain. On le disait, il y a des joueurs qui étaient en sélection, qui sont revenus seulement la semaine dernière, comme ça, comme Brandon Desi notamment, qui n'est pas titulaire, Samy Chouchan non plus. On imagine très certainement les voir entrer en deuxième période, hein.
3: Oui, c'est ce qu'on disait, c'est ça, la récupération des fois c'est trop juste, mais au moins ça permet à tout le monde de se montrer. Et puis si l'équipe gagne, ils peuvent se sentir encore plus costauds, parce que ça veut dire qu'il y a vraiment un sacré effectif.
2: Allez, on regarde maintenant la composition de départ du FC Metz. Elle est intéressante forcément, cette composition, puisque c'est la première du nouveau coach lorrain, Grégory Promant, qui a remplacé Luc Holtz pendant la trêve. Grégory Promant, c'est un ancien du club, il a été formé en tant que joueur au FC Metz, il était à Clermont la saison dernière. Il est donc arrivé cet automne au chevet du FC Metz. Alors au chevet, ils sont pas malades, hein, les Messins, ils ont un point de plus que le DFCO, mais ils sont un peu loin de leurs ambitions de remonter tout de suite. En tout cas, faut pas perdre ce soir pour pas s'éloigner des premières places. Première composition avec pas mal d'absents, hein, du côté du FC Metz, en particulier les absences de TJ Savanier et de Napalis Mendy. Pour TJ Savanier, ce serait un problème personnel. Pour Napalis Mendy, grosse blessure pour l'ancien joueur de Nice, qui pourrait être absent jusqu'à la fin de la saison. Donc cette composition d'équipe, on nous parle plutôt d'un 5-3-2 du côté du FC Metz, avec dans les cages le Danois Fischer sur la charnière centrale Messine, Jean Ruiz, l'ancien joueur de Sochaux, Devenich, le Colombien, et Colin, ça ce serait pour l'axe de cette défense. Piston gauche Miguel, piston droit et capitaine Bounassar. Le milieu de terrain avec en pointe basse Touré, un peu plus haut Jesse Demingue à coller, on va dire, au tout jeune, âgé de 16 ans, Munongo. Et devant, la doublette géorgienne Abouachvili. Enfin, la doublette n'est pas totalement géorgienne, il y a un géorgien, c'est Abouachvili, associé à l'international sénégalais Fall, qui est en feu en ce moment. Duo de ces 2m03, Pape Moussa Fall, auteur de 5 buts lors des 7 premières rencontres. Sur le banc des remplaçants, il y a pas mal de jeunes, hein, puisque je vous le dis, il y a beaucoup d'absents dans cette équipe Messine. Le gardien, il s'appelle Mamadou Si, plusieurs défenseurs, Tahiris Dos Santos, Mboula également, Song, qui est le fils de Rigobert Song, Idriss Mohamed, des milieux de terrain avec Morgan Bokele et Ibou Sané, qui est aussi un attaquant, et enfin Abdoulaye
5: bas pour cette équipe messine. Voilà pour les compositions d'équipe au moment où un hommage va être rendu à un bénévole du DFCO. On parlait à l'instant de cette équipe du FC Metz qui a changé d'entraîneur pendant la trêve. 7 petits matchs seulement pour le luxembourgeois Luc Holtz, remplacé par un ancien de la maison messine, Grégory Promont, qui a entraîné clairement la saison dernière. On va voir ce que ça donne pour cette première de Grégory Promont. Tout le stade Gaston Gérard qui applaudit en la mémoire de ce bénévole du DFCO qui nous a donc quitté il y a quelques jours. L'hommage des joueurs dijonnais et de ceux du FC Metz associés au stade. On annonce ce soir 8500 spectateurs. On va avoir un coup d'envoi fictif qui va être donné, mon cher Michael, pour les journées nationales de l'arbitrage. Voilà, ce sont deux jeunes arbitres, un jeune arbitre qui va donner le coup d'envoi de cette rencontre avant celui de Julio Tavares. Voilà, il le fait avec Julio. Allez, le DFCO qui n'a qu'une ambition, Michael, ce soir. Gagner face au FC Metz, accrocher une troisième victoire consécutive en championnat. Ça mettrait Dijon à la 7e place du classement, tout proche des 5 premières places et loin devant la zone de relégation. Mais il va falloir pour ça un match plein de nos rouges face à un candidat à la montée en Ligue 1 en quête de rebond des FCO. 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
5: Un coup d'envoi donné par les joueurs du DFCO avec premier ballon pour Julio Tavares sur le côté gauche pour Hugo Vargas Rios. Il a été contré, Hugo Vargas Rios. Et attention à Bounassar qui part en contre. Non, c'est bien coupé ça par Boubacar Diallo avec Adel Lambezat. Ça commence fort dans cette rencontre. 22 secondes de jeu. Adel Lambezat dans la surface de réparation. Juste avant, il a été stoppé irrégulièrement. Rien à dire, Michael. Grosse faute là à quelques centimètres à gauche de la surface de réparation.
3: Oui. Il était parti dans ses dribbles et quand il est comme ça, il est vraiment très dangereux. Et je pense que c'est une main au visage. Je pense pas que ce soit au niveau des pieds.
5: Oui.
3: Et en tout cas, c'est un très bon coup franc pour le DFCO.
5: Ouais. Il me semble que c'est Colin qui a fait cette faute. Et coup franc après 48 secondes de jeu. DFCO qui commence souvent fort hein, ces rencontres. Et on ne déroge pas à la règle ce soir dans cette 8e journée de Ligue 2 entre Dijon et le FC Metz. Coup franc extrêmement bien placé. En tout cas pour un bon centre. Jordan Marié ou Hugo Vargas Rios à la baguette. Il y a du monde dans cette surface de réparation. On est vraiment côté gauche entre la surface et la ligne de touche, mais à un petit mètre de la surface de réparation. Ce sera certainement pour le pied droit de Jordan Marié. C'est parti pour Jordan Marié. C'est bien tiré, c'est dégagé de la tête. Ça va revenir peut-être pour Paul Bellon. La tentative de Paul Bellon s'est manquée par le milieu de terrain dijonnais qui a topé sa frappe. Michael a tenté en reprise de volée sans aucun danger pour Fischer.
3: Bon, fallait la tenter, un ballon comme ça, il fallait la tenter. Si elle était au fond, tout le monde applaudit. Bon, malheureusement, il a top un peu.
5: C'est pas un buteur, hein. Paul Bellon, c'est un milieu. Il a d'ailleurs marqué son premier but sous le maillot du DFCO en amical la semaine dernière contre 3. Et il a fait une célébration. Il me disait jamais l'occasion de faire ma célébration, donc je me suis fait plaisir. Attention à ce dégagement de Fischer qui trouve Mounongo. Il a été mis au sol par Jordan Marié. Coup franc pour Bounassar qui va retrouver sa charnière centrale. Alors on va voir comment ils se positionnent les Messins. Michael, est-ce qu'on est bien sur un 3-5-2?
3: Ouais, je pense bien.
5: J'en ai bien l'impression avec deux pistons, Miguel et Bounassar.
3: Ils sont très haut quand ils ont ouais. Le ballon, mais on est bien 3-5-2.
5: Allez, avec ce ballon venu de la droite justement de la part de Colin pour Bojvili face à Benchaïlamada. Il trouve un relais dans la surface de réparation avec la tentative de Demingue. C'est finalement dégagé in extremis par la défense dijonnaise. Et on voit le danger qu'apporte évidemment tout de suite ces pistons qui viennent dédoubler et proposer la solution au milieu de terrain. Le ballon reste messin côté gauche avec Miguel. Il attend le soutien d'Abouachevili. Il a trouvé faute peut-être de Benchaïlamada. Rien du tout. Il y aura simplement une remise en jeu. Premier petit danger quand même pour la défense dijonnaise, Michael.
3: Ouais, c'est vrai que vraiment les petits appels profondeurs sont toujours très compliqués pour la défense. Et Quentin Bernard qui est bien resté debout, ouais. qui a stoppé l'action.
5: Et le ballon est dans les pieds dijonnais avec Boubacar Diallo qui s'appuie sur Paul Bellon, position de sentinelle. On avait vu contre 3 avec Jordan Marié qu'ils alternaient un petit peu. Une fois Jordan Marié était vraiment en numéro 6 et Paul Bellon en 8 et inversement. Là, il a, attention à cette perte balle de Ben Chayel-Amada. Faute sifflée contre Miguel. Pas sûr qu'il y ait grand chose, il la joue bien je crois.
3: Ouais, il la joue bien, mais il y a quand même le geste de la main, truc, donc ouais. Je pense que ouais. Puis c'est surtout que c'est action de but après, donc je pense que l'arbitre exactement. Est quand même obligé de siffler.
5: Il la joue bien aussi Lenny Lacroix qui cherche Paul Bellon dans le camp dit Bessin. Paul Bellon qui s'appuie sur Tavares avec Ange Lago. Il a tenté la passe en profondeur Julio Tavares vers Ange Lago qui avait fait l'appel. Ça a été très bien lu par Devenich. Le ballon reste Dijonais, mais on est complètement de l'autre côté avec Paul Delecroix pour Boubacar Diallo. Intéressant en tout cas ce jeu à 3, Bellon, Tavares, Lago.
3: Là, on voit qu'ils se cherchent offensivement, ouais. Ils essayent de vite jouer vers l'avant. Et c'est vrai que c'est top quand même pour le spectacle.
5: Ouais, et puis on a vu tout de suite, dès qu'il y a un ballon aérien dans la zone de Julio Tavares, c'est pour l'ancien international capverdien. Il les prend tous de la tête. C'est seulement sa deuxième titularisation de la saison à Julio Tavares. Hop, c'est encore lui qui vient faire le décalage.
3: Il est très important dans ce rôle de haut but. Il est vraiment très important et c'est lui qui permet de garder le ballon en haut ou au dévié.
5: C'est bien ce que fait Ben Chayel-Amada là avec Ange Lago. Malheureusement, le contrôle de Ben Chayel-Amada sur la remise de Lago n'est pas assuré. Et attention à la contre-attaque avec Bounassar qui part là sur le côté droit. Il a été bien trouvé face à Boubacar Diallo. Le centre, attention, ça traîne. Moustapfal qui ne peut pas contrôler ni frapper. C'est dans les gants de Paul Delecroix. Toute la défense là qui s'était un peu fait trouer, Mickaël Le Bihan.
3: Ouais, c'est vrai que. Et puis en plus, l'attaquant qui est encore seul dans la surface alors qu'on sait que. Il est sur 5 buts en 7 matchs. Donc on a de la chance qu'il rate son contrôle.
5: Ouais, heureusement pour Fall, je le disais, le meilleur buteur de cette équipe Messine, alors qu'une banderole vient d'être déployée dans la tribune Caisse d'Épargne et qui cible le diffuseur Bean. Bean, tu fous la haine, oui, parce que les supporters n'aiment pas les matchs le lundi soir. Ils considèrent que le foot c'est le week-end. La dernière fois contre Saint-Etienne, ils avaient balancé des balles de tennis, les supporters de la tribune Nord, les League Gods Boys. Cette fois ce sont deux banderoles qui viennent d'être déployées, donc Bein tu fous la haine en caisse d'épargne et en tribune Nord non au match en semaine. Voilà pour la revendication des supporters dijonnais. En tout cas le ballon est dans les pieds les 5-6e minute de jeu et toujours ce score bien sûr de 0 à 0 sur un début de match assez animé. Attention là, Julio Tavares tout proche de récupérer le ballon, partir en contre-attaque avec Lambezat. Il a finalement sifflé faute, monsieur Marc Boulanger, l'arbitre de cette rencontre. Il n'y a pas de contestation, Mika. Tavares qui est un peu en retard.
3: Il y a faute, mais je pense que c'est bien parce que le défenseur il sait que Tavares est sur son dos et sur chaque passe négative de Metz, le bloc de Dijon monte.
5: Ouais, ça permet grand-chose. De revoir au ralenti. Il a bien anticipé Julio qui revenait.
3: Il joue bien le coup.
5: Là, pour le coup, on sait que les arbitres ont tendance à siffler vous savez mieux que moi quand les attaquants ils viennent défendre. Généralement, c'est jamais trop de votre avantage. Allez, le coup franc à jouer pour le FC Metz dans le camp dijonnais. Bon, je l'ai pas dit, mais le DFCO tout en rouge, hein, ses couleurs traditionnelles, le FC Metz en blanc. Attention à Boisjoli qui est passé sur le côté gauche face à Ben Chayel-Amada. Boisjoli pour le centre pied gauche, c'est sans aucun souci dans la niche de Paul Delecroix qui va relancer vite sur son capitaine Jordan Marié. Jordan Marié qui perd passe ballon, qui arrive à trouver Ben Chayel-Amada qui a débordé. Ben Chayel-Amada, attention le bon retour de Jesse Demingue. On ne peut pas aller plus loin. Ben Chayel-Amada, mais superbe retour en tout cas de Ange Lago. Et le ballon récupéré tout de suite par le DFCO avec Lacroix désormais pour Boubacar Diallo. Ne pas la perdre entre deux joueurs. Il est même passé entre deux joueurs. Il va obtenir la faute. Boubacar Diallo. Sur les 2-3 prises de balles qu'il a eu, Boubacar Diallo, il est allé, il ose dans ce début de match. Hein.
3: Il ose, là, heureusement, quand même, qu'il obtient la faute parce que s'il perd le ballon là, mais en tout cas, il ose et ça prouve qu'il est plein de confiance.
5: Ah, il a pas froid aux yeux, Boubacar Diallo. Il était déjà sur le banc lors de la victoire à Annecy il y a 3 semaines. Sinon, pour Diallo, il a fait qu'un match en National 2 avec la réserve de Dijon. Il était titulaire, il avait même marqué. Allez, dégagement de Lenny Lacroix. C'est sur la tête de Jean Ruiz avec Quentin Bernard qui vient couper la trajectoire du ballon. Mais ça revient dans les pieds d'Abouachvili pour Miguel. Le bon retour de Lenny Lacroix qui va néanmoins concéder le corner. Non, ce sera une sortie de but.
2: 9e minute de jeu dans ce stade Gaston Gérard, 0-0 entre le DFCO et le FC Metz. On va non pas faire un tour des stades puisqu'il n'y a que ce soir le DFCO qui joue en Ligue 2, mais on va faire un petit rappel des résultats de cette 8e journée.
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2: Et on va essayer d'aller rapidement pour ne pas manquer la moindre seconde de cette partie entre Dijon et Metz. Saint-Etienne s'est imposé face à Rodez 2-0 samedi, tout comme le Red Star à Clermont, 3-2. 0-0 entre Nantes et Reims, ça c'était pour les matchs de samedi. Vendredi soir, Annecy s'est imposé à Dunkerque 1-0. Montpellier continue d'engranger des victoires, 2-0 pour les Héroletais à Grenoble. Et Nancy s'est imposé au bout du bout face à Guingamp 1-0. Pau l'emporte face à Laval, 3-2. Et enfin, match nul entre le FC Sochaux et Boulogne-sur-Mer, ce qui nous donne au classement eh bien, une AS Saint-Etienne qui continue de dominer ce classement avec deux petits points d'avance sur le Red Star. Montpellier est troisième devant Reims et Nancy. Et puis en bas de classement, Boulogne est barragiste devant Clermont et Laval qui ferment la marche. Allez, on retourne à Gaston Gérard, 0-0 entre le DFCO et Metz.
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2: Et avec Mickaël Le Bihan. Et qu'il était bon, là, ce 1-2, Hugo Vargas Rios, Julio Tavares. Mickaël a tenté le centre, ensuite Julio, sans trouver de partenaire. Néanmoins, ça va donner un corner pour cette équipe dijonnaise.
3: Ouais, ça combine vraiment bien offensivement. Ouais. Donc du coup là on a vu Metz qui était un peu sous pression et un dégagement en corner du coup.
2: On les voit, je les trouve pas très très sereins sur ce début de match hein, les Messins, mais on voit qu'offensivement attention ça peut faire quand même des étincelles assez vite. Le corner tiré de la droite vers la gauche pour Hugo Vargas Rios, 11e minute de jeu, ce sera tiré avec Jordan Marié qui laisse passer Paul Bellon, ça traîne devant tout le monde. Lenny Lacroix, il peut pas mettre ce ballon au fond des filets. C'était une combinaison audacieuse qui était un peu manquée avec la frappe de Paul Bellon qui se transforme en passe pour Lenny Lacroix. Malheureusement, il n'arrive pas à tacler ce ballon après le relais de Quentin Bernard. Ça a été aussi bien défendu par le FC Metz. Intéressante cette combinaison, Mickaël.
3: Ouais, c'est dommage que Paul Bellon rate sa frappe parce que c'était une bonne combinaison.
2: Avec Jordan Marié qui laisse passer le ballon.
3: Et voilà ce qui permet des fois la trêve de travailler ce genre de situation.
2: Exactement. Avec la grosse pression hein, du DFCO sur la défense messine à la relance. Et ça permet justement au Bourguignon de récupérer le contrôle du ballon et d'avoir en tout cas la remise en jeu. La touche pour Ben Chayel Amada, il faut qu'il se dépêche avant de faire cette remise en jeu. Il n'a pas beaucoup de solutions. Voilà, il a trouvé Adel Lambezat dos au jeu. Adel Lambezat qui arrive à transmettre à Ben Chayel Amada. Mauvaise passe, non, c'est sorti. C'est récupéré plutôt par Jordan Marié. Amada au milieu de terrain qui ne va pas obtenir la faute qu'il cherchait face à Mounongo. Et attention à la contre-attaque avec Paul Delecroix qui est sorti de ses buts. Attention, Paul Delecroix.
3: Il avait bien suivi.
2: Il avait bien défendu sur Fall et en plus, il y avait une position de hors-jeu au départ. Il m'a fait un peu peur, Mickaël.
3: J'ai eu un peu peur aussi sur la première prise de balle de Fall. Je me suis dit, s'il pousse, je pense que Paul est battu. Mais on voit vraiment que Metz, dès qu'il récupère le ballon, on voit les deux offensifs qui prennent directement la profondeur.
2: Aboujvili notamment qui va très vite.
3: Hein. Exactement, et je pense que ça va être ça. Ils vont essayer d'être solides derrière et jouer vraiment les transitions en contre.
2: Ouais, 12e minute de jeu, 0-0. La faute sifflée à l'encontre d'un Messin sur Julio Tavares. C'est la faute de Devenich. Ça va être un gros duel ça ce soir entre Julio Tavares et Devenich. Ils sont en train justement de s'expliquer entre guillemets. Julio Tavares et le défenseur colombien. Enfin, ça va être du 1 pour 1 là sur ce coup-là entre les deux, Mickaël, je pense. Il sait qu'il a un client hein, Devenich.
3: Ouais, là je pense qu'il y a un beau match. Hein. C'est vrai que quand on a Julio Tavares sur le dos tout le match, il prend vraiment 9 ballons sur 10 aérien, donc
2: c'est une menace.
3: Là il a essayé de mettre un petit coup d'épaule pour le calmer un peu, mais bon,
2: s'il prend un jaune, ça peut être dangereux pour lui. Allez, coup franc à suivre en tout cas dans la moitié de terrain Messine. On a 35 mètres des cages, c'est joué vite avec Vargas Rios pour Ange Lago, pardon, mais il a été parfaitement défendu ce ballon par la défense Messine. On voit qu'on tente beaucoup de combinaisons sur les coups de pied arrêtés, hein, Mickaël, dans ce début de match, 13e minute, 0-0.
3: Ouais, c'était encore une combinaison. Je pense que ça a moins bien marché. Ils n'ont pas dû ils sont pas entendus, je pense, mais en tout cas, c'est vrai que ça aurait pu faire une belle situation.
9: Pour expliquer à nos auditeurs, là, cette fois, on a des coups francs un peu lointains ou même des coups de pied ou des corners. On va pas mettre le ballon dans la boîte là où il y a le plus de joueurs, mais on cherche un décalage avec un autre partenaire pour surprendre. J'imagine que c'est ça l'idée, c'est vraiment surprendre cette défense messine qui s'attend à un pérété classique.
3: Ouais, je pense que c'est bien joué parce que c'est vrai que dans l'équipe de Metz, il y a quand même pas mal de taille. Donc
9: attention à là, ce mauvais ballon dégagé par Boubacar Diallo. Il y avait Fall qui traînait avec ses 2m03, il va prendre tous les ballons de la tête.
3: Ouais, il est à l'affût.
9: Et Boubacar Diallo qui avait eu du mal à dégager. Heureusement, c'est sans conséquence. On disait donc l'idée c'est de surprendre le FC Metz hein, sur ses.
3: Oui, exactement. Ouais.
9: Allez, le ballon encore mis vers l'avant, vers Ange Lago. La touche sera dijonnaise. Alors qu'on va en terminer pour ce premier quart d'heure dans cette dernière rencontre de la 8e journée de Ligue 2, 0-0 entre le DFCO et le FC Metz Dijon qui a attaqué fort et qui va récupérer le ballon dans les 30 mètres avec Adel Lambezat. Il est face à deux joueurs, obligé de repasser par son latéral Ben Chayel Amada. Une belle pression aussi hein, des Messins qui font reculer le bloc dijonnais et Paul Delecroix qui allonge. Il allonge vers Julio Tavares, faut pas se tromper là du côté de la défense messine et ils ont rendu le ballon à Adel Lambezat au cœur du jeu. Pareil, il est pris par deux joueurs, Adel. Et ça revient dans les pieds de Quentin Bernard qui va repartir tranquillement sur son gardien avec Lenny Lacroix. Voilà, Delecroix et Lacroix, deux anciens joueurs du FC Metz. L'un a joué gardien remplaçant. Entre 2018 et 2021, il a connu la montée en Ligue 1. L'autre a été formé du côté de la Moselle. Allez, le ballon dans la surface de réparation messine avec Tavares pour Paul Bellon. Il est peut-être bon ce centre. Non, il est un peu trop long pour Ange Lago. Il a mal dosé son geste, Paul Bellon. Mais encore une fois, il y avait de l'idée, Mika.
3: Ouais, c'est très bien joué. Ça, je vous dis, à chaque pas, ça joue vers l'avant. Mmh. Ça cherche vraiment les solutions offensives. Donc, c'est top pour nous et puis même pour eux. Ça avance petit à petit, ça sort le bloc.
9: Ouais, elle est séduisante cette équipe dijonnaise sur ce début de match. On voit Fall là qui vient prendre le ballon devant Lacroix. Attention à ce ballon qui traîne dans la surface de réparation. Paul Delecroix qui s'en saisit. Mais alors lui, c'est on dirait la tour Montparnasse, Fall. C'est incroyable. Il va même pas avoir besoin de sauter à la manière de Wemby quand il doit dunker en NBA. Ou des fois il saute même pas. Voilà. Lui c'est pareil pour prendre les ballons de la tête devant Lacroix. Allez, on est désormais dans le camp messin. Hugo Vargas Rios qui va commettre la faute. Elle est un peu stupide celle-là sur Miguel. Il vient à sa rencontre, il va le pousser.
3: Le défenseur joue bien le coup, mais c'est 10 fois sur 10 l'arbitre sifflera ce genre de faute. Quand le défenseur est un peu dans le pétrin, il se jette sur le ballon et puis il récupère.
9: Et puis s'il y a ne serait-ce qu'un petit geste de l'adversaire, bon bah c'est en la faveur du défenseur généralement. Mais des fois il y a quand même des abus. Hein. Franchement, on le voit souvent. Juste une petite poussette mais de rien du tout et le mec se roule par terre et souvent il a gain de cause, c'est un peu ridicule. Ça a dû vous arriver quelques fois Mika justement
3: d'avoir une fois contre vous. Après.
9: Ouais. Attention encore à cette belle ouverture là de Jean Ruiz côté droit pour Bounassar. On cherche souvent l'ancien joueur du Bayern Munich côté droit. Bounassar face à Boubacar Diallo. Sarr toujours qui a le ballon mais qui recule, bien défendu ça de la part de Paul Bellon. Il revient Sarr avec peut-être l'appui de Deminguet face à Bellon. Très bon pressing de Paul Bellon et ça oblige les Messins à reculer avec le ballon récupéré par Ange Lago et Julio Tavares qui tentait de trouver dans la profondeur Adel Lambezat. Il y avait de l'idée mais là aussi il a manqué de précision le geste de Julio Tavares, mais que c'était intéressant cette pression de Ange Lago pour venir récupérer le ballon.
3: Ouais, ils ont du mal Metz quand Dijon est en place, ils ont du mal à trouver les solutions. Et ils sont vraiment plus à l'aise sur les transitions.
9: Et ils repassent par l'arrière. Attention à ne pas perdre ce ballon. C'est bien joué ça de la part de Paul Bellon qui est un vrai accélérateur du jeu sur ce début de partie. Même si là il va passer par sa défense centrale. 18e minute de jeu, 0-0 toujours entre le DFCO et le FC Metz dans ce début de match assez rythmé, même s'il n'y a pas eu de vraies grosses occasions dans ce début de partie, dans ces 20 premières minutes. Paul Bellon, attention à ne pas la perdre, il y a Fall qui rôde. Lacroix se rappuie sur son portier, Paul Delecroix. De nouveau, Lenny Lacroix qui va chercher Ange Lago au duel. Ange Lago qui est bien solide sur ses appuis, arrive à trouver en pivot Adèle Lambezat avec Hugo Vargas Rios qui cherchait la profondeur, et Ange Lago, il y avait Jean Ruiz sur la trajectoire. Il y avait peut-être mieux à faire là, de la part de Vargas Rios, Mika.
3: Ouais, je pense qu'il aurait dû prendre le temps et avancer un peu, mais il a vu son attaquant partir en profondeur, il a voulu le servir. Donc ce qui est top pour les attaquants, hein, quand on est servi, mais des fois c'est pas la meilleure solution pour l'équipe.
9: Ouais, parce qu'il y avait effectivement Jean Ruiz sur la trajectoire, ballon récupéré, ouais, avec le petit pont de Jordan Maillet pour Deminguet. Paul Bénon, il a pas vu l'appel d'Adèle Lambezat, il va temporiser, s'appuyer de nouveau sur Hugo Vargas Rios à 30 mètres. Hugo Vargas Rios, la frappe, oh, le but de malade, Hugo Vargas Rios qui envoie une mine de 30 mètres sous la barre de Fischer. Extraordinaire but Hugo Vargas Rios pour son premier en Ligue 2. Il n'était pas attaqué, il a avancé et il a décoché une mine sous la barre de Fischer, 1-0 pour le DFCO face à Metz. Le but est fantastique.
3: Ah, il est magnifique.
9: Oh,
3: il est magnifique.
9: Ah, Mika, vous avez mis des comme ça?
3: Ah non, je prenais rarement ma chance de loin, mais celui-là, il est vraiment magnifique.
9: Oh, la praline du coup par Casrios.
3: On lui a reproché tout à l'heure de jouer trop vite, il y a à peine quelques secondes.
9: Ah ouais.
3: Là, il s'est dit j'avance, il a vu que personne n'attaquait, il a frappé.
9: Oh, le
3: mais dès le départ, on la voit bien partir. Hein.
9: Ouais. Et on voit, je me dis, est-ce qu'il va y aller? Pourtant, il est quand même un peu. Il y a du monde devant lui, ouais, hein. il est loin, il est à 30 mètres. Il pousse le ballon pied gauche et boum, elle part parfaitement. Lucarne gauche. Allez, bonne soirée monsieur Fischer. Enfin, il en reste du temps quand même, hein. 20e minute de jeu, mais quel but splendide Hugo Vargas Rios. Il marque pas beaucoup, mais souvent quand il marque, lui, c'est pas des buts très
3: celui-là
9: très
3: il est beau, parce que faut oser quand même, hein. Il se retrouve loin, il y a du monde devant, il y a ces deux attaquants qui font les appels aussi. Il a osé et puis il est récompensé, hein.
9: Et c'est cool pour Hugo Vargas Rios parce que c'est un milieu de terrain qui découvre la Ligue 2 cette année, et il partait vraiment pas titulaire sur ce début de saison, et puis à force d'entrée satisfaisante, et ben il s'offre une belle place de titulaire ce soir, et on peut dire que il donne raison à son coach de lui faire confiance ce soir avec cette superbe ouverture du score. Attention quand même à la réaction Messine là, avec un déboulé de Boishvili très bien coupé par Lenny Lacroix qui va néanmoins concéder le corner. Attention, 21e minute de jeu. Hugo Vargas Rios donc qui a ouvert le score à la 19e sur un but absolument exceptionnel, mais ça ne servira à rien si le FC Metz égalise tout de suite. Corner de la gauche vers la droite pour Boishvili, l'international géorgien. Attention évidemment à Fall dans la surface de réparation, il est au second poteau, on imagine qu'il va être cherché par Boishvili. C'est sur la tête d'un Dijonais, ça va revenir, attention, dans les pieds de Touré face à Vargas Rios, il repasse par son capitaine Bounassar. Le danger n'est pas totalement écarté, hein, parce que le ballon est toujours lorrain avec Colin et Bounassar. J'ai pas l'impression que c'était Fall qui était cherché sur le corner.
3: Non, ou alors c'est moins bien tiré, mais en tout cas ça a été tiré au premier alors que Fall était au deuxième et qu'il repiquait au centre.
9: Et attention, le ballon reste messin avec Boishvili face à Paul Bellon. Pas de faute de Paul Bellon, mais le ballon reste à Lorrain. Jordan Maillet qui se bat, Paul Bellon aussi face à Boishvili. C'est parfaitement récupéré par Maillet, pas récupéré parce que ce ballon sort en touche. Mais en tout cas, on défend bien, on se bat à côté Dijonais, et on est globalement, je sais pas si on peut dire que le DFCO est récompensé parce qu'il n'y avait pas non plus une domination très nette, mais en tout cas c'était une équipe qui essayait d'accélérer le jeu, qui va vers l'avant.
3: Ils font un bon début de match quand même, et c'est vrai, je l'ai dit mais je le répète, je trouve vraiment Metz en difficulté quand le DFCO est en place. Donc à l'image de Deminguet qui était dans le camp Dijonais, qui a fait une passe en retrait à son défenseur central, vraiment ça prouve vraiment les difficultés qu'ils ont d'avancer.
9: Et attention là, ce sont les Messins qui monopolisent le ballon depuis quelques secondes. On va suivre cette opportunité peut-être Messine, et ensuite on fera une pause sur ici Bourgogne. Attention à Fall qui se retourne dans la surface de réparation face à Lacroix, c'est bien défendu. Amada qui tombe et qui obtient la faute. Allez, on souffle côté Dijonais et puis nous on fait une petite pause, on revient dans quelques secondes. A tout de suite sur ici Bourgogne, 1-0 pour le DFCO face à Metz grâce à Vargas Rios.
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10: Allez Dijon.
9: Et on revient au stade Gaston Gérard avec Dijon qui mène donc 1-0 face à Metz grâce à un but exceptionnel. Hugo Vargas Rios, une frappe pied gauche à 30 mètres, plein axe qui finit sous la barre. Et on revient au moment où Adel Lambezat s'est fait sécher par Jean Ruiz au bord de la ligne de touche. Carton jaune pour Jean Ruiz, le premier de la partie. Et coup franc donc pour Jordan Marie qui va jouer en retrait sur Quentin Bernard qui tente de mettre vers sa défense avec Gio Tavares qui obtient le ballon pour Ange Lago dans la surface de réparation. Pied gauche, Ange Lago ! Et le deuxième dans la foulée, 24e minute de jeu en 5 minutes. Le DFCO qui mène sur une petite erreur défensive du FC Metz. Julio Tavares qui trouve Ange Lago dans la surface de réparation et il se trompe pas, pied gauche, il croise et ça finit au fond. Dijon 2, FC Metz 0. Ah, la petite erreur, hein, la petite erreur, Mickaël, de relance du FC Metz, mais il va tout seul, Ange Lago, quand même.
3: Ouais, ouais, c'est vraiment un but d'attaquant qui est en pleine confiance. Il aurait pu revenir en arrière, attendre un peu le soutien. Non, non, il est parti jouer son 1 contre 1. Il se met sur son pied gauche et franchement, il la met bien en plus. Hein, il frappe fort au sol. Le gardien qui est un peu grand a du mal à se coucher rapidement et on l'a vu sur ce but, vraiment encore un très beau but.
9: Ouais, Dijon qui enfonce le clou 5 minutes après avoir ouvert le score par Hugo Vargas Rios. C'est Ange Lago cette fois, eh bien, qui vient inscrire son deuxième but sous le maillot dijonnais. La première fois, vous vous en souvenez, Mickaël, c'était déjà ici au stade Gaston Gérard, c'était déjà aussi en première mi-temps, c'était face au stade Lavallois. Maintenant, toute la question, ça va être de savoir si le DFCO va inscrire le troisième but ou va encaisser. C'était le problème face à Laval. Ils ont assez rapidement pris le but du 2-1 Dijon et ils ont reculé et ils se sont fait peur jusqu'à la fin, jusqu'à ce que Laval égalise avant que Tavares ne vienne offrir la victoire sur pénalty. On va surveiller ce scénario bien sûr et puis on va attention à cette belle ouverture là d'Ange Lago pour Benchaï Lamada dans la surface de réparation. Benchaï Lamada, est-ce qu'il est mis au sol? Je pense que c'est lui qui fait la faute d'abord et il vient ensuite gêner la relance de Devenich. Qu'est-ce qu'il cherche Benchaï Lamada? Il a cherché à gagner du temps, en tout cas il s'est fait mal. Bon, tout ça pour dire Mickaël, on va voir comment Dijon gère cette avance de 2 buts. C'est la grande question parce que déjà en amical contre 3 il y a 10 jours, ils menaient 2-0 à la mi-temps et ils se sont fait reprendre de partout.
3: Ouais, c'est ça, il faut vraiment rester en place, continuer vraiment ce qu'ils sont en train de faire. Mais je les trouve très malades quand même, cette équipe de Metz, hein. Je trouve qu'il y a énormément d'espace. À chaque situation, c'est danger quand même pour eux.
9: Ouais.
3: J'espère qu'ils vont rester comme ça en tout cas jusqu'à la fin du match.
9: On prend ce soir. S'ils peuvent être malades ce soir,
3: exactement,
9: ils se soigneront dès samedi s'ils veulent ou dès vendredi, je sais pas quand est-ce qu'ils jouent, mais en tout cas, ça ne nous intéresse pas ça. Nous, ce qu'on veut, c'est qu'ils soient ils sont encore un peu grippés ce soir. Et puis après ils se reprendront, il n'y a aucun souci, mais on prendrait une troisième.
3: Faut quand même faire attention parce que c'est une très belle équipe.
9: Ouais, il y a des vrais joueurs.
3: Ouais. Mais c'est vrai que collectivement, là, je les trouve quand même malades.
9: Néanmoins, il y a des bons joueurs dans le 11. Alors, je dis pas que les remplaçants sont mauvais, c'est pas mon propos, mais ce sont des joueurs vraiment assez peu expérimentés. Hein. On a beaucoup de jeunes de la réserve qui sont montés parce qu'il y a beaucoup d'absents. Donc, la solution, c'est pas certain qu'elle vienne non plus du banc côté Messin. Mais attention, évidemment, à cette réaction. Justement, avec Abouchevili qui part sur le côté gauche. Abouchevili qui trouve Miguel. Le centre de Miguel, il est repoussé par Amada contré, mais ça revient encore dans les pieds d'Abouchevili avec Mounongo. Bonne défense dijonnaise, mais le ballon reste Messin avec Bounassar dans la surface de réparation pour Touré. De nouveau Bounassar face à Hugo Vargas Rios, peut-être sur le pied gauche de Bounassar qui cherche un relais avec Deminguet. C'est bien dégagé par Jordan Maillard, mais ça va revenir encore dans les pieds dijonnais. Mounongo, le centre de Bounassar. Attention, c'est bien défendu ça par Benchaï Lamada parce qu'il y avait Miguel qui traînait au second poteau. Attention, le tacle de Julio Tavares. Il n'est pas allé au bout de son geste, sinon il a arraché je pense.
3: Il s'est arrêté.
9: Ouais. Et le ballon reste Messin de Minguet. Mais on voit la bonne attitude du bloc dijonnais qui fait reculer le FC Metz. Attention quand même parce que le ballon, il reste lorrain. Moi j'ai du mal à m'enflammer là parce que à 2-0, je sais très bien que le DFCO est capable de s'en prendre 3 en 10 minutes aussi.
3: Bah, c'est surtout qu'ils ont des bons joueurs quand même en face. Hein. C'est vrai que collectivement, ils ont un peu de mal, mais individuellement, on voit ce 9 Messin là qui est vraiment qui apporte ballon au pied.
9: C'est un poison.
3: Ballon au pied percute énormément. Et puis on n'oublie pas Fall qui pour le moment est discret, tant mieux pour nous. Mais c'est un buteur et un buteur, il n'y en faut qu'une.
9: Et puis voilà, j'allais dire, il suffit d'un centre bien placé pour Fall qui peut mettre une tête. 2-0, donc si vous nous rejoignez à l'instant sur ici Bourgogne. 2-0 en faveur du DFCO grâce à deux buts splendides, l'un plus que l'autre quand même. Vargas Rios qui a envoyé une mine de 30 mètres sous la barre, et puis Ange Lago, il est pas mal aussi son but. Après une petite erreur défensive, il vient résister au retour de deux défenseurs pour placer le ballon au ras du poteau droit de Fischer, pied gauche. Et ça fait donc 2-0 pour cette équipe dijonnaise, vraiment très séduisante sur cette première demi-heure, et aussi, il faut le dire, ultra efficace, hein, Mickaël.
3: Oui, très efficace, mais c'est mérité, je trouve, parce que vraiment, il y a une équipe plus que l'autre qui joue toujours vers l'avant, qui cherche vraiment des situations et qui surtout harcèle son...
9: Et qui récupère beaucoup de ballons là avec Julio Tavares, peut-être servi par Paul Bellon à la surface de réparation. Il est bien revenu, Bounassar là devant Tavares, mais il perd beaucoup de ballons. Ce qu'on appelle les deuxièmes ballons, hein, Mika.
3: Ouais.
9: Quand il est dégagé, qui est à la retombée?
3: C'est encore bien joué de la part de Dijon. Julio Tavares fait un appel, on essaye de le servir directement. C'est ça, ça apporte du danger. Et puis on voit Metz qui panique en plus. Donc il dégage. Et par contre, on est présent sur les deuxièmes ballons. C'est ce qui est très important. Quand on cherche à jouer en profondeur et que l'équipe adverse dégage, il faut toujours être présent sur les deuxièmes ballons. Sinon, on perd notre duo d'attaque déjà pour défendre.
9: Il y a une grosse pression du DFCO dans cette première demi-heure. Et moi, je me dis qu'avec. Avec la fatigue et des entrées potentielles, par exemple d'Alexis Ntamack ou Tyrese Dong, elle peut faire du mal aussi cette rotation à Metz en fin de match, parce qu'on voit beaucoup d'appels de Tavares qui n'est pas le plus rapide du DFCO. Un Alexis Ntamack qui va à 2000, ça peut être dangereux pour cette défense messine. Un petit mot quand même, Mika. On voit, tu l'as dit, une équipe de Metz un peu malade ce soir. On rappelle, on l'a dit, que Grégory Proman vient d'arriver sur le banc de cette équipe messine. En quoi, quand on est joueur, ça change quelque chose, le changement de coach? Qu'est-ce qui se passe dans un groupe à ces moments-là?
3: Ça change dans le sens où toutes les cartes sont redistribuées, donc tout le monde est à 200%. Mais après, comme je l'ai dit aussi avant le match, hein, quand une équipe est malade, des fois c'est pas un coach qui change.
9: Attention, on va suivre la frappe d'Ange Lago contrée. Que c'était beau, Mickaël, cette opportunité là avec Bouba Diallo qui casse une ligne, qui sert Paul Bellon. On est à 35 mètres, il trouve Ange Lago qui tente la frappe, il a été contré et je pense qu'il l'a retouché puisque le ballon est messin.
3: Je trouve qu'il y a énormément d'espace quand même au milieu de terrain. Vraiment, on voit Lambeza qui peut se retourner pour un 10, c'est quand même rare des fois de décrocher et se retourner quand même.
9: Ouais, et il vient récupérer le ballon Adel Lambeza. Non, il a commis la faute sur Jean Ruiz. Mais quand il y a des espaces au milieu de terrain comme ça, quand on laisse jouer cette équipe dijonnaise, on sait qu'elle est très performante.
3: Ouais, c'est l'erreur, je pense. Ouais. C'est l'erreur pour les adversaires de laisser ce milieu de terrain
9: jouer
3: ballon au pied, se régaler. Ouais. Et là, on le voit. Et en plus, les Dijonais jouent juste. C'est surtout ça. Ils ont de l'espace, mais ils jouent juste. Ouais. Ils trouvent les passes qu'il faut. Ils cassent les lignes. Ils jouent directement vers l'avant. Mais je pense que c'est une consigne parce que je vois Julio Tavares qui demande beaucoup en profondeur. Et on sait que c'est pas sa qualité première, donc je pense que c'est vraiment une consigne. Mais en tout cas, là, ils le font bien. Les deux attaquants font très bien le rôle.
9: 32e minute de jeu à Gaston Gérard. Ce score donc en faveur du DFCO qui mène 2-0 face au Football Club de Metz grâce à Hugo Vargas Rios et Ange Lago. Allez, le ballon est toujours dijonné avec Adel Lambezat qui va finalement la perdre dans le rond central. Et on va chercher tout de suite la vitesse de devant, Jesse Deminguet. C'est pas sa qualité de première non plus, mais il avait fait l'appel. Et en effet, Mickaël, vous l'aviez vu, il était en position de hors-jeu, l'ancien joueur de Strasbourg et de Caen. La Croix avec Quentin Bernard. Allez, pour l'instant, tout se passe bien pour cette équipe dijonnaise. On espère que ça va durer encore longtemps comme ça. Paul Bellon avec Vargas Rios, ça s'est très bien joué. Et ça a ouvert le côté droit pour Paul Bellon qui va trouver dans la profondeur Julio Tavares. C'est la balle de 3-0 pour Julio Piqué. Le festival qui continue pour le DFCO, 3-0 après 32 minutes de jeu, et Julio Tavares qui est à la retombée. 4e but de la saison pour la légende dijonnaise, parfaitement servi par Paul Bellon. C'est trop facile.

0: 7 dans sa carrière sous le maillot dijonnais. Bon, on se posait la question de qui allait marquer le troisième but. C'est le DFCO et ça, Mickaël, c'est très très bon signe quand même pour la suite du match. Mais il reste beaucoup de temps, il reste une heure à jouer.
1: Il reste du temps, mais vraiment, s'il continue comme ça, il n'y a pas de danger. Après, on connaît le foot. Hein. Une équipe peut s'éteindre et l'autre peut s'allumer d'un moment à l'autre. Donc, restons sérieux.
0: Ah, ça joue super. Et pourquoi bien. Pas regardez, en mettre un quatrième.
1: Ils sont tous en mouvement, offensivement, défensivement. C'est un bloc très dur à passer. Ils font limite le match parfait.
0: Mais attention à cette perte de balle de Benchaï El Hamada. C'est bien coupé, soit par Quentin Bernard qui avait lu la trajectoire du ballon de Aboisjvili qui cherchait sa pointe. Et le ballon n'est pas récupéré par le DFCO néanmoins, avec Demingue qui va chercher Fall. Attention au second poteau. Miguel qui remet dans l'axe et dégagé. Bien placé. Léni Lacroix pour sortir en touche. 34e minute de jeu et c'est un festival offensif pour le DFCO qui mène, tenez-vous bien, 3-0 face au FC Metz après moins de 35 minutes de jeu. On disait un FC Metz malade, j'ai bien l'impression que c'est le cas. Il tombe aussi sur une équipe dijonnaise pleine réussite ce soir, qui joue bien, joue bien, mais qui en plus face au but ne tremble pas.
1: Exactement, alors c'est sûr qu'ils ont marqué sur chaque situation, sur chaque occasion. Mais c'est des vrais buts, hein. c'est pas la chance. Ils ont été les chercher et puis ils ont vraiment super bien fini.
0: Bon, le premier, il y a un peu de réussite quand même. La frappe à 30 mètres, pleine lucarne. Bon,
1: il est récompensé.
0: Ouais, exactement. Attention à Julio Tavares qui se tord de douleur au sol. Ça, c'est pas bon signe par contre, parce que c'est pas le genre de la maison.
1: Là, il a l'air de souffrir un peu.
0: Julio Tavares qui semble souffrir de la cuisse ou du genou. Ouh là là, il fait la grimace là. J'ai l'impression que c'est le tibia. Il a l'air de se toucher au niveau du tibia.
1: C'est une béquille, ouais.
0: Ouais, petit coup de bombe blanche de Nicolas Didry, assisté de Cyril Horta, le médecin du DFCO. On demande à Julio de sortir. Bon, il est sur les deux jambes. Julio Tavares, est-ce qu'il va.
1: Ah, il s'est fait écraser le genou quand il est au sol.
0: Ah, oui. Bon, ça fait très mal. En plus, il fait pas chaud ce soir.
1: C'est sur le coup, ça va.
0: Et j'ai eu peur quand je l'ai vu. En plus, vous savez, il a eu une réaction où il hurlait il avait mal. Et généralement, quand on a une grosse blessure, c'est un peu ça. Quand on voit les visages. Attention quand même à ce coup franc qui a été joué là pour le FC Metz avec Bounassar. Côté droit, Bounassar qui cherche un partenaire. Léni Lacroix qui dégage. Ça revient dans les 5-50. C'est dégagé à nouveau par Vargas Rio. C'est Paul Bellon qui va pouvoir se dégager. Le ballon, c'est dommage, il est rendu au Messin avec Ruiz. C'est dégagé difficilement par Lacroix. Ça revient sur Bounassar face à Boubacar Diallo. Bounassar qui remet en retrait sur Colin avec un partenaire, c'est Demingue, Jean Ruiz et Julio Tavares qui n'est toujours pas rentré sur le terrain. Mauvaise passe là de Jean Ruiz directement en touche.
1: Mais c'est dur parce que Dijon est vraiment bien en bloc. Donc c'est compliqué pour eux de trouver la solution. Et puis là c'est l'image d'une équipe malade, une passe simple en touche. On espère qu'ils vont être malades 90 minutes.
0: C'est clair. Et encore une belle passe à de Vargas Rios pour Ange Lago. Le 1-2, il est parfait. Avec Hugo Vargas Rios, il va rentrer dans la surface de réparation. S'il la donne bien, ça peut faire 4. Ouais, ça va traîner dans la surface, c'est bien coupé hein, par la défense centrale messine. Et c'est là qu'il manquait hein, Julio Tavares qui n'avait pas eu l'autorisation de rentrer sur le terrain. Mais que c'était bien joué ça, Mickaël, depuis le côté gauche avec il me semble que c'est Bellon qui redonne à Vargas Rios.
1: Et c'est sûr que Vargas qui se projette aussi en profondeur, donc forcément c'est dur de le suivre.
0: Oh, attention là, Miguel qui a été trouvé sur la gauche. Il va chercher Fall, ça passe juste à côté. Énorme occasion là pour le FC Metz sur une transversale du camp Messin vers Miguel qui avait fait l'appel, qui se retrouve en trait de surface, qui centre pied gauche. Il trouve entre le point de pénalty et les 5-50 Fall qui met la tête et fort heureusement il ne cadre pas, sinon Delecroix est battu. On en reste à 3-0, 38e minute de jeu au stade Gaston Gérard. Et le ballon est dijonnais avec Paul Bellon. Oh, mais ils leur font la misère dans les 25 mètres
1: partout,
0: avec Lambezat. Il a vu l'appel de Vargas Rios au deuxième poteau. C'est bien dégagé par Demingue, mais c'est sur la tête de Tavares. Ah, personne n'a suivi. Il est où Ange Lago là? Et le ballon va revenir dans les pieds messins.
1: C'est là qu'ils peuvent être dangereux par contre.
0: Sur les contre-attaques. Dans le dos de Benchaï El Hamada avec les appels incessants d'Aboisjvili. Attention, 38e minute. Aboisjvili qui est passé face à Hamada. Aboisjvili, pied droit. Oh là là, énorme opportunité là pour le FC Metz. Il a fait danser la défense dijonnaise là. Aboisjvili d'abord en effaçant comme un U12 Benchaï El Hamada. Ensuite il fixe la croix pour tenter la frappe. Il l'enroule ou pas Aboisjvili? Ouais, pied droit, non. Ouais.

0: Heureusement pour nous d'ailleurs.
1: Ouais, et ça passe assez nettement à côté des cages de Delecroix.
0: On l'a dit, le danger il peut venir comme ça. C'est vrai que sur les phases de transition, en deux passes, ils retrouvent vite les offensifs. Et lui en un contre un, c'est vraiment très fort et il l'a montré.
1: Ouais, c'est le plus dangereux depuis le début de la partie à Bouachevili. Il me fait penser à toute proportion gardien à Irvine Cardona de Saint-Etienne qui faisait beaucoup d'appels comme ça, tranchant. Qui avait été parfaitement servi sur le premier but, c'est lui qui trouve son partenaire. Allez, le ballon reste dijonnais, ça combine entre Lambezat et Tavares. Dommage, c'était bien vu. Remise, mais le ballon est
0: On voit les Dijonais dès qu'ils perdent le ballon, vraiment le premier il chasse directement.
1: Ouais.
0: Ça permet vraiment au bloc déjà de se remettre en place. Et puis Metz de se précipiter sur certaines passes.
1: Ouais. 39e minute de jeu, on va rentrer dans les 5 dernières minutes de cette première mi-temps. LDFCO qui mène 3-0 sur sa pelouse face au FC Metz. On va suivre l'opportunité peut-être Messine, ensuite on fera une pause sur ici Bourgogne. Attention, cette ouverture vers Abouachevili, ça va être bien coupé par Benchayel Amada sous la pression de Miguel. Allez, on fait une rapide pause et puis on revient pour la suite et la fin de cette première mi-temps. 3-0 pour Dijon face à Metz.
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1: 8500 spectateurs annoncés ce soir au stade Gaston Gérard pour la dernière rencontre de la 8e journée de Ligue 2 entre le DFCO et le FMS. Et ils ont bien fait, les spectateurs, de venir au stade un lundi soir parce qu'ils en ont pour leur argent, avec 3-0 pour leur équipe de cœur dijonnaise face à une équipe du FMS en grande difficulté. Les buteurs Hugo Vargas Rios à la 19e, Ange Lago à la 24e et Julio Tavares à la 33e, Mickaël, c'est un récital cette première mi-temps. Mais attention, parce que depuis quelques instants, ce sont les Messins qui ont
0: gagné. Exactement, c'est complètement mérité. Mais attention, il faut tenir jusqu'à la mi-temps. Rentrer à la mi-temps à 3-0 serait parfait pour après rectifier un peu ce qui manquait.
1: Ouais, avec le ballon dans les pieds d'Abouachevili pour Miguel face à Paul Bellon. La touche sera à nouveau Messine. Il ne faut pas s'enflammer non plus, côté Dijonais, ne pas penser évidemment que ce match est déjà gagné, parce que Mickaël l'a dit, il y a de la qualité dans cette équipe Messine. Un dégagement d'Amada qui sort directement en touche pour Deveniche. Attention, il y a deux ballons sur le terrain, il va en enlever un, voilà qui fait Deveniche à nouveau, le Colombien, à dure première, hein. J'imagine là dans la tête de Proman, le Grégory Proman, le coach messin, arrivé il y a quelques semaines seulement et qui en prend 3 en une demi-heure. Là, ça doit bouillonner. Hein.
0: Ouais, mentalement, ça doit être dur pour lui, parce que c'est vrai qu'à part le premier où il ne peut pas trop reprocher à ses joueurs, les autres, ce sont quand même des erreurs. Alors, c'est des beaux buts après, attention, on va les mettre quand même, mais ça part quand même d'une erreur ou des trous dans la défense. Donc quand on est coach, c'est compliqué. Oui.
1: Ouais, on n'aime pas ça, évidemment. Bon, alors à sa décharge, il a, on le disait, pas mal d'absents, hein, notamment au milieu de terrain. TJ Savani, on connaît sa qualité de pied. Et là, quand on voit les deux flèches sur les côtés.
0: Ouais, son absence se ressent, parce que comme je le dis depuis tout à l'heure, c'est vrai que je trouve qu'ils ont du mal en attaque placée. Et je pense qu'un TJ Savanier manque énormément à ce milieu de terrain.
1: Et je discutais avec un confrère de Metz, justement, il y a quelques minutes avant le match. Il me disait que l'idée, justement, de Proman, Grégory Proman, c'était plutôt d'installer TJ Savanier en point de basse de ce milieu à 3. Bah, parce que physiquement, c'est un peu plus délicat maintenant pour TJ Savanier, qui a dépassé les 32-33 ans, mais qui a un pied absolument extraordinaire. Et donc, pour alimenter devant les mecs qui vont vite et les pistons. Donc, forcément, quand on a pas sa carte numéro 1 entre les mains, c'est compliqué.
0: Ouais, ça se voit, parce qu'ils font les appels, hein, ils font les appels, mais ils sont pas tout le temps servis. Par contre, quand ils sont servis, c'est vrai que c'est là qu'on voit que Dijon est un peu en difficulté parce que je dis un peu parce que je trouve quand même qu'il gère bien les situations.
1: Ouais, il y a pas eu, il y a eu quand même deux grosses occasions Messine avec cette tête de Fall et puis ensuite la frappe d'Abouachvili. Sinon, attention quand même à pas dire ça et prendre un but parce que là il y a Bounassar qui se rapproche de la surface de réparation, qui sert de Minguet pour le centre de Minguet. Il va chercher Fall, il va le trouver et le voilà. Le but de Fall, on le disait, il en suffira d'une. À Fall, il a été parfaitement trouvé là par Jesse de Minguet au second poteau. 44e minute de jeu, le FC Metz qui a réduit la marque dans cette 8e journée de Ligue 1. Dijon qui ne mène plus que 3 buts à 1. Et voilà, il fallait surtout éviter ce type de scénario pour Fall, le trouver dans les 5-50. Et là, bon, bah, il n'y a pas grand chose à faire, Mickaël. Hein.
0: Ouais, non, c'est ça. C'est, depuis tout à l'heure, on le dit, ils ont du mal. Et au final, c'est la première situation où vraiment ils arrivent à garder le ballon longtemps. Ils ont fait tourner. Dijon n'est pas venu chasser comme d'habitude. Ils ont laissé un peu jouer. Et au final, bah, quand on centre et qu'on a un attaquant de 2 mètres.
1: 0-3.
0: C'est plus facile. Et là, il se retrouve seul en plus au deuxième poteau. Bah, il lui en faut pas deux comme ça.
1: Ouais, et attention à ce que ça ne remette pas le FCMS dans le sens de la marche, parce que deux buts à remonter maintenant, c'est en une mi-temps, c'est complètement possible. Hein. Et on a une équipe dijonnaise qui pourrait se mettre à trembler si jamais Metz venait à marquer un deuxième. Mais encore faut-il que le FCMS n'encaisse plus de buts. Ce qui n'est pas non plus couru d'avance. Regardez là, la pression dijonnaise sur la défense Messine.
0: C'est ça qu'il faut faire. C'est ce qu'il faut faire jusqu'à la mi-temps.
1: Et c'est ce qu'ils ont un peu arrêté de faire.
0: Exactement.
1: Avec attention, Fall encore trouvé dans le rond central. Et cette fois, le ballon est récupéré par Paul Bellon avec Vargas Rios. Allez, il faut se remettre un peu en confiance, remettre le pied sur le ballon.
0: Il faut faire un peu le dos rond jusqu'à la mi-temps, rentrer à la mi-temps. Mais c'est dommage ce but parce que ça gâche un peu cette première mi-temps qui était.
1: C'était parfait.
0: C'était quasi parfait.
1: Ouais. Attention à ce ballon. Fall, il n'est pas en position de hors-jeu. Bien sûr, il avait 10 mètres d'avance sur la défense. J'ai eu un petit peu peur quand même que Fall. Parce qu'en plus, je voyais Delecroix ne pas du tout aller. Au ballon, allez, 3 minutes de temps additionnel dans cette première mi-temps quasiment de rêve pour le DFCO qui menait 3-0 à la 33e minute grâce à Vargas Rios, Ange Lago et Julio Tavares, mais qui a vu Fall marquer, réduire le score à la 43e minute, évidemment de la tête. 6e but en 8 matchs hein, pour Fall. Attention Ange Lago qui va peut-être servir Del Lambezat aux abords de la surface de réparation. On va revenir à la faute finalement de la part de Monsieur Boulangier, l'arbitre de la partie qui dirige ce soir son premier match de Ligue 2 de la saison. Il a arbitré 2 matchs en Ligue 1 cette saison, 3 Paris FC 0-0 et Le Havre-Brest 2-1 en faveur des Brestois.
0: Ouais, il tient bien son match en tout cas pour le moment. Il siffle.
1: Pas d'erreur. Oh, le ballon récupéré là par Adel Lambezat après une mauvaise remise de Fischer vers sa défense. Ils l'ont récupéré un peu in extremis. Hein. Finalement, les Messins, ce ballon, encore 2 minutes à jouer dans le temps additionnel. Ils s'en sortent pas mal, les Lorrains, là, sur ce coup-là, parce que Fischer avait. C'était un peu troué, ou en tout cas, il ne s'était pas compris avec sa défense. Le ballon reste Grenat.
0: C'est pour ça que ce but est vraiment dommage, parce que là, on voit que ça leur a redonné totalement confiance. Ouais. On voit une autre équipe de Metz. Et ils prennent confiance. Donc c'est vrai que la mi-temps peut-être arrive à pic quand même pour Dijon.
1: Ouais, alors qu'ils avaient vraiment la tête sous l'eau à la 35e, hein, les Messins. Et c'est normal après avoir encaissé 3 buts coup sur coup. Allez, une 30 encore à jouer dans ce temps additionnel. Dijon néanmoins qui aura vraiment fait une première période de très très grande qualité avant de laisser un peu le ballon dans les 5-10 dernières minutes, ce qui lui a certainement coûté un but au DFCO. Mais on rappelle qu'il y a quand même du monde hein, sur le banc côté Dijonais qui peut vraiment faire du bien, notamment au milieu de terrain, Brandon Desi, Samy Chouchan, qui peuvent faire des dégâts. Attention à ce ballon qui traîne dans le milieu de terrain, c'est récupéré par Jordan Marie très proprement, qui sert Adel Lambezat. Et là, ça peut faire mal. Le 1-2, Lambezat Tavares. On va revenir à la faute, bien sûr, parce qu'il a été séché, Adel Lambezat, par Jesse Deminguet. C'est dommage qu'il n'ait pas mieux joué ce coup-là, les Dijonais.
0: Ouais, c'est dommage. Il y avait un surnombre. Il y avait un petit coup à jouer encore, mais.
1: En contre-attaque et en contre-attaque, ils souffrent, hein, les Messins. Ouais. Allez, coup franc dans le rond central pour Quentin Bernard et son pied gauche. Allez, il faut le jouer, Quentin, c'est parti. Dans le rond central, il va chercher Julio Tavares. La remise de Julio Tavares. Non, il garde ce ballon, Julio.
0: Il est important,
1: ouais. Ah, dommage, il rate sa remise en retrait. Et attention à la contre-attaque, parce que là, ça va aller vite devant. Lenny Lacroix au sauvetage. Superbe retour. Oh, il a sauvé la maison là, Lenny Lacroix, parce que Bounassar, il partait tout seul en contre et il aurait pu se retrouver en face à face avec Delecroix. Il a parfaitement coupé l'élan de Bounassar et il reste 10 secondes à jouer au chrono, même pas. C'est terminé pour cette première mi-temps quasiment parfaite du DFCO qui mène à la pause face au FC Metz. 3 buts à 1, Dijon qui menait 3-0 à la 33e minute. On va rappeler les buteurs, Mika avec un bijou de Hugo Vargas Rios pour ouvrir le bal à la 19e minute, une frappe à 30 mètres, ouais, à peu près 30 mètres, qui vient se loger sous la barre, pleine lucarne de Fischer. 4 minutes plus tard, on double la mise avec Ange Lago qui profite d'une petite erreur de la défense messine qui rend le ballon à Tavares. Tavares qui trouve Lago qui résiste au retour de deux défenseurs et pour marquer. Et puis même pas 10 minutes plus tard, c'est Julio Tavares qui vient inscrire le troisième but dijonnais sur un super piqué tout simplement, parfaitement trouvé par Paul Bellon. Et il se trompe pas face à Fischer, Julio Tavares, pour inscrire son quatrième but de la saison. Le seul petit point noir de cette première mi-temps, c'est cette réduction du score, Mickaël, de Fall à la 43e, qui vient redonner un petit peu confiance au FC Metz. Mais quelle première mi-temps on a vécu là.
0: Ouais, très belle première mi-temps. C'est vrai que c'est dommage ce petit but qui gâche un peu cette mi-temps et qui surtout relance les Messins, que ce soit mentalement. Ouais. Voilà, c'est vrai que je pense que dans le VCR, c'est ce qu'ils vont se dire. Hein. Ils vont se dire ce but va leur faire du bien. Donc à Dijon de bien repartir dans cette deuxième mi-temps.
1: Ouais, surtout pour le DFCO, ne pas encaisser un deuxième but au retour des vestiaires, ce serait évidemment le pire scénario pour cette fin de match. Au moins géré. Je ne sais pas qu'est-ce qu'on dit quand on est coach là, une équipe qui mène 3-1 à la pause, alors qu'elle n'est pas favorite au départ du match. Est-ce qu'il faut continuer de pousser? Parce que c'est vrai que cette défense, elle est en difficulté. Il y a peut-être la place d'en mettre un quatrième, ou on se dit on gère? Qu'est-ce qu'il faut faire, Mickaël?
0: Non, je pense qu'il faut repartir. Il faut se dire qu'il y a 0-0. Il faut repartir comme en première mi-temps. C'est là où Dijon est le meilleur, parce que c'est vrai que quand ils s'arrêtent de jouer et qu'ils reculent, bah ils subissent et ils prennent à l'image de ce but. Donc c'est dommage.
1: Ah, ce qui est intéressant vraiment, ce sont les 35 premières minutes dijonnaises. Bien sûr, il y a ces 3 buts, mais dans le jeu c'était vraiment bien. Et malheureusement, ce petit relâchement peut-être où on se dit on va attendre la pause et rentrer à 3-0 tranquillement, on laisse jouer Metz, sauf qu'ils ont un attaquant de 2 mètres devant et un bon ballon, et ça fait
0: je
1: but,
0: pense
1: quoi.
0: Aussi à la fatigue, parce qu'il y a eu quand même beaucoup d'efforts de la part de Dijon, pressing, hein. Que ce soit pressing pour chasser, que ce soit les appels en profondeur, c'est vraiment ça use. Donc il y a peut-être aussi eu de la fatigue et Metz en a profité.
1: Et les changements feront certainement du bien pour ramener encore cette pression sur le milieu de terrain et la défense messine. Allez, on marque une pause. 3-1 donc au stade Gaston Gérard entre le DFCO et le FC Metz. 3-1 en faveur de nos rouges, c'est la mi-temps. Donc vous restez néanmoins à l'écoute de votre radio ici Bourgogne. On va parler basket maintenant, quelques minutes avec Laurent Le Niam. C'est l'ancien entraîneur de la JDA à Dijon, devenu cet été directeur sportif du club. Et d'ailleurs, ça commence bien pour la Jeanne avec 3 victoires lors des 3 premières rencontres de championnat. Laurent Le Niam qui est l'invité du 10e épisode de notre podcast Sport en Bourgogne. En voici un extrait, bonne écoute et à tout à l'heure.
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1: Salut à tous et bienvenue dans le 10e épisode de votre podcast Sport en Bourgogne. Chaque mois, on prend une dizaine de minutes pour découvrir une actrice ou un acteur du sport bourguignon. En septembre, pour la reprise du championnat de France de basket, on s'intéresse à un grand nom de la JDA Dijon. Bonjour Laurent Le Niam.
7: Bonjour.
1: Entraîneur de la Jeanne de 2015 à 2021, puis de 2023 à 2026, avant de devenir le directeur sportif du club cet été. Ensemble, Laurent, on va revenir sur votre carrière. Et justement, on va commencer par ce changement de rôle décidé maintenant il y a quelques mois. D'abord, pourquoi Laurent? Par volonté de voir autre chose?
7: J'étais usé, pour être tout à fait honnête. J'étais vraiment usé à la fois de l'enchaînement de mes saisons en tant que coach. Ça faisait à peu près un peu moins de 15 ans que je faisais ce job-là. Je vous promets, c'est une charge mentale, une charge physique qui est très très importante. Et j'avais une usure à la fois, surtout mentale, mais également qui après impactait mon physique également, ma santé. Donc en cours de saison dernière, je sentais vraiment cet impact négatif, on va dire, qui m'imprégnait au jour après jour.
1: Ça se traduisait comment?
7: Vraiment par une lassitude. C'était vraiment une lassitude de venir aux entraînements, de gérer, de manager des joueurs, etc. Et je me suis ouvert très rapidement au président, pour être tout à fait honnête, parce qu'on a une vraie relation de confiance. Donc je me voyais pas à 49 ans continuer là-dedans. Ça faisait 15-16 ans que j'étais joueur professionnel. J'ai enchaîné directement en tant que coach, 15-16 ans de coach. Donc plus de 30 ans vraiment avec une pression permanente au quotidien, même si entre joueur et coach, c'est vraiment différent. Il y avait toujours en plus cette perspective de devenir directeur sportif à la JDA qui avait été évoquée entre moi et le président de façon plus ou moins formelle il y a quelques années. Et ça s'est fait tout naturellement, comme ça se fait depuis 11 ans que je suis à la JDA. Après, on va dire 3-4 mois dedans, je suis vraiment content.
1: Qu'est-ce qui change maintenant dans votre quotidien? Parce que c'est complètement différent, on n'est plus au contact du terrain.
7: C'est ça. Alors déjà, le terrain ne me manque pas. Voilà, donc
1: pour l'instant
7: Pour l'instant, je m'en doutais, mais le fait de le vivre au quotidien, ça manque vraiment pas du tout. Alors, je vous cache pas que le jour de match est un petit peu particulier, parce que le jour de match, il y a l'adrénaline, il y a l'esprit compétiteur qui revient, et on n'efface pas 15 ans de coaching en 2 mois, ça c'est une certitude. Franchement, il y a ce stress en moi, il y a toujours ce stress, parce qu'il y a la volonté de bien faire, la volonté de gagner, la volonté toujours de performer, ça elle est inhérente, elle est toujours là, mais il n'y a pas ce stress au quotidien qui fait le métier de coach, ça me manque pas. Puis le fait de rester dans ma passion, le basket, et puis de toucher à tout, voilà. Donc il y a des relations avec le staff technique, bien sûr, le staff médical, les team managers, la cellule commerciale. Voilà, j'ai eu la chance de baigner dans ce milieu depuis tout petit. Mon père était manager général du HTV, du Vertoulon-Rouvroy Basket, pendant 30-40 ans, donc j'ai toujours au quotidien baigner dans le club, dans des clubs, etc., au milieu associatif, au milieu professionnel. Et c'est ce que je voulais, donc vraiment je suis épanoui dans ce nouveau rôle.
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1: Vous l'avez évoqué, c'est la fin pour vous d'une période de 15 ans en tant qu'entraîneur. On va s'y attarder un petit peu quand même. Vous arrivez à Dijon en 2015, où vous allez rester 6 ans avec, dans cette période-là, l'une des plus belles pages de l'histoire du club. Je parle évidemment de la finale du championnat de France. Vous terminez en tête de la saison régulière. Il y a cette finale contre l'ASVEL qui va finalement s'imposer. Quel souvenir vous gardez de ça, justement? Est-ce qu'il y a la déception de ne pas prendre le titre et en même temps de se dire qu'on fait une saison exceptionnelle à la JDA?
7: Résumer 6 ans en quelques mots, c'est très difficile parce qu'il y a eu tellement de choses, tellement de moments gravés en moi à jamais. C'était extraordinaire. Alors au début, la première année s'est bien passée, la deuxième année est plus dure, mais à partir de la troisième année, il y a une montée en puissance.
1: La finale, c'est un peu le point d'orgue.
7: Oui, voilà, parce qu'il faut
1: de 2-3 ans exceptionnels.
7: Pendant 3 ans, on est top 3 du championnat, ou 3-4 années, même on est top 5 du championnat. Dès 2017-2018, on retrouve la Coupe d'Europe, la BCL. On a une médaille de bronze de BCL, on a une finale de Coupe de France, on a une finale du championnat de France.
1: Et un Leaders Cup.
7: On gagne la Leaders Cup, bien évidemment. Et puis ça place surtout la JDA comme l'équipe, on va dire, qu'on n'attend pas et qui est toujours là. Et alors si on le fait une fois, oui, mais le faire pendant 4 ans d'affilée comme ça, ben je le vois encore. Ça a marqué quand même la JDA, ça a marqué le basket français. Et les meilleurs moments, après, ce qui me reste, c'est les soirs de match au Palais des Sports où j'avais l'impression qu'on ne pouvait pas perdre.
1: Est-ce qu'à ce moment-là, vous avez l'impression d'être à la tête d'une des meilleures équipes de France?
7: Alors, pas à la tête de la meilleure équipe de France, mais à la tête d'une équipe qui ne craint rien, qui se bat sur tous les ballons, comme je suis. On était des chiens. Alors, bien sûr, mon caractère, le fait que j'ai transmis ça à mes joueurs et que mes joueurs se sont accaparés leur histoire chaque saison, et puis que les fidèles, David, Axel, Chasse, Abdou, Jacques, transmettaient ça à mes joueurs et tous les joueurs se mettaient dans cette optique-là, c'était extraordinaire parce que je pense qu'on voit plus trop ça maintenant et ça nous a permis de faire des choses, on va dire, extraordinaires avec un effectif qui, à la base, annuellement, n'était pas extraordinaire. Et puis, surtout, le plaisir de voir les partenaires, le grand public, les gens s'identifier à ça et de vivre des soirées au palais. On avait l'impression qu'en fait on pouvait jouer le Real Madrid, on allait gagner quoi.
1: Il y a quand même une première place en saison régulière en 2020, à la saison où c'est arrêté à cause du Covid. Je me dis qu'il y a de la frustration. L'année suivante, c'est à nouveau premier de saison régulière. Enfin,
7: c'est avec le recul, on peut s'en rendre compte. Sur le moment, on s'en rend pas compte parce qu'on est dans la machine à laver, etc. Je l'oublierai jamais.
1: Ma question de départ, c'était le souvenir de cette finale. Vous pouvez pas garder une image. C'est un tout
7: c'est
1: sur
7: ça.
1: Cette période-là.
7: La finale, elle est triste. Parce que honnêtement, la finale à Rouen, c'était, je savais que j'allais partir à Bourg-en-Bresse. C'était la fin d'une histoire. J'avais déjà signé. On arrive en finale. On bat Orléans en quart de finale. Alors, c'était particulier parce que c'était aussi le Covid.
8: Post-Covid. Ouais.
7: On bat Monaco en demi-finale. On a l'ASVEL et je sens qu'on peut gagner parce que voilà. Et on perd et honnêtement, c'était triste. Voilà, c'était triste parce qu'on perd. J'arrive pas à parler aux joueurs à ce moment-là après le match. Le souvenir, il est pas terrible de cette image-là. Parce que j'aurais tellement aimé finir sur un titre de champion de France que la Gila n'a jamais eu.
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1: 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Une petite pause musicale désormais sur Ici Bourgogne et puis on revient pour la deuxième mi-temps de ce DFC au Metz 3 en faveur de nos rouges. À la pause, tout de suite Irène Cara et Fame.

0: Sankara, Fame sur ICI Bourgogne. Il est 21h47 et les 11 Dijonais qui reviennent à l'instant sur la pelouse du stade Gaston Gérard. Ils mènent les Dijonais 3-1 à la pause face au FC Metz. Le coup d'envoi c'est dans quelques instants évidemment de cette deuxième mi-temps sur ICI Bourgogne, toujours avec Mickaël Le Bihan, notre consultant pour cette huitième journée de Ligue 2. Et Mika, on se faisait la réflexion, le FC Metz est revenu très tôt sur la pelouse, ils vont certainement attaquer très fort cette deuxième partie.
1: Ouais, ce sont des petits signes, mais ça montre quand même qu'ils sont déterminés et qu'ils y croient. Je pense que ce but-là les a totalement relancés mentalement quand même.
0: Ouais, et ce sont les Messins qui vont donner le coup d'envoi de cette seconde mi-temps. Pas de changement a priori, ni côté Dijonais, ni côté Messin. C'est Jesse Deminguet qui est derrière le ballon. Le DFCO mène 3-1 dans cette huitième journée de Ligue 2. La seconde mi-temps commence maintenant sur ICI Bourgogne.
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0: Et le coup d'envoi qui n'a finalement pas encore été donné. J'ai été un peu présomptueux, pas en avance, mais c'est bien Jesse Deminguet qui va donner ce coup d'envoi. L'arbitre Monsieur Bollinger attend que tout le monde soit prêt, visiblement. En tout cas, nous dans la tribune présidentielle, tout le monde n'est pas encore revenu. On reste au chaud. Voilà qui est fait. Jesse Deminguet qui cherche Fischer et on trouve tout de suite Fall dans les 40 mètres Dijonais. Peut-être une récupération de Adel Lambezat face à Bounassar. Il va avoir la touche. Non, elle était pourtant une Dijonnaise, il me semble, cette touche. Et évidemment, il va falloir être costaud. Là, côté Dijonnais, ne pas encaisser rapidement un deuxième but pour ne pas se mettre le feu, tout simplement. On sait, Mickaël, que la difficulté de cette équipe bourguignonne, c'est de tenir des scores. On l'évoquait à 2-0, ça sera le cas aussi à 3-1.
1: Ouais, exactement. C'est vrai que j'ai l'impression que quand ils subissent Dijon, ils encaissent. Et c'est là où il va falloir être fort quand même.
0: Et c'est ce qui s'est passé exactement sur la première mi-temps. Dès qu'ils ont arrêté un peu de jouer, qu'ils ont laissé Metz dérouler, et ben ils ont pris le but de la réduction du score. Bounassar avec Colin, alors que plusieurs Dijonais sont partis à l'échauffement. Trois, Wally Diouf le défenseur, Brandon Desi le milieu de terrain et l'attaquant Alexis Ntama. Ils sont rejoints par le jeune Luis Pouléry. C'est sa première apparition dans le groupe professionnel. Lui qui joue avec la réserve d'habitude, il a 18 ans, il était de l'épopée en Gambardella en 2025, finale de Gambardella perdue face à Rennes, Luis Pouléry. Et donc on l'a dit, il y a une avarie de latéro gauche. Boubacar Diallo commence ce soir et Pouléry est donc appelé pour la première fois dans le groupe et il est parti s'échauffer. Non, il a été rappelé sur le banc finalement, Luis Pouléry. Ce sera assez étonnant de le voir jouer ce soir, sauf blessure de Boubacar Diallo, parce que bon, il a vraiment aucune expérience du haut niveau. Luis Pouléry, vous me direz, à 18 ans, c'est pas parce qu'on a aucune expérience qu'on n'a pas de qualité, et bien c'est évidemment. Mais bon, dans un match comme ça où ça risque d'être tendu jusqu'au bout, faudrait quand même être costaud pour le faire rentrer. Attention, ce sont les Messins qui dominent le jeu depuis le retour des vestiaires. 47 minutes tout pile au chrono du stade Gaston Gérard. Ce score évidemment toujours de 3-1 pour le DFCO qui mène, attention, à cette ouverture vers Fall. Et c'est bien coupé. Bonne sortie de Paul Delecroix. Allez, il faut qu'ils se remettent dans leur match. Les Dijonais, c'est fou, ils mènent 3-1 et on est inquiet.
1: Oui, parce que c'est vrai qu'on l'a dit, ils sont capables
0: du meilleur
1: comme ils ont fait cette première demi-heure. Et du pire, quand ils subissent, ils encaissent. Ouais. Et je pense que je pense que Metz est revenu avec de bonnes intentions. Mais je pense quand même qu'ils vont abuser un peu des centres sur ce Fall, ce numéro 11. Bon, ils ont raison, hein, vous allez me dire. À nous de bien le prendre.
0: Après, encore une fois, Metz n'est vraiment pas souverain en défense. Hein. On l'a vu notamment sur le troisième but. Là encore, peut-être la récupération du ballon de Vargas Rios avec Adel Lambezat. C'est bien, il fallait se battre et il l'a fait. Hugo Vargas Rios, il a vu le déboulé. Lambezat de Boubacar Diallo. Ah, il lui met sur les talons. Et là, va falloir revenir, Bouba Diallo. Parce que sinon, ça peut être très dangereux pour la défense dijonnaise de Minguet. Et il revient se placer tranquillement, Bouba Diallo. Heureusement, il y avait Jordan Marié qui couvrait son côté gauche. Ils ont temporisé les Messins. Il va y avoir un premier changement côté Messins a priori avec la rentrée de Abdourahman Mbodj à la place de Belif Mounongo, le milieu de terrain Messin. Alors qu'est-ce qu'on a sifflé? J'avoue que je regardais mes fiches, j'ai pas du tout vu ce que
1: j'ai pas vu non plus. Une situation de hors-jeu, je regardais s'il sortait par blessure ou ouais. Non, j'ai l'impression qu'il a perdu ce ballon au milieu de terrain. Je pense que ça a dû énerver le coach vu la situation du match.
0: Attention, Jordan Marais qui perd pas le ballon, c'est bien avec Paul Bellon. Allez, faut se la garder un petit peu tranquillement. Le DFCO est à son avantage, mène 3 buts à 1. 50e minute de jeu bientôt dans cette dernière rencontre de la 8e journée de Ligue 2. Oh, il est gentil là, ouais, monsieur Boulanger.
1: Dur, ouais. C'est dur.
0: Alors que Ange Lago avait gagné son duel a priori avec Jean Ruiz et avait pu transmettre à Tavares, finalement l'arbitre a sifflé une faute à l'encontre de l'attaquant ivoirien qui a inscrit ce soir son 2e but de la saison. Ah, on va commencer à pouvoir dire que c'est une bonne pioche, Ange Lago, dans ce mercato dijonnais. Attention là, à l'ouverture pour Miguel. Heureusement, il manque complètement ce centre. Est-ce que Touré va empêcher de le sortir? Il n'était pas sorti ce ballon? Non, dit monsieur l'arbitre. Bounassar, attention à ses centres. Ça traîne dans la surface de réparation. Mounongo, super retour de Vargas Rios. Ça traîne encore avec la frappe pied gauche. Ce sera un corner pour le FC Metz. Heureusement qu'il a été maladroit, Miguel, sur son centre. Parce que s'il trouvait Fall, il était en très bonne position. Et corner de la gauche vers la droite pour les Lorrains.
1: Il faut surtout pas prendre ce deuxième but. Hein. Faut le faire douter le plus longtemps possible.
0: Surtout à ce moment-là, même pas 5 minutes de jouer dans cette seconde mi-temps. C'est bien dégagé au premier poteau par Julio Tavares directement en touche. J'ai l'impression qu'ils ne sont pas sereins, nos amis dijonnais, là, sur ce retour.
1: C'est dommage, parce qu'ils doivent être en confiance, pourtant, la mi-temps qu'ils nous ont proposé, ils doivent vraiment être en confiance et garder cette confiance, quand même.
0: Et voilà le premier changement. Mbodge, qui rentre à la place du milieu de terrain, Mounongo. Mbodge, c'est un attaquant, c'est un neuf. Moi, que je me sois trompé de joueur, non, c'est bien lui, hein, le numéro 33. Il me paraît petit quand même pour un 9, sans faire offense à Abdourahmane Mbodge. On va voir, mais il se positionne quand même dans l'axe de l'attaque. Hein. En tout cas, si c'est bel et bien un attaquant, on comprend les intentions de Grégory Promant qui sort un milieu de terrain défensif, enfin un milieu de terrain tout court. C'est plus un relayeur.
1: Je pense qu'il va amener cette profondeur peut-être pour les déviations de Fall.
0: Ouais, exactement. Et peut-être que Abouachvili va redescendre ou on va changer de système. La frappe contrée par un Dijonais. Mais le ballon reste messin avec Bounassar. 52e minute de jeu, toujours 3-1 pour le DFCO.
1: Voilà, c'est ce qu'il faut faire. Il faut avancer.
0: Le ballon au FC Metz.
1: Il faut les faire reculer.
0: Ouais,
1: et là, il peut y avoir une erreur défensive à tout moment.
0: Et on le voit, hein, dès qu'ils sont pressés dans la défense, ils sont en difficulté.
1: Ils ne sont pas bien. Ils allongent, regardez, ils allongent et c'est là qu'il faut récupérer le ballon.
0: Le deuxième ballon est récupéré ensuite par Paul Bellon qui transmet à Vargas Rios qui regarde autour de lui. Vargas Rios qui va orienter sur le côté droit pour Adel Lambeuzat. Allez, un bon centre peut-être d'Adel Lambeuzat. Il a deux joueurs sur lui. Il va se rappuyer sur Ben Chayel Amada, le centre pied gauche. Il est compliqué à reprendre. Il n'est pas bien donné du tout, ce centre de Ben Chayel Amada qui sort directement en 6 mètres pour Fischer.
1: Ouais, c'est dur, on s'est précipité, il a voulu mettre le ballon devant le but. Ça peut être bien joué, mais c'était mal réussi. Ouais, il se met sur son pied gauche alors qu'il est droitier. C'est vrai que c'est
0: Fischer qui prend des risques dans la relance et qui redonne tout de suite à Jordan Marier. La balle pour Ange Lago. C'est une brique qu'il envoie à Vargas Rios, mais le ballon reste à Dijonais avec Adel Lambeuzat à la proximité de la surface de réparation. Se rappuie sur Jordan Marier, pied gauche. Il va la tenter. Jordan Marier, la frappe était vicieuse. Pied gauche qui a pris une drôle de trajectoire mais que Fischer a pu capter fort heureusement pour le FC Metz. Mais on en reste à 3 buts à 1, c'est bien ce que vient de tenter Jordan Marier. Et on voit là, dès que Dijon est plus haut et presse, ils sont vraiment en difficulté les Messins.
1: Ouais, c'est vraiment, on a vu encore une erreur de relance, c'est le gardien qui fait une erreur et je l'ai même trouvé pas très serein sur la frappe de Jean Marier de loin, pourtant pas très puissante, pas très.
0: Ouais. Après, il était peut-être masqué au départ du
1: c'est
0: ballon.
1: Possible aussi.
0: Je ne sais pas si vous voyez. Bon, on la revoit là au ralenti. J'ai l'impression qu'elle bouge un peu cette balle.
1: Flotte. On va dire ça. Allez.
0: Ouais, je me fais l'avocat du diable.
1: Ah, mais vous avez raison. C'est moi qui suis peut-être un peu dur avec le gardien.
0: En plus, Joe Marier pied gauche, c'est pas. Ah si, il avait marqué.
1: Ouais, il est capable.
0: Pied gauche.
1: Il est capable. Il les aime ces top buts.
0: Attention à ce ballon qui va traîner dans la surface de réparation sur un long ballon venu de la défense. Messine, attention à ne pas la perdre. Jordan Marier, en tout cas Delecroix était vigilant. Quentin Bernard avec Boubacar Diallo, attention, ça c'est pas bon ça. Ce genre de passe qui semble quand même dans les cordes d'un joueur professionnel qui finit directement en touche. quand on est sous pression, c'est pas bon. Bon, les Messins qui repartent, j'allais dire à l'attaque, mais le ballon est dans les pieds de Fischer. Fischer, cette fois, il n'est pas pressé ni par Tavares ni par Lago. Je pense que aussi le salut de cette équipe dijonnaise viendra de ses entrants. Hein. Sur la deuxième mi-temps, assez bien ce que fait Vargas Rios qui vient gratter un ballon à Quentin Bernard qui lui manque sa passe, c'est tout de suite rendu au Dijonais. C'est dommage parce qu'il était venu gratter un bon ballon, Hugo Vargas Rios. J'aime bien encore l'impact qu'il met dans son match et la fameuse grinta. On sait que c'est un Argentin, nationalité franco-argentine, Hugo Vargas Rios, et il vient gratter un bon nombre de ballons, embêter surtout les milieux de terrain.
1: Moi c'est ce que j'aime vraiment. Alors c'est vrai, Quentin Bernard il doit pas perdre ce ballon là, mais bon, c'est ça arrive, mais c'est surtout ce que j'aime, c'est après, comme ils chassent tous, ils récupèrent, ils veulent vraiment récupérer le ballon haut, les uns après les autres, ils chassent.
0: Oh oui, c'est beau. Oh là, talonnade de jeu de Julio Tavares pour Adel Lambezato, 2 contre 1. Mais là, Ange la gauche. Adel Lambezato qui bouffe la feuille de match là sur ce 2 contre 1. Il avait juste à la mettre à gauche pour Ange Lago qui était absolument tout seul. Mika, quand on est neuf, on doit devenir fou dans ces situations.
1: Ouais, on est fou parce qu'on attend le ballon, mais je pense que Maxime Collin défend quand même super bien parce qu'il l'empêche quand même cette passe jusqu'au bout. Il oblige Lambeza à aller au but et je pense que c'est sa dernière touche. Il la pousse un peu trop, donc il se retrouve trop proche du gardien.
0: Oh là là. Mais quelle remise de Julio Tavares en talonnade. Et alors là, Adel Lambeza, il a un boulevard. Ah, c'est vraiment dommage.
1: C'est dommage. Énorme occasion. C'était un 2 contre 1 vraiment. Ouais. Mais Maxime, là, moi je reste quand même persuadé que Maxime Collin super bien défendu sur le coup.
0: Allez, corner quand même. Hein. Pour le pied gauche de Vargas Rios, c'est parti, c'est bien tiré. La croix qui dévie, mais ça sera dégagé par le FC Metz. Et attention à la contre-attaque emmenée par Touré, côté droit. Touré face au retour de Paul Bellon. Bon retour. Super retour du DFCO. Là. Excellent retour, repli défensif, Mickaël, pour empêcher la contre-attaque.
1: Ah ouais, c'est là qu'on voit la différence entre la première mi-temps de Dijon et la deuxième mi-temps de Metz. On sent pas une équipe confiante. Ouais. À l'image de cette contre-attaque où il a préféré mettre le pied sur le ballon pour attendre ses partenaires. Et nous, en première mi-temps, on a eu Lago qui a pris le ballon et qui est parti jouer son 1 contre 1 et qui a été au but.
0: Ouais. Et Samy Chouchan est également parti s'échauffer alors qu'il reste 35 minutes à jouer. Attention à Fall qui va récupérer ce ballon. Il n'est pas en situation de hors-jeu, il est dans la surface de réparation. Fall, superbe, encore superbe intervention dans ces 5-50 de Paul Delecroix qui... intercepte ce bon centre de Fall qui cherchait son partenaire Mbodge. Ça a été bien coupé donc par Delecroix. Mais attention, le ballon est vite récupéré par les Messins avec Miguel sur le côté gauche. C'est un poison, Miguel, le centre, la reprise de Fall et Paul Delecroix sans aucun souci pour capter ce ballon devant Mbodge.
1: C'est là, je pense qu'il faut calmer parce qu'on est coupé un peu en deux. Là, on a du mal, dès qu'on perd le ballon, on a du mal à faire les retours défensifs. Ce qui est normal vu les efforts qu'il y a eu en première mi-temps. Peut-être qu'on va pas tarder à faire les changements. Je sais que le coach aime bien aller changer, aime faire ses changements à la 60e.
0: Ouais, je vois bien Ndesi, un Chouchan entrer en jeu. Peut-être qu'un Adel Lambezat va pas tarder à céder sa place aussi. Attention à ce ballon qui traîne, il va falloir être vigilant. Boubacar Diallo, c'est bien.
1: Ndesi va rentrer, je le vois plus s'échauffer. Paul Bellon, qui doit être sur le banc en train de mettre son maillot peut-être.
0: Alors que Yanis Barca lui aussi part s'échauffer. Un retour de blessure pour l'attaquant dijonnais.
1: Il va faire du bien aussi sa rentrée. S'il rentre, je pense qu'il va apporter vraiment par ses déplacements.
0: Oui.
1: Il va embêter cette défense messine qui, pour moi, vraiment, c'est la profondeur
0: directement. Attention à Mada qui est pris dans le dos par Miguel. Heureusement, il est revenu. Miguel qui met en retrait. Pas de faute de Jordan Marié. C'est très bien.
1: Il joue mal le coup.
0: Défendu
1: et
0: très bien arbitré. Oui. Parce qu'il a joué le pénalty, hein, l'attaquant Messin, Brandon Ndesi qui se prépare. Et Alexis Ntamak va faire son entrée en jeu. Oh, superbe, la chevauchée là de Adel Lambezat qui s'ouvre le côté gauche. C'est bien pour Boubacar Diallo. Boubacar Diallo, il a un appel de Tavares. Il préfère retrouver Lambezat, le 1-2 avec Diallo. Allez, un bon centre. Ah, il est pas bon ce centre de Diallo. Il a pas levé son ballon. Et attention à Fall. Heureusement, il rate sa passe. Et c'est bien coupé par Vargas Rios avec Quentin Bernard, Lacroix, Paul Bellon.
1: Il l'a vu, Paul,
0: l'appel de Vargas Rios aux abords de la surface de réparation. Bon centre, l'appel. Attends, c'est pour Tavares. Oh là là, faut s'appliquer, les amis.
1: Ouais, là, on a du mal à.
0: Mais le ballon, il va être sauvé par Julio Tavares. Attention, la faute sur Ramada. Elle a été sifflée, bien sûr. Grosse faute de Miguel.
1: Quand on se jette comme ça, faut. Faut laisser les pieds au sol, je pense qu'il y a une petite semelle quand même.
0: Alors, centre complètement raté de Vargas Rios, certes, mais Tavares qui s'arrache pour aller gêner la relance.
1: Il fait des efforts incroyables.
0: Et dans les deux secondes, il obtient la faute, Amada. Amada, il me fait peur quand même, hein, sur les ballons dans son dos. Il s'est fait prendre déjà deux fois là depuis.
1: Ouais,
0: le retour
1: c'est
0: des
1: vrai.
0: Vestiaires.
1: Il a de la chance que son vis-à-vis rate son contrôle à chaque fois ou rate son centre. Mais c'est vrai que le danger vient un peu dans son dos. Mais on va l'excuser. On le rappelle, c'est un milieu terrain.
0: Il dépanne
1: en tant que latéral. Donc on va pas non plus lui jeter la pièce.
0: Absolument, absolument. Et c'est lui qui est dans la surface de réparation. On sait qu'il a une grosse détente. Benchaïl Amada, il est capable d'envoyer le ballon au fond des filets. Coup franc, excentré, collé à la ligne de touche, côté droit à hauteur de la surface de réparation. S'il est bien tiré, ça peut être dangereux. Ce sera pour Vargas Rios, le pied gauche. C'était bien tiré, c'est dégagé. Par qui ? Par Fall.
1: Oui, forcément, la trajectoire, il prend tout.
0: Ouais, on attend. Ouais, elle est belle cette passe là d'un Dijonais pour Lacroix, mais il a été contré. Attention, heureusement que Fall, il marche sur le ballon. En tout cas, qu'il rate son geste. On attend toujours l'entrée en jeu d'Entamac et de Brandon Desi. J'imagine qu'un. Alors, qui va changer ? Parce que on va peut-être Julio quand même. Une heure de jeu, c'est pas impossible qu'il sorte.
1: Oui, je pense qu'il va, mais il fait du bien encore quand même. Regardez ce qu'il vient de faire encore.
0: Le contrôle poitrine pour transmettre tranquillement sur un long dégagement. Et le petit extérieur de Jordan Marie avec Paul Bellon. Il n'y a personne sur la passe de Bellon devant la surface de réparation. Et attention, super, bon retour. Énorme retour de Boubacar Diallo avec Quentin Bernard qui demande à son latéral gauche de rester tranquille. Paul Bellon, l'ouverture sur la gauche, il était revenu alors que Mbadje partait derrière la ligne médiane. Super retour de Boubacar Diallo, le latéral gauche. Bellon en dépositaire du jeu, hein. Franchement, il transmet vraiment excellent encore ce soir. Paul Bellon, passeur décisif sur le but de Julio Tavares. Deuxième passe dé pour ce joueur de 26 ans, Jordan Marié. Il tentait de trouver Vargas.
1: Tout le monde demandait pied, c'est vrai que c'était dur là pour Jo Marié de trouver la solution.
0: Je pense que Vargas
1: c'est
0: encore récupéré par Jordan Marié. Il est pressé, on le voit pas énormément, mais il a gratté pas mal de ballons. Bellon qui va obtenir la touche et on va y avoir droit à cette série de changements pour le TFCO. C'est Ange Lago qui sort à la place d'Entamac. Thibaut en technique, est-ce qu'on doit envoyer des pubs ou pas tout de suite? Oui. Allez, et ben on va suivre. Ange Lago qui sort à la place, c'est Entamac qui entre et Vargas Rios qui cède sa place à Brandon Desi. On se retrouve dans un instant sur les Cibourgogne. 3-1 toujours pour le DFCO face à Metz. Il reste une demi-heure à jouer.
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0: Allez, on revient au stade Gaston Gérard. Rien ne s'est passé durant cette pause sur Ici Bourgogne. 3-1 toujours pour le DFCO face au FC Metz. Et Benchaïl Amada qui reste au sol. Il a pris un gros coup encore le long de la ligne de touche. Mais on a passé ce quart d'heure. J'ai l'impression qu'on a. Enfin, je vais pas m'enflammer non plus, Michael, mais j'ai l'impression que là, le FC Metz est un peu dans le dur. Hein. Ils n'ont pas réussi à se procurer d'énormes occasions au retour des vestiaires et c'est Dijon qui domine depuis quelques minutes maintenant. Hein.
1: Ouais, là, ils reviennent bien, Dijon, quand même. Ils gardent le ballon. Ils savent ce qu'ils font de bien.
0: Ouais.
1: C'est ce qu'on disait, ne pas subir parce qu'on encaisse. Et là, vraiment, ils gardent ce ballon. Ils jouent. En profondeur, ce qui vraiment c'est là où ils sont en difficulté quand même.
0: Ouais. Et les changements vont certainement faire du bien, on le rappelle. Donc deux des trois buteurs sont sortis. Hugo Vargas Rios qui a envoyé un but absolument extraordinaire sous la barre de Fischer. Sorti, remplacé par le nouvel international congolais Brandon Desi et Ange Lago, auteur du second but, et lui remplacé par Alexis Entamac. Et lui peut faire très très mal avec sa pointe de vitesse. Allez, coup franc à suivre. Vraiment collé à la ligne de touche côté droit entre le rond central et la surface de réparation pour Jordan Marié, le capitaine. C'est parti. Oui, il est bien frappé ce coup franc. Il y a Quentin Bernard qui ne peut pas la reprendre. Le ballon reste dijonnais avec Tavares pour Amada. On est aux abords de la surface de réparation côté gauche. Lambezat qui trouve Ndesi, premier ballon. Et on va repasser par à la défense. Diallo, Bellon, ne pas la perdre. Attention, Paul, Boubacar Diallo. Et Bokele va rentrer en jeu côté Messin. Amada qui est en position de ailier gauche. Avec Bouba Diallo désormais. Bon, ouais, Bouba Diallo, il préfère repasser par Paul Delecroix. Tranquille, hein. Là, c'est à l'avantage du DFC de faire tourner comme ça. Julio Tavares encore qui prend le ballon. Adel Lambezat pour Amada. Toujours en position de piston gauche, on va dire. Lambezat. Et on fait tourner. Côté Dijonais. Ah, s'il avait mis le ballon tout à l'heure à Lago, Lambezat, et qu'on était à 4-1, je pense que c'était finito, non?
1: Ouais, c'est vrai que le 4-1, ça aurait fait très mal au Messin.
0: Allez, il arrive peut-être.
1: Mais il arrive peut-être, exactement.
0: Allez, avec Brandon Desi, je remarque quand même que deux matchs au commentaire à mes côtés, Mika, vous avez trois buts Dijonais à chaque fois. Bon, il n'y a que deux matchs, mais bon, quand même. Allez, Paul Bellon, elle est belle cette ouverture pour Adel Lambezat qui va obtenir la faute. Ah, il multiplie les fautes aussi, hein, les Messins. Il s'est un peu laissé tomber, Lambezat. Il savait que là, de toute façon, il ne pouvait pas faire beaucoup mieux. Il y a Tavares aussi, il me semble, qui subit une première faute. Ah, si, non, pardon, j'ai rien dit. Il y a une vraie faute sur, sur Adel.
1: Une belle semaine, mais c'est. On parle pas assez de Paul Bellon quand même au milieu terrain qui énorme. Chaque passe casse des lignes. Vraiment, c'est un régal pour les offensifs de jouer avec ce genre de joueur.
0: Moi, j'ai deux chouchous dans cette équipe. C'est Paul Bellon et Adel Lambezat.
1: Ouais.
0: Je les trouve vraiment très très bons les deux.
1: Mais c'est vrai que Dijon a quand même un très bel effectif. Quand on voit les deux sortants
0: au milieu,
1: et deux rentrants qui peuvent encore.
0: Il y a encore Chouchan sur le banc.
1: Hein. Ouais, il y a du monde. Et Barreto qui est blessé. Il y a du monde.
0: À 30 mètres pour Jordan Marie, excentré côté gauche. Il cherche le second poteau. C'était Tavares. Ça va traîner pour Quentin Bernard. Amada, Paul Bellon pour le bon centre vers la croix. Ça traîne. Ça sera pour Alexis Ntamack. L'un de ses premiers ballons. Alexis Ntamack côté gauche avec son capitaine Jordan Marie, le petit Exter. Il monte en puissance dans ce match. Jordan Marie, la faute sur la croix. Oh, monsieur l'arbitre. Allez, vite. Elle est évidente cette faute. Léni Lacroix qui est clairement poussé dans le dos. Et double changement côté Messin avec la sortie de Florent Miguel, le piston gauche, remplacé par Bokele. Là c'est pareil, on fait sortir un piston pour un attaquant. Et ensuite c'est Abouachvili qui sort au profit d'Ibou Sané. C'est encore un attaquant qui rentre. De toute façon, là, il jette ses dernières forces dans la bataille. Il sait, Grégory Promant, qu'un petit but peut tout changer. Là.
1: Et le coach Rizira qui a pris un carton jaune. Hein.
0: Ouais, pour contestation, en effet, merci Mika. Après cette faute,
1: il avait raison,
0: sur la croix. Il me semble aussi qu'il y avait faute. Attention, Fall la remise. Mais justement, Léni Lacroix veille au grain. Paul Bellon.
1: Ah, il y a encore, des, belles, y a encore des espaces.
0: Paul Bellon avec Lambezat. Dommage. Bon retour de Véniche parce qu'il avait vu l'appel dans la profondeur d'Alexis Ntamack. Adel Lambezat et de Véniche lui aussi l'a vu. Il a pu couper ce ballon. Mais c'est vrai qu'il y a de gros, gros trous dans cette défense qui souffre, hein, cette défense messine. Bounassar avec Colin. Alors on va voir comment ils se réorganisent les Messins. J'ai l'impression qu'ils sont passés à 4 attaquants carrément, non?
1: Ouais, j'ai l'impression qu'ils sont.
0: Fall, pas de faute de la croix. Pas de faute de la croix sur Fall. Avec Bellon et Lambezat. Lambezat, Bellon, Jordan Marié. La faute de Sané pas sifflée sur Marié. Fall qui s'est finalement relevé. 67e minute de jeu, toujours 3-1. C'est quoi ce ballon de Ben Chaïel Amada qui le rend tout de suite à Jean Ruiz, le défenseur central Messin.
1: Là c'est dommage parce qu'on se précipite alors qu'il n'y a pas de pas de pression de Messin, donc autant garder le ballon, autant les
0: et
1: faire
0: puis,
1: tourner
0: et puis autant gagner du temps surtout.
1: Exactement.
0: Ah, super là, cette récupération haute de Ben Chaïel Amada dans le camp Messin. Ben Chaïel Amada qui s'applique pour le centre, c'est tout de suite dégagé mais ça va lui revenir dans les pieds. Il va même, c'est bien, laisser la touche Ben Chaïel Amada pour gagner là aussi quelques précieuses secondes. Super récupération haute en tout cas dans le camp Messin. Bellon avec Amada, encore une grosse faute Messine,
1: ils sont en retard, hein,
0: sur Paul Bellon cette fois. Mais ça c'est bien Mika, on sent qu'ils se frustrent les Messins, ils n'arrivent pas à revenir.
1: C'est
0: en
1: sûr
0: match.
1: C'est dur hein, quand vous prenez 3-0, même quand vous revenez, c'est vrai que ça redonne un peu confiance. Et au final là on voit que Dijon a repris le dessus quand même sur le match. Donc ils doivent mentalement c'est compliqué.
0: Et puis on imagine que le plan de jeu à la mi-temps c'était de dire on marque vite et puis on leur met la pression.
1: Exactement.
0: Et ils n'ont pas réussi D'ailleurs, je suis même pas sûr qu'ils se soient procuré une grosse occasion.
1: Non,
0: ils avaient, en tout cas, ils ont pas marqué. Et dans les têtes, ils doivent forcément y penser. Hein.
1: Ouais, ils ont essayé de démarrer fort en mettant le ballon devant sur le grand Fall.
0: Allez, coup franc côté droit pour Jordan Marié. C'est lobé. Fischer qui l'a mis. Et le quatrième but. Et c'est Quentin Bernard. Son deuxième but seulement sous le maillot dijonnais qui vient fêter avec la tribune nord, le DFCO, qui mène désormais 4 buts à 1 face au FC Metz avec l'énorme boulette de Fischer qui voit le ballon lui passer entre les gants. Quant à Bernard, il n'a plus qu'à la pousser au fond du pied gauche et ça fait donc 4 buts à 1 pour le DFCO face au FC Metz. C'est une correction qu'infligent les Bourguignons au Lorrain. Avec la petite révérence de monsieur Quentin Bernard, ouais, qui envoie un cœur avec les doigts.
4: Il nous a joué le renard des surfaces.
0: Ouais.
4: Il est resté au deuxième poteau. Je suis content pour lui. Je suis content pour
0: boulette.
4: Lui. Voilà, regardez ses enfants Fischer et sa femme dans la tribune. Ils sont plus qu'heureux. Je suis content pour lui. Et ce quatrième but, surtout, va faire du bien à Dijon, va permettre de souffler.
0: Bon, bah là, je crois que ça sent bon. On va pas dire que c'est gagné.
4: C'est jamais gagné, mais c'est vrai que ça sent bon. Je vois pas cette équipe Messine retourner la situation.
0: Oh, le festival. Même si Quentin Bernard se met à marquer. Alors là, c'est fou. Eh, Brandon Desi qui vient gratter le ballon. Alexis Ntamack avec Tavares. En
4: fait. Ils font beaucoup d'erreurs défensives.
0: Oh, Desi, elle est belle. Oh, le 1-2 avec Tavares pour la frappe pied droit. C'est capté sans souci par Fischer cette fois, même s'il a les gants un peu humides a priori. Cette fois, il la garde entre les doigts. Fischer, mais que c'était bien joué. Ah, Ndesi, ouais, Lambeza, Tavares,
4: vraiment, les combinaisons comme ça. Ça cherche toujours le. Ça fait des courses en fait, donc forcément c'est compliqué de défendre sur les joueurs. Et après, il a essayé d'enrouler un peu comme Thierry Henry à l'époque. Mais c'était le geste.
0: Exactement, Thierry Henry, il les mettait petit filet opposé généralement. Bon. Julio Tavares, il a mis un très beau piqué tout à l'heure. Et on est très content pour lui. Il reste 20 minutes à jouer, le DFCO qui déroule ce soir face au FC Metz. 4 buts à 1. Dans cette huitième journée de Ligue 2, c'est certainement, malgré le petit trou d'air en fin de première mi-temps, Mickaël, le match le plus abouti de nos Dijonais. Mais attention quand même à la réaction. Oh, super, le tag, le Ben Chaïla Mada qui fait du bien aux abords de la surface de réparation. Il va temporiser avec Paul Bellon. Et on parlait de frustration tout à l'heure. Oh, elle est belle cette ouverture de Bellon.
4: Chaque appel en profondeur.
0: Pour Adel Lambezat. Et là, il y avait un trou avec Julio Tavares. Il ne l'a pas vu. Adel Lambezat, il va concéder la touche, malheureusement. Là, ça doit être difficile hein, dans les têtes Messine, parce qu'ils se disent si on y va, qu'on perd le ballon, ils nous fusillent en contre. Et en même temps, ils n'ont pas le choix d'attaquer hein, s'ils ont l'espoir encore de revenir dans ce match. Attention à Quentin Bernard au duel avec Mbodge. Quentin Bernard face à Mbodge. Mbodge qui passe en retrait sur Bounassar. Attention, il est très haut. La récupération, c'est bien d'Alexis Ntamack. Alexis Ntamack pour Adel Lambezat qui donne à Paul Bellon, qui est exceptionnel ce soir. Paul Bellon, la belle passe, elle est bonne. Tempo pour Julio Tavares en position d'ailier droit. Julio Tavares va-t-il centrer? Non, il préfère repasser par son arrière droit.
4: Ouais, c'est bien joué, on garde le ballon.
0: Et regardez ce trou là. Il a pu passer comme il veut. Amada, la bonne passe de Tavares pour Paul Bellon. Pas de hors-jeu. Paul Bellon pour Adel Lambezat. Le poteau. Oh, le poteau qui vient sauver Fischer du 5-1. Le DFC en démonstration. Metz qui a la tête complètement sous l'eau dans cette rencontre. Et Dijon passé tout près du 5-1. Et carton jaune pour Devenich.
4: Ah, c'est signe d'agacement. Ils sont en train de s'énerver. Ils sont en train de. Ah, c'est fou ce que je vais dire. Ouais, c'est fou ce que je vais dire, mais vraiment, je trouve que Metz c'est l'équipe quand même la plus faible qu'on a eu à Gaston Gérard depuis ce début de saison quand même. Et c'est malheureux de dire ça parce qu'ils ont des sacrés joueurs. Donc peut-être qu'ils ratent ce match-là. Attention, ils passent peut-être à travers.
0: On va rappeler les équipes qui sont passées ici. Pau qui vient gagner 1-0. Alors Pau dans l'absolu, c'est pas censé être meilleur que Metz, mais
4: c'était
0: très bien défendu.
4: C'était très costaud. Pau, c'est vraiment chaque année ils sont costauds. C'est une très bonne équipe de Ligue 2.
0: Ensuite, c'était Saint-Etienne. Bon ben, il y a
4: au-dessus.
0: Pas besoin d'expliquer.
4: Ouais, ils sont au-dessus.
0: Et qu'est-ce qu'on a eu d'autre? Laval. À Laval qui est venu et qui avait super bien joué au ballon.
4: Bien défendu aussi.
0: Et qui
4: mais là, c'est vrai que Metz, je trouve qu'il y a des.
0: Rappelons à Mika qu'il y a beaucoup d'absence hein, chez.
4: Oui, bien sûr.
0: Mais oui, je suis assez d'accord avec vous.
4: Oui,
0: en fait, on a l'impression de voir un DFC. On a l'impression un peu de voir le DFC au défensivement côté Messin.
4: Ouais.
0: attention quand même à ce ballon dans la surface de réparation Messine. Paul Bellon qui vient. Et pour moi, l'homme du match, je crois que c'est Paul Bellon. Hein. Franchement. Il est excellent soir, décisif sur le premier but en plus. C'est lui qui vient gratter la faute hein, sur le dernier but, là, celui de Quentin Bernard. Franchement, et il oriente le jeu. Il est excellent, Jordan Marie. J'aime beaucoup son match aussi. Pas de faute.
4: Je suis pas sûr.
0: Langier, il est gentil.
4: Ouais, je suis pas sûr.
0: Il reste un peu plus d'un quart d'heure à jouer dans cette huitième journée de Ligue 2. Le DFCO qui est en train d'atomiser cette équipe messine. 4 buts à 1. On va faire une pause juste avant. On va suivre. Aïe, aïe, aïe, la faute là de Diallo.
4: Oui, bien arbitré.
0: Ouais, aux abords de la surface de réparation dijonnaise. Ça va offrir un coup franc. Donc Thibaut, on va attendre un petit peu pour lancer les pubs. Et on va suivre ce coup franc parce qu'il reste quand même du temps. Attention quand même à ne pas encaisser un deuxième but alors que Metz ne fait plus rien depuis un bon quart d'heure là. Rester sur une bonne note. On était tout proche du 5-1 tout à l'heure avec le poteau. On n'est pas revenu Mika sur cette action là avec Paul Bellon qui porte le ballon jusque dans la surface, qui sert Lambezat qui bute sur le poteau. Il y avait Ntamak qui demandait aussi, mais il y avait du monde dans cette surface. Bref, on va d'abord suivre ce coup franc qui est un mini corner hein, vraiment de la droite. Il y a une seule personne dans le mur, c'est parti, c'est bien tiré. Fall, non, c'est sur le gant de Paul Delecroix qui s'est fait percuter par un adversaire. Ouais, on sait qu'il a été opéré de l'épaule gauche. Paul Delecroix, il semble souffrir. Allez, nous, on en profite, on fait une courte pause et puis on revient pour la suite et la fin de cette seconde mi-temps. Le DFCO dans un rêve ce soir face au FC Metz qui mène 4 buts à 1 cette 8ème journée de Ligue 2.

0: le vieux Briscard de bientôt 38 ans et ou 37 ans, je sais plus quel âge il a, mon ami Julio Tavares. 37 ans, oui, c'est ça. Et le jeune Tyrese, donc tout juste 18. Également la sortie de Lambezat, remplacé par Samy Chouchane pour ce dernier quart d'heure. Le DFCO qui mène 4 buts à 1 dans cette dernière rencontre de la 8e journée de Ligue 2. Et le ballon récupéré tout de suite par Samy Chouchane. Samy Chouchane en feu, Samy Chouchane en ce début de saison, qui vient faire le grand pour son Demagué, qui vient trouver donc peut-être dans la surface. C'est bien coupé par par Colin Bokele au duel avec Bellon, pas de faute. Chouchane, le ballon est perdu par les Dijonais. Attention à la contre-attaque, ils y vont à 4 les Messins. On cherche Fall, duel remporté de la tête par Lenny Lacroix. Oh là, attention, le ballon qui va filer dans les pieds Messins. Finalement c'est récupéré, ça sent le chaos dans ce match. Et Ndezi qui part en dribble, Brandon Desi qui oriente bien sur Boubacar Diallo, 77e minute. Et Alexis Ntamack aux abords de la surface de réparation côté gauche. Ntamack face à Colin, Ntamack les passements de Jean-Même Ntamack pied gauche, contrée, corner pour le DFCO 77e.
1: C'est dommage qu'il s'arrêtait Ntamack, parce que je pense qu'il y avait quelque chose à jouer. Il a voulu jouer le 1 contre 1, mais
0: il va vite en plus.
1: Je ne l'ai pas senti déterminé dans son 1 contre 1.
0: Lui, pour le coup, c'est pas un joueur en confiance, Alexis Ntamack.
1: Oui, après, il obtient un corner, c'est quand même, c'est quand même bien. Mais c'est vrai que.
0: Mais c'est vrai que peut-être en confiance, il aurait tenté le 1 contre 1.
1: Et puis un petit but va peut-être le décoincer.
0: Allez, le corner de la gauche pour Samy Chouchane. Il cherche Lenny Lacroix, il est tout seul. Alexis Ntamack, oh, il manque complètement son geste. Alexis Ntamack, justement, je me suis dit, il va avoir raison, Michael Le Vihan.
1: C'est dommage.
0: Il est à la récupération. Second poteau, il manque complètement sa reprise de volée, mais il y a la place pour en mettre deux, hein. Encore en plus.
1: C'est
0: incroyable. Il y a un poteau, il y a tout à l'heure le 2 contre 1 raté par Lambezat. Enfin, cette équipe messine est effectivement assez inquiétante, Mickaël, comme vous l'avez dit. Il n'y a pas de faute là sur Quentin Bernard. Attention à la contre-attaque. Lenny Lacroix, va falloir être fort dans la surface de réparation. Pas de pénalty, très bien défendu par Lenny Lacroix. Mika, il accompagne parfaitement
1: Il s'est pas jeté, donc c'est vrai que pour l'attaquant c'est compliqué quand on sent le défenseur qui revient. Et ça s'est vu, hein, il a essayé de se précipiter dans son dernier geste et Lacroix qui était encore collée à lui, donc il a totalement topé sa frappe.
0: Absolument, le dégagement de Paul Delecroix, c'est sur la tête d'un Messin avec Sané désormais dans le rond central. Allez, il faut enfoncer le clou, hein. C'est important aussi au goal average en fin de saison, ça peut compter. Oh, le petit pont là sur Ben Chaïlamada, Mbodge dans la surface de réparation, très bien défendu par Jo Marié. Franchement, il fait une super deuxième mi-temps, Jo Marié, hein. Samy Chouchane qui passe, ils se font trouer au milieu de terrain, c'est catastrophique cette équipe messine. Oh, Chouchane, l'extérieur, pied gauche pour ouvrir sur Ndezi à 25 mètres. Ndezi qui va redonner à Samy Chouchane dans la surface de réparation. Chouchane face à Ruiz, Chouchane, il a voulu y aller tout seul.
1: Ça m'inquiète vraiment pour Metz, j'ai l'impression, je les vois tous revenir en marchant.
0: Ils y croient pas.
1: Ah ouais, j'ai l'impression qu'ils ont tous lâché. Alors on va le répéter, il y a des absents, hein, mais ça fait peur quand même ce soir.
0: Surtout que c'est quand même commencé comme ça pour Grégory Promant. C'est superbe le retour de Boubacar Diallo sans faire de faute devant Mbodge. Et là ça va repartir en contre encore pour le DFCO. Ils se régalent, nos Dijonais, là dans cette rencontre. Franchement, c'est parfait pour eux, hein, quand ils ont des espaces comme ça. Allez hop, on domine au milieu de terrain, on envoie devant. Allez, encore avec Chouchane, il est absolument seul. Samy Chouchane, il a tout le temps de progresser. Ils ont lâché les Messins avec Demingue qui poursuit Samy Chouchane.
1: C'est quand même incroyable qu'en Ligue 2, en milieu de terrain, on arrive à recevoir le ballon et se retourner et aller fixer. C'est très rare. En Ligue 2, on sait que c'est un championnat quand même très resserré.
0: Et Mika, on dit à quelqu'un qui n'a pas suivi les deux dernières saisons, on lui dit laquelle de cette équipe était en Ligue 1 l'année dernière, laquelle de cette équipe était en Ligue 3, enfin nationale l'année dernière. Je suis pas sûr qu'il vous réponde que Metz était en Ligue 1.
1: C'est vrai, mais là on voit vraiment une équipe malade, hein, vraiment encore à l'image du but de Quentin Bernard, une erreur encore individuelle du gardien qui relâche le ballon.
0: Grave.
1: C'est vrai qu'elle est malade. Hein,
0: mais ce qui est dingue, c'est qu'ils ont changé d'entraîneur. Il n'y avait pas non plus péril en la demeure, hein, côté Messin.
1: Oui, exactement. Ils ont quand même tenu devant nous.
0: Exactement. Ils ont tenu en échec Saint-Etienne. Hein. Attention à ce centre fort dans les pieds, dans les gants de Lecroix avec Mbodge. C'est fait peur.
1: Je pense que c'est ça qui est malheureux aussi, c'est qu'ils étaient un point devant nous, donc il n'y avait pas le feu. Et j'ai l'impression que ça s'est mis le feu parce qu'ils ne sont pas si proches que ça de Saint-Etienne. Ils sont peut-être loin des objectifs, donc ça a mis le feu. Et au final, en mettant le feu, regardez, vous en prenez 4 pour le moment
0: à Dijon, qui est promu. À Dijon. Et qui a gagné que 2 matchs.
1: Et puis il n'y a pas photo surtout, hein. C'est
0: logique.
1: Hein.
0: Ils n'ont pas tant d'occas que ça, hein, les Messins.
1: Mais pour le moment, 4, c'est même gentil, j'ai envie de dire, hein, vu les situations qu'on peut
0: en vérité, il y aurait 6-1 sur

0: oui. sur le match. Bien payé, mais ça ne serait pas scandaleux.
1: Serait pas volé,
0: attention
1: ouais,
0: à ce corner quand même, côté droit pour Bounassar. Il reste 10 minutes hein, à jouer. Attention, on le dit, on répète, à ne pas se mettre le feu dans cette fin de match, parce qu'on sait que ça peut aller vite. Attention, Demingue dans la surface, c'est bien contré. À part Tyrese Dong, il me semble, venu défendre. Alors, on est sur un match référence pour le DFCO, c'est assez clair, mais... Est-ce davantage dû à la qualité de cette équipe dijonnaise ou à la faiblesse du FC Metz? Très belle ouverture là de Colin vers le côté gauche, la tête de Sané. Et cette fois, c'est dans les gants de Paul Delecroix qui avait bien lu la trajectoire. Bon centre hein, et belle ouverture vers la gauche. Il me semble que c'était Mbolj qui était au centre. Allez, c'est vite dégagé par Paul Delecroix qui cherche Alexis Ntamack. C'est récupéré par le FC Metz. Attention, on a relaissé un peu le ballon là-haut. Au Messin depuis quelques instants, Boubacar Diallo, finalement il fait une belle partie. Hein.
1: Il fait Boubacar un très bon match, il a tenu son couloir.
0: On pouvait avoir quelques, je ne veux pas dire inquiétudes, mais quelques doutes sur sa capacité.
1: Je pense qu'il a rassuré tout le monde, il est peut-être fatigué, là je le sens vraiment dur sur ses replis défensifs, mais c'est normal, il a fait beaucoup d'efforts.
0: Et encore Amada, super retour super défensif, bien. Et il peut se plaindre, Bokele, il n'y a absolument pas faute de Ben Chayel Amada. Léni Lacroix qui porte le ballon et qui va orienter côté gauche pour Paul Bellon, dommage, le contrôle est un peu manqué, mais bon, toujours 4-1, les amis, Samy Chouchan. Et là, on joue tranquillement à la baballe. Il reste 8 minutes au chrono.
1: Et il se retourne encore.
0: Et Samy Chouchan, il est tout seul.
1: Il n'y a personne.
0: Samy Chouchan, oh dommage. Il tente de trouver.
1: Il tente de trouver
0: à gauche
1: un Tamac.
0: Il a pris la plus dure parce qu'il y avait du monde sur la trajectoire du ballon, alors qu'à droite, Tyrese Dong demandait. Attention à Mbotch face à Boubacar Diallo. Super retour de Quentin Bernard et Paul Delecroix qui sauve le corner. On reste dans le camp dijonnais avec Paul Bellon et de nouveau Quentin Bernard. Franchement, quel match ils nous ont proposé. On a eu un peu peur en fin de mi-temps. On n'était pas serein au début de la seconde mi-temps avec Quentin Bernard qui est fauché par Demingue. La frustration toujours et le changement. Et la première, on en parlait de Pouléry, le minot de 18 ans, le Beaunois, il est né à quelques kilomètres d'ici. Il va faire sa première en pro avec son club formateur, sous le maillot dijonnais, à la place de Boubacar Diallo, qui aura fait une sacrée performance ce soir pour son tout premier match en Ligue 2, pour sa toute première apparition à ce niveau-là.
1: Il a fait un très bon match.
0: Et Louis Pouléry qui fait ses débuts sous le maillot dijonnais. Il aura fallu un sacré concours de circonstances pour qu'il entre ce soir. On rappelle qu'il y a quand même trois joueurs avant lui censés pouvoir jouer sur le poste de latéral gauche. Et on connaît les blessures,
1: exactement,
0: les absences, les méformes aussi. Et voilà Louis Pouléry qui va jouer une petite dizaine de minutes dans cette rencontre de Ligue 2 face au FC Metz. Il va s'en souvenir.
1: Il y a beaucoup de carrières qui commencent comme ça.
0: Exactement. Hein,
1: moi j'ai commencé comme ça, on m'a appelé un matin, on m'a dit rejoins l'équipe de Ligue 2, ils sont à l'hôtel, tu les rejoins, il y a un malade. Et voilà, il y a eu des blessés, des malades. Moi
0: c'était
1: je m'entraînais
0: avec
1: Sedan. Non, c'était avec Sedan à l'époque, on était en Ligue 2. On jouait à la montée d'ailleurs en Ligue 2, malheureusement on voit comment ça a fini.
0: Qui rend R1 il me
1: R1,
0: semble.
1: Oui, c'est ça, ouais.
0: Sedan qui a été rayé de la carte du foot professionnel il y a 3 ans. À cause de garanties financières insuffisantes, on va dire, mais qui ramène toujours au stade, c'est du Gauguez,
1: exactement,
0: au stade du Gauguez, des milliers de personnes en régional 1.
1: Bonne ambiance.
0: Avec notamment un ancien pro, il me semble, je me demande si Yening Bakoto joue pas là-bas.
1: Il joue là-bas, et puis le coach, c'est l'ancien Dijonais, Philippe Otto,
0: absolument.
1: Exactement, je suis parti les voir d'ailleurs il n'y a pas longtemps, parce que le capitaine de l'équipe, c'est encore un ami, et je suis parti voir aussi Romain, Philippe Otto et Léni. Voilà, ils sont bien là-bas.
0: Ouais, et évidemment, objectif de retrouver déjà les championnats nationaux dans les prochaines saisons, et pourquoi pas le monde professionnel dans les années qui arrivent. On va signaler quand même un double changement du côté Messin, sorti de Maxime Collin, remplacé par Ba, le Abdoulaye Ba, le numéro 19. Et également Bounassar qui a cédé sa place à qui.
1: Oh, attention la boulette.
0: Ouais. Le voilà, Boulaïba. Je suis pas du tout sur les bons numéros. Boulaïba qui s'est mis du coup sur le côté de Bounassar, donc arrière droit avec son numéro 88. Et l'autre entrée en jeu, c'est Il me semble que c'est Song.
1: Ah, je t'aide pas trop, j'ai pas regardé les rentrants.
0: Oui, c'est Song. C'est Rigobert Junior Song, puisque c'est le fils, vous l'avez compris, de Rigobert Song, légende hein, du FC Metz, notamment formé au club, puis c'est récemment sélectionneur du Cameroun. Attention à ce ballon justement récupéré par Ba, 86e minute de jeu. Il essaye d'orienter côté gauche. C'est récupéré par Hamada et Samy Chouchane. Il y a des espaces. Oh, super Samy Chouchane qui va trouver Alexis Ntamack dans la surface de réparation en position de hors-jeu. Mais m'hallucine, Mika, c'est ces espaces au milieu de terrain.
1: Mais je trouve ça incroyable.
0: J'ai pas trop de souvenirs
1: ça. Non, je sais pas ce qui se passe dans leur tête.
0: Ou Samy Chouchane, il est dans un fauteuil, il pourrait jouer en charentaise.
2: Pourrais même jouer encore, moi, je pense.
0: Même moi.
2: Ça fait 4 mois que je suis dans mon canapé.
0: Même moi, je pourrais jouer. Dieu sait que je suis vraiment pas bon. Mais je peux vous assurer que même là, je pourrais.
1: C'est malheureux.
0: Non, mais c'est fou.
1: Parce qu'ils ont des. Mais là, on est en train de prouver aussi qu'une cohésion d'équipe, une équipe solidaire, collective, c'est plus fort que des individualités.
0: Et Mika, on parlait de dynamique avec une équipe dijonnaise qui monte de National en Ligue 2, une autre équipe, Messine, qui descend de Ligue 1 en Ligue 2. Il y a aussi ça qui entre en jeu. À Metz, il faut la digérer, cette descente. Elle a été compliquée. Sûr, en plus, la saison était catastrophique l'année dernière, Dijon a vécu un rêve. On se voit encore les deux défenseurs qui se gênent avec Samy Chouchane, cette fois, qui trouve Alexis Ntamack, surface de réparation. Alexis Ntamack, il oublie Tyrese Dong, Alexis Ntamack, pour la balle du 5-1, 87e minute de jeu, Alexis.
1: Ah, c'est que ce ballon au centre, il est seul.
0: C'est fini.
1: Il est seul.
0: C'est terrible ça, il est parfaitement servi par Samy Chouchane et Alexis Ntamack. On parlait de confiance, il cherche le but.
1: Oui,
0: c'est un attaquant, c'est normal.
1: On ne peut pas le reprocher, il y a 4-1, mais c'est vrai que quand on est coach, je pense que ça peut râler. Mais
0: heureusement, c'est pas 1-0 ou 1-0.
1: Exactement.
0: Là, peut-être après,
1: c'est un attaquant, il a essayé de marquer.
0: C'est normal.
1: Ouais, moi, je l'ai fait plus d'une fois, donc je vais pas lui reprocher. Mais par contre, quand on est seul au centre, c'est vrai que là, on râle. Mais je pense qu'ils vont en parler dans le vestiaire tranquillement, bien sûr, parce que c'est une belle victoire.
0: Il n'y a pas de souci. 88e minute de jeu, Bokele sur le côté gauche face à Brandon Desi. 4-1 toujours pour le DFCO face au FC Metz, qui inflige une correction. Dijon à cette équipe messine. Et Dijon qui va enchaîner, attention à la frappe et le but, la réduction du score de Fall. Encore, c'est Fall qui marque.
1: Ouais, c'est Fall.
0: Ah, c'est incroyable. 4 buts à 2.
1: Beau but, par contre, simplicité.
0: Le doublé encore pour Fall. Ça va frustrer ça. Et juste avant, qu'est-ce qui se passe, monsieur Le Bihan? Alexis Ntamack qui oublie.
1: C'est vrai.
0: Non, mais il y a une balle de 5-1.
1: Ah oui, non, mais
0: totalement. Et dans la foulée, ouais. 4-2, il reste 2 minutes à jouer. Et il est en train de prendre une soufflante d'ailleurs, Alexis Ntamack, par Baptiste Ridira. Fall, superbe but.
1: On l'a dit, hein, quand on est coach, c'est sûr qu'on veut un maximum de buts, un maximum de simplicité.
0: C'est dommage, parce qu'on le disait, il pouvait y avoir 6-1, et finalement on se retrouve à 4-2. Et on parlait de goal average, c'est important aussi, mine de rien, de mettre 3 buts plus que son adversaire, pour même ne serait-ce que pour la confiance, mais au classement, ça aurait fait une différence de buts de plus 3 pour le DFCO. Là, ça sera plus 2 si on en reste là, il reste un peu de temps.
1: Ah, il y a encore la possibilité d'en mettre un autre, par contre. Hein.
0: Je pense pas que le FC Metz va revenir, mais bon.
1: Non.
0: S'il y a du temps additionnel, attention.
1: Ah, on sait, après, je dis non, mais on a vu des situation dans le foot. Non,
0: mais là, ça, par contre, ce serait une faute professionnelle.
1: Ah, par contre, là,
0: à 4-1 à la 87e,
1: surtout
0: c'est pas
1: quand tu gères le match comme ça. C'est quand tu contrôles le match comme ça, tu peux pas prendre deux buts comme ça.
0: Si Metz égalise, je pense qu'Alexis Ntamack, on le revoit plus.
1: Oui, c'est vrai que.
0: Attention, encore à ce dédoublement dans la surface de réparation. C'est dégagé par Lenny Lacroix. Ce sera dans les pieds messins à nouveau, avec Jesse Deminguet qui a trouvé Mboj dans la surface de réparation, qui marche sur le ballon. Bon retour de Jordan Marié et Brandon Desi. Mais regardez, ils reviennent pas, les
1: j'ai
0: messins.
1: L'impression, même Deminguet qui vraiment ne triche jamais.
0: Ouais.
1: Je le sens.
0: Oh ouais. Brandon Desi qui va amuser la galerie, il va pas perdre le ballon.
1: Peut-être qu'ils.
0: Et le ballon reste déjeuner. Alors qu'on joue à 2 à l'heure.
1: Ouais,
0: allez, Jordan Marié, et il a été. Oh, il a été oublié, Alexis Ntamack. Allez, repentis-toi, Alexis. Mais c'est pas possible. Alexis Ntamack, encore une fois, qui manque l'occasion d'aggraver le score avec le super retour, il faut le dire, de la défense messine, alors qu'il avait été parfaitement trouvé entre les lignes par Jordan Marié. 4 minutes
1: encore,
0: de plus.
1: C'est encore incroyable, une passe simple entre les défenseurs, ils se retrouvent seuls en face à face.
0: Alexis Ntamack, ça commence à faire beaucoup. C'est pas la première fois cette saison qu'il croque comme ça. Attention, attention Bokele côté gauche. Attention s'il retrouve Fall, c'est dégagé par Chouchan, pas très proprement. Et ça revient dans les pieds de Touré. Touré avec peut-être la tentative de son. Il y a une main et coup franc.
1: Oh, c'est dur.
0: Ouais, coup franc pour le FC Metz. Il reste 3 minutes 30 dans cette rencontre, dans le temps additionnel. On se dirigeait vers un beau succès 4-1 et le but de Fall, le doublé, vient un peu ternir la note. 7 buts en 8 matchs pour Fall et on l'a pas vu quasiment du match. Ouais, c'est un petit peu quand même, mais au final, il en plante 2. Et attention à ce coup franc pour le FC Metz. Attention sur un coup de pied arrêté, dit le FC Metz, qui pourrait revenir à 4-3. Et là, ça serait pas la même limonade. Ce serait pas forcément très, très juste pour cette équipe dijonnaise, mais qui a manqué de vigilance là dans les dernières minutes. Il reste 3 minutes dans ce temps additionnel. On met un joueur dijonnais dans ce mur parce qu'on est plein axe. Hein. À un peu plus de 20 mètres, 25 mètres, on va dire, Mika.
1: Bon, là, déjà, heureusement qu'il n'y a pas TJ Savanier déjà.
0: Heureusement. Mais il y a Jesse Demingue qui a un bon pied gauche.
1: Oui, oui, très bon pied gauche.
0: Jesse Demingue ou Sané passe. Pour cette tentative. 1, 2, 3, 4, 5 joueurs dijonnais debout dans le mur et Paul Bellon allongé derrière pour éviter la frappe à rater. C'est parti pour Sané, c'est à rater. Alors, je ne sais pas quoi il a servi ce mur. Ouais. Avec la frappe à rater, je pense qu'il a contourné le mur.
1: Il a contourné.
0: C'est sans aucun souci pour Paul Delecroix. Qui a vu l'appel de Tyrese Dong, il va plutôt chercher Samy Chouchan loin devant. Ce sera directement en touche pour Paul Delecroix. Allez, on demande de la part de Baptiste Ridira aller très haut sur le terrain. Pas de faute de Tyrese Dong. Il va obtenir une touche. Le joueur du FC Metz Song avec bas pour Fischer. Ils mettent quand même deux buts ce soir les Messins.
1: Faut bien payer quand même.
0: Ouais, parce que c'est leur payé. Deuxième mi-temps, elle est quand même catastrophique.
1: Ah, hein. Ils peuvent dire merci quand même à Fall qui.
0: Ouais.
1: Alors dans le jeu combiné, on l'a pas vu tant que ça. Hein.
0: Mais c'est une arme de destruction massive dans la surface.
1: Oui.
0: Hein.
1: Ah oui, il a eu deux occasions, il a mis les deux.
0: Bon, super, le dégagement de Hamada qui finit dans le rond central, dans les pieds d'Alexis Ntamack qui a.
1: Il manque de profondeur là. C'est
0: Alexis Ntamack qui va repasser. Attention à cette passe. Oh là là, mais Alexis Ntamack, son entrée. Pardon,
1: il n'est pas en confiance, c'est dur, parce que c'est vrai que quand on joue moins, on a envie de prouver, mais il n'a pas fait les bons choix ce soir.
0: Oh là là, la passe.
1: Et là, on voit sur cette
0: passe de Touré vers son défenseur qui le met en difficulté, qui dégage. Ce sera sur Song, Rigobert Song Junior avec bas. Il reste une minute dans le temps additionnel. Attention, attention encore à cette ouverture de Bokele. Brandon Desi qui revient, et heureusement, Quentin Bernard qui veille au grain. Et qui fête son retour défensif avec la tribune sud. Sauf qu'attention, Quentin, c'est pas terminé. Jesse Demingue. Ça traîne là pour Fall, pour la défense, avec la frappe encore des Messins. C'est Ibou Sané. Ça va pas plaire à Baptiste Redira, je pense, ces dernières minutes là.
1: Mais c'était bien joué pourtant côté Messin. C'est là qu'on voit quand même qu'il y a de la qualité.
0: Clairement.
1: C'est quand même. Très bizarre le match qu'ils nous ont fourni avec la qualité qu'ils ont. Je trouve ça.
0: Et ça va bientôt se terminer pour le FC Metz. Ce qui est frustrant, c'est que le DFCO pourrait gagner plus largement ce match. Quoi. Le plus 3, moi, me semblait pas.
1: C'est fini.
0: Et c'est terminé. Le DFCO qui fait le gros coup de cette 8e journée de Ligue 2. Dijon qui enchaîne une 3e victoire consécutive. La trêve internationale n'aura absolument pas gêné cette équipe dijonnaise qui vient tarter, on va le dire comme ça, cette équipe messine. Score final 4-2 pour une équipe bourguignonne qui a surdominé cette équipe du FC Metz, pourtant programmée pour retrouver en Ligue 1. On peut en douter ce soir après la prestation des Lorrains, mais vraiment quelle rencontre sur ici Bourgogne ce soir. On a assisté vraiment à un très très beau match de foot et surtout à une 3e victoire consécutive pour le DFCO. Michael, une prestation elle n'est pas parfaite parce qu'il y a ces deux buts encaissés, parce qu'on a un peu souffert sur les fins de période, mais sur la globalité c'est un match vraiment très très abouti de la part de Dijon.
1: Oui, c'est un très bon match. C'est vrai qu'on va reparler de ces deux buts malheureusement concédés.
0: Ouais.
1: Ça gâche un peu la fête, mais j'ai trouvé le match un très bon match de Dijon. Ils ont fait vraiment ce qu'il fallait faire. Ils ont vraiment bien étudié les difficultés de Metz et c'est quand même incroyable, je le répète, hein, mais l'équipe de Metz que c'est vraiment triste.
0: Dès qu'il y avait des espaces, et en deuxième mi-temps ils se sont régalés les Dijonais, c'est pour ça qu'on dit il y a 4-2, il pourrait y avoir 6-2 dans cette ou 6-1 dans cette rencontre, parce qu'en plus il y a quand même trois énormes cases qui sont croquées par qui ne sont pas mises en tout cas par nos Dijonais. Adèle Lambezat sur un 2 contre 1, Alexis Ntamack en toute fin de match qui ne sert pas Tyrese Dong, et puis le poteau aussi d'Adèle Lambezat sur un service de Paul Bellon. Donc on se dit qu'en plus la performance est encore perfectible. C'est ça qui est fou.
1: Ce qui est fou à dire, c'est que le 4-2, j'ai envie de dire que c'est pas si dégueu que ça pour Metz.
0: Oui.
1: C'est ça qui est fou.
0: C'est plutôt bien payé pour le FC Metz.
1: C'est très bien payé même, je pense, vu leur.
0: Il y a eu quand même une grosse réussite dijonnaise en première mi-temps sur les trois premières vraies occasions. Dijon en plan de 3, donc ça aide aussi à gagner un match. Parce que Metz n'était pas non plus dramatique sur les 15 premières minutes. C'était du kiff-kiff. Et dès qu'ils prennent le but, ils sombrent.
1: Ah oui. Et puis il y avait des espaces vraiment. Je pense qu'on verra rarement une équipe venir à Gaston Gérard et laisser autant d'espace à ce milieu de terrain. En plus, on l'a dit, c'est la force de Dijon. C'est le milieu de terrain, c'est la force. On ne peut pas les laisser aussi libres. Il y avait énormément d'espace.
0: Ce qui est fou, c'est qu'on possible. Dirait qu'ils n'ont pas du tout regardé ce que proposait Dijon.
1: C'est ça qui est
0: on dit on va jouer notre jeu, ça va le faire. Ouais, mais sauf que vous avez en face de vous des gars qui ont analysé le jeu du FC Metz, quand bien même ils ont changé de coach et de dispositif, et qui ont eux pour le coup réussi ce qu'ils avaient entrepris tactiquement.
1: Là on voit les joueurs de Metz, je pense qu'ils s'expliquent avec leurs supporters.
0: Oui, parce qu'on l'a pas rappelé, il y a 350 personnes, 350 Messins qui sont venus en Côte d'Or pour assister à cette rencontre. Et là ils sont en train de prendre une soufflante, les joueurs, par les ultras. Bon, moi ce genre de scène, je suis pas forcément fan. Les comptes sont pas forcément à rendre aux supporters. Je comprends qu'ils sont en colère. Et encore une fois, la situation pas catastrophique. On va regarder le classement.
1: Oui, on est qu'au mois d'octobre, mais c'est vrai que c'est la prestation, je pense.
0: Qui est délicate.
1: Voilà, c'est vraiment la prestation.
0: Mais c'est vrai, un petit mot sur le classement, mon cher Mickaël, parce que là, belle opération pour Dijon, qui remonte à la 7ème place.
1: Ah oui.
0: On va rappeler qu'il y a un mois, ils étaient derniers.
1: Hein. Exactement.
0: Ils ont depuis enchaîné 3 victoires consécutives. Les voilà 7ème avec 12 points à 1 point de la 5ème place. On rappelle, c'est des places de barragistes. Et surtout, à 2 points de Reims. Et Reims, c'est le prochain adversaire du DFCO vendredi en déplacement pour la 9ème journée de Ligue 2. Ça veut dire que si jamais Dijon venait à enchaîner une 4ème victoire consécutive, passerait devant leur adversaire. Bon bref, on n'en est pas là, on va déjà savourer évidemment cette
1: Ouais, mais je suis content victoire. Pour Dijon parce qu'ils n'étaient pas à leur place dernier. Vraiment, on le disait.
0: Mais ils ont eu raison de ne pas s'inquiéter.
1: Exactement, on l'a dit, hein, la saison est longue. Alors attention, elle n'est pas faite bien sûr.
0: Oui.
1: Mais vraiment, c'est mérité. Et là, ils l'ont encore prouvé ce soir. Vraiment, comment ils ont démarré le match, comment ils ont joué le jeu. Franchement, il n'y a rien à dire. Moi, je suis très content de cette équipe de Dijonnaise.
0: Ouais. Peut-être la prestation, on disait, la plus aboutie du DFCO ce soir. Après 8 journées, il va falloir maintenant aller chez une équipe qui n'a toujours pas perdu cette saison. C'est le Stade de Reims, seule équipe invaincue en Ligue 2 avec 3 victoires, 5 nuls et 0 défaite. Mais effectivement, le DFCO est davantage à sa place désormais à la 7ème place et surtout ce soir à allier le beau jeu et l'efficacité. Sur les derniers matchs, c'était un peu l'inverse, ça jouait pas très bien, c'était efficace, et sur le début de saison c'était du beau jeu mais ça marquait pas ou peu. Et là on vient renverser un petit peu la table côté Dijonais. Excellente prestation donc de nos bourguignons ce soir qui vont aller faire le tour du stade, aller saluer les 8500 spectateurs qui en ont eu pour leur argent ce soir face au FC Metz. 4 buts à 2. Le DFCO 7ème donc du classement de Ligue 2 après 8 journées qui se déplacera à Reims invaincu vendredi. Alors on va rappeler les buteurs, on ne les a même pas cités. N'oublions pas le chef-d'œuvre d'Hugo Vargas Rios.
1: Ça part de là.
0: Exactement. Hugo Vargas Rios, 20ème minute de jeu qui envoie une mine sous la barre. Ange Lago qui double le score à la 23ème minute. Julio Tavares, un petit piqué pour mettre le 3-0. Là on s'est dit ça sent quand même très bon cette affaire. Oui, mais Fall a réduit le score juste avant la pause. Et là on s'est dit attention, cette équipe messina de la qualité, ça pourrait être compliqué, délicat. Sauf qu'au retour des vestiaires, Dijon a contenu les vagues messines, a même marqué le quatrième avec Quentin Bernard. Alors là, il ne pouvait rien arriver à cette équipe dijonnaise. Même Quentin Bernard marque, il avait mis un but la saison dernière, c'était à Concarneau, de la tête, et là c'était du pied droit, en plus du pied droit.
2: Ouais, mais ce qui est fou, c'est que je me rappelle à Auxerre, c'est lui qui me disait reste au deuxième poteau, il y a toujours des ballons qui traînent.
0: Et là, voilà.
2: Et là c'est lui qui l'a mise.
0: Ah bah il connaît ses leçons, Quentin Bernard, et qui inscrit donc son premier but de la saison, son deuxième sous le maillot dijonnais, même lors de son premier passage, il ne l'avait pas marqué. Et donc la réduction du score une deuxième fois à la 89e de Fall pour donc cette victoire finale 4 buts à 2 du DFCO face à Metz. Super prestation, j'espère que vous avez apprécié le spectacle si vous l'avez écouté sur ici Bourgogne. Voilà, merci à tous d'avoir suivi cette rencontre en notre compagnie, ce très beau succès, donc 4 buts à 2, Dijon qui remonte à la 7ème place du classement, à un point seulement des places de barragiste. Évidemment, on va aller à la pêche aux réactions là en zone mixte et en conférence de presse pour savoir ce qu'ont pensé le coach et les joueurs de cette prestation. Je pense savoir ce qu'ils vont nous dire. Excellente prestation, mais on aurait dû s'éviter de prendre ces deux petits buts et puis surtout en marquer plus quand on a les opportunités. Les réactions à retrouver bien sûr sur ici.fr et sur les réseaux sociaux d'ici Bourgogne dans les prochaines minutes, et puis demain dans la matinale entre 6h et 9h avec Nicolas Mollaré et Anne-Laure Labalette. Je vous en parle, prochain match dès vendredi soir sur ici Bourgogne avec un déplacement périlleux à Reims, toujours invaincu en Ligue 2. Ce sera avec Mathis Landé au commentaire. Je prends quelques jours de congé, de vacances, mais je vous retrouverai évidemment pour le match face à Rodez ici même à 14h le samedi 24. J'espère que vous serez avec nous, mon cher Mickaël Le Bihan. Un gros merci d'ailleurs Mika,
2: merci
0: pour m'avoir accompagné à nouveau ce soir, notre consultant ancien attaquant du club dijonnais. Avec Mika, ça score à chaque fois au micro. 3 buts la première fois, 4 à la deuxième. Contre Rodez, on en plante 6 alors côté dijonnais.
2: Ce serait bien.
0: Merci beaucoup Mika d'avoir été avec nous ce soir. Merci également à Thibaut Perruche qui était à la réalisation de cette retransmission. Merci à vous bien sûr de votre fidélité. Bonne soirée à tous. Bonne semaine, elle ne fait que commencer. Ciao et allez les rouges.
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4: Saviez-vous que c'est au fond du métro parisien que Serge Gainsbourg a définitivement troqué ses pinceaux pour un micro ?
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4: En 1958, Lucien Ginsburg est un peintre timide qui joue du piano dans les cabarets pour payer son loyer. Un jour, dans le métro, il ose l'impensable. Il aborde un poinçonneur et lui demande quels sont ses espoirs. L'homme lui répond tout simplement « voir le ciel ». Il imagine alors ce ciel de faïence et ce travail répétitif.
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4: Ironie du sort, alors que Gainsbourg cherche encore sa place, ce sont les frères Jacques qui enregistrent le titre les premiers. Mais poussé par la chanteuse Michel Arnaud, il finit par chanter son texte lui-même.
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2: Bonjour, je suis Pierre Bourguignon, je suis un ancien officier de gendarmerie. J'ai depuis quelques années écrit quelques polars. J'habite en bordure de côte. Le but de mon écriture, c'est de faire connaître les Landes et faire connaître un peu la gendarmerie, comment elle fonctionne, parce que ces films télévisés et autres ne reflètent pas du tout l'esprit gendarmerie.
3: D'où est née cette idée d'écrire justement a posteriori de votre profession de gendarme?
2: J'ai eu envie de donner une image précise de la gendarmerie et de la justice plus largement parlant. C'est pour cette raison que j'ai commis une dizaine de polars dont les enquêtes sont menées par les gendarmes. Mais le dernier, bizarrement, il est mené par un détective. Ce détective, il s'appelle François Latournerie. D'accord, mais comme c'est pas très vendeur, c'est Jack Larson.
3: Est-ce qu'il y a un peu de vous dans Jack Larson?
2: Ouais, disons que je fantasme un peu. Certainement, oui, peut-être.
3: Et alors justement, les diaboliques d'Ossogor, l'histoire en elle-même, vous l'avez complètement inventée?
2: Ah, complètement inventée. Elle se passe dans une boîte échangiste, c'est pas graveleux, c'est simplement de l'humour, ce que je tiens à maintenir dans tous mes polars. Les Landes, j'aime bien, je les connais bien pour y avoir vécu depuis tout petit. Les secteurs dont je parle, je les connais particulièrement, qu'il s'agisse du courant du Chêne, de Molietz, de Messanges ou de Dax. J'ai travaillé dans le Tursan, Jaune, Air-sur-Adour. J'ai eu aussi envie d'en parler puisque j'ai un titre qui se déroule dans ces lieux mêmes, Palombe, Tursan et Salami, le titre. Si vous voulez, on m'a comparé souvent à San Antonio. Et dans le rural, donc j'ai envie d'avoir des titres qui fassent sourire. Tous mes polars, il y a du suspense, vous savez pas qui a fait quoi jusqu'à la dernière page. Ce que je souhaite, c'est pas forcément le cas, mais ce que je souhaite, c'est que le lecteur ait envie d'en lire un autre. J'écris quand j'en ai envie, quand j'ai 10 minutes, 5 minutes, je reprends ce que, où j'en étais, et j'ai aucune pression, je me mets dans la peau de l'enquêteur que j'ai été, et bien sûr, je me mets dans la peau du truand, je me dis si j'étais truand, pour contrer les enquêteurs, qu'est-ce que je pourrais faire? Et ça vient tout seul.
3: Ce métier de gendarme, finalement, c'était une vocation.
2: C'est arrivé par hasard, mais c'est une vocation. Parce qu'être gendarme, c'est être à la disposition des gens, être prêt, être humain, essayer de comprendre, de trouver des solutions, d'éviter des drames. C'est ça, être gendarme. Et aujourd'hui, ça a beaucoup changé. Les gendarmes sont à l'image de la société aujourd'hui. C'est-à-dire que de la rentabilité, de montant, c'est pas ça.
3: Vous voulez dire que leurs conditions de travail ont changé?
2: Ah, complètement. Ils sont débordés. On leur colle sur le dos de plus en plus de tâches. On peut pas tout faire. On peut tout faire, mais pas forcément bien. Dans le temps, les gendarmes étaient accueillis par la population. Aujourd'hui, on se fait agresser. C'est pas du tout pareil.
3: Donc on rappelle quand même que le nouveau roman, ça s'appelle Les Diaboliques d'Ossogor, c'est publié aux éditions Terre de l'Ouest, qui mine de rien est une maison d'édition de Seignos.
2: C'est un nouvel éditeur qui s'appelle Benjamin Jugio à Seignos, qui porte une attention particulière à l'orthographe et à la syntaxe, et cet éditeur est au top niveau pour ça.
3: Moi, j'ai un petit truc à vous demander, là, quand même, Pierre, avant de se quitter. On va pas le faire à la façon commandant, mais j'aimerais bien quand même que, assez rapidement, vous me donniez le nom de la radio qui vient de vous tendre le micro ce matin.
2: C'est ici, Gascogne.
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4: Aujourd'hui, on est sur une méthode qui date à la fois de l'époque moderne, tout ce qui est technique de ferrage. Quant au matériel et la position, ça a évolué au milieu 20e siècle. Mais effectivement, on reste sur des choses assez anciennes.
5: Ouais. Donc là, on a sorti une jument, c'est ça?
4: C'est ça, oui.
5: Ponita?
4: Oui, c'est ça, oui, Ponita. Donc c'est une jument qui a une bonne quinzaine d'années. Hein, on peut un peu le voir à sa morphologie, un petit peu encellée, un petit peu démusclée sur le dos. Donc on va rester sur une ferrure plutôt classique parce qu'elle n'a pas de problème particulier. Donc on va commencer donc les soins sur Ponita. Là, ce qu'on va faire, on va commencer par dériver, c'est-à-dire un petit peu défaire les lacets de la ferrure, un petit peu comme nous les chaussures. Okay. Donc ça, c'est la première étape.
5: Qu'est-ce qu'on utilise?
4: On va utiliser une maillotche en cuir et un dérivoir.
5: Ça lui fait pas mal, on est d'accord. À aucun moment ça lui fait mal.
4: Non, du tout. On travaille que sur l'ongle. Donc c'est pour ça qu'on a des outils spécifiques, des position spécifique pour éviter de leur faire mal.
5: Donc là, l'idée, c'est que je me mets à côté de lui et je vais lui demander qu'il me donne... Moi, je dis sa patte, mais son sabot, quoi.
4: Alors, on parle de membre. Tu te positionnes devant.
5: Là, et là.
4: Et alors, il faut que tu mettes le membre sur toi. Hein. Faut pas que t'aies peur. Faut un peu forcer quand même, voilà. Et là, tu viens dériver ce clou, là, celui-ci, là.
5: Celui-là.
4: Eh bien, c'est pas mal. Voilà, vas-y, repose. Comme ça, lâche tout. Voilà.
5: Donc là, on vient d'enlever le fer avec une tricoise. Je pensais que ça allait lui faire mal, mais en fait, pas du tout. Et là, maintenant, c'est quoi? C'est un peu la séance manucure.
4: Oui, exactement, c'est ça. Le pied bien à plat. Donc, on est un bon parage.
6: Plus notre parage est réussi, plus la ferrure sera réussie.
5: Là, tu viens d'essayer le fer le zéro.
6: Ouais, voilà, c'est ça. Oui, donc là, on essaie la taille zéro. C'est une taille qui correspond. Donc, au niveau du travail sur mon fer, c'est qu'on mette les clous dans cette partie-là qu'on appelle la ligne blanche. Faut pas les mettre en paroi parce que c'est pas assez souple, ça va éclater. Ouais. Faut pas les mettre trop par ici, parce qu'on va être dans ce qu'on appelle le pied de chair et on va lui faire mal. Donc là, l'idée, c'est qu'on tombe bien sur la ligne blanche. Donc, quand je le présente, on voit ici que mon pied dépasse un peu du fer, donc il faudra que j'ouvre un peu cette partie-là du fer.
5: Là, c'est quoi l'étape? C'est de le mettre au feu? On va le réchauffer, le chauffer.
6: Ouais, c'est ça. Là, on va le mettre dans ce qu'on appelle une forge. On va le travailler, on va le mettre à la tournure du pied. Donc là, on a vu ce qu'il fallait faire. On a mémorisé la tournure du pied. Donc on va reproduire cette tournure du pied sur le fer. Et ensuite, on va aller porter à chaud.
5: Donc là, on a sorti le fer et on le met directement.
6: Voilà, alors il a refroidi un peu. Et là, tu vois ce que je disais, nos contre-perçures. Donc il faut que nos contre-perçures tombent sur la ligne blanche. Là, tu vois, elles sont un petit peu sur la paroi. Donc je vais pouvoir modifier un petit peu ma branche.
5: Et donc, la dernière étape maintenant.
6: On va poser le fer sur le pied. Donc, okay. C'est l'étape du brochage. Alors, je vais ouvrir mes talons.
5: Et ça lui fait pas mal.
6: Non, du tout. Si on a bien ajusté notre fer, on broche dans ce qu'on appelle la ligne blanche.
5: Et là, notre pépère, il est tout prêt.
6: Voilà. Là, il est tout beau. On peut lui rendre sa liberté.
5: Tu vas être libre, mon petit. Merci, Emmanuel, de nous avoir montré ton travail.
6: Eh bien, avec plaisir.
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7: Minute Papillon ce matin avec vous Thierry. Le train entre en gare de Dijes pour un aujourd'hui. La vieille gare de Dijes pour un retrouve une seconde vie grâce à Nadia et Stéphane Gauthier. Les fondateurs de la miellerie des Glycines de Dijes l'ont racheté en 2024. Un achat coup de cœur devant le cachet de ce bâtiment emblématique fermé depuis plus de 70 ans. L'idée en l'achetant, c'était de le sauver et de le restaurer.
8: Ça c'est une bonne idée.
7: Oui, c'est une bonne idée. La gare transformée en maison dans les années 60 avait été un peu laissée à l'abandon. Depuis un an, la famille mène un important chantier de nettoyage et de rénovation. En explorant les lieux, elle a retrouvé plusieurs vestiges du passé ferroviaire de ce lieu. Des pavés, des anciennes voies, la pancarte Dijes pour un ou l'altitude gravée sur la façade.
9: La nostalgie des origines.
7: La passion des objets qui ont une histoire aussi sûrement. La famille souhaite maintenant réhabiliter le quai de chargement pour le transformer en salle de réception, aménager la gare en gîte et installer leur miellerie dans l'ancienne salle d'attente. Pour retracer son histoire, la famille a lancé un appel à témoignages sur sa page Facebook et sur le groupe « Ça se passe dans Lyon ». Un appel très vite suivi de nombreux commentaires d'internautes. Des riverains et anciens voyageurs partagent leurs photos, leurs cartes postales ou leurs anecdotes comme l'histoire d'un iconé né dans la gare. La gare qui a fonctionné de 1885 à 1952, elle servait notamment au transport de marchandises comme l'ocre, les légumes ou les animaux. Une mémoire que les Gauthier souhaitent elle aussi restaurer. Et il y en a des histoires à raconter sur les gares.
10: Qu'est-ce qu'on peut pleurer dans les gares? Qu'est-ce que c'est mauvais pour les yeux? Qu'est-ce qu'on peut flaguer comme mouchoir dans une gare quand on se dit adieu? Au revoir à la gare du Nord.
7: Ah, c'est vrai qu'on peut pleurer aussi dans les gares, on peut sourire.
11: C'est pour ça que les réseaux sociaux aussi sont formidables. On peut aussi trouver de bonnes archives comme ça.
7: Si vous avez des histoires à raconter sur cette gare de Dijes pour un, vous pouvez aller sur la page Facebook de cette miellerie ou de Ça se passe dans Lyon.

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1: Tous les jours, une rencontre grâce à Valérie Delos qui se déplace un peu partout au Pays Basque. Elle s'est arrêtée à Bayonne où elle est tombée sur Mulen qui nous raconte une partie de sa vie.
2: Bonjour, je m'appelle Mulen, j'ai 48 ans et je suis de Bayonne.
3: Bonjour Mulen, aujourd'hui vous êtes une artiste, muraliste. Est-ce que vous êtes d'accord si je dis que vous êtes une résiliente?
2: Oui.
3: On va faire quelques pas en arrière dans votre histoire. Vous avez eu une première vie de sportive de haut niveau, vous faisiez quoi?
2: Alors j'ai été en équipe de France de volley et ensuite de beach volley. J'ai démarré aux alentours de 15 ans.
3: Ça veut dire un engagement de vie total, c'est-à-dire qu'on va pas au... à l'époque où vous allez boum, vous étiez focus, entraînement, c'était ça.
2: Oui, tout à fait. Et puis, comme je suis rentrée dans les structures d'entraînement intensive, pour moi, c'était aussi, je partais de la maison, mais j'avais comme objectif d'avoir mon baccalauréat pour que mes parents soient fiers.
3: Combien d'heures d'entraînement par jour à peu près?
2: On ne vit que pour son sport. On se réveille, on petit déjeune sainement, on part à l'entraînement, on fait de la musculation, on rentre, on déjeune, on fait une petite sieste. Puis on a une seconde phase d'entraînement l'après-midi. Puis ensuite, en fin de soirée, c'est les soins.
3: Donc une vie, on le comprend, hyper intense.
2: Oui.
3: Et puis un jour, dans votre vie, arrive un événement qui va tout arrêter.
2: Oui, j'étais relativement jeune, j'avais 39 ans. Et puis là, on m'annonce que j'ai un cancer de l'ovaire.
3: Vous n'aviez pas encore d'enfant?
2: Non. Mais bon, je pense que le fait d'avoir été sportive de haut niveau m'a permis de ressortir les cartes de la volonté, de se battre. En fait, l'objectif n'était plus d'atteindre la coupe ou la médaille, mais c'était de rester en vie.
3: Et ça dure combien de temps jusqu'à ce que vous puissiez reprendre une vie normale?
2: C'est une bonne question. Parce que d'un point de vue clinique, j'ai relativement été, entre guillemets, guérie très tôt. Au bout de 5-7 mois, mes analyses étaient totalement revenues à la normale. Par contre, ça a été tellement intense. En 5 mois, j'ai vécu 2 opérations et 3 cures de chimiothérapie où j'ai dû réapprendre à marcher 2 fois, j'ai perdu mes cheveux. Vous voyez, de vous en parler, ça me remet un peu d'émotion parce que c'était une période très intense, très sombre. Mais effectivement, une fois où l'hôpital vous dit « Bon, c'est bon, maintenant revenez dans un an », c'est plus complexe parce que aussi tout l'entourage pense que c'est bon, on est sorti d'affaire, mais en fait, c'est comme si on se reprenait une seconde vague et c'est comme si en fait ça devenait réel. On est paumé, on sait plus, c'est comme un kidnapping un peu.
3: Et comment vous avez rebondi? Comment ça se passe? Est-ce que c'est un déclic un jour? Est-ce que c'est un cheminement?
2: Alors il faut savoir que ce genre d'épreuve, ça vous change à jamais. Il y a un avant et un après. C'est d'abord processer dans le deuil de son ancienne vie. Si on processe pas bien ses deuils, on reste aigrié et malheureux. En fait, pendant la maladie, j'ai accepté de mourir. J'ai vraiment travaillé le lâcher prise le plus lointain que je puisse faire. Par contre, je me suis dit, si je meurs demain, je meurs artiste. En fait, pourquoi j'y allais pas? Parce que j'avais peur. Peur de pas gagner assez bien ma vie, peur de ne pas savoir quoi faire, peur.
3: Ouais. En quoi l'art, ça a été une thérapie pour vous?
2: Cette épreuve m'a permis d'être à l'écoute de mes intuitions, de plus en plus, de faire confiance à mon cœur et un peu moins à ma tête. Et effectivement, aujourd'hui, en plus d'être artiste peintre, je suis art thérapeute. Donc j'accompagne des personnes. Le jour où ils ont un événement douloureux à passer ou émotionnellement s'ils se sentent chargés, voilà.
3: Conclure, si je vous dis cette phrase très galvaudée, mais j'aimerais bien que vous rebondissiez dessus, si on dit que tout ce qui ne tue pas rend plus fort, du coup vous dites oui?
2: Un grand oui.
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4: Aujourd'hui, je suis à La Châtre, je suis à l'hôtel de Vilaine, qui n'a pas toujours été un hôtel. Mais alors, c'était quoi avant cet hôtel de Vilaine? Vous allez le savoir tout de suite.
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4: Pour en savoir plus sur cet hôtel de Vilaine, je suis avec Vanessa Wendling. Elle est directrice du service culturel et du musée de George Sand. Bonjour Vanessa. Alors, cet hôtel de Vilaine n'a pas toujours été un hôtel?
7: Alors, c'était même pas vraiment un hôtel, c'était un hôtel particulier. En fait, un hôtel particulier, c'est une grosse maison. C'est pour résumer.
4: Une belle demeure.
7: Une belle demeure, voilà. Après, il y a toute une, une architecture des hôtels particuliers. Celui-ci est typique du 18e siècle. On arrive côté rue Nationale dans la cour qui s'appelle la cour Génie de Vasson. On a la belle façade et on dit que c'est un hôtel entre cour et jardin puisque de l'autre côté, il y a le square George Sand, où nous trouvons actuellement, mais qui était le jardin de l'hôtel particulier. Et au milieu se trouve ce grand bâtiment qui est un des bâtiments les plus spectaculaires à La Châtre. Il est vraiment monumental et en fait, l'histoire, il s'appelle l'hôtel de Vilaine parce qu'il a été construit par le marquis de Vilaine. Donc c'est une demeure noble, à la fin du 18e siècle. La petite histoire qui est un peu rocambolesque, c'est que quand le marquis de Vilaine construit cet hôtel particulier, il fait appel à un architecte creusois, un entrepreneur creusois qui s'appelle Barga. Mais on est aux prémices de la Révolution française et notre marquis de Villaine, en fait, va émigrer. Il va plutôt s'opposer, eh bien, à la Révolution française, et comme tous les émigrés, eh bien, il va être un peu dépossédé, en tout cas, de son bien. Ils vont passer aussi dans le giron des biens nationaux. Et donc, cet hôtel particulier, il l'a peu fréquenté, il en a peu profité, puisqu'il en a profité à peine une dizaine d'années, et après il est parti à l'étranger. Et donc ce qui s'est passé, c'est qu'au début du 19e siècle, après la Révolution française, la commune de La Châtre va racheter le bâtiment pour y installer un collège et un lycée.
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7: Entre temps, il est devenu un peu caserne, régiment, on y a stocké un peu plein de choses pendant quelques années, mais dès le début du 19e siècle, il devient collège et lycée pendant plus de 150 ans. Et puis à partir des années 1970, eh bien, le collège va déménager dans un bâtiment neuf qui existe encore aujourd'hui, juste en face en fait, de l'hôtel de Villaine, et va devenir un lieu dédié plutôt à la culture. Mais le reste, c'est la bibliothèque qui existe toujours au premier étage, les fonds patrimoniaux. Et puis, depuis quelques années, on y a mis un musée provisoire et qui, en fait, était le prémisse de ce que va devenir le futur de cet hôtel particulier, qui ne sera ni collège, ni caserne, ni rien, qui va devenir sur l'intégralité du bâtiment, le nouveau musée Georges Sand et de la Vallée Noire à La Châtre. Donc ça, c'est pas tout de suite. On a au moins 3 ans de travaux. Il faudra attendre 2029-2030 pour redécouvrir l'hôtel particulier avec une autre fonction encore, puisque les bâtiments ne cessent de vivre et d'évoluer.
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11: Adieu Mia.
12: Adieu.
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12: Kibopla.
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12: Way loutem kay passeillade.
11: Donc quand t'étais petite, il s'est passé quelque chose.
12: Quaneri petite, kari ana me passeilla, haye passeillade à Shibao, da plus mes spice. Donc quand j'étais petite, je suis partie faire une balade à cheval avec mes parents. Donc et bam ha la passeillade, à un moment kay lose way qui bat une rouille et qui gonfle. Oh. Et donc quand je me baladais avec le cheval, j'ai les yeux qui ont commencé à devenir rouges et à gonfler. Et du coup, biske kumel se na gonfle her kebam à l'hôpital et kebam découvrir qu'elle est allergique aux animaux d'apéos et du coup qui m'a dit eu médicament en l'oeil et du coup bah adar cannabis après et du coup vu qu'il commençait à beaucoup gonfler, on est allé à l'hôpital et ils m'ont mis un médicament dans l'œil parce que c'est mes yeux qui avaient commencé à gonfler et ensuite du coup ça avait dégonflé adar il y a pas ça longtemps parce que hey tu serras de pyjama d'apu

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1: Elle est complètement dingue cette histoire, Hugo, et pourtant son nom ne vous dit rien, je pense presque à personne. Marcel Chaumien, un homme discret devenu vauclusien d'adoption, maire d'un petit village quand même du Luberon, et en même temps l'un des personnages clés des services secrets français de l'après-guerre.
2: On peut dire un maire espion.
1: Exactement, en fait maire c'était sa couverture. C'est quand même assez dingue cette histoire. Marcel Chaumien n'est pas né en Provence, il voit le jour à Reims dans la Marne, mais tout change en 1944 lorsqu'il est envoyé en mission dans le Vaucluse en pleine seconde guerre. C'est là en fait qu'il découvre le territoire et qu'il va s'engager autour de la résistance, hein, local, aux côtés de la résistance surtout vauclusienne, et qui ensuite s'installera après la guerre chez nous. Alors avant ça, Chaumien était un militaire d'élite, un parachutiste d'essai. Ah, c'était un métier assez risqué, hein, puisqu'il consiste en fait à mettre au point des parachutes, les équipements, mais aussi les techniques de saut.
2: Et tu sens déjà que ça s'ouvre pas en fait,
1: ouais,
2: ça.
1: Oui, puis surtout les ennemis aussi. Ouais. Il pouvait sauter de nuit, dans les forêts, voilà, donc c'est assez dur, et cette expertise va faire de lui en fait un homme clé des opérations clandestines.
2: Et c'est là qu'il bascule dans le renseignement.
1: Bah oui, parce que son CV est super beau, ancien résistant, parachutiste, membre du service action. Marcel Chaumien va travailler d'abord pour le SDECE, c'est l'ancêtre de la DGSE en fait. On le retrouve dans les années 40-50 sur des missions ultra sensibles, et en fait il va entraîner nos agents secrets dans le parachutage notamment. Il va participer aux opérations du rideau de fer en Afrique, en Europe de l'Est, et dans les archives son nom apparaît, alors son nom d'emprunt, hein, puisqu'il avait un pseudo, vous imaginez bien, oui, aux côtés de figures centrales. Tiens par exemple Jacques Faucard, c'est le conseiller très secret du général de Gaulle, s'il vous plaît, donc c'est quand même du très haut niveau. Chaumien qui circule entre ambassades, pistes africaines, aéroports parisiens et réseaux clandestins. Et pendant ce temps-là, notre Marcel, donc, il est élu dans le Vaucluse.
2: Et oui, incroyable ce parcours.
1: Exactement. C'est là que l'histoire devient fascinante. Marcel Chaumien devient maire de Viens en 1959. Il va le rester jusqu'en 1977. Trois mandats, 18 ans, donc, au service du village. Il faut s'imaginer, la journée, il va s'occuper d'assainissement, d'école, de voirie. Et régulièrement, il reprend l'avion pour Paris-Orly, Roissy, ouais, pour retrouver les services secrets où il va mener cette double vie pendant des années.
2: Et on comprend mieux pourquoi on ne connaît pas son nom.
1: Oui, je vous ai parlé de Jacques Faucard, le conseiller très spécial de De Gaulle. Il dira que c'est un homme très bien, courageux, un agent secret qui ne cherchait aucune reconnaissance. Marcel Chaumien meurt en 1979, décoré, respecté dans les cercles du pouvoir, mais finalement presque inconnu du grand public. Ce destin, c'est comme un roman d'espionnage, il faut le dire quand même. Et aujourd'hui, eh bien, c'est Catherine Chaumien, sa fille, qui le raconte dans des conférences en Vaucluse. On a pas mal d'archives aussi qui existent, notamment au service historique de la Défense. On a des ouvrages sur l'histoire du service secret français, où il est nommé souvent.
2: Ouais.
1: Et aujourd'hui, bah, je vous mets tous les documents et les photos grâce à sa fille Catherine, que je salue, sur notre appli. Ici, vous le voyez au bras de Gaulle et aussi pendant ses missions. Enfin, c'est juste exceptionnel,

0: discours et surtout ce destin de Marcel Chaumien.
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2: 6h20, aujourd'hui comme toute cette semaine, nos authentiques sont des azuréennes. Vous savez que dimanche, c'est la journée internationale des droits des femmes, le 8 mars. Et ce matin, rencontre avec Amina Bini. Elle est éducatrice de jeunes enfants à Nice. Après avoir été à l'écoute des familles dans un LAIP, c'est-à-dire un lieu d'accueil enfants-parents, eh bien, elle est aujourd'hui à la halte garderie Louparpayoun. Alia Zegaoula l'a rencontrée. Amina se définit d'abord en trois mots.
3: Enveloppante, sensible et à l'écoute. Du plus loin que je me souvienne, l'idée de travailler auprès des enfants a toujours été en moi. Lorsque j'étais lycéenne, pour me rendre jusqu'à mon lycée, je passais devant plusieurs écoles. J'ai été très touchée par la difficulté que les parents avaient de se séparer de leur enfant et vice-versa. Je pense que la question de l'attachement m'a interrogée à ce moment-là.
4: Pour ces parents qui n'ont pas encore osé ou qui ne connaissaient pas jusqu'à aujourd'hui l'existence de ces LAEP, donc pourquoi ça peut être sympa de venir ?
3: C'est un lieu de socialisation. L'enfant apprend à se détacher de son parent en la présence de son parent. C'est comme ça que ça commence. C'est un lieu de laisser être. On va pouvoir se rassurer, s'encourager, se valoriser, parce qu'on va vite se rendre compte qu'on n'est pas seul et que d'autres parents vivent la même chose que ce que l'on vit.
4: Qu'est-ce qui fait un bon parent ?
3: Pour moi, il n'y a pas de recette miracle ou spéciale pour être un bon parent. On le devient avec le temps, on le devient officiellement dès la naissance d'un enfant. C'est l'enfant, pour moi, qui est le guide. Le bébé est compétent dès la naissance pour exprimer ses besoins, de tout son être, de tout son corps, observer, être attentif à son enfant. Je pense que ça peut nous permettre d'être le parent suffisamment bon.
4: Qu'est-ce que vos enfants, à vous, vous ont appris ?
3: J'ai 4 enfants, 24 ans, 22 ans, 16 ans et 7 ans. J'ai compris en fait que je n'ai pas été la même mère pour chacun de mes enfants, parce qu'ils avaient des besoins différents aussi. J'ai quand même le sentiment qu'ils m'ont montré le chemin, ils ont été comme des guides pour moi. Moi, je les ai accueillis et je les ai accompagnés. J'ai fait vraiment comme je pouvais, du mieux que je savais. Mes enfants m'ont fait prendre conscience qu'ils ne m'appartenaient pas, qu'ils avaient leurs propres besoins, leurs propres pensées aussi. Dans l'accompagnement, dans le soutien à la parentalité, ça m'a beaucoup aidée. J'ai la certitude que ce sont les familles qui m'ont amenée à ce que je suis aujourd'hui.
4: C'est quoi le plus beau compliment qu'on ait déjà pu vous faire, Amina ?
3: C'est d'avoir pleuré chaque fois que j'ai dit une petite phrase, et notamment à des mamans, mais aussi des pères, aussi des familles. Vous êtes son parent, sa mère ou son père à cet enfant. Le seul et l'unique pour lui, celui ou celle qui le connaît le mieux au monde, est le ou la meilleure des éducateurs ou éducatrices pour votre enfant. Il y a une émotion qui se lit, qui se ressent, qui se voit. C'est une phrase qui donne de l'espoir et qui permet de ne pas renoncer, à mon sens. Qui permet de, quelque part, de dire aux parents, tout ira.
4: Qu'est-ce que vous aimeriez que ces enfants, ces parents, que vous croisez parfois juste une fois, retiennent de vous ?
3: Mais que ce fut une belle rencontre, tout simplement.
2: Et une belle rencontre, justement, qu'on a fait à l'instant avec Amina Bini, éducatrice de jeunes enfants à Nice. C'est un vrai soutien aux familles, ce qu'elle fait. Vous retrouvez son portrait sur ici.fr, comme celui de tous les authentiques.

0: Percé est venu s'installer en Puisaye, loin du tumulte, pour écrire et composer ses chansons folk. Si la voix est douce, les chansons, elles, ne sont pas toujours tendres.
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1: Ici Picardie propose du lundi au vendredi de retrouver la romancière picarde Karen Ponte qui vient s'éparpiller et nous donner son billet d'humeur tous les jours. Bonjour Karen.
2: Bonjour. Est-ce que ça vous est déjà arrivé d'acheter un appareil électronique, un téléphone portable par exemple, de le brancher pour le charger une fois rentré chez vous, et là, au moment du démarrage, bim, mise à jour requise.
1: Ah oui.
2: Comment ça mise à jour? Mais je viens de l'acheter, il est tout neuf. Et oui, après l'enfer des mots de passe, voici venu le purgatoire des mises à jour, qui sont censées corriger des bugs qu'on n'a même pas remarqués, et améliorer la fluidité d'utilisation de l'appareil, alors qu'on en est toujours réduit à temps le bras en l'air dans nos jardins à la recherche d'une barre de réseau. Oui. Je suis sûre que vous avez tous au moins une fois vécu ce moment où, alors que vous êtes pressé, que vous avez besoin de vous servir d'une application, vous l'ouvrez et là, bim, de nouveau, mise à jour de l'application requise. À croire qu'il y a un algorithme à l'intérieur qui guette le moment où ça nous cassera le plus les pieds. Alors bien sûr, on peut ignorer ce chiffre des mises à jour disponibles, mais si on le fait, arrive ce jour funeste où plus rien ne fonctionne et on est bon pour retourner à l'âge de pierre, c'est-à-dire à l'époque des téléphones filaires. C'était facile au moins à l'époque, on pouvait rien faire d'autre que téléphoner avec nos téléphones, mais au moins ça fonctionnait toujours. Enfin, si on occulte les téléphones à cadran, où est leur manière de nous échapper des doigts au moment du dernier chiffre. Est-ce que ça vous dit quelque chose, ça? Et donc, ça nous obligeait évidemment à tout recommencer. Je rappelle que la petite boule en plastique au bout des bics de quatre couleurs servait à ça.
3: Ah mais oui!
2: À tourner les numéros des cadrans.
3: Exact.
2: Je vous dis à demain et d'ici là, rappelez-vous qu'être focus, c'est bien, mais qu'être éparpillé, c'est encore mieux.
1: Karen Ponte, autrice picarde, qu'on retrouve évidemment avec ses billets d'humeur sur notre site ici.fr.
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1: Mon père, il m'apprend à cuisiner. Du coup, moi j'adore cuisiner avec lui. Et une fois, moi, j'ai fait des haricots verts et, avec de la viande rouge. Et en fait, maintenant, je veux faire des repas que toute seule.
2: Moi, je cuisine des tagines, des couscous. Des fois, je cuisine avec ma mère des gâteaux, des pancakes.
3: Moi, je cuisine un bon coq et un poulet. Je suis le poulet qui danse, je suis le poulet qui danse.
4: Je sais faire des salades. J'aime bien. Ma maman, elle a cuisiné un repas, mais j'arrive pas à dire parce que c'est dans mon pays. Après, quand j'ai goûté, c'est très bon parce que j'aime bien.
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5: Voici Pauline Guillouche, hépato-gastro-entérologue à Nantes. C'est un médecin très suivi sur les réseaux sociaux. Elle y partage sa passion pour la médecine avec l'envie de la rendre simple, claire et accessible à tous. Mais comment devient-on hépato-gastro-entérologue ?
6: Dès la quatrième année de médecine, quand on passe en stage en fait pendant nos études, moi j'ai été happée par le service de gastro-entérologie du CHU de Nantes, où j'ai fait toutes mes études et mon internat et mon clinica et quelques années de praticien hospitalier. Et c'est une rencontre avec les médecins, avec les seniors, avec nos mentors en fait. Et là, je me suis dit, ok, c'est vraiment cette spécialité que je veux faire.
5: Qu'est-ce que vous aimez le plus dans votre métier aujourd'hui, Pauline ?
6: Les rencontres avec les gens, le fait de les suivre. Comme je suis installée en libéral, je peux voir les patients des années et des années après. Donc en fait, je suis leur évolution. Je suis leur vieillissement aussi. Je suis leur petit parcours de vie, leurs accidents de vie parfois. Et ça, c'est en dehors, évidemment, de la consultation et de ce qui les amène. Mais c'est ça qui rend la relation hyper intéressante entre le patient et le praticien. Moi, je ne serais pas la même sans toutes les rencontres que j'ai faites depuis le début de ma carrière. J'ai toujours des histoires qui m'ont marquée, qui m'ont inspirée. Et bien sûr que c'est ces rencontres qui, aujourd'hui, font que j'ai envie de continuer ce métier.
5: Vous êtes présente sur les réseaux sociaux, Pauline, pour vulgariser un peu la médecine. Vous avez plus de 200 000 followers, donc 200 000 personnes qui vous suivent sur les réseaux sociaux. Ça veut dire que même les médecins doivent s'y mettre ?
6: Tous les médecins doivent s'y mettre pour contrer les fausses informations en santé, ça c'est clair et net. Donc oui, j'encourage chaque confrère et chaque consoeur à s'y mettre. C'est passionnant, c'est un autre terrain de jeu, on va dire, un autre terrain d'exploration que sont les réseaux sociaux.
5: Vous êtes surprise justement de l'intérêt qu'on porte à toutes les vidéos que vous pouvez publier, à tout ce que vous pouvez dire sur les réseaux sociaux ?
6: En ce qui concerne ma spécialité, je vois que le ventre effectivement intéresse les gens, probablement les angoisse. Donc ils sont allés chercher l'information ailleurs que sur mes vidéos. Et puis ils ont plein d'idées qui sont fausses. Et l'idée, c'est de se dire, revenez vers peut-être la parole du professionnel de santé. Donc j'essaye de les rattraper et peut-être de contrer effectivement ce qu'ils ont vu. Parce que ce qu'on sait, c'est que l'information fausse, elle diffuse de façon virale par rapport à une information vraie qui a beaucoup plus de mal à circuler. Donc c'est pour ça qu'il faut qu'on soit nombreux à apporter cette parole.
5: Qu'est-ce qui vous rend le plus fier aujourd'hui, Pauline ?
6: Waouh, c'est mes enfants, en fait. Et si on en revient sur le métier, c'est de pouvoir accompagner les gens dans la durée. Ça, c'est vraiment une grande fierté.
5: Avec Pauline Guillouche, la médecine sort des cabinets pour aller à la rencontre du public. Une approche pédagogique et humaine qui permet à chacun de mieux comprendre et de se réapproprier sa santé.
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7: Ici à la Souterraine, en passant devant le tiers-lieu, la maison d'à côté, peut-être que vous vous êtes déjà demandé ce que c'était avant. Eh bien, on a trouvé des personnes pour nous répondre. Annick et
8: Roger Boulevard.
9: Je remonte en 1946, où c'était avant un café-restaurant-pâtisserie. Les jeunes filles venaient avec leurs copains et ils mangeaient beaucoup des pâtisseries, notamment des bonnes brioches, qui étaient vraiment délicieuses. Les propriétaires de ce restaurant étaient assez âgés, c'était monsieur et madame Piton. Ils ont revendu leur commerce en 1952. C'est monsieur et madame Potty qui étaient bouchers de profession. Monsieur Potty et sa femme Alice ont repris donc le commerce. Alice tenait la boucherie plus le café qui était resté. Bah, je suis arrivée quand ça a été revendu ici aux personnes qui ont fait la maison d'à côté en 2017.
7: Hein? L'actuel café, c'était là où il y avait le café avant ?
9: Non, pas du tout. Alors, l'actuel café d'aujourd'hui était l'ancienne boucherie. Quand les parents ils se sont mis à la retraite, les enfants n'ont pas repris la succession. Donc, c'est pour ça que ça a été revendu en 2017 pour devenir la maison d'à côté.
8: Ma sœur fréquentait Mademoiselle Potty, mais le reste, je ne pourrais pas vous en dire plus. Hein.
9: Ici, par contre, c'est que cette grande pièce où nous sommes, dans la maison d'à côté, c'était le café-restaurant-pâtisserie. En 1946, ça, c'était la grande pièce. Et c'était un lieu de rencontre.
8: Ça tenait à côté de la boucherie ou dans la boucherie ?
9: Ici, non, dans la grande salle. Parce que là où il y a le café actuellement, c'est la boucherie. C'était l'ancienne boucherie.
10: Bonjour ! Bienvenue à la maison d'à côté. Moi, je me présente, je m'appelle Elsa. Je m'occupe avec mes collègues de ce lieu. On est une coopérative et nous avons l'association Bocale Facelli qui est intégrée. On va proposer plein d'activités, la cuisine, le jardin. On invite les personnes à se retrouver autour d'un café, d'une boisson chaude ou froide. On a aussi des sirops. Et puis après, on va avoir des loisirs créatifs, l'apprentissage numérique, ce rendez-vous gratuit. Et on fait de la location d'espace, en gros.
11: Moi, je m'appelle Océane.
7: Océane, est-ce que c'est toujours un lieu où on vient prendre une pâtisserie avec les copains ?
11: Bah, on peut dire ça, oui, parce qu'on a le lycée qui est juste à côté. Donc, parfois, les étudiants viennent ici avec leurs amis, leurs copains. Donc, oui, il y a beaucoup de pâtisseries faites maison et elles sont excellentes.
7: Le goût pour le partage et les pâtisseries, ça perdure dans le temps.
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1: Un mot que j'adore et que je ne connaissais pas avant de faire ma vie en Périgord-Limousin, c'est le mot banturle. Connaissez-vous à quel moment ? Eh bien, vous avez déjà entendu parler d'une banturle. On peut considérer qu'affubler quelqu'un de banturle, c'est plutôt péjoratif. Je te promets, je suis revenu 2 heures après, il était encore sur le canapé, l'autre banturle. Hein, vous l'aurez saisi. La banturle est un mot occitan bien de chez nous qui qualifie l'individu de traînard, de mou du bulbe, qui se la coule douce. Après, il ne faut pas tomber non plus dans la facilité, parce que sur notre territoire occitan, banturler, banturla, c'est une philosophie. Moi, j'aime banturler, hein, parfois, flâner, errer, déambuler sur les chemins sans but précis. Bah, j'aime aussi banturler dans mes propos, hein, c'est-à-dire divaguer. Pardonnez-moi, je banturle un peu, mais c'est ma façon de modifier le réel, quoi. Et vous, derrière le poste, aimez-vous la banturla, banturla, dans votre vie? Allez, adieu.
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2: Quand on veut faire un gâteau et qu'on se rend compte qu'on n'a pas d'œuf, enfin je sais pas vous, mais alors moi, franchement, ça a tendance à me démoraliser. On est souvent bien embêté et dans 90% des cas, on va renoncer. Pourtant, il existe des alternatives parfois très simples pour remplacer un œuf dans un gâteau. Alors qu'on soit allergique, parce qu'il y a des allergiques aux œufs, qu'on soit intolérant, il y a des intolérants, qu'on soit vegan, ou si tout simplement on n'a plus d'œuf dans le réfrigérateur, ben, je vous promets, il y a 3 alternatives possibles.
3: Mais dans un gâteau, un œuf, c'est quoi son rôle ?
2: Eh ben oui, c'est vrai. Vous avez raison, un petit rappel utile. Dans les recettes, les œufs, ça sert à lier et à donner du moelleux, en fait, au gâteau.
3: Alors, on les remplace par quoi ?
2: Alors, qu'est-ce qui marche ? Ça marche de remplacer l'œuf par des graines de lin moulu. Pour les biscuits, les gâteaux, les pâtes sans gluten, c'est vraiment pas mal. Alors, on va faire comment ? On va compter 2 cuillères à soupe de graines de lin et 3 cuillerées à soupe d'eau. On commence par moudre les graines de lin dans un moulin à café, par exemple, ou dans le bol de votre robot, enfin, comme vous voulez. Vous allez mettre ça dans un bol avec de l'eau et vous allez laisser reposer 5 minutes. Au bout de 5 minutes, vous allez voir le mucilage des graines de lin apparaître. C'est quoi ? Ça veut dire que c'est une espèce de liquide qu'on pourrait décrire comme un blanc d'œuf, puisqu'il est légèrement visqueux. Plus vous allez attendre, plus il va devenir visqueux. Et c'est cette texture qui va être parfaite pour donner du liant à vos préparations. Alors attention, les graines de lin rancissent très vite. Donc pour éviter d'en préparer trop à l'avance, il faut moudre à la dernière minute ce dont vous avez besoin. Et il ne faut pas en acheter pour en avoir en stock de façon trop importante à la maison. Vaut mieux les renouveler régulièrement. De la même façon, les graines de chia vont faire exactement la même chose. Vous allez ajouter 3 cuillères à soupe d'eau dans 2 cuillères à soupe de graines de chia et vous allez laisser tremper là un peu plus longtemps. Elles ont pas la même texture, mais au bout de 10 minutes, vous aurez cette espèce d'aspect visqueux qui permettra de lier votre pâtisserie. Et ça marche très bien. Et puis dernière chose, et ça vous l'avez peut-être davantage, en tout cas, moi je sais que les 3 fonctionnent, que ça marche, c'est la compote de pommes. Mais pas que, en fait, tous les fruits contenant beaucoup de pectine, c'est-à-dire les pommes, les raisins, les cerises, les mûres, les abricots, les myrtilles, toutes ces compotes-là vont vous permettre de remplacer un œuf. Et ça, c'est vraiment hyper intéressant. On remplace un œuf par à peu près 50 grammes de purée de pommes ou de compote de pommes. Ce qui est chouette, c'est que vous allez faire un gâteau au yaourt au citron, parce qu'il vous restait un vieux gâteau au yaourt au citron, vous mettez de la compote au citron, vous prenez un yaourt à la cerise, vous mettez de la compote à la cerise, et vous allez voir, vous aurez un gâteau fabuleux.
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4: Au plein cœur de Tillières-sur-Avre, je demande la famille Giraud. Vous allez faire la connaissance de Mika, le papa, Ambre, la fille, et Mano, le copain de la fille. J'aurais bien aimé vous présenter Céline, la maman, mais elle est au boulot. Faut bien qu'il y en ait qui bosse. Céline, vous la verrez demain, vu que j'ai des raisons de dormir chez eux ce soir. Je vois pas de porte, alors je toque au carreau. Une jeune fille ouvre la fenêtre.
5: Hello, Ambre.
6: Oui, c'est ça.
5: Le papa, il est pas là?
6: Il doit être à l'intérieur, je pense.
4: Ok, j'entre comment?
6: Je vais t'ouvrir le portail.
5: Ah, t'es trop mignonne.
6: Peut-être c'est ouvert, je sais pas.
5: Bah, je regarde. Hein.
6: Ouais.
4: Bah, j'avais pas vu le portail. C'est ouvert.
5: C'est moi?
4: Non, c'est ouvert.
5: Tu vois, c'était ouvert.
4: Bah ouais. Mika a l'air d'aller bien.
5: Très bien, très bien. Très
4: pourquoi
5: bien,
4: c'est
5: très bien.
4: Si grand ici?
5: Parce que c'est un ancien relais de poste, l'ensemble.
4: Ah, d'accord.
5: Ouais, c'était considéré un peu comme une ferme ici, il y avait des chevaux.
4: Regarde ces perdus grands ouverts qui sont ni grands ni verts à la base, mais qui se demandent ce que tu viens faire là.
5: Je viens voir parce qu'il paraît que c'est une famille d'artistes ici. Papa, maman.
7: Ouais, Ambre.
5: Mano, tout le monde est dans l'art, quoi.
7: Oui, un petit peu, ouais.
5: C'est toi qui as impulsé tout ça
7: hein. Alors, je pense, hein, je suis le premier. Hein, bah, c'est les enfants qui ont suivi. Hein. On appelle ça reproduction sociale. Hein. Un artiste fait des enfants artistes, voilà, ouais. C'est ça.
4: Vous avez fait la connaissance d'Ambre?
6: Moi, je fais un peu tout, mais surtout de l'installation et de la performance. Donc, je mélange plein de médiums, surtout dans la sculpture. Et après, j'intègre des éléments de son, de vidéo dedans.
4: Et papa, il fait quoi?
7: Si tu fais le tour dans la maison, on va voir qu'il y a pas mal de peinture objets, des sculptures.
4: Voilà. Et Mano, il fait quoi?
6: Des films 3D et du son.
4: Et Cécile, la maman, elle s'exprime beaucoup dans le textile.
7: Voilà.
4: Tout ça sur l'impulsion de Mika, le papa.
7: Bah, finalement, c'est dans le lieu dans lequel où ils ont dû me voir. Et quand toute petite, elle était à la fois dans le bac à sable, le béton, les briques, après les petits bricolages, puis après dans les œuvres, dans la peinture à l'atelier, et ainsi de suite, quoi.
4: À la base, la famille n'est pas du coin.
7: On n'est pas vraiment de Normands. Mes enfants sont normands parce qu'ils sont nés en Normandie, mais nous, on vient du Loir-et-Cher.
8: Ah, ta famille habite dans le Loir-et-Cher. Ces gens-là ne font pas de manière.
4: Je crois qu'on vous avait pas encore présenté Mano.
9: Mano, Mano.
4: Le vidéaste de la famille.
5: Ça va, Mano? T'es réveillé?
10: Ouais, c'est bon, je me suis réveillé.
4: Bah, il dormait pas, il bossait.
5: Hein. Bossait des 3D, tes images de synthèse.
10: Ouais, là, je bosse des storyboards pour un film.
5: Et tu fais une école?
10: Non, j'ai fini là.
4: Il a fini.
10: J'ai fini, et depuis que j'ai quitté les Beaux-Arts, je me suis mis à l'animation 3D.
5: Là, c'est un atelier, là.
7: Oui.
5: Ah, mais il y avait de la place, hein.
4: Il en faut pour toute la famille.
7: J'ai coupé la radio, j'avais mis la radio, donc.
5: T'avais mis quoi comme radio?
4: Change de sujet.
5: Ah, ici, c'était le.
4: Bravo.
5: Voilà. C'était pour les chevaux, quoi.
7: Alors, t'as la mangeoire, t'as même l'abreuvoir qui est en dessous, là, qui est en zinc.
5: La mangeoire sert de rack aujourd'hui pour les tableaux de qui? De toi, alors?
7: Surtout de moi, ouais. Donc là, c'est la partie atelier, artiste. On fait des toiles, de la peinture, de la sculpture, découpage, assemblage. Il y en a un peu partout.
4: Sinon, Fred, t'avais pas un truc à leur dire?
5: Je vais dormir chez vous ce soir.
7: Si tu veux, il n'y a pas de problème.
5: Et puis, il n'y a pas de problème, il y a surtout de la place.
7: Ah, bah, il y a surtout de la place, oui, voilà. Beaucoup de place.
5: Parce qu'il y a un truc qu'il faut absolument que vous me montriez demain.
7: Oui.
4: Petit indice.
5: Et demain, on va changer de rue.
7: Tout à fait.
5: Tu vas me montrer un truc qui est dans la rue du château, là.
7: Oui.
5: Je pense que ça va en halluciner plus, là.
7: Ah oui, je crois aussi, oui.
4: Bon, bah, vivement demain.
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2: Il a pour le coup des histoires qui nous restent bien dans la tête. C'est Arnaud Fromage qui est avec nous. Bonjour Arnaud.
3: Bonjour, bonjour à tous.
2: Arnaud, ça faisait longtemps que vous ne nous aviez pas déterré une vieille loi de l'époque révolutionnaire.
3: Oui, mais cette fois j'en ai trouvé une qui sert vraiment à quelque chose. Je dirais même que c'est une loi qui a tout changé. Il s'agit de celle qui, en 1799, a instauré en France le système métrique. Ou plutôt, le système MKPS pour mètre kilogramme poids seconde. Trois unités de base pour les unir toutes et en finir enfin avec les toises, les perches, les pouces, les lieux, les livres et les boisseaux. Il faut dire que chaque région et parfois même chaque ville possédait sa propre unité de mesure. À Besançon, c'était l'Aune, par exemple, qui mesurait un peu plus de 80 cm. Pour éviter les embrouilles, eh bien une tige en métal, une aune étalon, avait été scellée dans la pierre au XVIe siècle à l'extrémité gauche de la façade de l'hôtel de ville. Et elle est toujours, d'ailleurs, elle est toujours en place. Mais voilà, à la demande des commerçants de l'époque, un système identique était nécessaire et ce fut donc le système métrique.
2: Le système métrique qui a depuis été adopté par presque tous les pays du monde, on peut le dire. Hein.
3: Oui, en gros, il n'y a que les États-Unis, le Libéria et la Birmanie qui refusent toujours le système métrique. Et c'est vrai que le Royaume-Uni l'utilise en traînant des pieds. Le système métrique, qui a évolué d'ailleurs depuis, il a intégré le système SI, le système international, qui rassemble toutes les unités de mesure de base desquelles on peut calculer toutes les autres. Et elles ne sont que 7. Le kilogramme, la seconde et le mètre, donc, auxquels s'ajoutent le kelvin pour la température, l'ampère pour l'intensité électrique, la mol pour la quantité de matière et le candela pour l'intensité lumineuse.
2: Et avec ça, on peut tout calculer ?
3: En grande partie, oui, les autres unités se déduisent de ces sept-là, mais il y a malgré tout un monde qui résiste encore et toujours au système métrique et, je dirais même, à la logique humaine, celui des pointures de chaussures. Personne n'y comprend rien, alors j'ai mené des petites recherches. Tout part du point de Paris, inspiré du quart de pouce britannique. La pointure d'une chaussure est calculée en divisant la longueur de l'intérieur de la chaussure en centimètres par le point de Paris. En gros, une pointure 40, ça fait environ un pied de 26 cm de long. Pour les Italiens, c'est le même calcul, mais avec une pointure en moins. Les Américains commencent à compter à partir de la taille 1, qui correspond à notre 31. Les Anglais, c'est pareil, mais eux, ils commencent à 0. Les seuls qui ont un système à peu près compréhensible, ce sont les Japonais. En gros, un pied de 26 cm correspond à la taille 26, et ensuite, on décale, mais toujours en fonction du fameux point de Paris. En résumé, il serait peut-être temps de mettre un bon coup de botte là-dedans, parce que, rayon chaussure, moi, je ne sais plus sur quel pied danser.
2: Ah, c'est le cas de le dire, oui. C'est vrai qu'on a un petit peu perdu avec tout ça. Merci beaucoup, notre cher Arnaud Fromage, avec ses nécessaires minutes comptoises. Et puis à très bientôt.
3: À demain.
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4: Bonjour Serge Pagali.
5: Eh bien, monsieur Thomas, j'ai envie de dire bonjour et dauphinoise, dauphinois, bien le bonjour également.
4: Alors,
5: voilà.
4: Pour ce Dauphiné Tour, où est-ce qu'on part aujourd'hui?
5: Oh, vous allez voir, on va pas partir très loin, ça va vous surprendre. Aujourd'hui, allons nous promener dans la grande agglomération grenobloise. Oui, oui, oui, oui, oui. Sainte-Grève.
4: Ah, je connais bien.
5: Ben justement, taisez-vous, dites rien, dites pas de bêtises, s'il vous plaît. Admettez qu'on a beaucoup battu la campagne ces derniers temps, alors qu'elle nous avait pas fait grand-chose, cette pauvre campagne.
4: Non.
5: Mais on l'a bat. Alors hop! C'est la journée urbaine. Plusieurs raisons nous font venir dans cette ville iséroise. Bon, ben la première, vous alliez le dire, bien évidemment, maintenant les gens vont le savoir, c'est que c'est là où demeure Monsieur Thomas.
4: Eh oui.
5: C'est votre ville, vous êtes né là-bas?
4: Non. Non, mais j'y habite depuis
5: un petit
4: moment. Vous
5: êtes né à l'Allemagne, vous? Non plus. Bon, d'accord. Monsieur Thomas, qui, bien sûr, connaît le nom des habitants des lieux. Alors, pas tous les noms propres, hein, mais...
4: Non.
5: Donc, ce sont les...
4: Saint-Égrévois et les Saint-Égrévoises.
5: Bravo, eh bien voilà. Tout le monde ne le sait pas forcément. Et non, Saint-Égrivoise.
4: Non.
5: Bien évidemment, ça n'est pas le genre du coin. Enfin, à moins que vous ayez quelques noms à me citer, peut-être.
4: Non.
5: Restons-en là. Faut pas qu'on passe un quart d'heure. Mais nous sommes aussi à Saint-Égrève parce que c'est la ville qui a reçu en 2021 le label Ville Internet 5@. Ah, j'ai découvert ça. Le niveau le plus élevé dans la classification, d'ailleurs même, des villes qui s'engagent dans le développement du numérique local. Bon, comme disait mon grand-père, qui n'utilisait pas Internet, pourtant, on reste sur le cul. C'est une formule qu'il avait comme ça. Vous le saviez, ça, bien oui, évidemment. Ça... Vous savez tout de votre ville. C'est parce que tous les gens savent forcément tout de leur ville. Hein. Bon. Saint-Égrève aurait donc un petit côté, on va dire, Silicon Valley, bien sûr. Hein, on va dire un petit côté comme ça, mais sans silicone. Évidemment, les belles femmes saint-égrévoises n'ont pas besoin de ça. À moins que vous ayez quelques noms également à nous fournir.
4: Non, plus,
5: vous
4: n'avez
5: aucun
4: non.
5: nom, en fait. Vous habitez Saint-Égrève, mais vous
4: je
5: connaissez
4: rien,
5: personne.
4: Je ne dis rien.
5: Voilà. Plutôt, vous les connaissez toutes, mais vous ne dites rien. C'est tout à votre honneur. Ça n'est pas fini. La ville de M. Thomas a été également labellisée 3 fleurs au concours national des villes fleuries. Vous le saviez également, mais c'est extraordinaire. Comme disait ma grand-mère, cette fois-ci, pour changer un peu, on se retrouve comme 2 ronds de flanc, elle disait l'expression.
4: D'accord.
5: Oh, comme 2 ronds de flanc, vous savez pas. Voilà. 5 pour le net, 3 pour les fleurs. Écoutez, on attend avec impatience le chiffre qui va suivre. Hein. Je sais pas, il va bien y avoir un label inconnu et donc nouveau. Je sais pas, moi, la ville où il y a le plus de chauves, par exemple, un truc comme ça. Non, vous n'avez pas de nom à fournir non plus. Bon, le label 6 boule à 0, vous voyez, un truc comme ça. 6 boule à Z, j'en sais tout, le label 6 boule à Z. Bon. Le plus, enfin bref, bon écoutez, mais je voudrais pas passer sous silence également que Saint-Égrève fait partie, aussi partie d'ailleurs, de la ZNIEF. Ah, je vous ai piégé quand même, qui m'est particulièrement cher. Alors, vous savez pas ce qu'est la ZNIEF.
4: Ça me parle pas.
5: Alors, c'est pas une jeune femme qui s'appelle la Josiane ZNIEF, c'est pas ça du tout. C'est la zone naturelle et d'intérêt écologique, faunistique et floristique. Ah oui, vous savez.
4: À vos souhaits,
5: c'est un peu. Je voudrais appuyer un truc con, hein. Zone naturelle d'intérêt. Voilà, bon. Alors, étant moi-même très proche de la faune, de la flore, surtout de la faune, vous allez bien, mais de la flore particulièrement, de notre beau Dauphiné, je suis très attaché donc au parc naturel régional de Chartreuse.
4: Oui.
5: Chartreuse, dernier mot de cette phrase justifie amplement à lui tout seul d'ailleurs mon engouement pour cette partie de notre département. J'ai envie de... Vous savez, je vais vous dire un truc, on a fait un quart d'heure, on a fait trop long, donc je vais vous dire, vive le Dauphiné, vive Saint-Égrève, et tous ensemble on va se dire, on n'est pas des... quand même.
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6: Salut, Brice Zizel.
7: Comment il s'appelle déjà?
8: Je m'appelle David Pasquet, j'ai 55 ans.
9: C'est le musicien alors?
8: Je suis talabardeur, musicien, compositeur.
9: Ça c'est terrible, les musiciens, ça branche toujours beaucoup les femmes. C'est dur pour les autres.
7: Mais qu'est-ce que tu fais là?
8: Je suis dans les petits bonheurs.
10: À la fin de la musique!
8: Vous habitez où, vous m'avez dit?
11: Alors, moi j'habite à Vannes, je viens du centre-Bretagne, du Saint-Nicolas-du-Pélem.
9: Comment t'as fait pour te retrouver là-bas?
11: Parce que je suis arrivé par la rencontre d'une fabuleuse femme qui finalement m'a déplacé de mon centre-Bretagne.
12: J'ai jamais vu un homme avoir autant d'égards pour une femme.
11: J'habite là-bas depuis 95. Il y a la mer, il y a la ville, il y a la campagne pas loin. Bon, il y avait une culture vannetaise aussi à Saint-Nicolas, c'est-à-dire que c'est quand même le Pline qui est roi à Saint-Nicolas-du-Pélem. Et finalement, d'aller à Vannes, c'était pas aller tellement l'étranger pour moi.
7: Oui, enfin, en somme, tu n'as jamais quitté le département.
13: Pour ainsi dire.
14: J'ai acheté un petit 45 tours. Regarde.
11: Mon premier 45 tours, c'est un Titi et Gourminet qui se parle avec une petite musique derrière.
15: Gourminet, veux-tu jouer avec moi? Gourminet.
11: Ouais, voilà. Gourminet, non. Bah, j'écoutais ça tous les jours, hein. D'ailleurs je crois qu'il restait toujours sur l'électrophone. Ça me rendait plein de joie et en même temps un peu de méfiance quand même, parce que Titi, il faut qu'il fasse attention à Grosminet. Et Grosminet, c'est un malin.
16: Mais oui,
17: c'est bien vu,
16: un
17: Grosminet.
16: Allez, vas-y, fais-nous rire.
18: Raconte-nous une histoire, allez.
11: Une blague courte.
19: Bon, vous y allez, oui.
11: Un jour, la plage, celle-ci voulait toucher mon coquillage. Je lui ai dit, oh, fais-moi l'amour si tu veux, mais touche pas à ma coiffe.
9: Très drôle.
7: Ça va pas l'air.
20: Ce matin, exercice d'expression orale.
11: N'est que toute la variante. Hein.
7: Ce qui signifie?
11: Ce qui signifie, c'est pas le tout de raconter les conneries.
7: Ah non, je confirme.
21: Oh, bon, dites pas de conneries.
11: Allez, salut, canavou.
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1: Et voici Patrick Citeau pour Nom de Nom, aujourd'hui direction Montmorillon, dans la Vienne. Un musée du macaron y raconte l'histoire de cette petite pâtisserie ronde.
2: Situé boulevard de Strasbourg, ce musée ouvert en 2003 par la maison Ranou-Métivier rend ainsi hommage aux générations d'artisans qui ont bâti la renommée de Montmorillon. Ce musée de l'amande et du macaron vous dévoile ainsi l'histoire et les coulisses de la fabrication de ce célèbre et délicieux biscuit aux amandes. La recette du macaron a a priori été rapportée par Catherine de Médicis au XVIe siècle. À partir de cette époque, ce biscuit fait d'amandes, de sucre et de blanc d'œuf s'est répandu dans de nombreuses villes. On le retrouve ainsi progressivement à Nancy, Amiens ou Saint-Émilion. Il faut remonter au XVIIe siècle pour trouver les premiers macarons sur les étals des marchands de Montmorillon. Le petit biscuit au cœur tendre d'amandes est ensuite devenu la spécialité incontournable de Montmorillon. Aujourd'hui, la maison Ranou-Métivier perpétue cette tradition culinaire. C'est la plus ancienne fabrique de macarons de Montmorillon. Les savoir-faire se transmettent en effet dans cette famille depuis 5 générations. La recette traditionnelle des macarons demeure ainsi inchangée depuis ses débuts.
1: Et notre musée du macaron, c'est l'occasion de nous plonger au cœur de l'histoire de cette spécialité culinaire fierté de la région.
2: Une spécialité qui doit tout à l'amandier. L'histoire de cet arbre fruitier à travers les continents et les siècles est ainsi une des thématiques proposées. Les défis environnementaux liés à la production de l'amande sont aussi au programme de la visite. L'histoire et la fabrication du macaron a bien entendu toute sa place au cœur de l'espace d'exposition. Les gestes et les outils du biscuitier font également partie de cette immersion au pays du macaron. Un parcours ludique et gourmand qui fera le bonheur des enfants comme des plus grands. Concernant les origines du nom de la commune de Montmorillon, on peut s'appuyer sur une théorie ancienne. Elle précise que la bourgade, située sur une colline, aurait été investie par des Maures en 732, avant ou juste après la fameuse bataille de Poitiers. D'où la déclinaison en Mont de Morillo ou Colline du Mort. Mais le nom d'un des premiers barons de la ville a tout aussi bien pu inspirer cette dénomination. Hugo Banse se fait ainsi appeler Moro Loco, qui dictour Morillo, ou seigneur de la localité mauresque qui se nomme Morillo. Toujours est-il que de Montmorillo au XIe siècle, puis Montmorlhomme au siècle suivant, la bourgade endosse finalement son nom actuel au XVe siècle.
1: Et ça c'est quand même fou parce qu'on remonte le temps grâce à Patrick Citeau qui nous apprend toujours des détails qu'on ignore souvent d'ailleurs sur le nom de nos rues, de nos communes également. 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
3: Si je vous dis Johnny Hallyday, Belmondo, vous pensez cinéma? Oui, mais pour moi aujourd'hui, ça me fait penser Bichon Maltais, Yorkshire, bref, des toutous quoi.
4: C'est beau, hein, cet homme-là avec son chien.
3: Car aujourd'hui, je teste le métier de toiletteur canin. Mais pas chez n'importe qui. Non. Chez un coiffeur des chiens de star. On est chez Rhinocérose. C'est à Strasbourg. C'est le salon de Didier, qui est toiletteur canin depuis plus de 25 ans. Et ici, on rigole pas avec le pelage, la touffe, le poil, derrière la porte vitrée, les odeurs de shampoing, les bruits du séchoir. Et chez Didier, chaque chien est traité comme un client VIP. Et ce, pour le plus grand bonheur de ses propriétaires, qui eux sont confortablement installés, dans le canapé pour papoter. Je regarde Didier au loin qui est en pleine retaille de mèche sur Anouk. Anouk, c'est un petit bichon maltais très précieuse. En pleine cure de rafraîchissement, il observe beaucoup. Et il me dit, tu sais Maxime, il faut savoir lire le chien. Son âge, son caractère, sa morphologie. Anouk, par exemple, elle porte actuellement la fameuse coupe bébé, qui est très demandée pour les bichons maltais. Ça lui fait une petite tête toute ronde et résultat, effet rajeunissant immédiat. Anouk a perdu 10 ans. Presque, vous m'avez compris. Mais rien n'est automatique parce que chaque race, chaque pelage, chaque chien est différent. Alors évidemment, Moi, je suis là pour tester. Alors, j'ai voulu tenter un petit geste, un petit coup de ciseau. Mais alors, clairement, Anouk, alors là, elle m'avait déjà capté. À peine le ciseau en main, et ce regard qui voulait clairement me dire « Toi, mon gars, c'est même pas la peine ». Je me suis rapproché tranquillement. Anouk, elle, s'est reculée. J'ai pas insisté, même si maman me disait « Mais si, allez-y, elle dira rien ». Et j'ai préféré ne pas croire maman. Non. Didier reprend la main, précis, calme. Le chien se détend. L'expérience parle, quoi. Nickel. Eh oui, Didier, c'est un peu comme le Franck Provost des cabots. Il a coiffé les fidèles compagnons des plus grandes stars. Oui, Johnny, Bebel. Mais ça, pour lui, ça n'a pas d'importance parce que chaque chien est, sans mauvais jeu de mots, bichonné de la même façon pour lui. Et ça fonctionne aussi pour les clients, hein, qui sont littéralement, mais alors, aux petits oignons. Et pour Didier, c'est ça, sa récompense. Voir le chien bien, mais aussi voir les maîtres heureux. Et pour ça aussi, il faut le dire, Didier, ah, il a le coup de patte. Le petit mot qui va bien, la petite attention qui fait plaisir, les nouvelles des dernières sur Simba, Loki ou encore Marley, il les connaît tous, hein. Moi, je repars avec des poils partout sur le pantalon, mais avec une certitude, ce métier est bien plus profond que ce que j'imaginais. Quant à Anouk, la voilà prête pour aller batifoler avec moi. Moment, direction chez le boucher, qui, j'en suis sûr, ne manquera pas de souligner la beauté de cette nouvelle coupe à sa maîtresse. N'est-ce pas, Anouk ?
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2: On le sait, les histoires de famille sont parfois un peu compliquées. Mais voici quelqu'un qui répare les arbres généalogiques qui ont pris la foudre. Pour une succession, elle peut vous appeler à 14h un mardi pour vous annoncer que vous avez un frère caché qui élève des chèvres dans le Larzac.
5: Alors, je m'appelle Virginie Nguyen-Brion. Je suis généalogiste successoral.
2: Virginie, voilà un métier bien savant. Ça consiste en quoi exactement ?
5: Alors, ce métier consiste à retrouver donc les héritiers dans le cadre de succession. L'objectif, c'est justement la transmission d'un patrimoine. Mais ce qui rend ce métier passionnant, c'est que ça va au-delà, en fait, la transmission du patrimoine. On vient rouvrir une histoire familiale. Ça peut arriver que ça amène à de véritables retrouvailles.
2: Alors, c'est pas commun comme métier. On y arrive comment ?
5: On arrive à ce métier un peu par hasard. Pour ma part, c'était un peu un coup du destin. À la fin de mes études de droit, je me dirigeais plutôt vers le notariat. Et j'ai découvert ce métier et j'ai eu la possibilité de rentrer dans un cabinet historique local. Et j'y ai travaillé pendant 16 ans.
2: Et ces gens que vous retrouvez, ils espèrent quoi et ils demandent quoi ?
5: Retrouver ces photos, c'est ça qu'on nous demande. Donc c'est pour ça qu'il y a quand même vraiment une vraie partie généalogie. De s'intéresser aux défunts et voir si on n'a pas des photos de famille.
2: Vous devez en avoir des histoires à raconter. Une en particulier ?
5: Pour moi, le cas le plus exceptionnel, c'est toujours ce côté humain. C'est-à-dire quand on vient annoncer à un frère qu'il a une sœur et donc à la sœur qu'elle a un frère. Que le papa, désolé mais c'est souvent le père, n'avait rien dit.

0: En fait, certains ont besoin d'être écoutés, puis il y a certains qui bloquent, mais parce qu'ils ont juste besoin d'être entendus. Alors moi, c'est ici, à Lille, que j'exerce mon métier avec passion de généalogie successorale et que j'ai la chance de pouvoir exercer cette profession qui est toujours pleine de surprises.
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1: Bonjour Johan.
2: Bonjour Manu.
1: Merci de nous accueillir dans cette boutique au garage à Issoudun avec une céramique bretonne. Exactement. Que l'on peut trouver, on n'est pas à l'abri de trouver ça sur une brocante. Hein.
2: Alors on n'est pas à l'abri, en revanche là on est sur une céramique de très belle qualité et tu sais que moi je suis un amateur de la céramique française des années 50, en tout cas du milieu du 20e. On ne présente plus les Caprons, les Rouélans, tous ces grands céramistes qui ont fait des pièces magnifiques qui font aujourd'hui des très gros prix. Mais aujourd'hui, dans une gamme de prix beaucoup plus inférieure, on peut se faire plaisir avec par exemple un grand plat de service comme ça. Tu vois cette couleur verte, elle est incroyable. Et figure-toi, mon cher Manu, que cette pièce vient de Bretagne. On pourrait dire qu'elle vient de Valoris, dans le sud de la France, dans les années 50.
1: On va se tromper.
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2: On est à Quimper, dans les manufactures de céramique de Quimper, hein, qui existent depuis la nuit des temps. Et là, on est sur une marque qui s'appelait Keraluc, qui a édité de nombreuses pièces de service, de vaisselle, des pièces qu'on peut utiliser encore aujourd'hui, évidemment, et qui amène une touche de déco un peu fantasy, un peu complètement en céramique des années 50. Elle a une forme complètement atypique et surtout un

0: travail de décor qui est vraiment de qualité superbe. On est dans des couleurs improbables, tu as vu.
1: Elle est élégante, elle est magnifique, elle est resplendissante.
0: Elle est verte, elle a trois ou quatre teintes de vert différents. C'est vrai qu'on se croirait à Valoris dans le sud, en 1950, mais on est bien en Bretagne, et ce sont des pièces aujourd'hui qui sont recherchées par les collectionneurs de céramique.
1: Du coup, le prix ?
0: Bon, ça vaut une centaine d'euros, ouais. parce qu'il y a une grosse production, donc beaucoup de pièces aujourd'hui, on peut peut-être, si on a de la chance, en dénicher une sur une brocante. On reste raisonnable et on se fait plaisir, c'est de la déco très colorée, sur une grande table dans la cuisine, c'est super.
1: C'est validé, merci Johan.
0: Merci à toi Manu.
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3: Le vol du trésor de la cathédrale, un trésor royal conservé de nos jours au palais du Tau, juste à côté. Mais dans les années 40, ce trésor reposait au cœur même de la cathédrale, dans une petite salle juste à côté de la sacristie. Pas d'alarme, pas de caméra, pas de gardien de nuit. Un autre temps, me direz-vous ? Et pour certains, en tout cas, c'était une sacrée opportunité. Tout commence à Paris, le 8 juillet 1946. La nuit tombe, trois hommes montent dans une camionnette. Claudius, Marcel et Ernest. Direction Reims. Leur mission, voler le trésor de la cathédrale. Claudius, c'est le chef de bande. C'est un vieux routier du crime. Un casier judiciaire long comme un missel. 25 condamnations, 15 ans de travaux forcés et 6 évasions. Un sacré jojo, un artiste de la fuite. Et c'est lors d'une visite à Reims, en 1941, quand il n'était pas en prison, qu'il a repéré le fameux butin. Et il s'est dit, quand la guerre sera finie, je ferai mon dernier coup. Et bien dans la nuit du 8 juillet 46, Claudius et Marcel dressent une échelle contre un mur de la cathédrale. Tiens donc, ça nous rappelle le Louvre, cette affaire. Ils scient un barreau de la fenêtre et s'introduisent dans la salle du trésor. Devant eux, trois armoires blindées à forcer. Dedans, 150 kilos d'objets précieux. 5 couronnes des sacres de Charles X et de Napoléon Ier. Des vêtements liturgiques brodés d'or portés par les rois de France. Tout y passe. Le trésor est déposé chez un complice. Mais la joie des bandits est de courte durée. Les 5 couronnes, eh bien des copies. Du bronze doré, pas d'or massif. Lucien les fait fondre, les jette dans le canal. Quant aux habits liturgiques, invendables, ils disparaissent dans la nature. Seuls les fils d'or en sont tirés. Les vêtements, eux, ne seront jamais retrouvés. Claudius, fidèle à sa réputation, finit par se faire arrêter. Mais avant le procès, il s'évade une nouvelle fois. La police va quand même le rattraper. Son procès s'ouvre en 1956, devant la cour d'assises de Reims. Verdict, 10 ans de travaux forcés pour Claudius, 3 ans pour ses complices. En 1972, le trésor de la cathédrale de Reims sera transféré au palais du Tau. Le trésor de la cathédrale de Reims, c'est évidemment l'un des trésors de Champagne-Ardennes.
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3: Si on ne sait pas si quelque chose est vrai, on va le chercher sur quelque chose d'autre et on regarde s'ils en parlent aussi. Et peut-être que s'ils en parlent partout, peut-être qu'à un moment, il faudrait savoir si c'est vrai ou si c'est faux.
4: Bah, par exemple, il n'y a pas longtemps, on avait fait athlétisme et il y a Greg, le monsieur qui nous entraînait pour le sport. Il nous avait dit de taper sur Google des recherches de champion de 4 mètres homme-femme.
5: Sur Google. Un champion de 4 mètres.
4: 400 mètres, pardon. Et du coup, on a fait ça et on a trouvé, et c'était bon, il nous a dit que c'était bon. Donc, Google, moi, perso, j'y crois à tout ce qui est sur Google.
6: Google est ton ami.
7: Moi, des fois, mes parents, ils disent, pas chercher sur Internet, mais dans un livre.
8: Un livre, ça sert à quoi?
7: Bah, Internet, c'est dangereux comme dans les jeux vidéo, parce que maintenant, il y a de plus en plus de personnes qui sont tuées à cause des jeux vidéo.
3: Moi, je pense que c'est dangereux parce qu'il y a des petits qui peuvent regarder Internet et s'ils regardent Internet, ils peuvent... Je sais pas s'il y a des monstres, s'ils regardent une vidéo de monstres et qu'après, ils vont se coucher. Ils peuvent faire des cauchemars et du coup, tous les jours, ils y pensent. Ils pensent plus qu'à ça et ils sont traumatisés.
4: Quand on voit sur les informations qu'il y en a qui tuent des personnes, on va dire, à cause des jeux parce qu'ils ont vu dans un jeu, se dit on peut faire ça en réalité.
3: C'est comme Vladimir Poutine, à tout moment, quand il était plus petit, il a fait trop de jeux vidéo et des jeux vidéo qui n'étaient pas bien à son âge. Et du coup, depuis, il croit qu'à ça et il a déclenché une guerre.

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1: Chacun a une histoire avec sa douche. On va se raconter des choses qu'on ne ferait pas avec une moderne.
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1: Bonjour, je m'appelle Eric Gaucher, je suis vigneron donc dans le vignoble de Vouvray et dans la commune de Chancé. Je relie la passion, la deux chevaux et puis le monde du vin.
3: Au cœur des vignes, notre conducteur arrive tout sourire. Sa dodoche a une grosse bouteille verte derrière le pare-brise.
1: Pourquoi pas de mettre une bouteille sur la remorque, comment ne pas se faire remarquer. Et puis j'ai craqué, voilà. Donc maintenant on m'appelle Viticuldoche. La réaction des gens c'est avec le pouce, en trois gestes, c'est super. Et puis après le geste qui représente le coup, viens boire un petit coup à la maison avec modération bien sûr. Et puis voilà, la deux chevaux c'est immortel. Elle était une dame à Villedomé que mon copain Romu qui lui en tant qu'éboueur savait que je voulais une deux chevaux. Puis du coup il a trouvé des clients. Le propriétaire a dit je vais la vendre. Sa femme n'était pas d'accord du tout. Elle a dit oui avec un très grand regret, mais je la vois toujours cette dame là. Elle vient acheter du vin. Je remonte à chaque fois la deux chevaux et elle est heureuse quand même parce que on l'a remis dans son état, à la rajeunie il y a au moins 30 ans. Tous les ans il y a des nationales de deux chevaux, vraiment dans toute la France, donc on voyage. Et aussi tous les deux ans il y a la mondiale de deux chevaux et cette année c'était en Slovénie. Le plus jeune de nos fils avait 11 mois lorsqu'on a fait notre première mondiale donc en Espagne. Le plus âgé je crois il avait 93 ans là donc en Slovénie.
3: Une communauté d'amateurs qui ne parlent pas la même langue, qui a tous les âges, mais qui se comprend quand il s'agit de bidouiller la voiture, un brin capricieuse.
1: Des fois, on n'est pas sans le dire, vous ne mettrez peut-être pas ça sur la radio, mais putain de deux chevaux. On comprend des fois quand on l'utilise ce mot-là, quand le moteur ne veut pas.
3: Une seconde vie pour Eric, ce n'est pas que côté voiture. Une grève du cœur en 2017 lui fait savourer la vie à chaque instant.
1: Quand on a le droit à une deuxième vie, parce que moi je dis c'est ma seconde vie, on en profite encore plus quoi. Et puis la deux chevaux est là aussi, puis quand on remonte dedans, on repart en vadrouille avec les amis, on prend encore beaucoup plus de plaisir.
3: Un cœur tout beau, tout neuf, dans lequel une femme a une grande place.
1: Avec ma femme Sandrine, on est arrivés tous les deux dans le monde de la deux chevaux, avec les enfants. Donc ça c'est pas personnel. C'est maintenant on vadrouille ensemble, on partage.
3: Longue route à Eric et à Sandrine du côté de Chancé. Vous saurez désormais que l'homme derrière la Viticuldoche a sacrément de la bouteille.
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4: Et Adicias, c'est 10, la santat. Il paraît que la santé se lit sur notre visage. Oui, c'est ce que vous dit cette expression occitan. La santat se porte sur la cara. La cara, c'est donc le visage. Alors, le médecin se dit en occitan, lo medje. Medje qui a donné d'ailleurs un nom de famille, medje, qu'on retrouve dans toute l'ère linguistique occitane. Se dit lo medje en occitan, mais c'est pour dire tabé lo medesi. On peut dire aussi tout simplement lo medesi. Justement, lo melio medesi à cause lo toupie.
5: Qu'est-ce à cause à l'outoupie?
4: L'outoupie, c'est le pot de terre allant au feu pour chauffer les aliments. L'oumélium d'essie à cause de l'outoupie se traduit par le meilleur médecin, c'est le pot.
5: Ouais, ce qu'on mange.
4: Entendez que la bonne nourriture conditionne la santé. En gros, ne mangez pas trop de cagnards, ne mangez pas de mauvaises choses, ne mangez pas trop vite, car cela peut avoir un impact sur votre digestion. Car on dit en occitan, que la lingua es lo miral del ventre.
5: Je l'ai déjà entendu cette expression. La langue est le miroir du ventre.
4: Eh oui, très très bien. Qui digère bien à la langue nette. Alors pour être en bonne santé, il faut bien manger, privilégier la qualité, et il faut aussi bien dormir. Lucir, pas trop de télévision, d'ordinateur, de tablette ou de téléphonette abandonnant l'yate. En résumé, le soir, pas trop
5: de télé,
4: d'ordinateur, de tablette, d'écran, etc., de smartphone avant d'aller au lit. Et oui, car une bonne corde des couilles fa mai que lo medesi, c'est-à-dire un bon coup de coussin, donc une bonne nuit de sommeil, fait plus que le médecin.
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0: 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Bonjour Nicolas Pettini.
1: Bonjour Angélique.
0: Vous êtes chargé de communication au Conservatoire d'Espaces Naturels de Franche-Comté. Qu'est-ce que c'est que ce conservatoire?
1: Alors le Conservatoire d'Espaces Naturels de Franche-Comté est une association, loi 1901, qui a été créée en 1991. Donc on fête cette année nos 35 ans et dont la mission est de préserver les espaces naturels du territoire franc-comtois.
0: Vous avez un programme qui s'appelle Sylvae. En quoi consiste-t-il?
1: Ce programme vise à préserver les vieilles forêts de Bourgogne-Franche-Comté, dites à la fois anciennes et matures, donc qui ont plus de 200 ans d'existence et qui présentent des arbres qui sont à la fois vieux, gros, avec pas mal de bois morts.
0: Comment est-ce que vous faites justement pour les identifier et ensuite pour les préserver?
1: En fait, on a des massifs forestiers qui sont repérés sur la région Bourgogne-Franche-Comté. Et ensuite, on va aller en fait faire des repérages sur carte photographie aérienne. Et on va aller sur le terrain vérifier que ces forêts sont bien à la fois anciennes et matures pour rentrer dans le cadre de ce programme-là.
0: Mais ce sont des forêts qui appartiennent au parc privé ?
1: Non, on se positionne oui sur des forêts qui sont privées. Quand il y a des opportunités, des ventes qui se font, en fait, on va se positionner pour acquérir ces forêts et les préserver sur le long terme. Donc en fait, on va laisser ces forêts en libre évolution. On ne va pas intervenir sur la végétation. Il n'y aura pas de coupe. Le seul type de coupe qui peut éventuellement être fait, ça va être des coupes de sécurisation s'il y a des axes, des routes qui passent à côté. Donc là, l'objectif, c'est vraiment libre évolution.
0: Je crois d'ailleurs que la plus grande forêt que vous possédez dans ce programme national se trouve dans le territoire de Belfort.
1: C'est un site qui fait 110 hectares. Et qu'on a acquis l'année dernière, qui se trouve sur la commune de Le Puy, donc tout près du Ballon d'Alsace, qui s'appelle la forêt du Lys. Un nom assez sympa, avec des peuplements mixtes, feuillus, résineux, beaucoup de gros bois, beaucoup de bois morts, des enjeux importants en termes de conservation d'espèces. On a des espèces d'oiseaux notamment qui sont à enjeu là-bas.
0: Vous avez lancé l'année dernière, à l'occasion de la Journée internationale des forêts, en mars 2025, un appel aux dons. Est-ce que ce programme est toujours d'actualité?
1: C'est une souscription qui est permanente, en fait, un appel aux dons qui va durer plusieurs années et dont l'objectif est de récolter un maximum de dons des citoyens qui veulent rejoindre le programme et prendre une part active dans la préservation des vieilles forêts de territoire.
0: Et justement, si on veut suivre tout ce programme et puis s'informer sur l'avancée de vos travaux, comment est-ce qu'on peut faire?
1: Alors, vous pouvez vous inscrire à notre newsletter. Donc en allant directement sur notre site internet cen-franchecomté.org.
0: Et si on veut rencontrer vos bénévoles, est-ce que c'est possible?
1: Alors c'est possible de nous rencontrer à Seloncourt. On a une antenne là-bas.
0: Merci beaucoup Nicolas Pettini.
1: De rien, avec plaisir.
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2: Parfois dès l'enfance, on connaît son destin. Lionel Terray est à Grenoble le 25 juillet 1921. Sa famille, aisée, envisage pour lui un futur bourgeois, alors que lui n'a déjà que la montagne en tête. À 3 ans, il chausse les skis. À 5 ans, il cherche à escalader tout ce qu'il croise. Durant sa jeunesse, le grenoblois sèche régulièrement l'école pour aller crapahuter en montagne. Son déménagement à Chamonix pour accompagner son père malade ne va pas arranger les choses. À seulement 12 ans, il devient chef de cordée pour la première fois. Parallèlement, il se lance dans les sports de glisse et se taille en grandissant un petit palmarès, notamment en combiné descente slalom.
3: Ça c'est mes skis, ils ont fait deuxième à Grand-Montana, c'est ce qu'il a. Oh, j'ai une pêche les gars. Wouh !
2: Nous sommes alors en 1941, la future légende de l'alpinisme rentre à la formation Jeunesse et Montagne, ancêtre de l'UCPA. En plus de vivre pleinement sa passion, c'est là qu'il va rencontrer l'un de ses futurs grands amis, Gaston Rébuffa. C'est une nouvelle conception de la montagne que Lionel Terray découvre. Rébuffa, en avance sur son temps, anticipe déjà les ascensions de grands sommets. Pendant plusieurs années, les deux hommes alterneront expéditions en montagne et travaillent dans la ferme de Lionel. Leur coopération prendra une pause à la fin de la guerre. Lionel Terray entre dans la résistance où il intègre la mythique compagnie Stéphane.
4: Et bonjour !
2: Un groupe spécialisé dans le combat en montagne, encadré par les meilleurs alpinistes du moment. Leurs actions durant le conflit deviendront d'ailleurs une référence dans le domaine de la guérilla.
5: C'est le genre de type qui boirait un bidon d'essence pour pouvoir pisser sur ton feu de camp.
2: Après la guerre, la libération passion pour Lionel Terray, elle est autant politique que professionnelle. Il se lance définitivement et complètement dans l'alpinisme. Instructeur à l'école de haute montagne, moniteur de ski, puis guide de haute montagne, il aspire à protéger ce qu'il y a de plus important pour lui, sa liberté.
4: Belle activité, beau projet.
2: Il s'associe à cette époque à celui qu'il découvre lors d'une ascension et qui ne le lâchera plus, Louis Lachenal. Alliance de l'audace de Lachenal et de la réflexion de Terray, le duo démarre une des plus grandes épopées de l'ascension des Alpes.
5: Je vais faire le maximum, je me lance, je suis prêt.
2: Cette cordée mythique enchaîne les performances et les records. La face nord des Grandes Jorasses, l'éperon nord des droites, la terrible face nord de Lager en Suisse qui leur prend seulement 2 jours.
6: Plus que quelques kilomètres et bientôt nous serons dans une bonne auberge.
2: Après ce dernier exploit, il est alors temps pour le duo de fusées alpines de se tourner vers un autre défi, direction l'Himalaya. Il participe à la seconde expédition pour tenter de monter au sommet de l'Annapurna, soit la première fois qu'un homme marcherait au-dessus de 8000 mètres. L'expédition est un succès. Si Herzog et Lachenal sont les seuls à atteindre le sommet, Lionel Terray jouera un rôle considérable de soutien, notamment en portant son ami qui avait les pieds gelés pendant la descente du sommet. Les Français rentrent à Orly et sont accueillis en héros.
7: J'avais des papillons dans le ventre, c'est comme ça.
2: Pendant les 14 années qui suivront, Lionel Terray continuera de réaliser des exploits. Que les sommets impossibles soient dans les Andes ou dans l'Himalaya, il laissera sa marque dans l'histoire de l'alpinisme.
8: Ce Lascar est une légende comme le grand Manitou.
2: Mais quelle que soit l'altitude ou l'expérience, le danger est toujours là. Le 19 septembre 1965, dans le Vercors, Lionel Terray chute avec un ami lors de l'ascension des arêtes du Gerbier. Leurs corps sont retrouvés quelques jours plus tard. Le monde de l'alpinisme se rendra à Chamonix, où le Grenoblois sera inhumé pour lui rendre hommage. Lionel Terray, l'un des plus grands alpinistes de l'histoire, est un Isérois, illustre Isérois.
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10: Le temps de vous lire en marseillais. Bonjour Médéric.
9: Bonjour Philippe.
10: C'est notre linguiste marseillais. Donc on va jouer ce matin un peu comme des enfants.
9: Oui, tout à fait. Alors vous savez à quoi jouent les enfants en ce moment? Enfin ces jours-ci, ces temps-ci.
10: Ces temps-ci, bah, avec le smartphone, ouais, un jeu, voilà quoi.
9: Les tablettes, les jeux vidéo, etc. Ouais. On est d'accord. Bon, les tout petits jouent encore avec des voitures, des robots, les trucs Pokémon, etc. Voilà. Alors autrefois, alors non, je vais pas faire celui qui grommelle à mon réguignard.
11: C'était mieux avant.
9: C'est ça. Non, mais je vais vous parler quand même des réguignards. Les Réguignaires de Luberon, c'est une association provençale qui, comme son nom l'indique, regroupe des amoureux de la culture et de la langue provençale, des gens du Luberon, qui s'appellent avec autodérision donc les Réguignaires, en gros les râleurs. Hein. Eh bien, la présidente de cette association est bien connue chez nous, il s'agit de Claudette Ocelli, aussi connue sous le nom de Mamette, dont on a entendu la voix sur notre antenne pour nous apprendre un peu de provençal. Avec ces Réguignaires, elle organise jusqu'au 14 mars à Pertuis, à l'espace de Croze, une exposition appelée Joe et Jugué d'antan, qui propose de retrouver des jeux et jouets d'antan et avec leur petit nom en provençal. Alors autrefois, les minots jouaient à Ouda, au Dé, au Baouduf, au Toupie ou au Quille. Au Quille, il y avait les Osselets aussi. Alors je me souviens que mon frère jouait, j'ai toujours trouvé ça bizarre, les Osselets. Mmh. Mais voilà, ça a disparu, j'ai l'impression.
10: Oui, c'est vrai.
9: Non, voilà, on ne voit plus ça. Jouer aux Osselets, c'est Djouga, Djibotrao et Mélisa Ousset. Par contre, les billes, on y joue encore. À mon époque, on prisait les gros galops comme ça, ils ont tiré les soldats Starlux.
10: Ouais, ça
9: aussi, voilà. Ou on jouait au pot. Enfin bref, voilà, j'adorais les billes. Dans la cour de récré, je pense qu'on joue encore à la marelle ou à la corde persaouta, je traduis pas. Mais probablement plus aux Yeobanda, les yeux bandés, au Colin Maillard, qu'on appelle aussi Kukuruma. On dirait une chanson Kukuruma. En revanche, on fait encore liser Skundai, le jeu de cache-cache, à partir du verbe s'escoudre, se cacher. Et on dit parfois, va t'escoudre, va te cacher. On joue aussi à la poupée, la titeille, dans son ousta ou des titeilles, sa maison de poupée, ou bien avec une poupoune pour Djouga à la mama, là non plus, je traduis pas. Quand j'étais minot, j'adorais jouer avec les taraillettes, la dinette, mais aussi à la marchande. J'avais d'ailleurs un bel établi de marchande et je vendais à ma mère, à ma grand-mère, plein de beaux fruits et légumes en plastique, ou du poulet, ou en plastique, ou du fromage en plastoc, avant la malbouffe, vous voyez, il y avait déjà tout prévu. Tous ces jeux d'enfants d'hier ou d'avant-hier sont présentés à l'exposition Joe et Jugué d'antan à Pertuis jusqu'au 14 mars pour ce et samedi donc demain. Il y aura en plus un grand jeu de piste sur le double thème du parler provençal et des jeux d'enfants dans les rues de Pertuis, mais aussi du Motus. Tous les t-shirts toute l'après-midi nous serons sur place avec mon collègue Bla pour vous faire jouer à Motus en mode démo ou initiation. Mais il y aura aussi un Motus en live en public avec les meilleurs joueurs de Motus à défier. Alors de mon temps, on jouait à cache-cache et celui qui comptait on disait qu'il pégait. On disait, allez, c'est toi qui pègues. Ouais. Et on joue aussi à faire des moulons dans la cour. Et pour signaler un attroupement, on crie moulons. Donc ce samedi, moulons à Pertuis.
10: Allez, moulons.
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2: Bonsoir à tous et bienvenue, merci de votre fidélité à ce nouveau rendez-vous ici. Ce sont, rappelons-le, de bonnes initiatives, vos actions en région qui sont valorisées à travers de nombreux reportages qui vous donnent la parole. Rendez-vous résolument positif chaque soir pour une balade. On va parler évidemment de notre pays, de ce que vous entreprenez, de ce qui marche d'ici 21h. C'est aussi un parcours de vie cette émission, celui d'un invité dont les souvenirs en région sont des marqueurs, souvent puissants, qu'il ou elle partage chaque soir à travers la cartographie de sa vie. Ce soir, je reçois un comédien, je reçois également un acteur, un humoriste, un homme qui deviendra très populaire en participant à une émission que vous connaissez, On demande qu'à en rire, sur France 2, on est au début des années 2010. 10-15 ans plus tard, son parcours est extrêmement dense. Du théâtre, du cinéma, il est actuellement à l'affiche de la pièce Le sens de l'humour au Théâtre Antoine à Paris, aux côtés de Claudia Tagbo, d'Ariel Mallet et Élise Diamant. On en parlera avant 21h, je reçois Florent Père. Bonsoir Florent Père.
3: Bonsoir. J'ai beaucoup aimé le CV. Il manquait génie.
2: C'est dommage. Vous voulez que je refasse
3: voilà, est-ce qu'on peut refaire ce lancement?
2: Tout est possible.
3: Voilà, il est comédien, il est humoriste et génie. Normalement, c'est comme ça qu'on conclut.
2: Mais bon. On va comprendre aussi. Alors, on s'intéresse, je vous l'ai dit, vous avez compris le principe de l'émission, à tout ce qui s'est passé avant que l'on vous découvre finalement. Parce qu'on a toujours l'impression que quelqu'un démarre comme ça d'un coup parce qu'on l'a vu à la télévision. On oublie qu'il y a tout un parcours, qu'il y a tout un process, qu'il y a tout un tas de mécanismes qui vont derrière. Vous êtes prêt à remonter un peu le temps?
3: Oui.
2: Vous êtes né à Valence. Mais alors, pour le coup, c'est pas franchement non plus la Drôme, l'endroit qui vous a marqué particulièrement.
3: Non, parce que je suis né à Valence, mais voilà. Vous savez, la Drôme, c'est séparé
2: c'est
3: par
2: la Ardèche.
3: C'est la Drôme Ardèche. Ouais. Et donc, je suis né à Valence, mais on m'a vite ramené en Ardèche, de l'autre côté du Rhône.
2: Alors, l'Ardèche, effectivement, c'est à côté. Ça, c'est un endroit très important. Que faisaient vos parents, d'ailleurs?
3: Ma maman était infirmière.